entrepôt musical de ce jour est en compagnie de Debussy, l'œuvre La Mer. Nous venons d'écouter De l'aube à midi sur la mer. Nous poursuivons avec le deuxième mouvement, Jeu des vagues.

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Nous écoutons l'œuvre de La Mère de Debussy, interprétée au piano par Charles Munch et le Boston Symphony Orchestra. Nous écoutons maintenant le troisième volet, Dialogue du vent et de la mer.

Vous êtes à l'écoute de votre radio chrétienne. Nous découvrons les œuvres de Debussy. Nous allons maintenant découvrir une seconde œuvre après avoir découvert La mer, prélude à l'après-midi d'un faune. En fait, le chef-d'œuvre de Mallarmé, l'après-midi d'un faune, donna très tôt l'idée à Debussy de le mettre en musique et il en fit son poème orchestral le plus parfait et le plus achevé. Il s'agit d'une idylle sensuelle, du rêve éveillé d'un faune allongé à l'ombre d'un bois par une très chaude journée d'été.

à l'après-midi d'un faune qui est peut-être le premier vrai chef-d'œuvre de la musique moderne et qui a eu lieu le 23 décembre 1894.

Nous venons d'écouter Prélude à l'après-midi d'un faune dans l'album que je vous propose de découvrir aujourd'hui dans Repos musical. Nous allons maintenant écouter Nuages. Ça représente un rideau nébuleux dans un ciel crépusculaire, les nuages se déplaçant, glissant, modifiant leur identité si légère et reflétant le dernier rougeoiement d'un soleil sombre et voilé. Une œuvre de Debussy interprétée par le Boston Symphony Orchestra.

poursuivons la découverte de cet album Debussy, La mer, prélude à l'après-midi d'un faux nuage, fête printemps de Charles Munch avec le Boston Symphony Orchestra. Après avoir écouté Nuages, maintenant c'est Fête. C'est une scène plongée dans la semi-obscurité où défilent des personnages fantasques et costumés, procession de silhouettes brillantes et affectées qui s'accompagnent de cymbales et de pipeaux en interprétant leur mascarade et en se frayant un chemin à travers les arbres.

Vous êtes à l'écoute de votre radio chrétienne, c'est le repos musical en compagnie d'œuvres de Debussy. Et nous allons terminer notre heure ensemble avec Printemps. On va écouter le premier mouvement seulement, qui est le mouvement nommé Très Modéré. C'est une œuvre, c'est la première œuvre orchestrale de Debussy que l'on connaisse bien, que l'orchestration que nous entendons aujourd'hui ne soit pas due au compositeur. Cette œuvre ardente et fébrile date de l'hiver glacial de 1886-87 que Debussy passa en Italie puisqu'il venait de remporter le prix de Rome. Cette œuvre, qui est son dernier envoi à Paris avant son retour dans la capitale, trouva peut-être son germe dans la Primavera de Botticelli.

0: Ainsi se termine ce repos musical en compagnie d'œuvres de Debussy. J'espère que vous avez eu plaisir à les découvrir. Vous étiez en compagnie d'Hélène Sauvignon. À bientôt.
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0: Il est 3 heures.
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3: Il lui sembla qu'elle se reprenait. Je sais bien que tu lui aideras. Il avait sa main tout près de la sienne à elle. Il la sentait se poser sur son bras, comme pour plus d'intimité dans le conseil. Quand tu te marieras, prends une jeune fille bien simple, bien pieuse. Une informe houle gonfla en lui, mais déjà sa mère parlait d'autre chose. Quand je serai morte, vous ne me mettrez rien de beau. À quoi bon pour pourrir? En haut de l'armoire, le paquet. Christine sait. Il est tout prêt. Christine sait le nombre de messes qu'il faudra commander. Il lui porta aux lèvres son mouchoir parce qu'elle toussait et s'embarrassait la gorge. Mais elle n'avait pas tout dit. Elle attendit quelque temps comme pour prendre son élan, puis sans préparation. « Tu communieras avec ta sœur pour ta pauvre mère, n'est-ce pas ?» Augustin sentit un coup au cœur, aussi fort que le premier, quand elle avait parlé de la jeune fille simple et pieuse, et de plus, un mélange de dégoût de lui-même et de froid désespoir.

tout de suite, si tu veux, continua-t-elle. Mais plus tard, quand tu te sentiras préparée, lorsque je serai morte, je prierai bien mieux pour toi. Vois-tu, maintenant, parce que ce que je ne comprends pas maintenant, je comprendrai. Il lui fallut souffler encore. Elle ne pouvait pas dire beaucoup de mots à la fois. Dans l'intervalle, ils restaient là, tous les deux, en un effrayant silence où l'on n'entendait que ses souffles. « Qu'est-ce que quelques années ?» fit-elle. « Rien ne dure longtemps. Nous serons tous réunis un jour, dans la vue de Dieu, avec ton pauvre père. Tu verras. » Ce fut ce « tu verras » à la fin qui lui creva le cœur. Elle se servait habituellement de ces mots pour lui promettre les petites récompenses enfantines, les petites surprises qu'elle lui ménageait. Il les avait entendus sur la place de l'abbatiale le premier jour de son retour. Il fit semblant de chercher brusquement quelque objet sur le parquet et put sangloter hors de sa vue, en une désolation courte et emportée. Il croyait devoir pleurer vite. Cependant, les pauvres yeux de sa mère ne voyaient plus grand-chose. Se redresser n'était pas dangereux. Sa parole s'embarrassa bientôt. Augustin comprit encore. « Tu tousses toujours beaucoup. » Puis il fut question d'un sirop que le médecin aurait ordonné à Augustin de prendre. Elle devait confondre date et circonstance. Le médecin n'avait jamais conseillé de sirop à Augustin. « Tu n'as pas pensé à t'en acheter, » dit-elle. Mais d'un ton plus doux que celui dont elle laissait entendre que les choses n'allaient pas bien quand elle ne se trouvait pas là pour s'en occuper. Elle était visiblement à la limite de ses forces. Sa tête s'affaissa de côté dans les oreillers. Ce furent les dernières paroles intelligibles prononcées par Madame Méridier. Elle but avec docilité et fatigue. Après la théobromine, le bol de lait que Christine lui maintint contre la bouche. Mais elle ne l'acheva pas. Christine lui essuya les lèvres. Elle avait rejoint sa mère peu de temps après Augustin et désormais n'en partit plus. Assise tout contre le lit, un petit livre noir sur ses genoux, elle gardait entre ses mains l'une des mains aux ongles bleuis. Par cette caresse du contact, pendant que sa mère la sentait encore, passait des communications moins fatigantes que la parole. Un moment vint où Christine se retourna vers Augustin pour lui demander à voix sourde « Fais un peu de feu. » Augustin rechargea le poêle. Il ne faisait cependant pas froid. Ce n'était pas le froid de la chambre que Christine commençait de sentir sur la main qu'étreignaient les siennes. Quand il revint de renouveler la provision des bûches, sa sœur débitait d'une voix volontairement monotone. « Nous méditerons pendant cette dizaine l'agonie de notre Seigneur au jardin des Oliviers. » Elle eut à réciter les deux parties des Ave, sa mère ne pouvant naturellement plus répondre. Elle trouva dans le petit livre noir, pour la méditation annoncée, une formule qui devait remonter au temps de Monsieur Ollier. Résignée à subir cette loi de votre justice, j'accepte la mort en expiation à tant de forfaits que j'ai commis et en union avec mon Sauveur. Que je meure donc, ô mon Dieu, dans le temps, le lieu et la manière qu'il vous plaira de m'ordonner. Augustin était assez familier avec la phraséologie des livres de dévotion pour ne pas trouver comique ce terme de forfait appliqué aux minuscules fautes de sa pauvre mère. Mais il estima brutale et cruelle cette évocation directe de la mort. Quand sa mère avait-elle demandé la terrible prière, que sans doute Christine n'avait jamais d'elle-même osé prononcer tout haut? Peut-être dans les longues veillées, lorsqu'elle s'entretenait de sujets pieux, en chrétiennes qui savent où elles vont? Quand elle parlait de la mort comme d'une chose qui vient tout naturellement, ainsi que la nuit à la fin du jour? La prière continuait, d'une voix aussi égale qu'un murmure,
comme un très doux tapis de son sur lequel eût cheminé le sommeil. On entendit craquer le bois dans le poêle. Augustin occupait le fauteuil, le menton dans ses mains, profondément immobile. « Ma communion quand je serai préparée, » pensait-il. « Pauvre femme, jamais elle n'avait osé entrer si clairement dans ma vie intérieure. Fameuse vie intérieure, fameux jardin clos, mérite vraiment qu'on se gêne pour y entrer. Ma communion quand je serai prêt, une jeune fille pieuse et douce. » Sa vie avec Anne, ce qu'il appelait son déchirant bonheur, lui apparut colorée d'une autre teinte, d'une teinte de soir. Il pensa qu'ils aimeraient tous deux, quand ils seraient deux, et que viendrait leur tour d'accepter ensemble la douce mort, comme on prend un morceau de pain. Un petit filet de feu jaune-blanc, subtil et rectiligne, traversa la chambre en biais, fixa une tache lumineuse droit sur l'armoire. Le soleil avait enfin percé les nuages. La rêverie d'Augustin lui figura des ruisseaux élémentaires à la surface mollie des neiges. Il s'affligea de cette distraction, puis la comprit inévitable. De longues minutes d'une patience terrible commenceraient bientôt d'abonder autour de cette agonie. Des distractions toutes pareilles les entraient. Cela aussi faisait partie de l'ensemble des choses qu'il fallait accepter doucement. Il n'était pas libre de ne pas apercevoir ce soleil jaune qui jouait l'arrière-automne, ni tous les autres détails de cette grande paix. Un peu après 5 heures, au bord de nuit, la malade eut une syncope. La tête se jeta brusquement en arrière, écrasa les oreillers. Christine la redressa et tendit en même temps l'autre bras à Augustin en demandant « de l'éther ». Puis les souffles retrouvèrent leur régulière faiblesse. Augustin n'alla pas tout de suite se rasseoir. Il s'en fut à la fenêtre, les mains derrière le dos, contemplait un paysage inattendu, triste et splendide. De grandes buées traînantes, à la fois nacrées, mauves et roses, gonflaient et moutonnaient à la surface fumante de la neige, sous un ciel bas d'un gris éblouissant. Entre leurs haillons effilochés, des déchirures à ras du sol le découpaient en morceaux fixes d'une porcelaine éclatante. Cette riche buée, rose en surface, opaline en profondeur, quel feu obscur la colorait, quel jeu secret de la lumière. Augustin, s'étonnant de cette vaporisation directe des neiges, cherchait d'où venait ce rose, puisque tout le ciel était gris. Mais il cessa bientôt de se demander quoi que ce fût. Christine maintint un bol de lait aux lèvres de sa mère, mais la malade ne parut pas s'en apercevoir. La religieuse vint manger. Madame Boudet la remplaça auprès du cercueil. Augustin et Christine avalèrent un œuf sur le plat, avec autant d'appétit que du chanvre.

Madame Boudet partit. La mère Rambaud prit sa place. Ces minces événements étaient tout ce qui se passait dans la maison. À 9h, Christine appela, d'une douceur brusque et rapide. La petite casserole, la seringue, l'alcool et l'ouate. Il cherchait, affolé. Mais la même voix lui fixa une direction raide, un axe fixe dans les formes mouvantes. Sur la commode devant les livres à droite. Christine fit la piqûre. Puis on vit se réinstaller cette respiration misérable qui ne devait guère conduire l'air plus bas que la gorge et faisait penser à un poisson juste retiré de l'eau et encore vivant. Augustin recueillit des indications à voix basse. Faire rebouillir la seringue, la nettoyer d'abord, faire aller et venir le piston comme ceci. Et soudain, « Non, écoute, prie la sœur de venir, la mère Rambaud la remplacera. » Il dut traverser la salle à manger. Toutes les portes étaient ouvertes. Madame Boudet avait pu partir, la mère Rambaud arrivait, sans qu'on ait rien entendu. Madame Boudet avait négligé de fermer derrière elle, ce qui augmentait encore l'aspect de désordre donné à l'appartement par les incessants changements de lit et le provisoire des solutions domestiques. Très sûre d'elle, maintenant, dans la maison, Madame Boudet devait sans doute moins se gêner. Peut-être avait-elle voulu simplement rester à portée d'appel. Il revint auprès de Christine et vit la sœur faire les mouvements qu'il n'avait pas su. Disgrâce des mains maladroites, d'autres mains jadis souffrir de cette même gaucherie. C'était une pièce voisine et très petite, au cœur de son adolescence, au moment de l'ancien appel. Des mains humiliées, pleines de bonne volonté, sachant mal porter les remèdes, les mains de son père malheureux. Ne se souvient-il pas? Et au contraire, celle qui, toute besogne faite, s'en vint maintenant par les étroits passages, veillait alors autour de son lit de convalescent. Les larmes dont il est secoué, dans ce fauteuil où il a pris refuge, sont autres que celles qu'il a jusqu'alors versées. Elles n'ont plus ce goût de désolation et de déchirement. Elles ressemblent, comment dire, à une collaboration. C'est bien cela? Elles acceptent et collaborent. Jamais, plus qu'en ce moment, il ne s'est rapproché de son ancienne âme, celle qu'il a laissée dans cette pièce voisine et très petite, pour qu'après de longs circuits de vie, il vienne la reprendre un jour. D'où être fort et fraternel. Ô Jésus, qui que vous soyez, maître de la souffrance, vous qui avez bu jusqu'à la lie, le tragique des minutes dernières, vous qui l'aviez appelé autrefois, à quelles conditions maintenant consentiriez-vous à le consoler? Dans la salle à manger, sonne une pendule traînante qui n'en finit plus. 5h, cette pendule se trompe. On a oublié de la monter. Elle jette 1 heure quelconque avec les restes de ses forces. Augustin! Augustin reconnaît la voix saccadée et brève. Il l'a entendue lors de l'autre mort. L'alcool! La seringue. La figure qui souffre n'est plus celle de sa mère, mais une autre, étrange et inconnue. De transformante tuméfaction violette, une bouche de folle, grande ouverte, des yeux effrayants et nouveaux, pleins d'une angoisse qu'il n'a jamais vue. Augustin est incapable d'aider. Il vacille. Il sanglote à petit bruit, comme de l'eau boue. Mais la sœur, impérieuse, le devance, l'écarte. Il entend « Tenez la lampe !» Il reçoit, repose. Il ne sait où l'assiette, où sont la seringue et les morceaux cassés de l'ampoule. Il a dû poser la lampe quelque part. Il se rappelle avoir cherché un endroit d'où elle ne pourrait blesser ses yeux de terreur, qu'il ne connaît pas. Les deux femmes qui entourent la malade la lui cachent tant l'une que l'autre. Augustin devine au lieu de voir. Il devine que les bras de Christine, soutenant sa mère, passent en ceinture lâche par-dessus son cou, ses épaules et ses derniers souffles. Elle presse à la fois contre son corps le corps de sa mère et l'oreiller, d'une mollesse qui craint de toucher. De quelque côté qu'on tente de tourner ce lit, un obstacle vous rejette, ou Christine,
ou la bonne sœur, ou l'empilement des oreillers ou le barrage des rideaux. On ne sort pas d'un mélange d'ombre et de jaune vague. Un respect terrifié arrête cette circumnavigation tremblante. Il y a longtemps que l'injection est faite. Pourquoi les deux femmes s'éternisent-elles là ? Christine se redressa enfin, très lentement. Glaciale et hiératique, elle commença d'enlever les oreillers, celui d'en haut d'abord, et puis les autres. La sœur agenouillée ou vautrée soutenait quelque chose. Augustin vit sortir une vieille couverture rayée qui servait de coussin. Les deux femmes purent faire glisser doucement en avant le corps de Madame Méridier pour l'étendre à la fin dans une attitude horizontale et poser sa tête sur le dernier oreiller gardé pour la recevoir. La sœur aidait avec une précieuse et inémotive efficacité. Alors, Augustin comprit. Il fut s'agenouiller à un angle de lit où il ne gênerait pas tous ses mouvements. Il mordit le drap du traversin et se le logea dans la bouche. À ce moment, une voix glapissante le fit sauter. « Je vous recommande à Dieu Tout-Puissant, mon très cher frère, » se reprenant soudain, « ma très chère sœur, et je vous remets entre les mains de celui dont vous êtes la créature. Que la troupe glorieuse des anges » La voix changea son timbre sur ces derniers mots. La bonne sœur s'efforçait d'atteindre par des secousses, dans le fond d'une interminable poche, son mouchoir, qui voisinait avec un trousseau de clés et de petits objets en métal. « Vienne au-devant de votre âme. Que le Sénat des apôtres, qui doit juger avec Dieu tout l'univers, vous fasse un accueil favorable. » Elle devait glapir de la sorte les prières du matin et du soir, dans les orphelinats de petits garçons. Augustin s'était levé, puis penché sur ce lit changé de forme. Il semblait qu'il eût encore un peu de sueur au front où il posa ses lèvres. Une odeur de lit, de chemise de nuit, de vieillesse sortait du corps de sa mère. Le visage était tiède. Une fente fixe luisait entre les paupières fermées. La religieuse avait déplacé la lampe et enlevé l'abat-jour. Il chercha machinalement quelque abri contre cette grosse lumière crue. Le dossier du fauteuil qui faisait ombre l'attira dans cette ombre. Il connut qu'on lui touchait l'épaule. « Augustin, dit Christine, laisse-nous un instant. » Les lèvres de sa sœur rentraient. Une dureté supplémentaire et momentanée s'exprimait sur son visage. Il ne sut pas que c'était par pitié de voir sa figure à lui, blanchâtre et ravagée, et ses cheveux où logeaient des barbes de duvet venues du traversin. « Il nous faut faire la toilette mortuaire. Va-t'en. Demande à la mère Rambaud de venir et prends sa place. » La bonne sœur avait déjà retroussé ses manches sur des avant-bras très blancs et pleins de tendons. Augustin voulut sortir, se retourna, hésitant, n'eut pas le courage de regarder dans son ensemble la forme horizontale. Vit ce qui était le plus visible et le plus près de lui. Une vieille main restée à demi ouverte, à peu près comme lorsqu'elle travaillait. Il vint mettre ses lèvres sur un velouté déjà un peu refroidi, se releva avec une certaine violence et s'enfuit vers la porte. Il fut tenté de remettre à la place où elle les cherchait d'habitude, les lunettes de sa mère oubliées sur la commode. La porte de la cuisine entrebâillée battait, et celle du palier, peut-être même celle du jardin. De grands vents doux commençaient de se lever. On entendait dans la distance le sifflet de ces vents et le battement des portes. Comme il traversait le vestibule, guidé par une vague lumière de bougie sortant de la chambre cercueil, un corps mou heurta sa jambe, suivi d'un sourd petit galop vite arrêté. Il eut une peur brutale, immaîtrisable, puis les choses reprirent lentement leur cours et leur place. C'était sans doute un chat, venu d'en bas par toutes ces portes ouvertes.
Il renvoya la mère Rambaud de l'autre côté de l'appartement. Les deux bougies tremblotaient d'une manière fatigante, produisant des sautes continues d'ombre et de lumière. Le petit cercueil au drap blanc devant la cheminée, sur des tréteaux très bas, semblait négligé comme un mort secondaire, seul en face d'une chaise vide. L'alcôve était tout à fait sombre. On sentait vaguement, dans la partie enfoncée, un épaississement de l'obscurité qui s'éclaircissait au contraire sur le devant, laissant deviner un lit. Augustin ne put s'empêcher d'imaginer là quelque autre forme horizontale. Les vents violents et doux qui montaient d'en bas soufflaient jusque dans la chambre. Une sensation de mort, de fin de tout, presque aussi matérielle qu'une saveur, occupait sa bouche, comme elle avait fait en pleine rue dans la stupeur du premier diagnostic médical. Ainsi qu'alors, il lui semblait la mâcher. Ce n'était pourtant que l'odeur des bougies mêlée à celle des houx et des autres branches vertes qu'il avait lui-même portées. Un grossier dessin de larmes noires sur le drap mortuaire signifiait le chagrin, en style de sacristain. Une des bougies cessa de vaciller, mais il ne s'en rendit compte que lorsque l'autre s'arrêta à son tour, peu d'instants après. Il perçut en même temps l'immobilité de la lumière et l'aspect qu'elle donnait à la chambre. Tranquillité de quelques minutes imitant le calme éternel. Un vieil automatisme tenta de le jeter par des issues qu'un long usage avait polies, vers le scandale de la douleur, l'hostilité d'un univers où l'âme humaine est un raccroc, une réussite de hasard. Mais rien de tout cela, trop petit, ne s'égalait à l'immense énigme. Et d'ailleurs, y avait-il une heure qu'il avait prié le Christ ? Une heure et demie, peut-être ? Tout son cœur était chaos. La même fatigue extrême qu'il traînait depuis quelques jours le ressaisissait sur sa chaise, incommode, faute de dossier convenable et faute d'accoudoir. Il eut envie de la porter dans le coin de l'armoire pour s'adosser à l'angle, mais il eut peur, nettement, positivement peur de la forme qui pouvait se trouver sur le lit de l'alcôve, immobile, ne respirant pas. La secousse de tout à l'heure, le heurt du chat contre ses jambes, avait peut-être soulevé ce brouillard émotif pas encore affaissé. Il retrouvait très bien, dans la vaste pièce déserte, précisément au coin de la grande armoire, les endroits que jadis fuyaient ses peurs d'enfant. Il n'y avait là cependant qu'un pauvre bébé mort dans un cercueil trop grand, couvert de larmes ridicules et de petites boules rouges et blanches, parsemant un feuillage amer. Il alla, d'un pas délibéré, adosser sa chaise à l'armoire et abandonner sa tête à une tournoyante et nauséeuse immobilité. Sa détresse trouvait dans son immensité même et dans sa plénitude une sorte d'affaissement et de dégoût de tout qui simulait le repos. Depuis combien d'années n'avait-il plus couché là, en cette chambre inhabitée ? Dans une couchette qu'il se rappelait très bien, auprès de cette alcôve, certainement depuis le temps des premiers catéchismes. Peut-être à cause de la chambre ou d'une vague similitude sentimentale, il se rappelait les grands débondements de pleurs qui suivaient les gronderies et les réconciliations au temps de la jeunesse de sa mère, les lits défaits, les blottissements dans ses bras. Un couplet de chansons naïves lui revint, à cause de son timbre de départ et d'adieu. Il répéta en une fatigue immense, mêlée de fièvre, de souvenirs et de désespoir. Nous nous en irons tous, la désirée, la rose au bois, nous nous en irons tous. Ce fut là que le surprit la sœur. Monsieur, vous pouvez venir maintenant. Moi, je vais continuer de veiller ici. Seulement, faudra faire venir l'Agathe Rambaud pour qu'on soit ensemble, parce que notre règle nous défend d'être une seule religieuse à veiller les morts. Quoique pour un petit enfant, n'est-ce pas, il n'est pas venu de diable dans la pièce, puisqu'il n'y a pas eu de jugement particulier. Augustin s'en alla, fort étonné que la mère Rambaud s'appelât Agathe. Il regagna l'autre chambre, où vacillaient aussi des bougies. Malgré le tremblement de ses jambes,

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1: Écoutons le Seigneur nous dire : venez à moi, vous tous qui peinez, qui souffrez, et moi, je referai vos forces. Unissons-nous avec confiance à la Vierge Marie pour prier le chapelet.

0: Au nom du Père, du Fils et du Saint-Esprit. Amen. Je crois en Dieu, le Père Tout-Puissant, Créateur du ciel et de la terre. Et en Jésus-Christ, son Fils unique, notre Seigneur, qui a été conçu du Saint-Esprit, est né de la Vierge Marie, a souffert sous Ponce Pilate, a été crucifié, est mort et a été enseveli, est descendu aux enfers, le troisième jour est ressuscité des morts, est monté aux cieux, est assis à la droite de Dieu le Père Tout-Puissant, d'où il viendra juger les vivants et les morts. Je crois en l'Esprit Saint, à la Sainte Église catholique, à la communion des saints, à la rémission des péchés, à la résurrection de la chair, à la vie éternelle. Amen.
1: Notre Père, qui es aux cieux, que ton nom soit sanctifié, que ton règne vienne, que ta volonté soit faite sur la terre comme au ciel. Donne-nous aujourd'hui notre pain de ce jour. Pardonne-nous nos offenses, comme nous pardonnons aussi à ceux qui nous ont offensés. Et ne nous laisse pas entrer en tentation, mais délivre-nous du mal. Amen.
0: Je vous salue Marie, pleine de grâce, le Seigneur est avec vous. Vous êtes bénie entre toutes les femmes, et Jésus, le fruit de vos entrailles, est béni. Sainte Marie, Mère de Dieu, priez pour nous pauvres pécheurs, maintenant et à l'heure de notre mort. Amen. Je vous salue Marie, pleine de grâce, le Seigneur est avec vous. Vous êtes bénie entre toutes les femmes, et Jésus, le fruit de vos entrailles, est béni. Sainte Marie, Mère de Dieu, priez pour nous pauvres pécheurs, maintenant et à l'heure de notre mort. Amen. Je vous salue Marie, pleine de grâce, le Seigneur est avec vous. Vous êtes bénie entre toutes les femmes, et Jésus, le fruit de vos entrailles, est béni. Sainte Marie, Mère de Dieu, priez pour nous pauvres pécheurs, maintenant et à l'heure de notre mort. Amen. Gloire au Père, au Fils et au Saint-Esprit, comme il était au commencement, maintenant et toujours, et dans les siècles des siècles. Amen.
2: Premier mystère joyeux, l'Annonciation. Voici la servante du Seigneur, que tout m'advienne selon ta parole.
3: Notre Père, qui es aux cieux, que ton nom soit sanctifié, que ton règne vienne, que ta volonté soit faite sur la terre comme au ciel. Donne-nous aujourd'hui notre pain de ce jour. Pardonne-nous nos offenses, comme nous pardonnons aussi à ceux qui nous ont offensés. Et ne nous laisse pas entrer en tentation, mais délivre-nous du mal. Amen.
4: Je vous salue Marie, pleine de grâce. Le Seigneur est avec vous. Vous êtes bénie entre toutes les femmes, et Jésus, le fruit de vos entrailles, est béni. Sainte Marie, Mère de Dieu, priez pour nous pauvres pécheurs, maintenant et à l'heure de notre mort. Amen. Je vous salue Marie, pleine de grâce. Le Seigneur est avec vous. Vous êtes bénie entre toutes les femmes, et Jésus, le fruit de vos entrailles, est béni. Sainte Marie, Mère de Dieu, priez pour nous pauvres pécheurs, maintenant et à l'heure de notre mort. Amen.

0: Je vous salue, Marie, pleine de grâce. Le Seigneur est avec vous. Vous êtes bénie entre toutes les femmes, et Jésus, le fruit de vos entrailles, est béni. Sainte Marie, Mère de Dieu, priez pour nous, pauvres pécheurs, maintenant et à l'heure de notre mort. Amen. Je vous salue, Marie, pleine de grâce. Le Seigneur est avec vous. Vous êtes bénie entre toutes les femmes, et Jésus, le fruit de vos entrailles, est béni. Sainte Marie, Mère de Dieu, priez pour nous, pauvres pécheurs, maintenant et à l'heure de notre mort. Amen. Je vous salue, Marie, pleine de grâce. Le Seigneur est avec vous. Vous êtes bénie entre toutes les femmes, et Jésus, le fruit de vos entrailles, est béni. Sainte Marie, Mère de Dieu, priez pour nous, pauvres pécheurs, maintenant et à l'heure de notre mort. Amen. Je vous salue, Marie, pleine de grâce. Le Seigneur est avec vous. Vous êtes bénie entre toutes les femmes, et Jésus, le fruit de vos entrailles, est béni. Sainte Marie, Mère de Dieu, priez pour nous, pauvres pécheurs, maintenant et à l'heure de notre mort. Amen. Je vous salue, Marie, pleine de grâce. Le Seigneur est avec vous. Vous êtes bénie entre toutes les femmes, et Jésus, le fruit de vos entrailles, est béni. Sainte Marie, Mère de Dieu, priez pour nous, pauvres pécheurs, maintenant et à l'heure de notre mort. Amen. Je vous salue, Marie, pleine de grâce. Le Seigneur est avec vous. Vous êtes bénie entre toutes les femmes, et Jésus, le fruit de vos entrailles, est béni. Sainte Marie, Mère de Dieu, priez pour nous, pauvres pécheurs, maintenant et à l'heure de notre mort. Amen. Je vous salue, Marie, pleine de grâce. Le Seigneur est avec vous. Vous êtes bénie entre toutes les femmes, et Jésus, le fruit de vos entrailles, est béni. Sainte Marie, Mère de Dieu, priez pour nous, pauvres pécheurs, maintenant et à l'heure de notre mort. Amen. Je vous salue, Marie, pleine de grâce. Le Seigneur est avec vous. Vous êtes bénie entre toutes les femmes, et Jésus, le fruit de vos entrailles, est béni. Sainte Marie, Mère de Dieu, priez pour nous, pauvres pécheurs, maintenant et à l'heure de notre mort. Amen. Gloire au Père, au Fils et au Saint-Esprit, comme il était au commencement, maintenant et toujours, et dans les siècles des siècles. Amen.
1: Deuxième mystère joyeux, la Visitation. Mon âme exalte le Seigneur, exulte mon esprit en Dieu mon Sauveur.
2: Notre Père, qui es aux cieux, que ton nom soit sanctifié, que ton règne vienne, que ta volonté soit faite sur la terre comme au ciel. Donne-nous aujourd'hui notre pain de ce jour. Pardonne-nous nos offenses, comme nous pardonnons aussi à ceux qui nous ont offensés. Et ne nous laisse pas entrer en tentation, mais délivre-nous du mal. Amen.
1: Je vous salue, Marie, pleine de grâce. Le Seigneur est avec vous. Vous êtes bénie entre toutes les femmes, et Jésus, le fruit de vos entrailles, est béni. Sainte Marie, Mère de Dieu, priez pour nous pauvres pécheurs, maintenant et à l'heure de notre mort. Amen. Je vous salue, Marie, pleine de grâce. Le Seigneur est avec vous. Vous êtes bénie entre toutes les femmes, et Jésus, le fruit de vos entrailles, est béni. Sainte Marie, Mère de Dieu, priez pour nous, pauvres pécheurs, maintenant et à l'heure de notre mort. Amen. Je vous salue, Marie, pleine de grâce, le Seigneur est avec vous. Vous êtes bénie entre toutes les femmes, et Jésus, le fruit de vos entrailles, est béni. Sainte Marie, Mère de Dieu, priez pour nous, pauvres pécheurs, maintenant et à l'heure de notre mort. Amen. Je vous salue, Marie, pleine de grâce. Le Seigneur est avec vous. Vous êtes bénie entre toutes les femmes, et Jésus, le fruit de vos entrailles, est béni. Sainte Marie, Mère de Dieu, priez pour nous, pauvres pécheurs, maintenant et à l'heure de notre mort. Amen. Je vous salue, Marie, pleine de grâce. Le Seigneur est avec vous. Vous êtes bénie entre toutes les femmes, et Jésus, le fruit de vos entrailles, est béni. Sainte Marie, Mère de Dieu, priez pour nous, pauvres pécheurs, maintenant et à l'heure de notre mort. Amen. Je vous salue, Marie, pleine de grâce. Le Seigneur est avec vous. Vous êtes bénie entre toutes les femmes, et Jésus, le fruit de vos entrailles, est béni. Sainte Marie, Mère de Dieu, priez pour nous, pauvres pécheurs, maintenant et à l'heure de notre mort. Amen. Je vous salue, Marie, pleine de grâce. Le Seigneur est avec vous. Vous êtes bénie entre toutes les femmes, et Jésus, le fruit de vos entrailles, est béni. Sainte Marie, Mère de Dieu, priez pour nous, pauvres pécheurs, maintenant et à l'heure de notre mort. Amen. Je vous salue, Marie, pleine de grâce. Le Seigneur est avec vous. Vous êtes bénie entre toutes les femmes, et Jésus, le fruit de vos entrailles, est béni. Sainte Marie, Mère de Dieu, priez pour nous, pauvres pécheurs, maintenant et à l'heure de notre mort. Amen. Je vous salue, Marie, pleine de grâce. Le Seigneur est avec vous. Vous êtes bénie entre toutes les femmes, et Jésus, le fruit de vos entrailles, est béni. Sainte Marie, Mère de Dieu, priez pour nous, pauvres pécheurs, maintenant et à l'heure de notre mort. Amen. Je vous salue, Marie, pleine de grâce. Le Seigneur est avec vous. Vous êtes bénie entre toutes les femmes, et Jésus, le fruit de vos entrailles, est béni. Sainte Marie, Mère de Dieu, priez pour nous, pauvres pécheurs, maintenant et à l'heure de notre mort. Amen. Je vous salue, Marie, pleine de grâce. Le Seigneur est avec vous. Vous êtes bénie entre toutes les femmes, et Jésus, le fruit de vos entrailles, est béni. Sainte Marie, Mère de Dieu, priez pour nous, pauvres pécheurs, maintenant et à l'heure de notre mort. Amen. Gloire au Père, au Fils, au Saint-Esprit, comme il était au commencement, maintenant et toujours, et dans les siècles des siècles. Amen. Troisième mystère joyeux, la Nativité. Gloire à Dieu au plus haut des cieux, et paix sur la terre aux hommes qu'il aime.
2: Notre Père, qui es aux cieux, que ton nom soit sanctifié, que ton règne vienne, que ta volonté soit faite sur la terre comme au ciel. Donne-nous aujourd'hui notre pain de ce jour. Pardonne-nous nos offenses, comme nous pardonnons aussi à ceux qui nous ont offensés. Et ne nous laisse pas entrer en tentation, mais délivre-nous du mal. Amen.
0: Je vous salue, Marie, pleine de grâce. Le Seigneur est avec vous. Vous êtes bénie entre toutes les femmes, et Jésus, le fruit de vos entrailles, est béni. Sainte Marie, Mère de Dieu, priez pour nous, pauvres pécheurs, maintenant et à l'heure de notre mort. Amen. Je vous salue, Marie, pleine de grâce. Le Seigneur est avec vous. Vous êtes bénie entre toutes les femmes, et Jésus, le fruit de vos entrailles, est béni. Sainte Marie, Mère de Dieu, priez pour nous, pauvres pécheurs, maintenant et à l'heure de notre mort. Amen. Je vous salue, Marie, pleine de grâce. Le Seigneur est avec vous. Vous êtes bénie entre toutes les femmes, et Jésus, le fruit de vos entrailles, est béni. Sainte Marie, Mère de Dieu, priez pour nous, pauvres pécheurs, maintenant et à l'heure de notre mort. Amen. Je vous salue, Marie, pleine de grâce. Le Seigneur est avec vous. Vous êtes bénie entre toutes les femmes, et Jésus, le fruit de vos entrailles, est béni. Sainte Marie, Mère de Dieu, priez pour nous, pauvres pécheurs, maintenant et à l'heure de notre mort. Amen. Je vous salue, Marie, pleine de grâce. Le Seigneur est avec vous. Vous êtes bénie entre toutes les femmes, et Jésus, le fruit de vos entrailles, est béni. Sainte Marie, Mère de Dieu, priez pour nous, pauvres pécheurs, maintenant et à l'heure de notre mort. Amen. Je vous salue, Marie, pleine de grâce. Le Seigneur est avec vous. Vous êtes bénie entre toutes les femmes, et Jésus, le fruit de vos entrailles, est béni. Sainte Marie, Mère de Dieu, priez pour nous, pauvres pécheurs, maintenant et à l'heure de notre mort. Amen. Je vous salue, Marie, pleine de grâce. Le Seigneur est avec vous. Vous êtes bénie entre toutes les femmes, et Jésus, le fruit de vos entrailles, est béni. Sainte Marie, Mère de Dieu, priez pour nous pauvres pécheurs, maintenant et à l'heure de notre mort. Amen. Je vous salue, Marie, pleine de grâce. Le Seigneur est avec vous. Vous êtes bénie entre toutes les femmes, et Jésus, le fruit de vos entrailles, est béni. Sainte Marie, Mère de Dieu, priez pour nous pauvres pécheurs, maintenant et à l'heure de notre mort. Amen. Je vous salue, Marie, pleine de grâce. Le Seigneur est avec vous. Vous êtes bénie entre toutes les femmes, et Jésus, le fruit de vos entrailles, est béni. Sainte Marie, Mère de Dieu, priez pour nous pauvres pécheurs, maintenant et à l'heure de notre mort. Amen. Je vous salue, Marie, pleine de grâce. Le Seigneur est avec vous. Vous êtes bénie entre toutes les femmes, et Jésus, le fruit de vos entrailles, est béni. Sainte Marie, Mère de Dieu, priez pour nous pauvres pécheurs, maintenant et à l'heure de notre mort. Amen. Gloire au Père, au Fils et au Saint-Esprit, comme il était au commencement, maintenant et toujours, et dans les siècles des siècles. Amen.
1: Quatrième mystère joyeux, la présentation au Temple. Maintenant, ô Maître souverain, tu peux laisser ton serviteur s'en aller en paix, selon ta parole, car mes yeux ont vu le salut.
3: Notre Père, qui es aux cieux, que ton nom soit sanctifié, que ton règne vienne, que ta volonté soit faite sur la terre comme au ciel. Donne-nous aujourd'hui notre pain de ce jour. Pardonne-nous nos offenses, comme nous pardonnons aussi à ceux qui nous ont offensés. Et ne nous laisse pas entrer en tentation, mais délivre-nous du mal. Amen.
1: Je vous salue, Marie, pleine de grâce. Le Seigneur est avec vous. Vous êtes bénie entre toutes les femmes, et Jésus, le fruit de vos entrailles, est béni. Sainte Marie, Mère de Dieu, priez pour nous pauvres pécheurs, maintenant et à l'heure de notre mort. Amen. Je vous salue, Marie, pleine de grâce. Le Seigneur est avec vous. Vous êtes bénie entre toutes les femmes, et Jésus, le fruit de vos entrailles, est béni. Sainte Marie, Mère de Dieu, priez pour nous, pauvres pécheurs, maintenant et à l'heure de notre mort. Amen. Je vous salue, Marie, pleine de grâce, le Seigneur est avec vous. Vous êtes bénie entre toutes les femmes, et Jésus, le fruit de vos entrailles, est béni. Sainte Marie, Mère de Dieu, priez pour nous, pauvres pécheurs, maintenant et à l'heure de notre mort. Amen. Je vous salue, Marie, pleine de grâce. Le Seigneur est avec vous. Vous êtes bénie entre toutes les femmes, et Jésus, le fruit de vos entrailles, est béni. Sainte Marie, Mère de Dieu, priez pour nous, pauvres pécheurs, maintenant et à l'heure de notre mort. Amen. Je vous salue, Marie, pleine de grâce. Le Seigneur est avec vous. Vous êtes bénie entre toutes les femmes, et Jésus, le fruit de vos entrailles, est béni. Sainte Marie, Mère de Dieu, priez pour nous, pauvres pécheurs, maintenant et à l'heure de notre mort. Amen. Je vous salue, Marie, pleine de grâce. Le Seigneur est avec vous. Vous êtes bénie entre toutes les femmes, et Jésus, le fruit de vos entrailles, est béni. Sainte Marie, Mère de Dieu, priez pour nous, pauvres pécheurs, maintenant et à l'heure de notre mort. Amen. Je vous salue, Marie, pleine de grâce. Le Seigneur est avec vous. Vous êtes bénie entre toutes les femmes, et Jésus, le fruit de vos entrailles, est béni. Sainte Marie, Mère de Dieu, priez pour nous pauvres pécheurs, maintenant et à l'heure de notre mort. Amen. Je vous salue, Marie, pleine de grâce. Le Seigneur est avec vous. Vous êtes bénie entre toutes les femmes, et Jésus, le fruit de vos entrailles, est béni. Sainte Marie, Mère de Dieu, priez pour nous pauvres pécheurs, maintenant et à l'heure de notre mort. Amen. Je vous salue, Marie, pleine de grâce. Le Seigneur est avec vous. Vous êtes bénie entre toutes les femmes, et Jésus, le fruit de vos entrailles, est béni. Sainte Marie, Mère de Dieu, priez pour nous pauvres pécheurs, maintenant et à l'heure de notre mort. Amen. Je vous salue, Marie, pleine de grâce. Le Seigneur est avec vous. Vous êtes bénie entre toutes les femmes, et Jésus, le fruit de vos entrailles, est béni. Sainte Marie, Mère de Dieu, priez pour nous pauvres pécheurs, maintenant et à l'heure de notre mort. Amen. Je vous salue Marie, pleine de grâce, le Seigneur est avec vous. Vous êtes bénie entre toutes les femmes, et Jésus, le fruit de vos entrailles, est béni. Sainte Marie, Mère de Dieu, priez pour nous, pauvres pécheurs, maintenant et à l'heure de notre mort. Amen. Gloire au Père, au Fils, au Saint-Esprit, comme il était au commencement, maintenant et toujours, et dans les siècles des siècles. Amen. Cinquième mystère joyeux, le recouvrement au Temple. Tous ceux qui entendaient Jésus s'extasiaient sur son intelligence et sur ses réponses.
2: Notre Père, qui es aux cieux, que ton nom soit sanctifié, que ton règne vienne, que ta volonté soit faite sur la terre comme au ciel. Donne-nous aujourd'hui notre pain de ce jour. Pardonne-nous nos offenses, comme nous pardonnons aussi à ceux qui nous ont offensés. Et ne nous laisse pas entrer en tentation, mais délivre-nous du mal. Amen.
0: Je vous salue Marie, pleine de grâce, le Seigneur est avec vous. Vous êtes bénie entre toutes les femmes, et Jésus, le fruit de vos entrailles, est béni. Sainte Marie, Mère de Dieu, priez pour nous pauvres pécheurs, maintenant et à l'heure de notre mort. Amen. Je vous salue Marie, pleine de grâce, le Seigneur est avec vous. Vous êtes bénie entre toutes les femmes, et Jésus, le fruit de vos entrailles, est béni. Sainte Marie, Mère de Dieu, priez pour nous pauvres pécheurs, maintenant et à l'heure de notre mort. Amen. Je vous salue Marie, pleine de grâce, le Seigneur est avec vous. Vous êtes bénie entre toutes les femmes, et Jésus, le fruit de vos entrailles, est béni. Sainte Marie, Mère de Dieu, priez pour nous pauvres pécheurs, maintenant et à l'heure de notre mort. Amen. Je vous salue Marie, pleine de grâce, le Seigneur est avec vous. Vous êtes bénie entre toutes les femmes, et Jésus, le fruit de vos entrailles, est béni. Sainte Marie, Mère de Dieu, priez pour nous pauvres pécheurs, maintenant et à l'heure de notre mort. Amen. Je vous salue Marie, pleine de grâce, le Seigneur est avec vous. Vous êtes bénie entre toutes les femmes, et Jésus, le fruit de vos entrailles, est béni. Sainte Marie, Mère de Dieu, priez pour nous pauvres pécheurs, maintenant et à l'heure de notre mort. Amen. Je vous salue Marie, pleine de grâce, le Seigneur est avec vous. Vous êtes bénie entre toutes les femmes, et Jésus, le fruit de vos entrailles, est béni. Sainte Marie, Mère de Dieu, priez pour nous pauvres pécheurs, maintenant et à l'heure de notre mort. Amen. Je vous salue Marie, pleine de grâce, le Seigneur est avec vous. Vous êtes bénie entre toutes les femmes, et Jésus, le fruit de vos entrailles, est béni. Sainte Marie, Mère de Dieu, priez pour nous pauvres pécheurs, maintenant et à l'heure de notre mort. Amen. Je vous salue Marie, pleine de grâce. Le Seigneur est avec vous. Vous êtes bénie entre toutes les femmes, et Jésus, le fruit de vos entrailles, est béni. Sainte Marie, Mère de Dieu, priez pour nous pauvres pécheurs, maintenant et à l'heure de notre mort. Amen. Je vous salue Marie, pleine de grâce. Le Seigneur est avec vous. Vous êtes bénie entre toutes les femmes, et Jésus, le fruit de vos entrailles, est béni. Sainte Marie, Mère de Dieu, priez pour nous pauvres pécheurs, maintenant et à l'heure de notre mort. Amen. Je vous salue Marie, pleine de grâce. Le Seigneur est avec vous. Vous êtes bénie entre toutes les femmes, et Jésus, le fruit de vos entrailles, est béni. Sainte Marie, Mère de Dieu, priez pour nous pauvres pécheurs, maintenant et à l'heure de notre mort. Amen. Gloire au Père, au Fils et au Saint-Esprit, comme il était au commencement, maintenant et toujours, et dans les siècles des siècles.

au puits de Jacob. Celui qui boira de l'eau que je lui donnerai n'aura plus jamais soif. »

0: 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Le Christ, roi et pasteur. Dans l'Évangile selon saint Jean, au chapitre 14, un passage particulièrement décisif sur l'identité du Christ est souvent choisi pour la célébration des funérailles chrétiennes. On y entend Jésus répondre à Thomas qui s'interroge sur l'avenir, qu'il est le chemin, la vérité et la vie. Comme nous le verrons, ce passage évangélique est particulièrement intéressant parce que, en plus de nous renseigner sur l'identité de Jésus, il nous révèle aussi notre dignité de baptisé. Nous qui avons été incorporés à lui par le baptême, nous sommes appelés à participer à sa vie comme les membres de son corps qui est l'Église. Cette double identité du Christ et du chrétien que nous voudrions explorer au cours de 3 émissions du Puy de Jacob. J'accueille le père Hervé Godin, prêtre du diocèse de Nantes, curé, et aussi professeur au séminaire interdiocésain Saint-Jean de Nantes. C'est donc à partir de ce texte de Saint-Jean que s'ouvre notre triptyque d'émissions. Je vous propose de commencer par réécouter le passage. Que votre cœur ne soit pas bouleversé. Vous croyez en Dieu, croyez aussi en moi. Dans la maison de mon Père, il y a de nombreuses demeures. Sinon, vous aurais-je dit, je pars vous préparer une place. Quand je serai parti vous préparer une place, je reviendrai et je vous emmènerai auprès de moi, afin que là où je suis, vous soyez vous aussi. Pour aller où je vais, vous savez le chemin. Thomas lui dit, Seigneur, nous ne savons pas où tu vas. Comment pourrions-nous savoir le chemin ? Jésus lui répond, moi je suis le chemin, la vérité et la vie. Personne ne va vers le Père sans passer par moi. Comme nous venons de le dire, ce texte est fondamental pour comprendre l'identité du Christ et par là celle du chrétien. Bonjour Père.
1: Bonjour Anne. Effectivement, dans la réponse qu'il fait à l'apôtre Thomas, ce Thomas dont le nom grec Didyme signifie jumeau, le Christ révèle qu'il est Dieu, qu'il est le médiateur entre Dieu et nous. Et donc il va nous montrer enfin que le but de notre vie, c'est l'union à Dieu par le Christ. Jésus opère le salut et il est aussi ce salut qu'il opère. Il conduit à Dieu, il est en même temps la moitié du chemin. Parce qu'il est Dieu, il est la vie. Saint Thomas d'Aquin, le grand théologien du XIIIe siècle, a écrit dans son commentaire sur l'évangile de Saint Jean, je le cite, « Le Christ a déclaré être le chemin et le but, puisqu'il est la fin qui porte en lui-même tout ce qui peut être désiré, c'est-à-dire la vie et la vie pour toujours. » Le salut dont il sera question se vit donc comme notre incorporation au Christ et notre participation à ses mystères. Pour le dire autrement, il s'agit de s'unir de façon intime et mystérieuse au Rédempteur, comme les membres d'un corps participent aux activités de la tête.
0: C'est exactement ce qu'écrit saint Paul dans la lettre aux Romains au chapitre 6. « Si donc par le baptême qui nous unit à sa mort, nous avons été mis au tombeau avec lui, c'est pour que nous menions une vie nouvelle, nous aussi, comme le Christ » qui par la toute-puissance du Père est ressuscité d'entre les morts. Car si nous avons été unis à lui par une mort qui ressemble à la sienne, nous le serons aussi par une résurrection qui ressemblera à la sienne.
1: Et oui, précisément parce que le Christ est la vie, puisqu'il est Dieu, qu'il est source de toute chose et donc de la vie, eh bien, il nous sauve en nous unissant à lui, en nous transmettant sa vie comme cette belle image, vous savez, de la vigne et les sarments. La vigne communique aux sarments la vie, cette belle image qu'on trouve en saint Jean au chapitre 15. C'est donc pas simplement par son exemple ou par son enseignement, toute chose utile par ailleurs, hein, qu'il nous conduit au salut, mais c'est par sa vie qui nous est communiquée et qui fait de nous des créatures nouvelles. Et c'est pourquoi tous les penseurs qui vont limiter l'œuvre du Christ, c'est-à-dire son apport à l'humanité, à cet aspect extérieur, en faisant un philosophe, un maître de sagesse, etc., tous ces penseurs oublient la valeur inestimable de sa mort et de sa résurrection, ainsi que la cause salvifique de son humanité à travers les sacrements.
0: Ce sont les gnostiques des premiers siècles qui commencèrent cette réduction.
1: Et oui, en effet, et ils ont été prolongés par les Pélagiens, les disciples de Pélage, qui nient la transmission du péché originel et qui soutiennent que l'homme porte en lui-même la capacité de se sauver et donc réduisent l'œuvre du Christ au bon exemple qu'il nous donne. C'est aussi ce que pensait par exemple Abélard, vous savez, ce moine philosophe qui est né en Loire-Atlantique au Palais et pour qui l'incarnation visait simplement à nous remettre sous les yeux l'exemple à suivre.
0: On trouve aussi cette tendance dans le protestantisme.
1: Oui, de façon très paradoxale, dans le protestantisme libéral, chez des auteurs comme Sabatier ou comme Arnac, on trouve cette réduction du christianisme à une éthique, une morale des valeurs, à imiter en contemplant l'exemple du Christ. Cependant, il est essentiel de redire que l'œuvre de Jésus-Christ est bien plus ample que son seul exemple. C'est vrai que le Seigneur illumine les intelligences et les consciences par la force de son enseignement et par le témoignage de sa vie exemplaire. Mais en plus, c'est très important de le redire, en plus il nous sauve en expiant pour nos péchés, en soignant nos cœurs par la grâce et en nous sanctifiant par son pouvoir. Enfin, le Christ, ne l'oublions pas, glorifie les saints.
0: Qu'est-ce que ça veut dire exactement, glorifie ?
1: Eh bien précisément, c'est faire participer à la vie
0: gloire.
1: De Dieu, à la gloire de Dieu. Vous savez, le même mot traduit en hébreu, la gloire et le poids. Donc ce qui donne de la consistance, c'est précisément ce que Dieu nous communique, ce qu'il est lui-même, c'est-à-dire sa gloire. Et donc Dieu nous a donc tout donné dans le Christ, puisqu'il nous a donné le chemin, la vérité et la vie.
0: C'est cela qu'on appelle la médiation.
1: Oui, et cette notion, et c'est pour ça qu'on va commencer par méditer sur cette notion de la médiation, cette notion est fondamentale. Comme le rappelait saint Paul dans la première lettre à Timothée, je le cite, « En effet, il n'y a qu'un seul Dieu, il n'y a aussi qu'un seul médiateur entre Dieu et les hommes, un homme, le Christ Jésus. » C'est 1 Timothée 2,5. Le médiateur, c'est celui qui établit l'union entre deux réalités séparées. Entre Dieu et les hommes, on peut dire qu'en un certain sens, il n'y a pas une séparation complète, parce qu'autrement nous cesserions d'exister, hein, puisque c'est Dieu qui continue de nous susciter dans l'être. Mais le péché vient rendre cette présence intime et cette vocation à la vie de Dieu, la divinisation, inatteignable sans la grâce. Alors c'est sûr que Dieu aurait certes pu réparer cette cassure autrement, mais il lui a plu, selon son dessein divin, de procéder par cet acte de médiation unique que constitue l'incarnation et qui est infiniment supérieur quant à l'amour. Pour le dire autrement, ce n'est pas une opération extérieure, comme si Dieu s'était contenté d'un coup de baguette magique de réparer les affaires, mais c'est une participation active de l'intérieur à l'acte même du salut. Dieu s'engage lui-même en personne dans le salut.
0: Et notre liberté est préservée.
1: Et toujours, toujours, puisque ça se fait dans l'amour, et donc il ne peut y avoir d'amour sans liberté. Et c'est pour cela qu'il ne peut pas y avoir d'autre nom qui sauve que celui du Christ, puisqu'il est le salut. Jésus lui-même s'est présenté dans l'Évangile comme l'unique médiateur, c'est dans l'Évangile de Jean au chapitre 14. Mais il faut dire que Jésus n'est pas seulement le pontife, c'est-à-dire celui qui construit les ponts, mais il est lui-même ce pont, il est le pont et le point d'arrivée. De même qu'il n'est pas uniquement le maître, c'est-à-dire le sage qui nous enseigne la vérité, mais il est aussi cette vérité. La perfection de cette médiation, eh bien, elle se réalise dans le fait qu'elle est la plus immédiate possible. Alors, le théologien Joseph Ratzinger, dans son ouvrage « Éléments de théologie fondamentale », écrivait que « Dans le Christ médiateur, nous rencontrons Dieu immédiatement et il se révèle le vrai médiateur précisément en tant qu'il nous conduit à l'immédiateté, ou plus exactement, en tant que lui-même est cette immédiateté. »
0: Alors, Jésus est l'unique médiateur. Mais pourtant, ne dit-on pas qu'il y a d'autres médiations ?
1: Si, bien sûr, il existe d'autres médiations, mais toutes ces médiations sont subordonnées à celles de l'unique médiateur. Ainsi, les anges, les saints et surtout la Vierge Marie, par dérivation, coopèrent avec le Christ pour conduire les hommes à l'union avec Dieu. On peut dire aussi que tout chrétien dans ce monde est appelé par vocation à conduire ses contemporains à Dieu par son témoignage de vie, par sa prière. Et en ce sens, il participe à cette médiation en rendant visible le Christ. Tous les baptisés doivent participer à cette œuvre par leur apostolat et leur configuration au Christ. Et parmi les baptisés, il faut le rappeler, les prêtres, selon un mode unique et un degré différent, comme nous l'a bien rappelé le dernier concile de Vatican II, eh bien, sont médiateurs en tant que configurés à l'unique médiateur qui est le Christ.
0: Alors, je voudrais vous poser une question, parce qu'il y a beaucoup de chrétiens qui préfèrent prier Marie. Ils ont l'impression qu'ils sont plus à l'aise. Est-ce que c'est normal de toujours privilégier la Vierge Marie ?
1: Alors, si on reprend la belle spiritualité de Saint Louis-Marie-Grignon de Montfort, on comprend que par Marie, tout est ramené au Christ. Et peut-être que la douceur maternelle de Marie et sa proximité avec nous, puisque...
0: Rend la prière plus facile.
1: Rend la prière plus facile, exactement. Et Marie conduit toujours les disciples de son fils à son fils, comme elle l'a fait au moment des noces de Cana.
0: Alors, revenons à la personne du Christ. Quel est le fondement de cette médiation ?
1: Eh bien, précisément, sa personne, dans ce que nous appelons en théologie l'union hypostatique, c'est-à-dire l'union dans l'unique personne du Verbe incarné, d'une nature divine et d'une nature humaine. Saint Cyril d'Alexandrie écrivait que, comme il est uni au Père et le Père est uni à lui dans l'identité de nature, ainsi nous sommes unis à lui et lui à nous, parce qu'il s'est fait homme. Par le moyen de sa personne médiatrice, nous sommes unis au Père.
0: Vous suivez l'émission « Au puits de Jacob ». Personne ne va vers le Père sans passer par moi, le Christ, prêtre, prophète et roi. Et dans cette émission, dans cette première émission, le Christ, roi et pasteur, avec le Père Hervé Godin. En d'autres termes, Jésus-Christ est médiateur entre Dieu et les hommes parce qu'il est Dieu et homme. Cependant, il est médiateur en raison de son humanité.
1: Oui, parfaitement. Comme le dit très bien saint Augustin dans son commentaire des psaumes, je le cite, « Entre la Trinité, la faiblesse de l'homme et son iniquité, c'est un homme qui fut constitué médiateur, non pécheur cependant, afin que, en tant que non pécheur, il t'unisse à Dieu, et en tant que faible, il s'approcha de toi. Ainsi, pour être médiateur entre les hommes et Dieu, le Verbe s'est fait chair. »
0: Cela signifie que la médiation du Christ a un double sens, ascendante, en tant qu'il offre à Dieu l'adoration, la reconnaissance, l'expiation pour les péchés et la prière au nom des hommes, et descendante, en tant que Jésus communique aux hommes tous les dons de Dieu, toutes les grâces divines.
1: Exactement, et c'est par là que nous arrivons au sujet qui va nous occuper pendant ces trois émissions, parce qu'à travers la médiation de Jésus-Christ, cette médiation que nous venons de rappeler, d'expliquer, se profile ce qu'on appelle les trois Munera Christi, c'est-à-dire les trois dimensions fondamentales de son identité et de sa charge, qu'on peut entrevoir dans la déclaration faite à saint Thomas dans le passage de l'évangile de saint Jean que nous citions au début. « Je suis le chemin, la vérité et la vie, personne ne va vers le Père sans passer par moi. » En fait, il s'agit des fonctions pastorales ou royales. Il nous conduit, comme le chemin, pastoral et royal, les deux sont liés, prophétique ou magistériel, il est la vérité, il nous fait connaître le Père, sacerdotale et sanctificatrice, il nous donne la vie. Fonction auquel il fait participer ceux qu'il se choisit pour le rendre présent de façon sacramentelle, c'est-à-dire ses prêtres. Alors, ces trois fonctions, il faut bien comprendre qu'elles ne sont pas indépendantes. Au contraire, elles sont les manifestations, ou encore mieux, les fruits d'une même racine, l'incarnation, et ça n'aurait pas de sens de les séparer et de les absolutiser. Dans chaque action et dans chaque parole, le Christ exerce son magistère, son sacerdoce et sa royauté. Toutefois, pour bien les comprendre, nous, au cours de ces trois émissions, nous les distinguerons, mais sans perdre de vue qu'elles sont profondément unies dans l'unique médiation opérée dans le mystère de l'incarnation.
0: Alors, quand on lit l'Évangile, est-ce qu'on peut prendre ce prisme-là de voir le Christ prêtre, prophète et roi ?
1: Ah ben, on peut essayer, en tout cas, de distinguer et puis de voir comment cette mission de Jésus, elle s'actualise dans le baptisé. C'est ce qu'on verra plus tard dans l'émission.
0: Justement, venons-en à la royauté du Christ. La foi de l'Église affirme que le règne du Christ n'aura pas de fin. En répétant l'annonce qui fut faite par l'ange à Marie, il règnera pour toujours. Saint Luc, chapitre 1, 32-33. Par ailleurs, beaucoup de textes liturgiques insistent sur cette royauté du Christ, à commencer par la solennité du Christ roi de l'univers. Cette dignité royale était préfigurée dans l'Ancien Testament, par exemple au psaume 2 ou en Isaïe 9. et elle était toujours associée à la fonction pastorale. C'est un roi berger qui doit régner sur Israël et dont le roi David constitue le modèle. Alors, qu'en dire ?
1: Alors, affirmer que Jésus est roi n'est pas une métaphore, ce n'est pas la simple attribution d'un titre honorifique à Jésus. La royauté du Christ, c'est une réalité qui est enracinée dans sa condition même de Dieu fait homme. Le pape Pie IX le rappelait dans son encyclique « Quas primas », son encyclique du 11 décembre 1925, je le cite, « La principauté du Christ, c'est-à-dire le fait qu'il soit roi, se fonde sur cette union admirable que l'on appelle l'union hypostatique. » Par ailleurs, cette royauté du Christ se fonde sur ses droits acquis en vertu de la rédemption. Et le pape continue « Le Christ règne sur nous non seulement par droit de nature, mais également par droit de conquête en vertu de la rédemption. » Fin de citation. Cette royauté du Christ, ce n'est pas un ajout de l'Église à la révélation. En effet, si Jésus lui-même n'évoque jamais publiquement sa royauté, sauf dans le cas précis de son procès devant Pilate, pour éviter que cette royauté ne soit amalgamée avec un messianisme politique, en revanche, l'Écriture ne cesse de révéler sa condition royale. Rappelez-vous le récit des mages au commencement de l'Évangile qui cherchent le roi des Juifs qui vient de naître et qui le reconnaissent malgré les apparences. Jusqu'à l'Apocalypse de Saint Jean, et on lit au chapitre 19 de l'Apocalypse, « Sur son vêtement et sur sa cuisse, il porte un nom écrit, roi des rois et seigneur des seigneurs. » Alors, le Christ exerce sa fonction royale en instaurant son règne avec les actes propres à un seigneur. Par exemple, il réunit son peuple, il fixe les lois du royaume, il se déclare juge suprême. Pensez au discours sur la montagne dans l'évangile de Matthieu au chapitre 5. Et il est le juge suprême, comme il le déclare lui-même en Jean 5, 22. Le Père ne juge personne, il a donné au Fils tout pouvoir pour juger. Et donc, le Christ est législateur, il est juge et il est seigneur. Cependant, son pouvoir n'est pas étranger à la volonté divine de sauver tout homme. Ce règne n'est pas de ce monde, comme il le dira lui-même à Pilate. C'est le règne des cieux, c'est un règne qui est essentiellement spirituel, bien qu'il peut avoir des conséquences politiques. Et ce règne consiste à donner la vie pour engendrer un nouveau peuple de Dieu. Et c'est pourquoi pour le Christ, être roi, c'est être sauveur, c'est être dans son royaume, c'est offrir le salut, comme il va le dire d'ailleurs au bon larron sur la croix, « Aujourd'hui tu seras avec moi en paradis ». Par opposition, refuser son règne, c'est refuser le salut.
0: Ce règne est pourtant universel.
1: Oui, bien sûr, parce que c'est un règne qui embrasse tout le créé. Cependant, s'il est universel, il s'instaure peu à peu. Il commence par l'incarnation, et puis il rejoindra sa plénitude à la fin des temps. Le Christ, pour accomplir la volonté de son Père, a inauguré sur terre le royaume des cieux, et il en a révélé peu à peu le mystère. Et par ailleurs, on peut dire que par son obéissance, il a accompli la rédemption. Alors, l'Église, où le règne du Christ est déjà présent en mystère, grandit visiblement dans le monde par la volonté de Dieu. Et ce commencement et cette croissance sont signifiés par l'eau et le sang qui jaillissent du côté transpercé de Jésus et par la déclaration de ce dernier « Quand j'aurai été élevé de terre, j'attirerai à moi tous les hommes. » C'est en Jean 12, 32. De même, dans les paraboles du royaume, on parle de cette croissance progressive mais inéluctable. En réalité, comme le Christ est l'auteur de notre salut, mais qu'il est aussi notre salut lui-même, de façon, on pourrait dire analogique, Jésus n'instaure pas seulement son règne, mais il est ce règne parce que l'Église est le Christ total duquel Jésus-Christ est la tête. Alors la domination royale du Christ, elle s'étend à tout le créé. Elle s'étend du monde matériel jusqu'aux réalités spirituelles. Et cette domination royale ne s'impose pas par la force afin que les hommes adhèrent librement à lui. Elle est réelle, et c'est pourquoi Jésus nous enseigne dans l'oraison dominicale à demander instamment au Père que son règne vienne. À la fin des temps, comme on le voit dans la première aux Corinthiens, en détruisant la mort, Jésus obtiendra de son Père la domination effective et définitive sur tout être, et il l'offrira à son Père.
0: Pour terminer notre exposé sur la royauté du Christ, comment comprendre alors que par le baptême, nous soyons faits rois ?
1: Alors, comme nous l'avons dit tout à l'heure à propos de la médiation, le baptême nous incorpore au Christ, nous rend participants à sa vie puisque nous devenons un de ses membres et donc nous participons à sa dignité royale de ce fait. Bien sûr, cette dignité royale est à comprendre par dérivation de celle de Jésus. Nous sommes appelés à servir pour que son règne arrive. Nous sommes appelés à participer à la manifestation du royaume. Et j'ajouterais que la création attend son salut de celui de l'homme. Et donc, en favorisant la venue du règne, nous permettons que se réalise la promesse faite à l'homme et à la femme dans la Genèse d'être les seigneurs de la création en la protégeant et en lui donnant la possibilité de donner le meilleur d'elle-même. C'est là le grand fondement de l'écologie. Il ne peut pas y en avoir d'autre. En fait, le salut de la création passe précisément par ce règne que l'homme est appelé à manifester dans le créé.
0: Est-ce qu'on peut hâter le retour du Christ ?
1: En tout cas, je
0: pense
1: par la prière, par l'intercession, et puis par nos œuvres aussi, par la charité en acte. Voilà.
0: Et pour les prêtres ?
1: Alors, parmi les baptisés, certains ont été configurés au Christ, tête et pasteur de son peuple, ce qui signifie que ces baptisés-là vont participer à la charge pastorale du Christ qui doit rassembler dans l'unité des brebis dispersées du troupeau. Le Christ se sert de la personne de ses prêtres pour réaliser cette œuvre de constitution de l'Église. Et le pouvoir pastoral est donc lié à l'ordination. Il n'est pas une fonction usurpée ou historique qui se serait ajoutée à d'autres pouvoirs, non. Il est lié à la nature même du sacrement de l'ordre qui fait l'évêque et les prêtres. C'est ce qui ne signifie pas que ce pouvoir soit de nature totalisante, autoritaire et autonome, parce qu'il est une participation à la mission de l'unique pasteur qui est Jésus-Christ.
0: Et alors on peut voir ça davantage comme un service.
1: Exactement.
0: C'est ce que disait toujours le pape Benoît XVI.
1: Oui.
0: Il insistait énormément sur cette notion de don et de service.
1: D'ailleurs, le pape, rappelons-le, a pour titre, c'est son titre préféré d'ailleurs, serviteur des serviteurs de Dieu.
0: Donc on est loin d'une espèce d'autoritarisme.
1: Exactement, exactement.
0: Voilà.
1: En fait, cette participation découle de la manière dont le Christ exerce lui-même son autorité. Il le fait toujours dans la dimension du service et en même temps avec toute la dignité que requiert la fonction royale.
0: Alors, comment cette royauté peut-elle s'intégrer dans notre prière ?
1: Eh bien, peut-être justement en reprenant les mots de la prière des prières, c'est-à-dire en priant le Notre Père. Vous savez, saint Augustin, dans son commentaire, dit que toutes les demandes justes sont contenues dans le Notre Père. Et donc, le moyen de vérifier que notre prière est juste, c'est de vérifier qu'elle se rattache à une des demandes. Et donc, à chaque fois que nous disons au Seigneur « que ton règne vienne », eh bien, c'est une manière de faire en sorte que ce qui n'est pas encore en nous placé sous son pouvoir de vie, le soit, justement.
0: Mais ce n'est pas toujours facile pour se dire « le règne vienne » et pourtant, tout a l'air de ne pas toujours marcher comme on voudrait, selon ce qui est notre propre...
1: Effectivement, mais dans l'invisible, Dieu réalise le salut. Ça, nous en sommes absolument persuadés. Voilà. Ce qui appartient encore au néant est voué à la mort. En revanche, ce qui est illuminé par la parole du Christ est arraché au néant et c'est comme ça que s'exerce le règne de Dieu sur nous.
0: Et nous le comprendrons à la fin des temps.
1: On le verra quand nous serons face à face avec le Seigneur.
0: Oui. Eh bien, merci beaucoup, Père. 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

Les auditeurs de Radio Salve Regina, bonjour, vous nous retrouvez pour un nouveau cycle d'émissions, Eschatologie et Prophétie. Nous sommes heureux de nous retrouver en ce début d'année pastorale, et puisque nous avançons vers le mois d'octobre, vers la fête du Rosaire, bien nous allons aujourd'hui reprendre à travers cette émission un peu cette pratique et cette dévotion du Saint-Rosaire.

Alors voilà, parlons aujourd'hui donc de Notre-Dame du Rosaire, hein, cette belle appellation que l'on attribue aussi à la Vierge Marie. C'est un des titres donnés à la Vierge Marie qui se présente aussi sous ce vocable à Saint-Dominique au XIIIe siècle et qui a été aussi proclamé dans le milieu populaire, on va dire, avec l'ordre des Dominicains, hein, qui a propagé cette dévotion par l'intermédiaire de cette prière du chapelet, cette méditation sur les mystères de la vie de Jésus avec Marie. Puisque, comme nous le savons, nous connaissons la composition de cette prière du rosaire, qui part depuis le début du mystère du salut, avec bien sûr l'Annonciation, jusqu'au terme du salut, qui est le couronnement de la très sainte Vierge Marie au ciel. À travers toutes ces méditations, ces 20 mystères, puisque à l'origine le rosaire donc comptait 15 mystères, hein, les mystères joyeux, les mystères douloureux, les mystères glorieux, et donc le pape Jean-Paul II a voulu instituer aussi une autre série de mystères qui s'appelle les mystères lumineux, que nous connaissons désormais bien, hein, le baptême de Jésus au Jourdain, les noces de Cana, la prédication, l'appel à la conversion, la transfiguration et le mystère de l'Eucharistie. Donc tous ces mystères qui concernent aussi la vie publique de Jésus. Et donc l'avantage de cette prière, c'est que, eh bien, justement, elle nous aide aussi à entrer dans la méditation de ce qu'on appelle l'histoire du salut, hein, qui commence justement avec l'incarnation. Donc le mystère de l'Annonciation, hein, où le Verbe prend chair dans la très sainte Vierge Marie, où Marie, bien voilà, devient Mère de Dieu, première porteuse du Christ au monde, hein, et la première destinataire, bien c'est sa cousine, la Vierge va, hein, donc auprès de sa cousine Élisabeth, et à peine Élisabeth voit Marie s'approcher, qu'elle s'écrie « Comment m'est-il donné que la Mère de mon Seigneur vienne jusqu'à moi ?» Donc elle reconnaît que Marie est porteuse déjà, hein, du mystère du salut, porteuse du Verbe de Dieu. Donc elle a cette révélation aussi du mystère de l'incarnation. Alors, donc cette prière du rosaire, eh bien elle nous aide à intégrer, on peut dire, l'essentiel, hein, de la vie du Christ, mais qui est aussi marqué par l'histoire du salut, hein. Rappelons-le, qui démarre dès le livre de la Genèse. Tout de suite après la faute, eh bien, Dieu s'adresse au serpent en disant que la descendance de la femme, hein, t'écrasera la tête, hein, tu la meurtriras au talon. Il y aura une descendance donc de la femme qui sera victorieuse du mystère du mal, hein, et du pouvoir des ténèbres, du pouvoir du serpent. Donc c'est pour ça que le mystère du salut, bien voilà, bien sûr pour nous, il se réalise pleinement dans le mystère du Christ, hein, l'Annonciation et puis tous les mystères de la vie de Jésus jusqu'à la croix. Hein, c'est là que s'accomplit, hein, toutes les Écritures, comme le dira lui-même Jésus sur la croix. Mais déjà Dieu a un plan de salut sur l'homme, hein, tout de suite après la faute. Il ne peut pas on pourrait dire, hein, comme supporter que sa créature, eh bien, soit perdue, soit égarée. Il veut la ramener près de lui. Il veut la faire triompher. Et donc, voilà, c'est déjà la miséricorde du Seigneur qui est à l'œuvre. Alors, cette histoire du salut, eh bien, elle passe aussi par tout ce grand pèlerinage aussi de l'Ancien Testament, hein, à travers les textes historiques aussi, qui nous

montre ce pèlerinage plus ou moins laborieux hein, du peuple d'Israël, mais en même temps toujours avec la présence du Seigneur à ses côtés, qui ne cessera de renouer aussi l'alliance avec son peuple, hein, malgré ses infidélités, malgré ses péchés, malgré ses idolâtries hein, qui sont dénoncées aussi dans la Bible sous la forme d'adultère. Dieu les compare à des adultères parce qu'ils trompent l'amour. Eh bien, le Seigneur, donc, fidèle à son alliance, fidèle à sa promesse aussi, ben de faire triompher le bien sur le mal. Et bien sûr, il nous donne son Fils. Dieu a tant aimé le monde qu'il a donné son Fils pour que nous soyons sauvés. Alors, nous commençons les mystères du rosaire par, justement, ce mystère de l'incarnation. Et ainsi, donc, toute la vie du Christ avec Marie aussi sur la terre. Et puis, ce chemin, eh bien, nous découvrons, en méditant mystère après mystère, que eh bien, c'est le chemin de la rédemption de l'humanité. C'est le chemin de la rédemption de l'humanité qui passe justement à travers cette humanité assumée par Jésus et aussi qui nous est montrée à travers la Vierge Marie. Il y a des mystères qui concernent proprement la Vierge Marie, comme les deux mystères qui finissent le rosaire, par exemple, l'Assomption de la Très Sainte Vierge Marie, le couronnement de la Vierge Marie. Donc, ce ne sont pas uniquement des privilèges qui regardent Marie, hein, mais c'est pour montrer aussi le destin de l'humanité. Dieu veut nous sauver et il veut que nous soyons aussi auprès de lui, hein, que nous rendre victorieux. Le mystère du salut, hein, c'est pas uniquement pour cette terre, bien sûr, c'est d'abord et avant tout pour la vie de communion avec le Seigneur et donc qui se vit en plénitude au ciel. Nous sommes faits pour le ciel. Et donc Dieu nous élève jusqu'au ciel. Et le couronnement, eh bien, c'est voilà aussi justement, eh bien, c'est ce couronnement du mystère du salut qui fait que même notre corps aussi est glorifié. À l'image de Christ qui est mort et ressuscité, nous aussi nous ressusciterons, dit saint Paul. Et nous sommes faits donc pour participer à cette création nouvelle dans la Jérusalem céleste, la Jérusalem d'en haut. Donc, on voit donc que c'est aussi cette sanctification de l'humanité tout entière. C'est le plan de Dieu sur l'humanité qu'il veut restaurer. Alors, cette prière du rosaire, eh bien, nous la retrouvons bien sûr à travers l'épisode de la vie de saint Dominique, hein, qui a cette apparition de la Vierge qui lui donne cette chaîne du rosaire, avec laquelle aussi il va se servir comme une arme spirituelle, justement, pour combattre les hérésies du catharisme. Le catharisme, c'est donc cette hérésie qui était en vigueur dans le sud de la France et en Espagne, en Italie aussi, on la retrouve. Mais c'est surtout le bassin où ça s'est développé. Donc bien sûr, c'est le sud-ouest de la France, on pourrait dire. Donc saint Dominique va combattre cette hérésie qui fait des ravages par la prédication du rosaire. Et il va joindre à la prédication la prière. C'est ça qui est magnifique, c'est que non seulement c'est une annonce du mystère du salut, mais en même temps, eh bien, c'est une prière. Donc nous entrons, on pourrait dire, dans une contemplation. Une prière qui s'appuie aussi dans sa forme répétitive sur la prière traditionnelle, contemplative, qui est la prière du cœur, que l'on retrouve déjà dès les pères du désert, les premières expériences érémitiques de ceux qui se sont retirés au désert pour vivre dans la contemplation, eh bien, ont tout de suite compris que bien il fallait une prière qui les maintienne en contact permanent, on pourrait dire, avec le Seigneur, pour ne pas se laisser gagner par l'esprit mauvais, et pour combattre les tentations. Quand nous sommes assaillis justement par toutes sortes de tentations qui veulent nous éloigner de Dieu ou qui veulent nous pousser au péché, et nous pouvons avoir recours à cette prière du cœur. Et on la connaît sous la forme de la prière du pèlerin russe. Seigneur, Fils du Dieu vivant, prends pitié de moi, pécheur.
Mais le rosaire, hein, donc avec ces « Je vous salue Marie » que l'on enchaîne, hein, à travers des dizaines, eh bien, c'est aussi, voilà, c'est cette forme de prière du cœur. Hein, prière donc répétitive qui n'est pas, comme on pourrait le penser, ou comme certains le disent, un rabâchage. Hein, non. Hein, c'est vraiment entrer dans une contemplation, se laisser transporter justement par cette prière et par, on pourrait dire, cette répétition, eh bien, se laisser aussi transporter dans la présence de Dieu, hein. nous élever jusqu'à lui. Et donc, cette prière qui s'appuie bien sûr fondamentalement sur les deux grandes prières chrétiennes, le Notre Père, le Je vous salue Marie, hein, et entrecoupé du gloire à Dieu, du gloire au Père, au Fils et au Saint-Esprit, cette prière, cette invocation à la très sainte Trinité, compose cette prière du chapelet. Et puis là aussi, en prenant cette prière comme une prière quotidienne, eh bien nous entretenons un lien particulier, bien sûr, avec la Vierge Marie. Elle nous prend vraiment comme ses enfants. Hein. Et le Padre Pio, qui était un fervent dévot, hein, de la prière du rosaire et qui invitait bien sûr à prier le rosaire, eh bien il disait que c'est le cordon ombilical, hein, qui nous lie à la mère, hein, à Marie, notre mère. Hein. Et donc ce cordon ombilical, hein, c'est une belle image, mais c'est l'image aussi de la vie. Hein. C'est par là que la mère nourrit son enfant, qu'elle lui transmet aussi tout ce qui est nécessaire à sa vie. Hein. Et donc c'est ce lien de communication entre la mère et le fils. Donc, voilà, prendre en main cette chaîne du rosaire, eh bien, c'est aussi, voilà, nous tourner avec Marie vers le mystère du salut. Alors, je vous propose maintenant de faire une petite pause musicale en reprenant, hein, ce chant qui est aussi composé à travers la prière de Saint Bernard, hein, Regarde l'étoile, qui nous invite justement à tourner notre regard vers Marie quand nous sommes justement dans les tribulations, quand nous sommes dans l'épreuve, quand nous sommes pris par toutes sortes de tentations, dans le doute, etc. Et bien, il nous faut regarder vers Marie, vers l'étoile. Alors nous faisons cette pause musicale, nous nous retrouvons juste après.

0: Voilà, alors après ce beau chant qui nous invite aussi à regarder vers Marie, regarder vers l'étoile, nous poursuivons notre émission aujourd'hui, Eschatologie et prophétie, sur Notre-Dame du Rosaire en particulier. Alors, Notre-Dame du Rosaire est devenue une fête liturgique que l'on célèbre le 7 octobre de chaque année. Cette fête, donc, s'appelait tout d'abord Notre-Dame de la Victoire, pour fêter la victoire de Lépante le 7 octobre 1571. Bataille qui unit l'Espagne, la République de Venise et les États pontificaux contre l'envahisseur ottoman. Victoire donc qui fut attribuée à la récitation du rosaire, demandée alors par le pape Saint Pie V. Il faut noter que Saint Pie V était dominicain, donc issu aussi de cette tradition de la prière du rosaire, en particulièrement aussi comme une arme spirituelle. Comme on l'a dit déjà, Saint Dominique se sert de cette prière et de ces méditations du mystère du rosaire pour combattre les hérésies. Et le pape Saint Pie V se tourne vers cette prière aussi pour en faire une arme spirituelle contre la guerre contre l'envahisseur ottoman qui menaçait donc cette partie de l'Europe. Alors Saint Pie V donc va demander au peuple chrétien de prier avec ferveur le mystère du rosaire, la prière du rosaire. Et donc bien sûr la victoire va arriver. Cette victoire, il va l'attribuer bien sûr à la Vierge Marie qui a répondu à cette prière fervente du peuple chrétien qui s'est tourné vers elle à travers cette prière. Et puis donc il instituera donc cette fête de Notre-Dame de la Victoire qui est devenue par la suite aussi par son successeur Grégoire XIII la fête du Saint-Rosaire fixée au premier dimanche d'octobre. Elle a donc été instituée pour méditer aussi les mystères mariaux et s'unir à la vie de la Vierge, ainsi que de se souvenir secondairement de la libération de l'Occident devant la menace ottomane. Plus tard, le pape Clément XI étendit la fête du Saint-Rosaire à l'ensemble de l'Église catholique de rite latin en 1716, à la suite de la victoire, cette fois aussi encore, la victoire des impériaux sur les Ottomans. Et Saint Pie X en fixa la fête au 7 octobre en 1913. Le pape Jean XXIII, à son tour, changea une nouvelle fois son nom en Notre-Dame du Rosaire en 1960. Alors, tous ces épisodes historiques sont importants parce que ça nous aide à comprendre vraiment que cette prière, elle est associée au combat. Elle est associée au combat spirituel. Et c'est pourquoi aussi la Vierge Marie, dans toutes ses apparitions, qu'elle manifestera en particulier en Europe, mais partout dans le monde, elle demandera la prière du rosaire. Elle incitera beaucoup à prier le rosaire justement pour la conversion des pécheurs, pour éviter même les guerres, comme elle l'a dit. Et on voit à travers les épisodes qu'on a nommés que déjà la victoire a été acquise au peuple de Dieu par l'intermédiaire de la prière et en particulier de cette prière du rosaire. Alors, c'est pas une prière magique, c'est comme toujours, la prière n'est pas un rite magique, mais il faut bien comprendre que pourquoi il y a une efficacité dans cette prière, et bien parce que elle se centre justement sur l'essentiel du mystère du salut. Elle nous centre sur le Christ. Cette prière, comme le rappellera Jean-Paul II, on le verra plus tard, dans sa lettre Rosarium Virginie Mariae, c'est une prière qui est centrée sur le Christ, sur le mystère du salut qui nous est donné en son Fils Jésus-Christ, notre Sauveur. Et donc, c'est un rappel aussi du triomphe du Christ sur le pouvoir des ténèbres. C'est pour ça que c'est une arme spirituelle. Parce que comment lutter contre l'adversaire, notre adversaire qui n'est pas un adversaire de chair, comme le dit Saint Paul, mais qui est un adversaire spirituel, c'est justement en faisant mémoire de la victoire du Christ par sa croix, mais déjà présente aussi dès son incarnation. À partir du moment où le Fils de Dieu rentre dans le monde, eh bien, le démon est vaincu. Et on verra au cours de la vie publique de Jésus certains épisodes qui nous sont racontés par les évangiles, où le démon se présente devant Jésus. « Ah, es-tu venu pour nous perdre ?» Oui, bien sûr que voilà, le Christ est venu pour nous sauver et donc pour triompher de l'ennemi. Et chaque fois que eh bien, nous nous tournons vers ce mystère du salut, et la prière du rosaire, c'est encore une fois un moyen privilégié pour ça, eh bien, nous faisons mémoire de cette victoire du Christ. Et non seulement mémoire, mais nous la réactualisons, on pourrait dire, dans notre vie. Surtout si nous sommes chrétiens, nous sommes sauvés par le baptême qui nous plonge dans la mort et dans la résurrection du Christ. Et eh bien, voilà, chaque fois que l'on fait mémoire de notre baptême, de cette marque du salut qui nous est donnée, eh bien, nous sommes victorieux. Alors c'est pour ça que la prière du rosaire est une arme spirituelle. Et ensuite, elle est une arme aussi parce que elle nous met sous la protection de la Vierge Marie. Elle nous met, on pourrait même dire, sous son manteau, pour son manteau virginal, et son manteau aussi, voilà, qui nous enveloppe et qui nous protège. Et puis Marie, c'est celle aussi qui écrase la tête du serpent, comme on le voit aussi dans cette image de l'Apocalypse au chapitre 12. Cette femme revêtue du soleil, la lune sous les pieds, et qui écrase la tête du serpent. Donc, avec Marie, eh bien, voilà, nous sommes aussi protégés, parce que Marie a toujours échappé quelque part au démon. Marie est une créature, Marie n'est pas un demi-dieu, elle n'est pas une divinité, loin de là, bien sûr. Marie est une créature comme nous. Et elle est l'enfant bien-aimé du Père, qui a eu des privilèges, c'est sûr, comme l'Immaculée Conception, mais en même temps, eh bien, elle a dû aussi donner sa part de coopération. Déjà, on le voit à l'Annonciation, Dieu attend le oui, le fiat de Marie pour que le mystère de l'incarnation se réalise. Donc, il ne violente pas la liberté de Marie. Et Marie a combattu aussi en gardant le regard fixé sur Dieu. Même quand elle ne comprenait pas tout. Dans le mystère de Dieu et dans le pèlerinage aussi de la vie de son fils. Elle a fait confiance, elle a gardé la foi jusqu'au bout. Et elle est restée fidèle jusqu'au bout. Donc c'est en cela qu'elle a échappé vraiment à toutes les pièges et toutes les tentations du démon. Donc nous mettre sous son aile, sous sa protection, eh bien sûr c'est aussi nous aussi échapper au mystère du mal qui agit à travers ces actions du tentateur. Par ailleurs, il nous est dit aussi que nous est rapporté à travers certains prêtres qui exercent le ministère de l'exorcisme, cette force du rosaire dans la prière de délivrance. Et le démon ne supporte pas l'invocation à la Vierge Marie parce que justement c'est sa grande défaite. Et donc, elle a ce rôle de mère, donc qui protège ses enfants. Donc, elle ne supporte pas, bien sûr, la Vierge Marie. Elle ne supporte pas qu'on prie le rosaire. Certaines fois, même à l'intérieur même des prières de délivrance ou de l'exorcisme proprement dit, eh bien, la libération intervient. Lorsque on peut faire une pause et commencer à réciter avec la personne troublée ou les personnes qui sont autour le chapelet, dès que l'on prend le chapelet en main, bien des fois voilà, c'est là qu'apparaît la délivrance. Donc voilà, c'est une arme, vraiment une arme spirituelle, et la Vierge Marie encore une fois nous l'a rappelé fortement, en particulier aussi bien sûr dans ces lieux de sanctuaires principaux comme à Lourdes, comme à Fatima évidemment, où elle se présente aussi comme Notre-Dame du Rosaire. Et d'ailleurs, la fête principale qui conclut les apparitions de Marie se trouve au mois d'octobre, le mois du Rosaire, le 13 octobre. et où Marie devient, se présentera justement aux enfants comme Notre-Dame du Rosaire, avec ce rosaire à la main et son cœur au milieu de sa poitrine, son cœur rouge et voilà qui est signe de vie. Et avec cette promesse, eh bien, à la fin, mon cœur immaculé triomphera. Donc, voilà, prenons nous aussi eh bien cette arme du rosaire chez nous. Récitons souvent et avec ferveur cette prière du rosaire. Alors, on peut le faire à travers ces formes liturgiques, déclinées dans les jours de la semaine. Les mystères joyeux le lundi, les mystères douloureux le mardi, les mystères glorieux le mercredi, les mystères lumineux le jeudi, les mystères douloureux le vendredi. Et puis le samedi, on reprend les mystères joyeux en l'honneur de la Vierge Marie, justement, puisque c'est le jour de la semaine qui lui est consacré, et le dimanche, mystère glorieux. Donc on retrouve, bien sûr, dans tous les manuels de prière, hein, voilà, cette déclinaison, on pourrait dire. Mais nous pouvons aussi le prier chaque jour. Nous pouvons aussi faire ces 4 chapelets par jour. Donc, on peut rythmer aussi notre vie, si nous le voulons, par cette prière du rosaire. En tout cas, ce qui est important, eh bien, c'est de prier. Alors, il n'y a pas d'obligation. L'Église ne nous oblige pas. Mais c'est quand même fortement conseillé pour ceux qui... Voilà, qui veulent vivre leur vie chrétienne particulièrement aujourd'hui, hein, dans les troubles d'aujourd'hui, eh bien, c'est important de prendre aussi cette prière du rosaire chez nous et d'en faire aussi voilà, un instrument d'évangélisation. Où, voilà, nous pouvons aussi inviter quelques personnes que nous connaissons et nous pouvons prier ensemble le chapelet à la maison devant une statue de la Vierge, une bougie éclairée, etc. Donc voilà, c'est aussi un moyen d'évangélisation et surtout c'est avec les sacrements, eh bien c'est je pense un bon moyen pour vivre notre foi au quotidien à travers elle nous aide à méditer d'ailleurs la parole de Dieu, puisque dans chaque énumération des mystères nous avons aussi un court passage biblique, donc qui nous invite aussi à méditer la parole de Dieu. Les mystères aussi qui nous sont donnés sont les mystères du salut, qui nous sont donnés par les sacrements. Donc, bien sûr, les sacrements sont le chemin essentiel du salut. Bien sûr que dans notre vie chrétienne, si nous n'avons pas les sacrements, eh bien... Nous n'avons pas la vie, hein, comme dit Jésus. Hein. Celui qui ne mange pas ma chair et ne boit pas mon sang n'a pas la vie en lui. Hein. Et donc c'est pas moi qui le dis, hein, c'est Jésus qui le dit dans le chapitre 6 de Saint Jean. Donc les sacrements sont nécessaires à la vie chrétienne. Hein. Ils ne sont pas facultatifs. Mais en dehors de ces sacrements, eh bien, il y a aussi cette prière du rosaire qui nous accompagne et nous soutient. Alors, je vous souhaite... à tous bien de retrouver peut-être un nouvel élan au début de cette année, de ce cycle d'année pastorale, on peut dire, dans cette prière du rosaire. Prions les uns pour les autres, prions pour notre Église, prions pour tous ceux qui sont aussi dans le combat, prions pour la conversion des pécheurs, comme la Vierge Marie nous le demande, et ainsi, ensemble, eh bien, nous pourrons remporter la victoire et faire triompher le cœur immaculé de notre Mère, la Vierge Marie. Amen. Voilà, bonne semaine à vous tous, et puis nous retrouverons la semaine prochaine pour reprendre une nouvelle émission aussi d'Eschatologie et Prophétie. Bonne semaine à tous.
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Évangile de Jésus-Christ selon saint Luc. Un jour de sabbat, Jésus était entré dans la synagogue et enseignait. Il y avait là un homme dont la main droite était desséchée. Les scribes et pharisiens observaient Jésus pour voir s'il ferait une guérison le jour du sabbat. Ils auraient ainsi un motif pour l'accuser. Mais lui connaissait leur raisonnement. Il dit à l'homme qui avait la main desséchée, « Lève-toi et tiens-toi debout, là, au milieu. » L'homme se dressa et se tint debout. Jésus leur dit, « Je vous le demande, est-il permis le jour du sabbat de faire le bien ou de faire le mal, de sauver une vie ou de la perdre ?» Alors, promenant son regard sur eux tous, il dit à l'homme, « Étends la main. » Il le fit. Et sa main redevint normale. Quant à eux, ils furent remplis de fureur et ils discutaient entre eux sur ce qu'ils feraient à Jésus. Dans les évangiles, régulièrement, Jésus agit comme les prophètes de l'Ancien Testament. Il explique comment comprendre et mettre en œuvre la parole de Dieu. Et il accomplit des miracles qui attestent la validité de ses propos. Je suis toujours étonné de voir les scribes et les pharisiens qui durcissent leur opposition à Jésus quand ils le voient agir comme ses devanciers, les prophètes. Les scribes et les pharisiens méditent régulièrement l'Ancien Testament, dont les enseignements des prophètes. Et quand ils ont le prophète par excellence devant eux, que font-ils? Ils le rejettent encore plus. Quel mystère étonnant! Cependant, la tradition de l'Église le témoigne. Nous savons que plusieurs scribes et pharisiens se convertiront après la résurrection de Jésus. Chez certains d'entre eux, la grâce de Dieu pourra se frayer un chemin jusqu'à leur cœur, malgré leur forte opposition au Christ. De même, il peut arriver que certains de nos proches semblent de moins en moins sensibles à l'amour et à la foi, malgré les trésors de charité et de prière que nous essayons de déployer. Plus nous faisons des efforts envers eux, plus nous prions pour eux, plus ils semblent avoir le cœur dur. Quel mystère étonnant! Ce n'est qu'au moment de la mort, et encore, que nous connaîtrons la fin de l'histoire. Nous savons que beaucoup de personnes se convertissent au dernier moment. Devant ces personnes au cœur dur, poursuivons nos efforts de charité, de prière. Confions cela au Seigneur. Nous ne savons pas la fin de l'histoire. Une issue heureuse est toujours possible.

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1: Bonjour Yannick.
2: Bonjour Louise.
1: Yannick, on parle beaucoup en ce moment des miracles eucharistiques. On associe parfois ces événements à la personne de Carlo Acutis. Ce jeune saint a réalisé un inventaire de tous les miracles eucharistiques connus. Peut-on en parler ?
2: Bien sûr, Louise. Nous en parlerons avec délicatesse et prudence, car le sujet l'impose. Je vais commencer en évoquant ma maman, si vous le voulez bien. J'étais tout jeune, c'était donc il y a fort longtemps, et maman recevait un groupe d'amis. Elle parlait probablement de la foi, car l'une d'entre elles dit qu'elle croirait volontiers, mais qu'elle avait besoin d'un miracle. Et j'entends encore maman lui répondre qu'elle assistait tous les jours à un miracle, lors de la consécration pendant la Sainte Messe. Cette anecdote pour nous rappeler que le premier miracle eucharistique, qui se renouvelle à d'innombrables reprises, chaque jour, dans tous les coins du monde et depuis l'institution de l'Eucharistie par Jésus-Christ, c'est celui de la transsubstantiation pendant la messe.
1: C'est effectivement important de le rappeler, car il ne faudrait pas oublier ce miracle qui est à l'origine de tous les autres.
2: Pour revenir à votre question, Louise, on parle de miracle eucharistique lorsqu'une hostie consacrée, qui pour nous est le corps du Christ, manifeste un phénomène extraordinaire. Par exemple, elle se transforme en un morceau de chair, ou bien elle engendre un saignement, ou bien encore elle résiste à des agressions qui auraient dû la détruire. La foi nous conduit à faire le lien entre ces phénomènes extraordinaires et le fait que le support en est l'hostie consacrée.
1: Je suppose que l'Église, toujours très prudente, et c'est tant mieux, doit hésiter à confirmer le caractère miraculeux de ces phénomènes.
2: Oui, comme pour tous les miracles. L'Église ne veut pas refuser le caractère surnaturel de certains événements, qui, s'ils sont bien surnaturels, ont pour objectif de renforcer la foi des fidèles, mais elle ne peut pas exclure qu'il s'agisse de faux miracles, que les bénéficiaires de ces manifestations soient de bonne foi ou non. Elle doit donc être très prudente.
1: Elle manifeste sa prudence en confiant à des scientifiques le soin de faire toutes les études possibles. Le résultat de ces études est parfois stupéfiant.
2: Vous pensez peut-être à ces miracles comme celui de Buenos Aires, survenu en 1992. Des morceaux d'hostie se transformèrent en un morceau de chair et de sang. Des échantillons furent confiés à un spécialiste pour analyse. Le résultat fut stupéfiant. Il s'agissait d'un morceau de chair provenant d'un myocarde vivant et blessé. On trouve le même résultat pour des reliques dont certaines ont plusieurs siècles d'existence et recueillies dans tous les coins du monde.
1: Peut-on parler également du miracle de Sokolka en Pologne, encore plus récent puisqu'il date de 2008 ?
2: Au cours d'une messe, un fragment d'hostie consacrée tombe au sol. Comme c'est la règle, il est déposé dans un récipient rempli d'eau pour que le fragment se dissolve et que sa disparition mette fin à la présence réelle. En fait, le fragment non seulement ne se dissout pas, mais il est recouvert d'une tache rouge, épaisse et solide. Des analyses sont réalisées, le fragment d'hostie est devenu un morceau de tissu myocardique. Les possibilités d'analyse que nous donne la science sont précieuses et renforcent la véracité de miracles intervenus à des époques où ces analyses étaient impossibles.
1: Le mérite principal de ces miracles est de renforcer notre foi. Nous ne sommes pas toujours suffisamment attentifs à ce qui se passe à l'autel lors de la Sainte Messe.
2: Vous avez parfaitement raison, Louise. Ces miracles nous rappellent non seulement que Jésus se donne au sens propre dans la communion, mais en plus que ce don a été fait dans une souffrance inconcevable. Et n'oublions pas que l'hostie que nous avons la chance de consommer à la messe est vraiment le corps du Christ, sous les apparences du pain.
1: Au vu des récits de tous ces miracles eucharistiques, on ne peut plus aller communier de façon désinvolte. Merci beaucoup Yannick, et au revoir.
2: Au revoir Louise.
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2: Bonjour père Frédéric.
5: Bonjour Jean-Yves.
2: Dans les évangiles, quand est-ce qu'il est question du poisson ?
5: Au début et à la fin. Pour être plus précis, au début du ministère public de Jésus, lorsqu'il appelle ses premiers disciples, et qu'il dit d'eux qu'il va faire des pêcheurs d'hommes, et puis à la fin, lorsque Jésus mange du poisson, pour montrer qu'il est ressuscité d'entre les morts. Voilà. Alors le poisson, ça a donc une symbolique très importante dans la Bible. C'est le symbole de la mission de Jésus et de la mission que Jésus confie à ses apôtres et donc à chacun de nous. Pour bien comprendre cette symbolique du poisson, il faut se rappeler que pour un homme de l'Évangile, la mer, c'est le lieu de la mort. Et donc, il faut être sorti des eaux, sauvé des eaux, comme Moïse, puisque c'est le sens de Moïse, pour pouvoir être sauvé, passer de la mort à la vie. Et donc, le premier geste que Jésus pose, finalement, l'un des premiers gestes que Jésus pose dans les Évangiles, c'est d'appeler quatre hommes, dont Pierre, à le suivre. Alors, désormais, ce ne sont plus des poissons que tu pêcheras, mais des hommes. Voilà, pour les sauver des eaux de la mort. Et cette mission, elle va être reconfiée à nouveau à Pierre, à la fin, lorsque Jésus ressuscité va dire à Pierre qu'il va le confirmer dans sa mission, en le faisant de lui le pasteur de ses brebis. Ça, c'est le premier sens du mot poisson dans l'Évangile, c'est le symbole de la mission. Ça a un autre sens sous-jacent parce que quand les premiers chrétiens vont entendre le mot poisson dans l'évangile, ils vont dire « Ah, mais c'est de nous qu'on parle !» Puisqu'il ne faudra jamais oublier que le premier signe de reconnaissance des chrétiens, c'est « ictus », poisson en grec. Et avec chacune des lettres, on fait ce qu'on appelle un acrostiche qui nous donne Jésus-Christ, fils du Dieu sauveur.
2: Mais le poisson, c'est une ressource aussi. Quelque chose pour vivre.
5: Alors, mais bien sûr, c'est la ressource de nos premiers apôtres.
2: Économique.
5: Première ressource économique, puisque c'est la ressource dont vit Pierre, Jacques, Jean et André. Voilà, nos fameux pêcheurs du lac de Tibériade. Voilà. Mais dans la Bible, il faut toujours avoir en tête que un élément très humain devient rapidement un élément très symbolique. Le poisson, il apparaît encore deux fois dans la Bible. Avec la fameuse multiplication des pains et des poissons. On devrait dire à la multiplication des pains et des poissons. Quand Jésus ressuscité va apparaître, on va dire, mais n'est-ce pas un fantôme? À chaque fois, qu'est-ce qu'il va demander à manger? Du poisson. Voilà.
2: Et la pêche miraculeuse aussi.
5: Et la fameuse pêche miraculeuse, exactement, du début et de la fin. Mais comme on l'a dit, cette abondance, c'est pour annoncer l'abondance des chrétiens qui vont arriver dans l'Église. Peut-être sur la multiplication des pains et des poissons, il y a ici un enseignement que Jésus nous donne, puisque les apôtres disent à Jésus, bon, là, on n'a pas les moyens de nourrir 5000 hommes sans compter les femmes et les enfants. Il faudrait que tu les renvoies dans les villages voisins pour qu'ils se nourrissent. Et Jésus leur dit, donnez-leur vous-même à manger. On peut imaginer la tête des apôtres, mais Jésus va t'expliquer 5 pains de poisson pour 5000 personnes et plus, ça va pas faire. Si on veut organiser une émeute, d'ailleurs, c'est le meilleur moyen de le faire. Et en fait, c'est une manière de dire, sans Jésus, la mission est impossible. Il faudra toujours lui demander un miracle dans la mission.
2: Merci beaucoup, Père Fouché.
5: Merci.
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1: Bonjour. Nous avons déjà beaucoup réfléchi ensemble sur le bonheur conjugal, la vocation du couple à l'amour conjugal comme un reflet et une matérialisation dans la création de l'amour trinitaire, comme un appel à la communion avec Dieu. Ce travail a déjà abordé les difficultés à identifier la vraie nature de l'amour humain, à le distinguer des amours de moindre qualité qui s'appuient sur un manque de liberté, d'engagement et de fécondité, et donc ainsi sur des faiblesses intrinsèques. Nous avons aussi vu ensemble que cet amour vrai que nous désirons tous est appelé à être transfiguré en Dieu par le moyen du sacrement de mariage. Dans le même temps, nous reconnaissons aussi autour de nous, dans nos familles, dans nos couples même, que la réalité du quotidien semble bien éloignée de ces descriptions. Évidemment, nous sommes tous marqués par nos faiblesses individuelles, nos manques d'amour, nos égoïsmes. Notre amour lui-même est aussi marqué du même sceau. Il est en premier humain, fait d'argile, et c'est un combat permanent pour l'élever au niveau de la communion conjugale espérée. Je vous propose cette fois d'y regarder plus en détail et de nous plonger dans la psychologie du couple. Cela éclairera peut-être notre route en nous amenant, je l'espère, vers plus de compassion pour nous-mêmes et donc vers des chemins de guérison. Je pourrais vous reparler du péché originel et de la faute inscrite si profondément dans notre nature qu'elle est indélébile malgré tous nos efforts d'amélioration. J'aurais raison de le faire, même si nous savons qu'en Jésus-Christ, cette faute trouve son remède et que nous sommes tous désormais appelés à grandir dans la sainteté, c'est-à-dire dans la conformation progressive au modèle du Christ, à être parfait au sens de fait par, refait par le Christ. Évoquer le péché originel reste important pour comprendre que nous devons constamment lutter vers cette inclinaison, vers la paresse et la concupiscence. Ce n'est pas une malédiction, c'est un fait, que personne ne peut nier, pas même les saints. Cela nous appelle à veiller et à mener le combat spirituel pour ne pas se laisser glisser sur la mauvaise pente. C'est donc une voie de sanctification personnelle qui rejaillit sur la sanctification du couple. C'est certainement aussi un constat qui nous permet de comprendre nombre de tensions et de disputes conjugales et familiales, et ainsi de les éviter autant que possible. Mais il y a aussi un autre aspect qui est étudié notamment à l'Institut Saint-Jean-Paul II pour la famille à Rome, et qui peut nous aider à mettre des mots sur nos difficultés et ainsi progresser. Il s'agit de la psychologie du couple et de la famille. Ne dit-on pas que le premier enfant du couple est le couple lui-même ? Lui aussi a sa propre psychologie. Tout d'abord, pour comprendre ce qui se passe au niveau d'un couple et d'une famille, nous avons besoin de prendre du recul et de construire un canevas un peu structurant. Nous analyserons ainsi ce qui se vit et nous pourrons tirer des enseignements de notre expérience concrète. La difficulté réside dans cette relecture des événements qui se produisent et des sentiments que nous éprouvons. Cela s'inscrit dans une logique particulière que nous devons mettre en lumière pour comprendre ce qui nous arrive et ne pas nous laisser balloter au gré de nos émotions et sensations. C'est particulièrement vrai dans les moments de crise que nous traversons. Pour y voir clair dans ce qui arrive, nous avons besoin de dire ce qui se passe pour nous, afin que nous puissions alors le comprendre et en tirer de l'enseignement. C'est le sens des psychothérapies. Dire l'expérience vécue afin de comprendre comment elle nous affecte et comment la gérer, l'utiliser pour grandir et progresser, pour ne pas simplement la subir. Prenons un instant pour réfléchir personnellement. Notre couple et plus largement notre famille sont-ils l'objet d'une telle prise de recul ? Avons-nous déjà cherché à trouver le moment d'y réfléchir, d'identifier nos manques de courage, mais aussi nos forces ?

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1: Nous allons esquisser maintenant quelques traits de la psychologie du couple et de la famille, et donc nous allons commencer par raconter son histoire. Un couple, c'est d'abord l'histoire de deux personnes humaines, un homme et une femme, qui ont derrière eux déjà une histoire, leur propre histoire, une éducation, une enfance. Ce n'est pas si anodin. L'être humain a cette particularité qu'il apprend à devenir homme ou femme. Un animal apprend également à se comporter, à chasser par exemple, mais il reste ce qu'il est au départ. Un enfant, lui, doit découvrir progressivement ce qui fait de lui un homme ou une femme. Un chien ne devient pas chien. Par contre, une petite fille devient femme. Comment cela arrive-t-il ? L'être humain suit un parcours. Dans ce parcours, les psychologues savent que l'enfance était un moment essentiel. Il est le moment de la rencontre, de la réalité du monde et de sa gravité, de la rencontre des autres qui parlent et renseignent l'enfant. Et déjà, donc, le langage gagne là une place essentielle. Pendant l'enfance, ce sont les soins, et d'abord les soins maternels, qui structurent l'enfant. L'alternance du rythme jour-nuit, l'hygiène, la nourriture, le jeu. Ce ne sont pas seulement des activités naturalistes, c'est-à-dire uniquement nécessaires, mais bien des activités structurantes. Elles sont le fruit du désir de celui qui prend soin. Et ce n'est pas la perfection technique du soin qui humanise l'enfant, qui lui permet de se construire comme être humain. D'ailleurs, devenir humain n'est pas un procédé universel identique, rigoureusement pour chacun, car il est soumis à un facteur subjectif, à savoir le désir de celui qui prend soin. Et même si ce désir se manifeste par et dans le soin, il reste impalpable. On voit sa manifestation sans le connaître explicitement. Très bien, mais en bon parent, en bon membre de famille, nous pourrions nous demander s'il existe une combinaison mécanique parfaite de soins qui serait le comportement éducatif humanisant parfait. Eh bien non, détendez-vous. Ce n'est pas dans le soin visible que naît l'homme, mais c'est le type de désir qui anime la personne qui prend soin qui, in fine, a de l'importance. C'est cela qui anime la parole dite à l'enfant, le soin qu'on prodigue. C'est le type de désir qui anime qui est primordial. Le parent a un désir subjectif vis-à-vis de l'enfant. L'enfant, lui, cherche à comprendre qui est le parent. Tout le développement de l'enfant est suspendu au fait qu'il devienne une personne, pas n'importe laquelle, lui-même. L'enjeu est dans le fait que l'enfant se reconnaisse dans un nom, qu'il apparaisse comme un sujet unique, que nous soyons les témoins de l'avènement de son identité unique. Et si c'est juste pour une personne, c'est juste aussi pour l'être familial, ce qui faisait dire à Saint Jean-Paul II « Famille, deviens ce que tu es ». Et dans la relation conjugale ? Eh bien, l'histoire de chacun est importante pour savoir avec qui démarre une relation amoureuse, puis conjugale. Quand je suis surpris par l'autre qui fait une chose inattendue, je m'interroge sur la réelle personne que j'ai effectivement épousée. Cette réaction ne correspond pas aux aspects de la personne que je me suis représentée. Je m'attendais à ce qu'il réagisse d'une certaine façon, pas celle-là. Je pensais le connaître, je pensais être sûre de l'autre et de ce qu'il m'avait promis. Nous y voilà, la promesse, celle de l'amour, celle du mariage. Pourquoi est-ce si important ? Pourquoi le sentiment, qu'il soit étayé ou non, de trahison est-il si déstabilisant ? Il est déstabilisant car la promesse est une structure. Mais être aimé de quelqu'un, c'est accepter de promettre bien plus que ce que je pense ou ce que j'ai dit. La relation d'amour est un échange de signes, de paroles, mais elle inclut aussi une dimension de pacte, une alliance, un accord. Dans chaque pacte, en particulier celui de la relation d'amour, il y a une partie expressément énoncée de promesses, c'est-à-dire avec une chaîne de mots porteuse de sens. C'est dit. Il y a aussi un non-dit porté dans le sens de ce qui a été dit. Dans l'aveu de l'amour et la promesse de l'engagement, quelle interprétation va-t-on en avoir ? De quelle vérité est-il porteur ? En me disant cela, l'autre, que veut-il obtenir ou faire ? Ce n'est pas qu'une information pour seulement donner une réalité. Il y a aussi une vérité entre les lignes de l'énoncé. Il ne s'agit pas seulement d'un contenu implicite qui appelle un certain type de réponse et de relation. Comme toute demande de parler établit une relation, derrière celle-là, il y a aussi une dimension de la demande. À minima, la demande d'être présent pour l'autre. Mais cela ne s'arrête pas là, ça nous emmène plus loin. Nous allons voir dans la suite où nous conduit cette première parole dans le couple.

l'affection, mais aussi les liens sociaux. Si l'homme vivait seul sur une île déserte, il ne connaîtrait pas la jalousie. Il ne pourrait se comparer à quelqu'un d'autre. Il ne pourrait envier ni sa réussite, ni son talent, ni sa beauté, ni son argent. Il ne connaîtrait pas non plus la haine, la violence, la guerre, les conflits. Et on se prend parfois à rêver d'être un nouveau Robinson Crusoe. Mais si l'homme était seul, il ne connaîtrait pas non plus l'amour, l'amitié, la tendresse. En un mot, il ne connaîtrait pas la vie. Dès la Genèse, on trouve cette affirmation. Dieu dit « Il n'est pas bon que l'homme soit seul. » Pour être pleinement ce qu'il est, il a besoin des autres, de tisser avec eux des relations ou des liens d'affection. Si beaucoup de nos contemporains se sentent seuls aujourd'hui et vivent mal cette solitude, ils ne sont pas à proprement parler seuls, comme cet homme que nous évoquions sur son île déserte. Par contre, ils se sentent seuls, car ils n'ont plus ou très peu de relations avec les autres. En réalité, ils souffrent plus d'isolement que de solitude. C'est-à-dire qu'ils sont entourés par des personnes, ils croisent des personnes, mais ils ne tissent aucun lien avec, et cet isolement est presque pire que la solitude. Revenons à notre homme seul sur son île déserte. Effectivement, il s'agit d'un mythe. Ça n'est pas réaliste, parce que l'homme est un être relationnel qui a besoin notamment d'aimer et d'être aimé. Et c'est bien là que le problème de la jalousie surgit. Il y a sans doute, comme nous le verrons, plusieurs types de jalousie. La jalousie ne consiste pas uniquement à s'exercer à l'égard de l'être aimé qu'on a peur de perdre. Elle peut aussi jaillir d'un sentiment d'injustice. Pourquoi lui et pas moi? D'un sentiment de manque, d'une envie d'être à la place de quelqu'un d'autre. Avant d'aller plus loin, demandons-nous ce que signifie le mot « jalousie », car l'étymologie des mots est très révélatrice la plupart du temps. Eh bien, l'origine du mot « jaloux » vient du grec « zélos » qui signifie « l'ardeur, l'empressement », en un mot, le zèle. À la base, il n'y a donc pas de notion d'affectivité ou d'amour. En fait, le mot « jaloux » dans son acception moderne est beaucoup plus récent. Il semble qu'il fasse son entrée dans la langue française au XVIe siècle en provenance d'Italie. L'italien « gelosia » se transforme en « jaloux ». Remarquons que ce terme de « jalousie » s'applique aussi à ce treillis de bois ou de métal qui garnit une fenêtre et permet de voir sans être vu. Cela explique peut-être une certaine attitude du jaloux qui épie l'autre par peur d'être trompé ou d'être trahi.

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1: Dans le dictionnaire Larousse, concernant la définition de la jalousie, il est écrit « La jalousie est un sentiment fondé sur le désir de posséder la personne aimée et sur la crainte de la perdre au profit d'un rival. » Mais il nous semble que cette définition soit quelque peu restrictive, car d'un point de vue psychologique,

psychologique, ce ressenti est identifié dans de nombreuses formes de relations ayant un enjeu affectif. Il se retrouve employé pour qualifier un état émotionnel dans les relations amoureuses, bien entendu, mais aussi dans les relations familiales, dans les relations amicales. Par conséquent, il peut être dit que toute relation avec un enjeu affectif est propice au ressentiment de la jalousie. Ça ne veut pas dire que ce sentiment soit présent dans toutes les relations et chez tout le monde. Certaines personnes témoignent qu'elles en sont dépourvues. Elles n'ont pas l'impression d'avoir ressenti de sentiment de jalousie, jamais. D'autres, de temps en temps, et selon les situations. D'autres encore reconnaissent que dans une situation particulière, entraînant une rivalité, elles ont ressenti de la jalousie. Et puis, il y a celles pour qui la jalousie est constante, qu'elle est une sorte de seconde nature, un réflexe concernant toute relation. Et alors du coup, cette jalousie est un véritable fardeau pour celles qui la ressentent, autant que pour les personnes qu'elle vise. La jalousie est donc une souffrance pour celui qui la vit, mais aussi pour celui qui en est la victime. Parce que ce sentiment empêche une relation de confiance. Parce que ce sentiment introduit le doute, la méfiance. Et ici, il faut faire un distinguo entre l'envie et la jalousie, qui ne sont pas exactement la même chose. En 1957, dans un ouvrage intitulé « Envie et gratitude », Mélanie Klein, psychologue, psychanalyste réputée, d'origine autrichienne et, pour finir, britannique, née en 1882, décédée en 1960, écrit « L'envie, c'est le sentiment de colère qu'éprouve un sujet quand il craint qu'un autre ne possède quelque chose de désirable et n'en jouisse. L'impulsion envieuse tend à s'emparer de l'objet ou à l'endommager. En d'autres termes, dans l'envie, il ne s'agit pas de la peur de perdre un bien qui est déjà en notre possession, comme dans la jalousie, mais de posséder un bien qui est possédé par quelqu'un d'autre. » Avant de nous tourner vers la Bible qui aura sur ce sujet beaucoup de choses à nous dire, laissons la place aux spécialistes des affections, des sentiments, des frustrations et autres, je veux dire aux psychologues. Et nous allons nous tourner vers le plus fameux d'entre eux, Sigmund Freud. En 1922, il a écrit « Les trois couches ou étapes de la jalousie qui méritent les noms de jalousie ». Premièrement, la couche concurrentielle. Deuxièmement, la couche projetée. Troisièmement, la couche délirante. L'auteur utilise le terme de couche ou d'étape pour bien nous faire comprendre qu'il existe aussi différents degrés dans la jalousie. C'est ce que nous verrons dans notre prochain rendez-vous.

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1: Bonjour à tous et bienvenue dans cette nouvelle série des clés pour vivre. Toute cette semaine, j'accueille au micro Bernard Lianta, infirmier libéral. Son métier l'a conduit à entrer dans l'intimité de nombreuses familles, à partager leurs joies, leurs inquiétudes et parfois leurs derniers instants. Prendre soin des autres est-il seulement un métier ou devient-il peu à peu une manière de vivre? C'est ce que nous allons essayer de découvrir au fil des jours. Bonjour Bernard Lianta.
2: Bonjour.
1: Ravi de vous accueillir aujourd'hui. Et puis, on va faire un bout de chemin ensemble. On va essayer de découvrir l'homme infirmier, et c'est l'homme infirmier qu'on rencontre aujourd'hui durant ces quelques minutes. Pourquoi avoir choisi ce métier d'infirmier? Racontez-nous.
2: Pourquoi je suis devenu infirmier, et notamment infirmier libéral, qui est une activité qui est peut-être un peu différente d'une activité d'infirmier dans une structure. Là, infirmier libéral, vous rentrez dans tout un tas de maisons, de mondes différents. Hein. Tout derrière chaque porte, un monde différent apparaît avec des relations qui vont au-delà du soin, bien entendu, des relations qui vont se lier au fur et à mesure des années. J'ai des patientes chez qui je vais depuis plus de 20 ans, une fois, deux fois, trois fois, jusqu'à quatre fois par jour. Donc forcément, la relation va bien au-delà du soin.
1: Alors, d'après les informations que j'ai pu avoir, vous êtes aussi l'enfant du pays. Aussi, certains vous ont vu évoluer et puis grandir et vous ont vu enfant.
2: En fait, j'exerce dans le village où je suis né. Et donc, forcément, les relations sont encore plus particulière, parce que forcément je soigne des personnes avec qui j'ai grandi, des familles avec que j'ai côtoyé, donc forcément la relation, l'intimité est très profonde. Je connais des personnes mieux que certains membres de ma famille, bien entendu. Dans le soin, dans l'intimité de la chambre, dans la difficulté de la maladie, forcément la relation est bien plus profonde qu'une relation normale, quoi.
1: Quand vous parlez de relations plus profondes, des relations plus ajustées, plus en vérité, plus authentiques, c'est ce qu'on peut entendre.
2: Tout à fait, oui. La relation, la communication, on entre un peu dans l'intimité au plus profond des cœurs. On est témoin de messages. On est les confidents.
1: Des écoutants.
2: Des écoutants de choses qui se sont jamais dites, qui se révèlent un jour, qui se libèrent, notamment sur la fin, quand la personne est en fin de vie, ouais, tout simplement, ouais.
1: On s'y attache à toutes ces personnes.
2: Et
1: parce que vous parlez aussi de personnes, et puis de ces maisons, et puis de ces différents profils.
2: Forcément, oui, forcément.
1: Alors on accompagne comment ces derniers instants de vie, parfois après 20 ans?
2: Après, on a peut-être des relations privilégiées et particulières avec certains, plus qu'avec d'autres, bien entendu. Mais après, oui, c'est un accompagnement, notamment en fin de vie, hein. C'est un accompagnement très, très puissant, ouais, très, très fort, très, très, très fusionnel, presque.
1: Qu'est-ce qui se passe dans ces moments particuliers d'accompagnement en fin de vie?
2: La difficulté, c'est un peu de dissocier le soin de l'accompagnement. Il faut essayer de rassembler ces deux, C'est deux choses, hein. Le soin proprement dit, soulager, soigner, et soulager aussi l'esprit, soulager et accompagner vraiment dans la relation vraiment profonde de ce qui peut s'échanger entre deux humains, par exemple.
1: Tous ces patients, toutes ces familles, toutes ces maisons qui vous sont ouvertes, vous ont-elles appris sur la relation, au fond, et sur la vie ? Et quand on parle de relation, de vie, on parle aussi parfois de joie, mais on parle aussi, puisque vous avez évoqué aussi les fins de vie, de souffrance.
2: Comment t'elle apporté ? Ben forcément un recul et une analyse de du genre humain, quoi. Hein, qui là, je suis confronté. Je suis dans l'observation de tout ce que peut représenter les humains sur la Terre. Hein, c'est vraiment c'est très diversifié, hein, ça part c'est une analyse, une observation du genre humain, hein, dans ses bons et mauvais aspects. Derrière une façade de maison, c'est tout un monde, hein, qui s'ouvre, hein,
1: avec, ce sont des histoires de vie.
2: Oui, c'est des histoires de vie, et parfois des choses qui sont pas très belles, hein, pas très ou difficiles à entendre, hein, dans le témoignage, parce que la particularité, quand quelqu'un vous témoigne quelque chose, même si vous l'avez pas vécu, même si vous le voyez pas, le fait d'être transmis par une personne qui a vécu des horreurs ou des guerres ou des choses effroyables, le fait de le vivre au travers du regard de la personne, vous le vivez comme si c'est vous qui l'avez vécu, ça va au-delà des images. La transmission comme ça du témoignage est très forte, hein. Elle est très, très, très, très forte.
1: Quelle est la particularité d'un infirmier libéral ? Comment doit-il un petit peu se comporter pour être au fond ? Est-ce qu'on peut parler de bon ou de pas bon infirmier libéral ? Vous n'êtes pas donc à l'hôpital. Vous rentrez dans les foyers, vous rentrez dans cette intimité, voilà. Vous rentrez chez les personnes avec différents profils. En fait, c'est quoi un bon infirmier libéral ? Il faut qu'il ait de l'empathie, vous avez parlé d'écoute, il faut qu'il soit un bon écoutant, il faut qu'il soit très disponible, voilà, c'est compliqué.
2: En fait, la difficulté, c'est pas le soin proprement dit, le soin qu'on peut effectuer classiquement dans un hôpital ou dans une structure. Nous, la difficulté dans les maisons, c'est de gérer tout l'environnement qui va au-delà du soin. Le soin proprement dit, donc, c'est poser une perfusion, faire un pansement ou une piqûre, c'est ce qui est la difficulté, c'est de prendre tout ce qu'il y a autour. C'est gérer la famille, c'est gérer
1: les émotions parfois, les débordements, les incompréhensions, les angoisses.
2: La difficulté, c'est ça, c'est de gérer tout ce qui est hors du soin. Le soin, il est à partir du moment où il est acquis, il est rapidement il est rapidement fait. La difficulté, c'est de gérer, oui, tout l'environnement, la vie, tout ce qui tourne autour du patient. C'est la famille, c'est les autres aidants, c'est les auxiliaires de vie, la femme de ménage, les voisins, le chien, le chat, le docteur. En règle générale, on est au milieu de toute cette un peu nébuleuse, on va dire. Et la difficulté, c'est ça. C'est en général, on est un peu les un peu...
1: les médiateurs, un peu,
2: mais, tout
1: de,
2: à fait,
1: de tout ce monde.
2: C'est essayer de rassembler et de faire aller dans le bon sens tout l'environnement qui est autour du patient.
1: Donc,
2: la difficulté, elle est là.
1: On entend bien, au fond, il y a le patient, le soin, hein, qui est purement parfois technique, hein, qui ne pose aucune problématique pour l'infirmier libéral que vous êtes, mais ceux qui sont les proches, l'entourage. Hein. Donc
2: tout
1: ça, c'est une deuxième forme de gestion.
2: Ah ben, c'est une gestion qui va au-delà du soin technique. Voilà. C'est là où peut être la difficulté. Mais c'est là où peut être aussi le bon côté de la chose. C'est-à-dire que, à partir du moment où vous allez dans le sens du bien du patient, c'est de mettre tout le monde au diapason et sur la même longueur d'onde. C'est une énorme difficulté, mais bon, quand vous y arrivez, c'est quand même, où tout le monde va dans le bon sens, quoi.
1: Et il faut
2: dans
1: du temps. Alors, vous avez plus de 35 ans de métier, presque.
2: Oui,
1: hein.
2: Tout à fait.
1: Ouais. Il faut de l'expérience.
2: Il faut de l'expérience, et aussi, je pense que ça va au-delà de l'expérience. C'est aussi un énorme don de soi. Hein. Ça, c'est.
1: Alors, et je vais vous proposer, voilà, alors c'est le soignant, hein, c'est l'infirmier libéral que je reçois au micro de cette série des clés pour vivre, donc des clés pour vivre au quotidien, visiter ces maisons, ces foyers, ces malades, mais on entend bien que ce ne sont pas que les patients. Autour des patients, il y a souvent les proches, la famille, et ça c'est parfois une autre difficulté, mais avec toutes les joies, quand les difficultés sont surmontées, il y a aussi les joies aussi du métier. Je vous propose de vous retrouver ici même pour la suite de ces entretiens. À demain, Bernard Lantia, et merci. À demain.
2: Merci, à demain.

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2: Bonjour à tous et heureuse de vous retrouver après la pause estivale. À quelques semaines de la venue de Léon XIV en France, une enquête commandée par la Conférence épiscopale espagnole révèle l'impact spirituel profond du voyage du pape en Espagne en juin. Et si l'Espagne offrait un avant-goût de ce qui attend la France, alors que les fidèles français se préparent à accueillir Léon XIV du 25 au 28 septembre, une enquête commandée par la Conférence épiscopale espagnole met en lumière les effets durables de son précédent voyage apostolique. Réalisée par l'Institut GADE 3 auprès de plus de 5000 participants et bénévoles, l'enquête révèle qu'un mois après la visite du pape qui s'est déroulée du 6 au 12 juin, la très large majorité en garde un souvenir marquant. Selon les données recueillies, 97% portent un jugement positif ou très positif sur ce déplacement, tandis que 98% disent avoir aujourd'hui une image positive ou très positive du souverain pontife. Au fil de ce voyage qui l'a conduit de Rome à Madrid, Barcelone et aux îles Canaries, Léon XIV a également appris à mieux se faire connaître. Avant son arrivée, 57% des personnes interrogées reconnaissaient avoir une connaissance limitée de sa personne, de son parcours et de son message apostolique. Après sa visite, elles ne sont plus que 14% à l'affirmer, selon les résultats de l'enquête. Toutefois, c'est surtout sur le plan spirituel que l'enquête met en évidence un véritable impact. Ainsi, 92% des participants affirment que la présence du successeur de Pierre a renforcé leur désir de contribuer à améliorer le monde. Ils sont également 91% à dire que cette visite a consolidé leur relation personnelle avec Dieu, tandis que 87% estiment qu'elle a renforcé leur engagement envers l'Église. Enfin, 82% déclarent mieux comprendre la figure de Jésus-Christ et 79% le rôle de l'Église. Au-delà de l'impact spirituel mesuré un mois après le voyage, l'enquête s'est également intéressée à ce que les participants ont vécu pendant la visite de Léon XIV. Les émotions qui reviennent le plus souvent sont la joie, l'enthousiasme, l'espérance, la paix, le sentiment d'unité avec les autres, le lien spirituel et la fierté. Ce vécu positif s'accompagne aussi de messages qui ont profondément marqué les fidèles. Parmi les enseignements qui ont eu un fort impact figurent l'importance de la prière et de la rencontre personnelle avec Dieu, 19%, l'importance de vivre la foi avec joie et espérance, 17%, l'appel à servir, à aider les autres, 13%, ainsi que la construction de la paix par le dialogue, l'écoute et la réconciliation, 12%. Ces paroles ont trouvé un prolongement concret dans la vie des fidèles, ainsi 45% ont déclaré désormais essayer de vivre avec plus d'espoir ou de joie, 41% prendre davantage soin de leur vie spirituelle, 30% essayer d'aider davantage les autres et 28% parler davantage de sa foi avec les autres. Plus d'un quart, 27%, compte également consacrer plus de temps à la prière. Tandis que 11% envisage une décision importante, souhaite participer dans sa paroisse ou à sa communauté ou encore s'impliquer davantage dans l'Église. L'événement s'est aussi prolongé sur les réseaux sociaux. Après la visite, 91% des répondants ont consulté des contenus consacrés au pape en ligne et 89% ont partagé des photos ou des vidéos sur WhatsApp. 7 personnes sur 10 ont également transféré des messages, des phrases ou des vidéos de Léon XIV via WhatsApp ou Telegram. Cette enquête constitue un indicateur encourageant pour les évêques français qui eux aussi souhaitent faire de la venue de Léon XIV un grand événement d'Église, de quoi nourrir encore un peu plus l'impatience des fidèles avant l'arrivée du pape en France. À très bientôt sur nos ondes.

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1: Alors Isabelle, ça y est, c'est la reprise. Notre radio, après un été riche, reprend un rythme plus, disons, moins estival.
2: Mais absolument. Bonjour Bénédicte. Et en effet, nous repartons pour une année avec encore beaucoup de belles aventures à vivre ensemble. Mais puisque vous parliez de l'été, je voudrais juste partager avec vous une vraie joie, qui est celle d'avoir vécu vraiment cet été sous le signe de la prière, tous les jours, excepté peut-être 2 ou 3 jours. Le studio a accueilli des priants, et beaucoup de priants, du chapelet. Alors, il y a eu des habitués et aussi des nouveaux. Et ça, c'était vraiment une vraie joie de voir que tout le monde continuait à avoir à cœur de porter cette radio et de prier ensemble.
1: Oui, c'était un vrai bonheur de vivre cette communion fraternelle, et particulièrement pour les personnes qui pouvaient se sentir un peu plus isolées pendant cette période estivale.
2: Oui, vous avez raison. C'est parfois une période très difficile pour les gens. C'est pour ça aussi qu'on a eu à cœur de faire des programmes plutôt sympathiques. On espère sympathiques, que les auditeurs n'hésitent pas à nous faire des retours sur comment ils ont vécu cet été sur notre antenne.
1: Avec les nouvelles émissions faites pour effet grille estivale. Et on parle de grille estivale, mais bon, qu'est-ce qui se profile pour cette année alors, Isabelle ?
2: Alors, nous allons vivre plusieurs événements majeurs. On va pas tout de suite parler des émissions, mais vraiment des événements, oui, qui nous concernent. Donc, tout d'abord, depuis le 1er septembre, on peut nous capter avec le DAB, le DAB, Digital Audio Broadcasting, sur toute la Mayenne.
1: Et on dit même le DAB plus.
2: Aussi.
1: Plutôt une bonne nouvelle, parce que ça veut dire que nos auditeurs pourront nous entendre d'une façon plus simple, la leçon sera de meilleure qualité. Mais la mauvaise nouvelle, c'est la perte de nos fréquences FM d'ici quelques temps.
2: Voilà, suite à un appel d'offres en fait de l'ARCOM, qui est l'autorité de régulation, nos fréquences ont été réattribuées à d'autres radios. Donc ça, c'est vraiment indépendant de notre volonté. Et pour y pallier, nous allons mettre en place une campagne d'information pour nos auditeurs, déjà pour les avertir. Et puis, nous allons leur proposer aussi de s'équiper en poste qui peuvent permettre de nous capter donc en DAB pour pallier à cette disparition de Radio Fidélité Mayenne sur les ondes FM.
1: Donc voilà, qui n'est pas un choix de notre part. Alors, pour une trentaine d'euros, on peut vous obtenir des postes adéquats, des postes Muse, donc une bonne marque. Et on propose à nos auditeurs qui seront intéressés de se signaler au plus vite. Plus ils seront nombreux, plus nous réussirons à négocier des tarifs attractifs. Donc vous pouvez d'ores et déjà contacter la radio et passer précommande. Autre tournant dans la vie de la radio, nous allons déménager.
2: Oui, alors nous n'allons pas bien loin, mais ça va être un petit peu compliqué quand même à gérer, puisque nous intégrons les locaux de la maison diocésaine. Alors cela nous permettra certes une proximité plus grande avec les services diocésains, ça permettra également une réduction de notre loyer, en contrepartie d'une surface plus petite, et surtout cela nécessitera des aménagements logistiques et techniques conséquents.
1: D'autant plus qu'il y a eu pas mal de défaillances techniques de matériel cet été.
2: Oui, sans doute dû... Alors, en partie à la vétusté, mais aussi à la chaleur excessive. Et certes, on a pu bricoler, notamment grâce à 2 bénévoles, Moïse et Gaëtan. Notre bricolage n'est pas forcément une solution pérenne. Et il y a un moment, il va falloir investir pour changer exactement des tranches de la table de mixage.
1: D'ailleurs, il n'y a pas eu d'appel aux dons cet été ?
2: Non, enfin oui, on a juste envoyé un mail pour économiser des frais d'envoi d'un courrier, parce que justement, comme on avait un peu des dépenses à prévoir, on s'est dit que le courrier, ça pouvait coûter un petit peu cher. Donc on a choisi l'envoi par mail, mais le résultat n'est pas au rendez-vous. Et alors justement, parce que beaucoup de ces mails arrivent dans les spams, alors pour ça, il faut que les personnes aillent dans leur spam et déplacent dans leur boîte de réception le mail en question pour à l'avenir, peut-être, espérer recevoir nos courriers électroniques. Ça, c'est une petite manip qui est due à certains opérateurs qui bloquent tout ce qui est envoi en nombre. Alors, c'est une sécurité par certains moments, mais c'est ennuyeux là, en l'occurrence. Et donc, comme vous le disiez, Bénédicte, il n'y a pas eu beaucoup de dons cet été, mais nous espérons que nos généreux donateurs, les habituels, et pourquoi pas des nouveaux, montreront leur attachement à notre radio dans les semaines à venir.
1: Oui, parce que c'est un véritable enjeu. Savoir si on souhaite maintenir une voix chrétienne et locale dans le paysage médiatique. Et beaucoup de nos auditeurs témoignent de l'importance pour eux d'avoir un témoignage chrétien, de pouvoir prier, suivre la messe, d'avoir une certaine note positive, lucide et bienveillante. Mais bien sûr, ça représente un coût financier certain. Vos dons sont importants parce que notre budget avoisine pour 2025 les 200 000 euros. c'est pas forcément un montant excessif, mais il faut quand même équilibrer ce budget.
2: Vous avez tout à fait raison, Bénédicte, de le préciser. Juste une petite chose que j'ai oubliée sur le déménagement, de rappeler que c'est en principe, et il n'y a pas de raison que ça change, hein, prévu pour début décembre.
1: Donc après la nuit d'adoration alors, ou avant ou après cette date?
2: Alors non, effectivement, vous avez raison. La nuit d'adoration aura lieu vraisemblablement en novembre. La date précise reste à valider, mais en tout cas, on compte comme d'habitude sur nos auditeurs pour faire de cette nuit un temps très fort, très priant et très convivial aussi pour Radio Fidélité Mayenne.
1: Et donc, concernant les émissions, Isabelle, est-ce qu'il y a des nouveautés comme tous les ans pour la rentrée?
2: Oui, bien sûr. De nouvelles voix, de nouveaux talents vont venir encore enrichir nos programmes.
1: Mais peut-être que ça, on en parlera un petit peu plus demain. L'important aujourd'hui, c'était de signaler effectivement le passage au DAB+, nos petits soucis techniques et l'appel aux dons qui est toujours d'actualité. Si je pouvais résumer ainsi.
2: C'est très bien résumé. Merci Bénédicte et puis du coup à demain.
1: À demain.
2: Et bonne rentrée sur notre antenne à tous nos auditeurs.
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1: Pour commencer cette nouvelle rentrée radiophonique, je voulais partager avec vous une bonne nouvelle. En tout cas, à mes yeux, c'est une bonne nouvelle. Peut-être que certains l'apprécieront moins. Voilà la bonne nouvelle. La Bible est au top. Elle reste un best-seller. Depuis 2019, les ventes de Bibles sont en hausse continue en France. Elles ont même explosé il y a 3 ou 4 ans, selon les éditeurs spécialisés. Le directeur des éditions du Cerf explique que depuis ce regain, la maison réimprime sa grande édition appelée Cathédrale de papier chaque année, alors qu'elle ne tirait des exemplaires que tous les 3 ans auparavant. Les ventes de la Bible ont donc explosé. Et pas seulement pour les éditions du Cerf, aux éditions Salvator. Il est question d'une multiplication par 3 ces dernières années des ventes de la Bible. Enfin, la Bible de Jérusalem, déclinée en plusieurs formats, arrive en tête des 3 premières ventes de la librairie religieuse La Procure à Paris, où l'on n'hésite pas à qualifier la Bible de best-seller. Rappelons que la Bible est actuellement vendue à près de 300 000 exemplaires chaque année en France, ce qui fait le livre le plus acheté en France. Effectivement, si l'on compare, dans l'édition religieuse, un livre moyen, disons, qui va connaître un succès moyen, va atteindre aux alentours de 5 000 exemplaires, et ce sera déjà un livre à succès. La Bible de Jérusalem arrive en tête des 3 premières ventes du magasin La Procure. Et pourtant, la Bible de Jérusalem réclame un papier fin comme du papier de cigarette, en coton et en lin, exige que la reliure soit cousue et non collée. Un ouvrage, donc, qui se trouve accessible à un prix relativement élevé, puisque pouvant atteindre, selon la formule, en version zippée, en poche vinyle ou en poche classique, la somme d'environ 50 euros. Qu'à cela ne tienne, elle se vend de plus en plus depuis 2019. Date d'un renouveau très clair des ventes de la Bible, alors que depuis quelques années, ces ventes ne cessaient de baisser. Mais remarquons que nous ne sommes pas devant un phénomène franco-français. La hausse est encore plus marquée chez les anglo-saxons. Au Royaume-Uni, par exemple, les ventes de Bibles sont passées de 192 000 exemplaires en 2019 à 396 000 en 2025. Quant aux États-Unis, on relève 19 millions d'exemplaires vendus en 2025, soit le plus haut niveau depuis 21 ans. Quels sont les facteurs qui peuvent expliquer ce regain d'intérêt pour la Bible? Ne serions-nous pas là devant un signe de plus, j'allais dire, d'un certain renouveau d'intérêt pour la tradition chrétienne?
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1: Je me dégoûte. Je suis infect. Je suis vil. Voilà encore ce qui encombre l'esprit de beaucoup. Un jugement sur ce qu'ils pensent être le plus négatif en eux-mêmes. Un jugement sans compréhension. Et c'est ce type de jugement, de mépris de soi-même, de dégoût, qui va amener au suicide. Alors plus jamais. Stop. Aujourd'hui, je décide, avec la grâce de Dieu, de ne jamais me complaire à ce type de jugement. Quoi que j'ai fait, quoi que j'ai pu accomplir ou commettre, j'irai dans un lieu de libération pour pouvoir le dire, le partager. J'irai m'en confesser et ce sera fait une fois pour toutes. J'irai voir un psychologue qui va m'aider. Si par exemple j'ai des tendances sur le plan sexuel que je dis inavouables, eh bien je vais me faire aider. Mais à quoi ça sert de lutter contre et puis d'y céder, puis de m'en vouloir, puis de me dégoûter? Le malin va se servir de ça pour me le faire accomplir de plus en plus et puis pour enfin me pousser à ce qu'il désire le plus, c'est-à-dire la destruction. Eh bien non, aujourd'hui je m'ouvre de tout cela. Combien de personnes que l'on dit pédophiles auraient pu sortir de cela s'ils avaient pu parler, voir un psychologue, s'ils avaient pu être accompagnés? Alors aujourd'hui, si je sens en moi, dans mon psychisme perturbé, troublé, dans mes problèmes d'enfance, des tendances que je juge entre guillemets perverses, je ne me juge pas, mais je vais voir quelqu'un. Tout de suite, je commence.
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0: Évangile de Jésus-Christ selon saint Luc. Un jour de sabbat, Jésus était entré dans la synagogue et enseignait. Il y avait là un homme dont la main droite était desséchée. Les scribes et les pharisiens observaient Jésus pour voir s'il ferait une guérison le jour du sabbat. Ils auraient ainsi un motif pour l'accuser. Mais lui connaissait leur raisonnement. Il dit à l'homme qui avait la main desséchée, « Lève-toi et tiens-toi debout, là, au milieu. » L'homme se dressa et se tint debout. Jésus leur dit, « Je vous le demande, est-il permis le jour du sabbat de faire le bien ou de faire le mal, de sauver une vie ou de la perdre ?» Alors, promenant son regard sur eux tous, il dit à l'homme, « Étends la main. » Il le fit. Et sa main redevint normale. Quant à eux, ils furent remplis de fureur et ils discutaient entre eux sur ce qu'ils feraient à Jésus. Dans les évangiles, régulièrement, Jésus agit comme les prophètes de l'Ancien Testament. Il explique comment comprendre et mettre en œuvre la parole de Dieu. Et il accomplit des miracles qui attestent la validité de ses propos. Je suis toujours étonné de voir les scribes et les pharisiens qui durcissent leur opposition à Jésus quand ils le voient agir comme ses devanciers, les prophètes. Les scribes et les pharisiens méditent régulièrement l'Ancien Testament, dont les enseignements des prophètes. Et quand ils ont le prophète par excellence devant eux, que font-ils? Ils le rejettent encore plus. Quel mystère étonnant! Cependant, la tradition de l'Église le témoigne. Nous savons que plusieurs scribes et pharisiens se convertiront après la résurrection de Jésus. Chez certains d'entre eux, la grâce de Dieu pourra se frayer un chemin jusqu'à leur cœur, malgré leur forte opposition au Christ. De même, il peut arriver que certains de nos proches semblent de moins en moins sensibles à l'amour et à la foi, malgré les trésors de charité et de prière que nous essayons de déployer. Plus nous faisons des efforts envers eux, plus nous prions pour eux, plus ils semblent avoir le cœur dur. Quel mystère étonnant! Ce n'est qu'au moment de la mort, et encore, que nous connaîtrons la fin de l'histoire. Nous savons que beaucoup de personnes se convertissent au dernier moment. Devant ces personnes au cœur dur, poursuivons nos efforts de charité, de prière. Confions cela au Seigneur. Nous ne savons pas la fin de l'histoire. Une issue heureuse est toujours possible.
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1: Bonjour Bruno.
2: Bonjour Jean-Yves.
1: Élève Iré, passez au tableau.
2: Ouais, c'est pas de très bons souvenirs ça. Hein. Alors, on va en parler, mais aucun élément personnel. Hein.
1: Bon.
2: Alors, là, comment c'est, élève Dupont, j'aime mieux ça, c'est plus neutre.
1: D'accord.
2: Élève Dupont, passez au tableau. Tout le monde connaît cette phrase qui signifiait souvent le début d'un difficile interrogatoire par le maître d'école. Curiosité, le tabliau du Moyen-Âge était lui aussi un lieu peu agréable. Dans Cléomadès, un roman de chevalerie, le tabliau désigne une cible pour le javelot.
1: Ah oui.
2: Il valait mieux ne pas se mettre devant le tabliau.
1: Ouais.
2: Si les tablettes, petites planches en forme de table, ont été utilisées dès l'Antiquité par les élèves pour conserver de l'information, le matériau utilisé a varié selon les époques et les cultures. Il y eut les tablettes d'argile, de cire ou ardoise. Dans l'enseignement, le recours au tableau noir et à la craie date de 2 siècles. Il est attribué à un professeur du lycée d'Édimbourg, l'écossais James Spillane, en 1801. George Baron, qui enseignait les mathématiques à l'Académie militaire de West Point, en introduisit l'usage aux États-Unis dès 1802. Pourquoi tableau noir ? Tout simplement parce qu'il était fait d'une plaque d'ardoise naturelle, d'un gris presque noir. Cette appellation est restée même lorsqu'au XXe siècle, on a remplacé l'ardoise par un panneau de bois peint en noir, puis en vert foncé, sur lequel on pouvait également écrire à la craie. L'utilisation de tableaux noirs en classe dès le XIXe siècle a permis l'essor d'un apprentissage plus communautaire. Les élèves apprenaient ensemble et partageaient leurs connaissances. Les enseignants pouvaient s'adresser à de nombreux élèves, ce qui a provoqué l'augmentation de la taille des classes.
1: Le tableau noir fait son entrée pleine et remarquée avec le développement de l'école dans le sillage de la loi Guizot. Il prend force à partir de 1835. Il m'envoie au tableau noir et m'enjoint de tracer un cercle. J'obéis, s'exclame Colette dans Claudine à l'école, un roman de 1900. Pas question de discuter. Au tableau noir, l'instituteur est le seul maître. Dans le même temps, l'éponge marine, connue depuis l'Antiquité, fait aussi son apparition au bord du seau, non loin du chiffon. Pour bénéficier d'une éponge synthétique, cellulosique, on attendra 1935. Aujourd'hui, le tableau blanc est devenu le support commun de réflexion d'une classe. Avec tous les avantages des tableaux blancs, mais pourquoi est-ce que les tableaux noirs subsistent toujours ? En fait, c'est surtout le cas en Asie. Dans de nombreux pays en développement, comme l'Inde, le coût d'utilisation d'un tableau noir est beaucoup moins élevé que celui d'un tableau à marqueur ou d'un tableau en verre. La craie est également moins chère que les marqueurs. Dans les pays du sud-est asiatique, on pense que la calligraphie est meilleure sur un tableau noir avec des craies. Le japonais, le chinois, le coréen sont des exemples de langues où les caractères sont complexes et la calligraphie fait partie de l'expression du monde. Les caractères chinois sont beaucoup plus épais et écrire avec une craie ressemble plus à l'écriture traditionnelle au pinceau.
2: Le tableau noir est encore utilisé dans les bars, brasseries et restaurants et sur les marchés pour afficher le menu du jour et le prix des consommations, car ils peuvent varier plusieurs fois par jour. Dans les restaurants, les plats du jour changent et le prix du repas est souvent différent à midi et le soir. Dans les bars, on peut s'en servir pour indiquer le vin du moment. Sur les marchés, on y indique les prix qui varient en fonction du jour et baissent généralement avant la fermeture. Le tableau noir est également utilisé dans de nombreux jeux ou sports pour marquer les points des différents joueurs ou camps. Longtemps, on a reproché à la craie de provoquer des nuages de poussière dans l'air lorsqu'on efface le tableau. Aujourd'hui, les fabricants sont plus nombreux à proposer des craies sans poussière. On trouve même des craies liquides.
1: Ah bon ? On peut encore aujourd'hui acheter un tableau noir, cela coûte une 30aine d'euros. Voici la publicité faite par le site internet Polyvision, avec des caractéristiques modernes, comme une gamme de couleurs ou de tailles et des craies sans poussière, les tableaux noirs peuvent offrir un environnement d'apprentissage collaboratif contemporain dans les salles de classe du monde entier, tout en conservant un clin d'œil au passé. C'est bien dit, hein ?
2: Oui.
1: Bon, eh bien, bonne semaine Bruno.
2: Merci Jean-Yves, à vous aussi.
1: À la semaine prochaine.
2: Oui.
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0: ont brûlé, mais le feu ne progresse plus. Dans les Pyrénées-Atlantiques, un autre incendie a détruit 105 hectares. Les secours restent également mobilisés en Ardèche et en Ariège. On termine par du football. La Ligue 1 et la victoire du Paris FC hier soir sur le terrain de Marseille. Victoire 3-2. Les Marseillais sont pourtant revenus deux fois au score. Côté francilien, c'est Lassine Sinayoko qui a offert la victoire avec un triplé. Après trois journées, Monaco est premier du classement. Le Paris FC deuxième, Marseille dixième.
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2: La prière du matin.
3: Au matin de ce jour, nous te louons, Seigneur, Esprit Saint, et nous t'invoquons sur nos cœurs. Viens, Esprit Créateur, visite tes fidèles, éclaire de ta grâce les cœurs que tu as créés.

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2: Bonjour à tous. À la une de l'actualité, les mobilisations féministes reprennent aujourd'hui en France pour réclamer une loi intégrale contre les violences sexuelles. Les associations demandent davantage de prévention, une meilleure protection des victimes et une justice spécialisée. Elles souhaitent aussi un entretien individuel pour chaque enfant de la maternelle au lycée. La mobilisation doit se poursuivre donc chaque lundi. Fabien Roussel sera candidat à la présidentielle de 2027. Le secrétaire national du Parti communiste l'a officialisé hier soir sur TF1 après avoir été désigné par les adhérents du Parti communiste français. Il promet un projet de rupture. En 2022, il avait obtenu 2,28% des voix. Des centaines de victimes du piratage du site des impôts lancent une action collective contre l'État. Elles demandent réparation après la fuite de leurs données personnelles qui a touché au moins 678 000 personnes. Maître Jérémy Roche est leur avocat. Il est spécialiste du droit des données personnelles.
3: Ce n'est pas une colère, mais on est plutôt sur une incompréhension. Pourquoi ne pas avoir protégé mes données? Je me retrouve victime, je dois agir contre l'État. Pourquoi c'est maintenant que le Premier ministre, par exemple, annonce qu'il va mettre en place aux 15 jours le plan qu'il avait annoncé en avril, etc. Oui, ça, par contre, ça passe pas. Moi, je propose une action indemnitaire, mais sachez que la motivation première de mes clients n'est pas financière. On est plus sur une reconnaissance d'une qualité de victime, en fait. La peur aussi éventuelle des usurpations d'identité. Les personnes qui ont un préjudice

0: morale type anxiété. Et vous avez des personnes qui ont un dommage supérieur, notamment des patrimoines, on va dire 600 000, 700 000 euros, et donc ils se retrouvent en tête de liste de braquage, vol ou je ne sais quelle tentative d'arnaque.
1: Des propos recueillis par Virginie Quiénon, l'action collective devrait durer plusieurs années avant d'aboutir à un possible procès. Le risque incendie reste élevé dans plusieurs départements du sud de la France. Dans l'Aude, 225 hectares de végétation ont brûlé, mais le feu ne progresse plus. Dans les Pyrénées-Atlantiques, un autre incendie a détruit 105 hectares. Les secours restent également mobilisés en Ardèche et en Ariège. On passe au sport avec du football. La victoire du Paris FC en Ligue 1 hier soir sur le terrain de Marseille sur le score de 3-2. Les Marseillais ont pourtant égalisé par deux fois. Le Parisien Lassine Tinayoko a offert la victoire aux Franciliens avec un triplé. Après trois journées, Monaco est premier du classement. Le Paris FC deuxième à égalité avec Lyon. Marseille est dixième. Et puis en rugby, la première journée en top 14 ce week-end et La Rochelle a battu hier soir le Stade Toulousain sur le score de 30-27. Voilà pour l'essentiel de l'actualité. Passez un bon début de semaine.
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3: Alors, surprise, ça ne sera pas La Parole du jour, ça sera le livre du jour. Le livre de l'Apocalypse. C'est le mot lui-même fait frémir, et on le verra pendant toute cette semaine, en fait, la parole du jour, ce sera le livre du jour. On imagine, lorsqu'on parle d'apocalypse, de catastrophe, de guerre, la fin du monde, pourtant, le sens originel de ce terme, apocalypsis, en grec, signifie révélation. Le voile sur ce qui est caché. Le livre de l'Apocalypse n'est pas un scénario de fin des temps, mais une invitation à voir le monde avec des yeux nouveaux. Alors dans une époque marquée par les crises, crise climatique, sociale, économique, comment ce texte ancien peut-il nous aider à discerner ce qui se joue derrière le chaos apparent ? Donc en fait, ce texte, pour le resituer, il faut se rappeler de ce que furent les premières communautés chrétiennes. Au premier siècle, les chrétiens minoritaires et souvent persécutés par l'Empire romain se demandaient « Dieu a-t-il abandonné le monde ?» L'Apocalypse ne leur permet pas une fuite ou une victoire immédiate, mais une lucidité spirituelle. Elle leur révèle que les forces qui les écrasent, c'est-à-dire le pouvoir impérial, l'oppression, ne sont pas éternels. Les chrétiens de Smyrne, par exemple, ou d'Éphèse, cités dans l'Apocalypse, vivaient sous la menace constante de Rome. Le texte leur rappelle que leur foi a un sens, même dans l'adversité. L'Apocalypse aujourd'hui, c'est un miroir de nos crises, vous savez, nos bêtes modernes. Aujourd'hui, les crises, le réchauffement climatique, les inégalités, les pandémies peuvent nous donner l'impression que tout s'effondre. L'Apocalypse nous invite à regarder au-delà des apparences. Les inégalités sociales ne sont pas une fatalité, mais le résultat de choix humains. Les crises écologiques révèlent notre rapport brisé à la création. Et la question qui pourrait se poser pour vous auditeurs, c'est quel voile devons-nous lever aujourd'hui pour comprendre les défis de notre époque ? La peur du lendemain, l'individualisme, la résignation. Comment discerner les forces en jeu ? L'Apocalypse ne donne pas de solution toute faite, mais elle éveille notre conscience et nous pousse à reconnaître les logiques de domination, les signes d'espérance. Et comme le dit le livre de l'Apocalypse, le temps tel qu'il va n'est pas le monde tel que Dieu le veut.
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6: Nous souhaitons une belle fête aux reines Régine, Réjeanne, Roxane et Clodoald. Au XVIe siècle, la Pologne, l'Empire ottoman et la Hongrie sont en conflit pour la domination de l'Europe centrale. Dans ce contexte géopolitique tendu, un Hongrois, un Croate et un Polonais choisissent pourtant de se consacrer ensemble à la défense de leur foi chrétienne. Marco, né en 1589, est croate. Itzvan, né en 1582, est hongrois. Et Melchior, né en 1584, est polonais. Ces trois jésuites sont envoyés dans la ville hongroise de Kassa, aujourd'hui Košice, en Slovaquie, à la demande du roi de Hongrie, qui souhaite la présence des jésuites pour accompagner la minorité catholique du pays. Pendant de nombreuses années, ces trois hommes se donnent sans compter dans la région des Balkans, où ils évangélisent les populations locales et offrent une assistance médicale et matérielle aux pauvres. Tout cela, malgré une méfiance à leur encontre des autorités ottomanes locales. Mais la guerre de 30 ans commence en 1618 à agiter l'Europe, et bientôt, le prince calviniste de Transylvanie, désireux d'agrandir ses terres, encercle Kassa, qui tombe rapidement entre ses mains. Marco, Itzvan et Melchior sont alors arrêtés pour violation des lois islamiques et sommés d'embrasser l'islam. Leur refus leur vaut bien des tourments, et ses frères dans la foi sont décapités et jetés dans un canal le 14 janvier 1619, au grand dam des habitants qui, quelle que soit leur foi, aimaient ces hommes dévoués. Une légende populaire locale raconte que leur prison était infestée de rats. Mais mystérieusement, ces rongeurs viennent à la rencontre des trois hommes et les traitent avec une grande affection, allant jusqu'à les nourrir en leur apportant leurs trouvailles. Tous trois sont enterrés dans la même église polonaise. Leur sépulture devient rapidement un lieu de pèlerinage pour des milliers de fidèles hongrois ou polonais. Ainsi, même après leur mort, ils continuent d'œuvrer pour la paix entre les peuples. Seigneur Jésus, tu as annoncé épreuve et persécution à tes disciples. Et Marco, Itzvan et Melchior ont trouvé en toi la joie du don et la force du martyre. Qu'ils intercèdent pour que grandisse l'unité entre leurs nations respectives.
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2: Évangile de Jésus-Christ selon saint Luc. Un jour de sabbat, Jésus était entré dans la synagogue et enseignait. Il y avait là un homme dont la main droite était desséchée. Les scribes et les pharisiens observaient Jésus pour voir s'il ferait une guérison le jour du sabbat. Ils auraient ainsi un motif pour l'accuser. Mais lui connaissait leur raisonnement. Il dit à l'homme qui avait la main desséchée, « Lève-toi et tiens-toi debout, là, au milieu. » L'homme se dressa et se tint debout. Jésus leur dit, « Je vous le demande, est-il permis le jour du sabbat de faire le bien ou de faire le mal, de sauver une vie ou de la perdre ?» Alors, promenant son regard sur eux tous, il dit à l'homme, « Étends la main. » Il le fit, et sa main redevint normale. Quant à eux, ils furent remplis de fureur, et ils discutaient entre eux sur ce qu'ils feraient à Jésus.

dans les évangiles, régulièrement. Jésus agit comme les prophètes de l'Ancien Testament. Il explique comment comprendre et mettre en œuvre la parole de Dieu, et il accomplit des miracles qui attestent la validité de ses propos. Je suis toujours étonné de voir les scribes et les pharisiens qui durcissent leur opposition à Jésus quand ils le voient agir comme ses devanciers, les prophètes. Les scribes et pharisiens méditent régulièrement l'Ancien Testament, dont les enseignements des prophètes. Et quand ils ont le prophète par excellence devant eux, que font-ils? Ils le rejettent encore plus. Quel mystère étonnant. Cependant, la tradition de l'Église le témoigne. Nous savons que plusieurs scribes et pharisiens se convertiront après la résurrection de Jésus. Chez certains d'entre eux, la grâce de Dieu pourra se frayer un chemin jusqu'à leur cœur, malgré leur forte opposition au Christ. De même, il peut arriver que certains de nos proches semblent de moins en moins sensibles à l'amour et à la foi, malgré les trésors de charité et de prière que nous essayons de déployer. Plus nous faisons des efforts envers eux, plus nous prions pour eux, plus ils semblent avoir le cœur dur. Quel mystère étonnant! Ce n'est qu'au moment de la mort, et encore, que nous connaîtrons la fin de l'histoire. Nous savons que beaucoup de personnes se convertissent au dernier moment. Devant ces personnes au cœur dur, poursuivons nos efforts de charité et de prière. Confions cela au Seigneur. Nous ne savons pas la fin de l'histoire. Une issue heureuse est toujours possible.

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0: 6h59, bonjour à toutes et à tous et bienvenue sur Radio Présence. Il est l'heure de reprendre les bonnes habitudes. C'est la grande rentrée de Radio Présence après les écoliers, les collégiens, les étudiants et les parents qui reprennent sûrement le travail. C'est à Radio Présence de faire sa rentrée pour cette saison 2026-2027. De nouvelles voix, de nouvelles émissions, de nouveaux horaires, des choses qui ont changé, des choses qui restent, mais quelque chose est sûr. C'est une saison qu'on n'oubliera pas sur Radio Présence et on la vivra ensemble. Et ça commence tout de suite par l'actualité nationale. Il est 7h. Très bon réveil et bon début de journée.
1: Bonjour à tous. À la une de l'actualité, les mobilisations féministes reprennent aujourd'hui en France pour réclamer une loi intégrale contre les violences sexuelles. Les associations demandent davantage de prévention, une meilleure protection des victimes et une justice spécialisée. Elles souhaitent aussi un entretien individuel pour chaque enfant de la maternelle au lycée. La mobilisation doit se poursuivre donc chaque lundi. Fabien Roussel sera candidat à la présidentielle de 2027. Le secrétaire national du Parti communiste l'a officialisé hier soir sur TF1 après avoir été désigné par les adhérents du Parti communiste français. Il promet un projet de rupture. En 2022, il avait obtenu 2,28% des voix. Des centaines de victimes du piratage du site des impôts lancent une action collective contre l'État. Elles demandent réparation après la fuite de leurs données personnelles qui a touché au moins 678 000 personnes. Maître Jérémy Roche est leur avocat. Il est spécialiste du droit des données personnelles.
2: Ce n'est pas une colère, mais on est plutôt sur une incompréhension. Pourquoi ne pas avoir protégé mes données? Je me retrouve victime, je dois agir contre l'État. Pourquoi c'est maintenant que le Premier ministre, par exemple, annonce qu'il va mettre en place sous 15 jours le plan qu'il avait annoncé en avril, etc. Oui, ça, par contre, ça passe pas. Moi, je propose une action indemnitaire, mais sachez que la motivation première de mes clients n'est pas financière. On est plus sur une reconnaissance d'une qualité de victime, en fait. La peur aussi éventuelle des usurpations d'identité. Les personnes qui ont un préjudice moral type anxiété. Et vous avez des personnes qui ont un dommage supérieur, notamment des patrimoines, on va dire 600 000, 700 000 euros, et donc qui se retrouvent en tête de liste de braquage, vol ou je ne sais quelle tentative d'arnaque.
1: Des propos recueillis par Virginie Quiénon, l'action collective devrait durer plusieurs années avant d'aboutir à un possible procès. Le risque incendie reste élevé dans plusieurs départements du sud de la France. Dans l'Aude, 225 hectares de végétation ont brûlé, mais le feu ne progresse plus. Dans les Pyrénées-Atlantiques, un autre incendie a détruit 105 hectares. Les secours restent également mobilisés en Ardèche et en Ariège. On passe au sport avec du football. La victoire du Paris FC en Ligue 1 hier soir sur le terrain de Marseille sur le score de 3-2. Les Marseillais ont pourtant égalisé par deux fois. Le Parisien Lassine Tinayoko a offert la victoire aux Franciliens avec un triplé. Après trois journées, Monaco est premier du classement. Le Paris FC deuxième à égalité avec Lyon. Marseille est dixième. Et puis en rugby, la première journée en top 14 ce week-end et La Rochelle a battu hier soir le Stade Toulousain sur le score de 30-27. Voilà pour l'essentiel de l'actualité. Passez un bon début de semaine.
0: Et 7h03, il est l'heure de retrouver l'actualité en région présentée par Eric Leclerc de Radio Présence Saint-Gaudens.
3: Bonjour, vendredi dernier étaient présentées les modalités d'organisation de la visite du pape Léon XIV à Lourdes les 26 et 27 septembre. Ce week-end rassemblera un nombre important de pèlerins selon les temps forts de la visite. Le 26, 50 000 personnes pour la prière à la grotte. Le 27, 150 000 pour la messe dominicale et 50 000 pour la procession au flambeau. À noter dès le samedi 26 septembre, le sanctuaire sera accessible exclusivement aux personnes détentrices d'un titre d'accès délivré suite aux inscriptions. Il en sera de même le dimanche 27. Afin de circuler en voiture dans la ville de Lourdes du samedi 26 à 10h au lundi 28 à 10h, les résidents et les socioprofessionnels devront obligatoirement se munir d'un macaron destiné aux véhicules à apposer à l'intérieur du pare-brise. La distribution des macarons se déroulera du mercredi 9 au jeudi 24 septembre inclus. Les résidents seront invités à se rendre à la mairie de Lourdes. De nouvelles limitations des usages de l'eau dans le département du Lot depuis samedi 5 septembre à 8h du matin. Elles concernent les prélèvements réalisés dans les cours d'eau et leurs nappes d'accompagnement. Ces mesures sont consultables sur lot.gouv.fr. Avec la sécheresse que nous connaissons depuis plusieurs mois, des incendies de végétation ont touché plusieurs départements de la région ce week-end, comme dans les Hautes-Pyrénées à Bareil, en Ariège à Verdun, en Aveyron à Essène et Montagnole ou en Haute-Garonne à Vaquier. À l'occasion de la conférence nationale du handicap organisée tous les 3 ans sous l'égide du président de la République, le préfet de Tarn-et-Garonne a réuni vendredi dernier l'ensemble des acteurs départementaux engagés en faveur des personnes en situation de handicap dans le prolongement des travaux préparatoires conduits au printemps avec les acteurs du territoire. La conférence s'est articulée autour de 2 thématiques particulièrement structurantes pour le département, l'habitat inclusif et l'accessibilité du logement ordinaire et l'école inclusive et l'accessibilité aux des établissements scolaires. Cette conférence nationale du handicap était organisée dans d'autres départements. Ce soir, de 23h à 5h, 100 de communes des Hautes-Pyrénées, visibles depuis le sommet du Pic du Midi, participeront à une extinction coordonnée de leur éclairage public. Pilotée par le SDE 65, cette opération exceptionnelle traduit la mobilisation collective du territoire en faveur de la préservation de la nuit et du ciel étoilé. Elle constitue également un acte de soutien à la candidature du Pic du Midi et son observatoire à inscription sur la liste du patrimoine mondial de l'UNESCO et pour affirmer l'engagement du territoire en faveur de la réserve internationale de ciel étoilé Pic du Midi, labellisée depuis 2013.
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0: Ce matin, le ciel sera d'abord un peu voilé sur certains secteurs avant de se dégager progressivement au lever du soleil. Le vent est assez faible, ce qui favorisera l'ensoleillement et la hausse des températures dès midi. Dans le détail, il fait déjà 18 degrés à Foix, Saint-Gaudens et Lourdes, 22 degrés à Gimont, Colomiers et Bruguières, 21 degrés à Montauban et 17 degrés à Prayssac et Rodez. Cet après-midi, le soleil prendra largement le dessus sur toute la région avec un temps sec et chaud. Pas de perturbations annoncées. Un temps digne d'un mois de juillet. Dans le détail, cet après-midi, il fera 28 degrés à Lannemezan et Pau, 32 degrés attendus à Mirepoix, 34 à Roc, Toulouse, Moissac et Figeac et jusqu'à 36 degrés prévus à Millau cet après-midi.
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0: Ce matin, retour de la matinale dès 7h pour vous accompagner jusqu'à 9h avec le Saint du jour et la prière du matin qui arrive dans quelques minutes. On retrouvera ce matin Marie-Hélène Lepriou, membre du Secours catholique Ariège-Garonne, qui sera avec nous pour la toute première chronique de la semaine et même de la saison. Et puis nous irons au sanctuaire de Lourdes. On en a entendu parler dans le flash en région avec Eric Leclerc. Et bien pour commencer la semaine, nous retrouverons David Torchala qui est sûrement en pleine préparation de la venue du pape qui aura lieu à Lourdes le 26 et 27 septembre prochain. On, je pense, sent déjà l'effervescence du côté de Lourdes, mais on ira vérifier ça à 7h20. Et puis, Isabelle Duché sera là à 7h40 pour un grand entretien. C'est reparti pour une longue série jusqu'en juillet, avec aujourd'hui un nouvel invité et à quelques jours de la rentrée scolaire. Nous ferons le point ce matin sur les changements qui impactent les établissements catholiques. Notre invité sera Nicolas Seine, le directeur de l'enseignement privé d'Aveyron et du Lot. Ce sera donc à 7h40. Dans le grand entretien. Et puis, comment commencer la journée sans des cadeaux ? Eh bien, on ne se pose pas la question car tout de suite, il est l'heure de jouer.

Et le premier cadeau donc de cette saison, eh bien, on va retrouver Bénédicte de Saint-Germain dans ce livre « Le club des saints minuscules, ces gens simples qui portent l'église » aux éditions du Cerf. C'est un livre où ils sont invisibles, pourtant sans eux l'église n'existe pas. Vous allez retrouver donc des portraits de saints minuscules. Voilà, un hommage, un grand hommage aux plus petits. C'est le livre de Bénédicte de Saint-Germain et quelque chose me dit qu'on va en parler dans l'émission Vivante Église. On vérifiera ça avec Isabelle Duché. Vivante Église, ça pour le coup, le rendez-vous ne change pas. Ce sera toujours à 9h et à 18h15. Vous allez donc pouvoir retrouver Vivante Église, promis. 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Réponse A, il lui demande de revenir le lendemain. Réponse B, il guérit sa main devant les scribes et les pharisiens. Ou réponse C, il lui donne de l'argent pour aller se faire soigner. 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Voilà, c'est rassurant. Il y a des choses qui changent, d'autres qui ne changent pas. Et en parlant de choses qui changent, dès ce matin, vous allez retrouver une nouvelle chronique. Mais je vous en dis pas plus, on verra ça plus tard dans la matinale. Tout de suite, c'est Héloïse sur Radio Présence et juste après, ce sera le saint du jour. En 3 minutes, nous sommes le lundi 7 septembre. Il est 7h10, très bon début de journée et merci d'avoir choisi Radio Présence.

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1: Nous souhaitons une belle fête aux reines Régine, Réjeanne, Roxane et Clodoald. Au XVIe siècle, la Pologne, l'Empire ottoman et la Hongrie sont en conflit pour la domination de l'Europe centrale. Dans ce contexte géopolitique tendu, un Hongrois, un Croate et un Polonais choisissent pourtant de se consacrer ensemble à la défense de leur foi chrétienne. Marco, né en 1589, est croate. Itzvan, né en 1582, est hongrois. Et Melchior, né en 1584, est polonais. Ces trois jésuites sont envoyés dans la ville hongroise de Kassa, aujourd'hui Košice, en Slovaquie, à la demande du roi de Hongrie, qui souhaite la présence des jésuites pour accompagner la minorité catholique du pays. Pendant de nombreuses années, ces trois hommes se donnent sans compter dans la région des Balkans, où ils évangélisent les populations locales et offrent une assistance médicale et matérielle aux pauvres. Tout cela, malgré une méfiance à leur encontre des autorités ottomanes locales. Mais la guerre de 30 ans commence en 1618 à agiter l'Europe, et bientôt, le prince calviniste de Transylvanie, désireux d'agrandir ses terres, encercle Kassa, qui tombe rapidement entre ses mains. Marco, Itzvan et Melchior sont alors arrêtés pour violation des lois islamiques et sommés d'embrasser l'islam. Leur refus leur vaut bien des tourments, et ses frères dans la foi sont décapités et jetés dans un canal le 14 janvier 1619, au grand dam des habitants qui, quelle que soit leur foi, aimaient ces hommes dévoués. Une légende populaire locale raconte que leur prison était infestée de rats. Mais mystérieusement, ces rongeurs viennent à la rencontre des trois hommes et les traitent avec une grande affection, allant jusqu'à les nourrir en leur apportant leurs trouvailles. Tous trois sont enterrés dans la même église polonaise. Leur sépulture devient rapidement un lieu de pèlerinage pour des milliers de fidèles hongrois ou polonais. Ainsi, même après leur mort, ils continuent d'œuvrer pour la paix entre les peuples. Seigneur Jésus, tu as annoncé épreuves et persécutions à tes disciples. Et Marco, Itzvan et Melchior ont trouvé en toi la joie du don et la force du martyr. Qu'ils intercèdent pour que grandisse l'unité entre leurs nations respectives.
2: 7h16, tout de suite, on vous propose un temps de prière.
3: En son temps, Joseph Ratzinger disait « De chaque homme, tu n'es pas construit comme une île, tu n'es pas un moi qui repose sur lui-même, mais tu es construit pour l'amour, et donc pour te donner, pour renoncer, pour être émondé de toi-même. » Face aux isolements possibles avec nos écrans, où nous sommes la majorité du temps, seuls devant le smartphone, nous sommes invités à nous relier, non pas virtuellement, mais réellement, dans des rencontres face à face. Mais d'abord, être relié à la présence de Dieu qui vient se reposer en moi. Je ne suis pas une île, je suis plutôt fait pour vivre en ville, c'est-à-dire pour avoir des relations de proximité construites pour l'amour, pour me donner, pour renoncer aussi à mon isolement et pour être émondé de moi-même, de tout repliement. Je peux invoquer l'Esprit Saint, les sept dons de l'Esprit Saint, pour qu'il me relie au meilleur de ma vocation, c'est-à-dire être relié à l'amour, par l'amour. Par l'amour de Dieu, pour l'amour du prochain. Par son esprit qui est l'esprit d'amour, l'esprit de don, je peux moi aussi me donner de manière désintéressée pour faire le bien, pour créer la communion toujours plus, un peu plus beaucoup autour de moi.

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1: 7h20 avant de partir du côté du sanctuaire de Lourdes avec David Torchalet. Il est l'heure de retrouver la première chronique de notre première bénévole, Marie-Hélène Lepriou pour le Secours catholique. Bonjour.
2: Bonjour. Ces dernières années, les associations n'ont pas été épargnées par les crises politiques et économiques. Avec la montée de la pauvreté, près de 10 millions de personnes vivent sous le seuil de pauvreté monétaire. Les associations ont notamment dû faire face à un afflux des demandes d'aide, qu'elles soient matérielles ou humaines. Au total, 1,6 million d'associations sont actives en France, avec plus de 74 000 nouvelles associations créées. Le monde associatif peine à trouver des bénévoles et les fonds nécessaires pour assurer la continuité de leurs activités. Pourtant, cette dynamique est indispensable, notamment dans des territoires qui manquent parfois de lieux, de liens sociaux, d'événements locaux. Après plusieurs années de fragilité due à la hausse des charges de fonctionnement et à la demande croissante des bénéficiaires, les associations se trouvent aujourd'hui en grande difficulté. L'enjeu pour les communes est de taille, puisque les associations y ont un rôle unique dans le sport, dans la culture, auprès des personnes âgées ou en situation de handicap, pour l'accès aux soins ou aux droits, pour la solidarité et l'éducation populaire. Les coupes sectorielles et la baisse des budgets des collectivités territoriales, le décalage dans le versement des subventions aggravé par l'instabilité politique, l'impact de l'inflation et l'augmentation continue des charges nécessaires au fonctionnement des associations, la baisse constante des financements publics oblige certaines associations à réduire leur masse salariale ou à fonctionner avec une trésorerie insuffisante. Un quart des associations envisagent d'arrêter leur activité, tandis qu'un tiers d'entre elles l'ont déjà fait, faute de moyens suffisants pour continuer. Dans ce contexte déjà fragile, la réduction drastique de plusieurs budgets prévus dans la loi de finances pour 2026 n'est pas un bon signal envoyé aux associations. Cette baisse des financements publics est d'un milliard d'euros depuis 2024. Ces économies auront un impact sur l'emploi des associations concernées et leur public bénéficiaire. Face à la baisse des subventions publiques, les associations doivent, pour survivre, diversifier leurs sources de financement. Un comité interministériel à la vie associative doit se réunir désormais chaque semestre pour faire le point sur les travaux en matière de financement.
1: Merci beaucoup, Michel Cross, qui n'est pas du tout Marie-Hélène Lepriou, qu'on aura le plaisir de retrouver, évidemment, cette saison dans cette chronique. Michel Cross, qui lui aussi sera là, tout comme Joël Raganien, qui feront le trio pour faire cette chronique du Secours catholique qu'on retrouvera tous les lundis à 7h20.
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1: h 24, premier tour des diocèses de cette saison 2026-2027, premier réveil, premier point sur l'actualité du sanctuaire de Lourdes, aujourd'hui avec David Torchala. Bonjour David.
5: Bonjour Jonathan, bonjour tout le monde.
1: Alors J-19, c'est ça?
5: J-19, c'est terrifiant d'entendre ça, ben oui, J-19 avant
1: déjà
5: que le pape arrive à Lourdes. Oui, le temps file et il reste encore beaucoup de choses à faire, mais bon, On va y arriver.
1: Ah bah ça, on n'en doute pas, évidemment. Alors, J-19 avant l'arrivée du pape à Lourdes, puisque la veille, il sera à Paris. D'ailleurs, son arrivée à Paris sera aussi à suivre sur Radio Présence en direct, évidemment. David, alors, on parle souvent de comment on organise les pèlerinages, comment on fait le pèlerinage militaire, comment on accueille tous les pèlerins. Alors là, autre question. David, comment on prépare la venue du pape à Lourdes?
5: Mais écoutez, on fait 10 fois, exactement 10 fois ce que l'on fait d'habitude. Parce que 150 000 pèlerins sont attendus à Lourdes, ça veut dire 10 fois un 15 août, 10 fois un pèlerinage national, 10 fois un pèlerinage du Rosaire. Alors c'est vrai qu'on a quand même hein, dans notre sang, dans notre cœur, cette habitude d'accueillir les pèlerins en masse. Ben là voilà, il faut démultiplier ce qu'on a dans le cœur et puis avec la force de nos petits bras. Mais nous serons aidés, hein, vous savez qu'on a déjà plus de 2000 bénévoles donc qui vont rejoindre dans les prochains jours l'organisation et parce qu'il y a vraiment besoin véritablement d'accueil. Vous savez, je crois que, alors c'est un pèlerinage, hein, puisque le pape Léon XIV se fera pèlerin parmi les pèlerins, c'est ce qui distinguera quand même hein, de ce voyage apostolique tant à Paris, ces grands rendez-vous et puis ensuite à Metz, ce grand rendez-vous européen. Je pense que le pèlerinage de Lourdes sera davantage spirituel, mais en tout cas pour le Saint-Père lui-même, mais c'est aussi un grand défi logistique à relever. 2000 bénévoles, ben, ils seront nécessaires pour pouvoir accueillir, je le disais, ces 150 000 personnes qui vont arriver, qui sont déjà inscrites, puisque vous le savez peut-être.
1: Oui, voilà, c'est pour ça. On sait 150 000 parce que les gens sont déjà. Les inscriptions sont fermées d'ailleurs.
5: Elles sont, oui, on a dû les clôturer. Ça, c'est pas notre habitude, hein. Vous savez, on n'est pas au Stade de France, c'est pas une billetterie, mais là vraiment, il y avait besoin de connaître nos capacités d'accueil, enfin en tout cas les croiser avec les attentes et les envies de chacun. Et donc il va falloir orienter toutes les personnes qui vont arriver du nord, de l'est, de l'ouest, alors du sud, vous savez, d'où le sud, c'est la haute montagne, hein. Donc je pense qu'il y aura un peu de montagnards qui arriveront à pied jusqu'à Lourdes, mais c'est vrai que c'est tout un défi d'organisation, un défi logistique, un défi de transport aussi. Vendredi dernier, nous avons tenu une conférence de presse à la préfecture de Tarbes en révélant les zones de couleur dans la ville de Lourdes, puisque le sanctuaire sera en zone rouge, les abords en zone orange et le reste de la ville en zone verte. Bon, ça veut dire que pour traverser en véhicule, il faudra un macaron vert pour la zone verte, macaron orange pour la zone orange et rouge pour le sanctuaire. On ne pourra pas se tromper de couleur, mais c'est dire qu'il nous faut trouver des moyens simples pour pouvoir orienter les personnes. Et ça, dès l'arrivée donc du Saint-Père le samedi soir, puisqu'il arrivera à l'aéroport vers 19h le samedi 26 septembre, pour se rendre tout de suite à la grotte de Massalial, où là, déjà plus de 50 000 personnes seront présentes pour l'arrivée. Et puis, ben voilà, dans 20 jours exactement, ça sera la grande messe sur la prairie du sanctuaire. Donc là, 150 000 personnes sont attendues, c'est-à-dire pour ceux qui connaissent le sanctuaire, c'est toute la prairie du sanctuaire plus la grande esplanade des processions. Tout cet espace sera bien occupé par les pèlerins sur place, qui eux seront répartis en petits îlots, c'est-à-dire qu'on va déployer plus de 12 km de barrières dans le sanctuaire pour former des carrés, des zones en fait pour le public, voilà, de pour permettre surtout à la papa mobile de pouvoir déambuler librement. Donc c'est beaucoup de travail, mais c'est surtout une grande joie, et puis se dire que ça arrive vite, bah, c'est vrai que ça donne un petit peu de pression.
1: Oui, parce que vous y travaillez depuis longtemps maintenant, hein, depuis qu'on le sait. depuis qu'on le sait. Alors même un petit peu avant peut-être.
5: Eh ben oui, même un petit peu avant, parce qu'on était évidemment dans le secret pontifical, mais pas non plus il y a un an. Donc c'est vrai que le défi, c'est que voilà, on a commencé à y travailler au mois d'avril, et voilà, il faut tout de suite se mettre en place notre premier réflexe.
1: Avec la sécurité, avec le Vatican, parce qu'il faut aussi, voilà, c'est pour en savoir un tout petit peu sur les coulisses. Oui, je pense que vous avez dû passer de belles vacances d'été, David.
5: Oui, c'est vrai que c'était chargé, mais voilà, évidemment, les prescripteur du Vatican qui arrive avant le voyage était évidemment avec nous. Voilà, il faut se lier avec la conférence des évêques et puis aussi avec les diocèses de Paris et de Metz, parce que il y a un sens, il y a une harmonie en tout cas dans ce voyage. Donc oui, on a fait pas mal de visio, on s'est déplacé, mais on a fait pas mal de visio. D'ailleurs, je prends l'avion ce soir pour aller à Paris, parce que demain, nous avons une grande conférence de presse avec 200 journalistes, avec l'archevêque de Paris, l'archevêque de Metz et Monseigneur Mika, l'évêque de Tarbes et l'autre, parce que ça intéresse beaucoup, beaucoup, beaucoup les médias. Vous en doutez.
1: Oui, par très contre, bien.
5: Permettez-moi un point, j'ai travaillé tout ce week-end sur la liste des journalistes. J'ai vu toutes les accréditations demandées par Radio Présence. C'est magnifique la mobilisation que va préparer Radio Présence. Donc voilà, avec un.
1: Est-ce que vous avez vu celle d'Isabelle Duché? Parce qu'elle est en face de moi et elle fait les grands yeux là.
5: J'ai vu Isabelle Duché. Bon. Isabelle, vous êtes inscrite. Voilà, vous êtes bien accréditée. Toute l'équipe sera là. Et donc avec un beau plateau là vraiment au cœur, juste à quelques pas de la grotte de Massabielle et de la prairie. Donc toutes les conditions sont réunies pour faire vivre aux auditeurs de Radio Présence vraiment pleinement ce qui va se vivre à Lourdes.
1: Très bien. Ben, si vous qui nous écoutez, vous n'êtes pas inscrit pour aller profiter de cet événement, eh bien, il faudra être sur Radio Présence. On vous fera vivre ça au cœur du sanctuaire de Lourdes. Merci beaucoup, David. Avant de se retrouver à Lourdes, on se retrouve la semaine prochaine, dans 15 jours, pardon, pour un nouveau tour des diocèses.
5: Ah oui, oula, ça va chauffer. Alors, ah oui, jours,
1: on s'en rapprochera encore plus. Merci beaucoup, David. Bonne semaine.
5: Merci. Au revoir, Jonathan. Au revoir à tous.
1: Tout de suite, 7h31, on retrouve l'actualité nationale.
6: Bonjour à tous. À la une de l'actualité, les mobilisations féministes reprennent aujourd'hui en France pour réclamer une loi intégrale contre les violences sexuelles. Les associations demandent davantage de prévention, une meilleure protection des victimes et une justice spécialisée. Elles souhaitent aussi un entretien individuel pour chaque enfant de la maternelle au lycée. La mobilisation doit se poursuivre donc chaque lundi. Fabien Roussel sera candidat à la présidentielle de 2027. Le secrétaire national du Parti communiste l'a officialisé hier soir sur TF1 après avoir été désigné par les adhérents du Parti communiste français. Il promet un projet de rupture. En 2022, il avait obtenu 2,28% des voix. Des centaines de victimes du piratage du site des impôts lancent une action collective contre l'État.

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1: Des propos recueillis par Virginie Quiénon, l'action collective devrait durer plusieurs années avant d'aboutir à un possible procès. Le risque incendie reste élevé dans plusieurs départements du sud de la France. Dans l'Aude, 225 hectares de végétation ont brûlé, mais le feu ne progresse plus. Dans les Pyrénées-Atlantiques, un autre incendie a détruit 105 hectares. Les secours restent également mobilisés en Ardèche et en Ariège. On passe au sport avec du football. La victoire du Paris FC en Ligue 1 hier soir sur le terrain de Marseille sur le score de 3-2. Les Marseillais ont pourtant égalisé par deux fois. Le Parisien Lassine Tinayoko a offert la victoire aux Franciliens avec un triplé. Après trois journées, Monaco est premier du classement. Le Paris FC deuxième à égalité avec Lyon. Marseille est dixième. Et puis en rugby, la première journée en top 14 ce week-end et La Rochelle a abattu hier soir le Stade Toulousain sur le score de 30-27. Voilà pour l'essentiel de l'actualité. Passez un bon début de semaine.
2: Et juste après l'actualité nationale, place à l'information en région présentée par Éric Leclerc de Radio Présence Saint-Gaudens.
3: Bonjour, vendredi dernier étaient présentées les modalités d'organisation de la visite du pape Léon XIV à Lourdes les 26 et 27 septembre. Ce week-end rassemblera un nombre important de pèlerins selon les temps forts de la visite. Le 26, 50 000 personnes pour la prière à la grotte. Le 27, 150 000 pour la messe dominicale et 50 000 pour la procession au flambeau. À noter, dès le samedi 26 septembre, le sanctuaire sera accessible exclusivement aux personnes détentrices d'un titre d'accès délivré suite aux inscriptions. Il en sera de même le dimanche 27. Afin de circuler en voiture dans la ville de Lourdes du samedi 26 à 10h au lundi 28 à 10h, les résidents et les socioprofessionnels devront obligatoirement se munir d'un macaron destiné aux véhicules à apposer à l'intérieur du pare-brise. La distribution des macarons se déroulera du mercredi 9 au jeudi 24 septembre inclus. Les résidents seront invités à se rendre à la mairie de Lourdes. De nouvelles limitations des usages de l'eau dans le département du Lot depuis samedi 5 septembre à 8h du matin. Elles concernent les prélèvements réalisés dans les cours d'eau et leurs nappes d'accompagnement. Ces mesures sont consultables sur lot.gouv.fr. Avec la sécheresse que nous connaissons depuis plusieurs mois, des incendies de végétation ont touché plusieurs départements de la région ce week-end, comme dans les Hautes-Pyrénées à Bareil, en Ariège à Verdun, en Aveyron à Essène et Montagnole ou en Haute-Garonne à Vaquier. À l'occasion de la conférence nationale du handicap organisée tous les 3 ans sous l'égide du président de la République, le préfet de Tarn-et-Garonne a réuni vendredi dernier l'ensemble des acteurs départementaux engagés en faveur des personnes en situation de handicap dans le prolongement des travaux préparatoires conduits au printemps avec les acteurs du territoire. La conférence s'est articulée autour de 2 thématiques particulièrement structurantes pour le département: l'habitat inclusif et l'accessibilité du logement ordinaire et l'école inclusive et l'accessibilité ou des établissements scolaires. Cette conférence nationale du handicap était organisée dans d'autres départements. Ce soir, de 23h à 5h, une centaine de communes des Hautes-Pyrénées, visibles depuis le sommet du Pic du Midi, participeront à une extinction coordonnée de leur éclairage public. Pilotée par le SDE 65, cette opération exceptionnelle traduit la mobilisation collective du territoire en faveur de la préservation de la nuit et du ciel étoilé. Elle constitue également un acte de soutien à la candidature du Pic du Midi et son observatoire à l'inscription sur la liste du patrimoine mondial de l'UNESCO et pour affirmer l'engagement du territoire en faveur de la réserve internationale de ciel étoilé Pic du Midi, labellisée depuis 2013.
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2: Juste après Vanessa Paradis, on parlera de rentrée sur Radio Présence, évidemment avec Isabelle Duché. Tout de suite, c'est l'épine du cœur, il est 7h37, bon réveil.

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1: Comment se déroule la rentrée dans les établissements catholiques de notre région, Isabelle Duché?
2: Et nous faisons le point ce matin avec Nicolas Seine, directeur de l'enseignement privé d'Aveyron et du Lot. Bonjour.
3: Bonjour.
2: Les annonces plus ou moins retentissantes se sont multipliées à l'occasion de la rentrée scolaire, l'interdiction du téléphone portable au lycée, la baisse du nombre de postes d'enseignants, la lutte renforcée contre le harcèlement scolaire et j'en passe. Alors on arrive bientôt à une semaine de la rentrée. Comment s'est-elle passée dans le Lot et l'Aveyron?
3: Alors, elle s'est bien passée parce qu'on a décidé qu'elle se passerait bien, parce que nous avons décidé de nous concentrer sur le projet, puisque c'est ce projet que nous portons dans nos établissements, qu'ils font que les parents nous choisissent. Donc effectivement, alors d'un point de vue, j'ai envie de dire administratif, elle s'est partout bien passé dans l'académie. Il y a eu un enseignant quasi devant toutes les classes, il y a eu une organisation qui a fonctionné malgré des difficultés liées au piratage du rectorat. On a remis en place des systèmes un peu anciens. Alors, on n'est pas revenu aux pigeons voyageurs, mais quand même, voilà, ça a un peu questionné les pratiques. Donc elle s'est bien passée dans l'organisation. Évidemment, mais on va en reparler, la baisse démographique nous impacte comme tout le monde, mais je crois que ce n'est pas le premier des arguments. En tout cas, comme on ne scolarise pas 100% des élèves, l'impact n'est pas tout à fait le même. Il y a probablement des correctifs à apporter.
2: Alors c'est vrai qu'en cette rentrée scolaire, c'est autour des lycées d'être privés de téléphone portable pendant les cours, je précise. Nicolas Seine, c'est une mesure que vous avez déjà mis en place, vous, dans les établissements catholiques d'Aveyron et du Lot. Quels bénéfices en retirez-vous?
3: Alors, d'abord, c'est bien de dire pendant les cours, parce que toute la gestion du temps, de la récréation, des couloirs, etc., reste quelque chose d'extrêmement compliqué. Les jeunes, on le sait, sont toujours malins pour détourner les règles. En tout cas, ce qu'on peut dire, c'est qu'on a un climat de classe qui est plus apaisé, ça c'est évident. Au-delà de l'interdiction, j'ai envie de dire, c'est la manière dont on apprend aux jeunes à se servir des téléphones, des réseaux, etc., etc. Donc, l'interdiction, elle est décrétée là très bien, même si on l'avait appliquée dans beaucoup d'établissements. En même temps, moi, je crois que ce que je souhaiterais, c'est qu'on développe un volet sur l'éducation. Et ça concerne aussi parfois les parents, malheureusement. Il n'y a pas que les jeunes qu'il faut éduquer aux écrans.
2: Et ça, c'est pas déjà fait, quand même? Ça fait longtemps
3: alors, qu'on en parle. Alors, oui, on le fait. Mais, vous savez, les premiers éducateurs sont les parents. Quand les parents sont même toujours sur les écrans, l'école vient aussi contredire d'autres choses. Les parents aussi donnent parfois des injonctions contradictoires. Enfin, on voit bien l'hyper-réactivité. Il se passe quelque chose immédiatement. C'est sur un groupe, ça prend des dimensions extraordinaires. Alors qu'on pourrait le régler entre quatre yeux. Aujourd'hui, l'ampleur du phénomène des boucles WhatsApp familiales, intrafamiliales, amicales, fait que tout problème prend désormais une dimension extrême. Je crois que la première éducation à faire, ça serait de dire, avant de commencer à publier ou envoyer un message, qu'est-ce qui peut être géré en face à face, en tête à tête. Et ça, on essaie de le faire, mais ça reste quand même extrêmement compliqué, puisque c'est un sujet qui dépasse l'école, en fait. C'est un sujet sociétal.
2: En tout cas, c'est un réflexe à travailler. Vous avez parlé, Nicolas Seine, de cette réduction du nombre d'enfants, hein, une réduction des effectifs dans l'enseignement. Il y a une mesure qui a été annoncée le 4 février dernier, un peu tardivement, hein, pour préparer la rentrée. C'est la baisse du nombre de postes d'enseignants dans l'enseignement privé sous contrat. C'est quand même la baisse la plus importante depuis la rentrée 2013. Elle se justifie, donc on le disait, par la diminution du nombre d'enfants en âge d'être scolarisés. Néanmoins, rendre ces courbes parallèles n'est pas forcément une évidence, notamment en zone rurale.
3: Alors, effectivement, il y a la baisse, j'ai envie de dire, un chiffre absolu est toujours un peu compliqué au niveau académique. D'abord, il y a une difficulté aujourd'hui, c'est que sur certaines disciplines, notamment en second degré, on a plus de lauréats qu'on a de postes. Ça veut dire qu'il y a des gens qui ne peuvent pas être affectés sur l'académie malgré les règles qui prévalent et qui donc sont renvoyées au national. Vous avez des lauréats concours aujourd'hui, en espagnol par exemple, qui est une discipline qui est plutôt saturée, et où la pyramide des âges n'aide pas, où les jeunes sont renvoyés au national, ils sont parfois nommés en Seine-Saint-Denis, enfin sur des départements où ils ne veulent pas forcément aller. Donc ça, c'est quand même une première réalité. Et cette situation ne va faire que s'empirer. y compris dans le premier degré, puisqu'on a beaucoup de lauréats et de jeunes qui veulent être enseignants, et on se réjouit en parlant peut-être de la formation des enseignants après, et en même temps, un nombre de postes qui diminue parce que la démographie aidant, on diminue le nombre de postes. Donc ça, à mon avis, il y a quand même un vrai enjeu. En même temps, ça serait une erreur de corréler les choses. Moi, je donne un exemple, alors c'est un peu vrai partout dans l'académie, mais le département de l'Aveyron est celui qui a le plus d'écoles de deux classes. Eh bien, dans une école de deux classes, je maintiens deux postes parce que, pour deux raisons. La première, je considère qu'un enseignant seul sur un territoire rural isolé, c'est une forme de violence institutionnelle avec qui j'échange, avec qui, voilà.
2: Oui.
3: Et puis la deuxième, c'est que dans la période où nous sommes, où on doit être gardien les uns des autres, il peut arriver que la fatigue aidant, à un moment, on est de l'usure, etc. Et comment l'autre me dit, ou comment j'ai le regard d'un autre qui me permet de... et donc, du coup, moi, je crois que cette réalité du nombre d'enseignants, elle est évidente. Et en même temps, il faut avoir toujours ce pragmatisme qui fait qu'il faut l'adapter à la réalité de nos territoires.
2: Et justement, cette réalité des territoires, elle dicte aussi la présence des établissements privés, des établissements catholiques sur le territoire.
3: Tout à fait. Elle dicte, la réalité du territoire le dicte. Alors, il y a aussi quand même il y a deux autres choses qui le dictent. Le choix des parents. Donc, comment aujourd'hui on permet aux parents de choisir un établissement catholique ? Puis j'y reviendrai peut-être. Et puis, il y a aussi une réalité économique. Comment on a des établissements qui sont viables économiquement entre le forfait des communes, etc. Et parfois, vous avez peut-être lu ici ou là des publications de la FNOJEC, de la Fédération Nationale des Jeunes, c'est un combat que d'obtenir ce qui nous est dû. On ne fait pas le monde. On demande juste qu'on nous donne ce que la loi permet. Et donc, la réalité de ce maillage, elle est, à mon avis, fondée sur la réalité du libre choix. Si demain, de libre choix des parents qui puissent s'exercer dans des bonnes conditions, à la fois financières, mais c'est le cas à peu près partout, avec des contributions différenciées qu'on met en place de manière généralisée, y compris dans les petites écoles, mais aussi...
2: Ça, il faudrait le dire un peu plus, parce que ça se sait pas forcément. Alors, on a quand même cette image de l'enseignement catholique qui est réservé à une population aisée.
3: Alors, je ne vais pas dire qu'à des endroits ce n'est pas vrai, parce qu'il y a des poches territoriales, parfois à niveau urbain, où c'est vrai. Mais quand on regarde la mixité sociale et scolaire, la mixité sociale et la mixité scolaire, c'est deux choses complètement différentes. On a un peu tendance à confondre les deux d'ailleurs, parce qu'on peut considérer que la mixité sociale engendre la mixité scolaire, ce qui n'est pas du tout le cas. La difficulté du territoire et de cette mixité, elle est vraie sur l'urbain. On mesure par un indice qui s'appelle l'indice de positionnement social, c'est-à-dire la profession des parents, en gros, la mixité. Je peux vous dire que sur les territoires ruraux, et pas qu'en Aveyron, dans le Lot, dans le Gers, à Tarbes, etc., elle est à peu près égale au public. Donc,
2: d'accord,
3: en réalité, l'enseignement catholique n'est pas réservé des riches, pour simplifier ce qui est un peu l'image, parfois, mais en réalité, il s'agit de venir dans nos établissements pour voir qu'on a, on est le vrai reflet de la société. Et en Aveyron particulièrement, on est un exemple parfait, le maillage est tel qu'on a exactement le même public. Pour parler en clair, entre les écoles publiques et les écoles privées. Aujourd'hui, le choix ne se porte pas sur une histoire financière, parce qu'on met en place des contributions différenciées, y compris parfois pour les repas, parce que ce qui est un vrai sujet, c'est à la fois
2: c'est
3: le transport
2: cantine.
3: Et à la fois la cantine, puisque le transport n'amène pas dans nos établissements toujours, voire souvent, et le prix du repas. C'est plus le réseau de proximité. Mmh. Et donc, comment que je... Si demain, nous ne sommes pas à Lectoure, si demain, nous ne sommes pas à Lourdes, est-ce que les familles iront à Tarbes ou à Auch conduire leurs enfants à l'école privée, même s'ils la choisissent ? Mmh. Évidemment, non. Mais je pourrais dire la même chose. Si demain, nous ne sommes pas à Laguiole, les gens n'iront pas à Rodez. Donc, l'enjeu de demain, au-delà de l'enjeu démographique, qui est une des raisons, mais qui est, de mon point de vue, la dernière... puisqu'on ne scolarise qu'en moyenne que 20% des élèves, il y a donc 80% d'élèves qui sont ailleurs, il faut juste aller les chercher par un bon projet. C'est comment on maintient un maillage de qualité qui permet que les parents nous choisissent pour porter notre projet.
2: Il y a un autre enjeu pour l'enseignement catholique, c'est le remplacement des professeurs absents. À propos des suppléances, l'adjoint au secrétaire général de l'enseignement catholique, Stéphane Gouraud, a récemment demandé aux académies de faire preuve de transparence sur la gestion des moyens qui lui sont dédiés. Il a aussi indiqué qu'il serait particulièrement attentif à toute remontée de tension locale. On le sait bien, il y a toujours des difficultés et on voit bien les chefs d'établissement et les parents qui se plaignent de non-remplacement de professeurs absents. Est-ce que vous pouvez nous expliquer les difficultés qui sont rencontrées dans le remplacement de ces enseignants, Nicolas Sen?
3: Oui, alors je fais juste une petite parenthèse sur... il y a les remplacements, il y a l'enjeu du recrutement, il y a l'enjeu de la formation. Voilà. Dans cette question, il y a plusieurs sous-questions, si j'ose dire. Sur les remplacements même, il faut savoir que nous ne faisons pas ce que nous voulons. Nous sommes soumis aux règles du rectorat, qui décide, par exemple, que les remplacements de courte durée de 15 jours ne sont pas assurés, ou d'un mois ne sont pas assurés. Ça veut dire qu'on n'a pas le droit de recruter nous-mêmes des enseignants qui, de toute façon, ne seront pas payés. Donc, on subit des règles. on ne peut pas faire autrement. Quand on est sous contrat, quand on est hors contrat, c'est différent, mais quand on est sous contrat, on n'a pas le droit. Donc, on se bagarre là-dessus. Il y a un autre sujet sur lequel on se bagarre, qui est l'enveloppe globale des suppléances. Moi, il y a 6 ans que je suis en poste, il y a 6 ans que nous demandons quel est le volume général des suppléances à l'année que nous pourrions harmoniser et arbitrer, du coup. Mm-hmm. Puisqu'il est vrai qu'être absent une semaine dans une école de 2 classes, c'est pas être absent une semaine dans une école de 30 classes où on peut mieux répartir les élèves, où les moyens sont pas les mêmes, où l'impact n'est pas le même. Et donc, du coup, nous souhaitons cette transparence-là et nous avons beaucoup de mal à l'obtenir en langage diplomatique, c'est-à-dire que nous n'obtenons pas ce volume annuel qui nous permettrait nous-mêmes de dire il y a 8, 10, 15 ETP en suppléance, et comment vous les répartissez, comment vous gardez. On est plutôt, on sait respecter une enveloppe, faut-il juste savoir le volume de l'enveloppe, ce que nous n'arrivons pas à obtenir et ce que nous déplorons malgré que nous le demandions tous les ans.
2: Oui. Alors l'autre enjeu, vous le disiez, Nicolas Sel, c'est la formation des enseignants.
3: Oui, et des nouveaux enseignants. Et du coup, alors il y a la formation au long cours. On développe des formations qui répondent à une actualité. Cette année, par exemple, en Aveyron, sur le territoire, tous les mois, pour les enseignants, on développe quelque chose autour de la santé mentale, parce qu'on voit bien que nos jeunes sont de plus en plus affectés, etc., etc. Et donc, comment les enseignants ne sont pas pris en défaut, mais ont quelques réflexes pour permettre d'avancer. L'autre enjeu, c'est l'enjeu de formation qui est porté par les IFSEC après le concours. Les jeunes qui ont 25 ans aujourd'hui, qui sont donc des jeunes de leur génération, avec une rupture anthropologique, une rupture de transmission, tout le monde sait ce qu'il en est, et qui donc viennent chez nous avec beaucoup de bonne volonté, mais sans forcément connaître, savoir qui est Saint-Jean-Baptiste de la Salle, on les forme, mais dans le bon sens.
2: Et comment on les fait adhérer au projet?
3: On les fait adhérer au projet de manière à ce qu'ils comprennent l'histoire et qu'ils portent avec nous le projet, puisque tout repose sur cette mission fondamentale qui est la nôtre, vraiment cette mission que nous recevons de l'Église, et comment donc ces jeunes qui ne le portent pas forcément adhèrent pour permettre que nous puissions développer cette éducation intégrale qui est vraiment notre marque de fabrique.
2: Oui, et à défaut d'adhérer, n'y font pas obstacle.
3: N'y font pas obstacle. Alors, j'ai envie de dire, à un moment, quand on y fait obstacle, la porte est ouverte. Voilà, pardon d'être un peu...
2: Oui,
3: voilà.
2: Oui, c'est vrai.
3: On est chez nous, on veut bien y venir, mais on ne retient personne. Oui. Ceux qui ne sont pas heureux, je les invite à venir voir leur directeur diocésain pour leur expliquer qu'il faut faire autre chose.
2: Oui,
3: voilà. En tout cas, avoir tous les... Pour ceux qui le souhaitent, avoir tous les éléments pour leur permettre de bien comprendre, adhérer, former, et puisque c'est notre plus-value que cette mission éducative qui nous est confiée. Et il nous faut des hommes et des femmes qui la partagent pour la porter.
2: On entend aujourd'hui beaucoup de critiques, et à l'approche de cette élection présidentielle, beaucoup de critiques à propos du caractère propre des établissements catholiques. On voit bien que certains candidats veulent la peau de l'enseignement catholique. Quelles conséquences ces critiques entraînent dans le fonctionnement des établissements catholiques?
3: Alors, il y a deux choses. La première, c'est que les critiques nous ont permis de nous mettre au carré. C'est-à-dire qu'en fait, la loi n'a pas changé. Simplement, les pratiques, au fil du temps, avaient glissé. Et moi, ça ne me choque pas que les heures état soient des heures état et que les heures de catéchèse, de pastorale, doivent être faites, non pas sur des heures payées par l'État. Personnellement, je trouve que c'est plutôt sain. Ça nous a permis de remettre les choses au carré. Après, tout ce qui est excessif est insignifiant. On est dans un problème qui est totalement dogmatique, en réalité. Et donc... On ne regarde pas d'abord le risque, c'est de ne pas regarder le bien de l'élève, mais c'est plutôt d'appliquer une doxa qui ne correspondra pas à la réalité. Je dis parfois, j'ai été prof d'histoire à un moment, on est exactement dans la même période qu'en 1905. En 1905, on a fermé 400 écoles en Aveyron en un an. 400 écoles en Aveyron en un an. Énorme. Tenues par des religieuses, c'est les pauvres qui en ont souffert. Mais uniquement par idéologie. Et ce que je ne voudrais pas, c'est que par une même idéologie, on ne voit pas le bien qu'on fait et qu'on en vienne à nous priver de moyens qui font qu'on porte une mission de service public avec beaucoup moins de moyens que le service public, puisque je précise juste qu'un élève dans l'enseignement privé coûte moitié moins cher qu'un élève dans l'enseignement public. Et donc, économiquement aussi, c'est une réponse qui ne tient pas. Donc, il faut vraiment sortir de l'idéologie sur tous ces sujets et revenir à la racine des choses.
2: Qu'on se le dise. Merci, Nicolas Sen.
3: Merci beaucoup,
2: Isabelle. Vous êtes venu ce matin pour nous faire part de la rentrée de l'enseignement catholique dans le Lot et en Aveyron. Et je rappelle que vous êtes le directeur de l'enseignement privé de ces deux départements.
3: Merci beaucoup. Bonne journée.
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1: Tout de suite, lecture et commentaire de l'évangile du jour selon Saint-Luc, chapitre 6, versets 6 à 11, avec le père François Monnier, curé de l'ensemble paroissial de la Croix-Falgarde.
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4: Évangile de Jésus-Christ selon Saint-Luc. Un jour de sabbat, Jésus était entré dans la synagogue et enseignait. Il y avait là un homme dont la main droite était desséchée. Les scribes et pharisiens observaient Jésus pour voir s'il ferait une guérison le jour du sabbat. Ils auraient ainsi un motif pour l'accuser. Mais lui connaissait leur raisonnement. Il dit à l'homme qui avait la main desséchée, « Lève-toi et tiens-toi debout, là, au milieu. » L'homme se dressa et se tint debout. Jésus leur dit, « Je vous le demande, est-il permis le jour du sabbat de faire le bien ou de faire le mal, de sauver une vie ou de la perdre ?» Alors, promenant son regard sur eux tous, il dit à l'homme, « Étends la main. » Il le fit, et sa main redevint normale. Quant à eux, ils furent remplis de fureur, et ils discutaient entre eux sur ce qu'ils feraient à Jésus.

dans les évangiles, régulièrement, Jésus agit comme les prophètes de l'Ancien Testament. Il explique comment comprendre et mettre en œuvre la parole de Dieu, et il accomplit des miracles qui attestent la validité de ses propos. Je suis toujours étonné de voir les scribes et les pharisiens qui durcissent leur opposition à Jésus quand ils le voient agir comme ses devanciers, les prophètes. Les scribes et pharisiens méditent régulièrement l'Ancien Testament, dont les enseignements des prophètes. Et quand ils ont le prophète par excellence devant eux, que font-ils? Ils le rejettent encore plus. Quel mystère étonnant. Cependant, la tradition de l'Église le témoigne. Nous savons que plusieurs scribes et pharisiens se convertiront après la résurrection de Jésus. Chez certains d'entre eux, la grâce de Dieu pourra se frayer un chemin jusqu'à leur cœur, malgré leur forte opposition au Christ. De même, il peut arriver que certains de nos proches semblent de moins en moins sensibles à l'amour et à la foi, malgré les trésors de charité et de prière que nous essayons de déployer. Plus nous faisons des efforts envers eux, plus nous prions pour eux, plus ils semblent avoir le cœur dur. Quel mystère étonnant! Ce n'est qu'au moment de la mort, et encore, que nous connaîtrons la fin de l'histoire. Nous savons que beaucoup de personnes se convertissent au dernier moment. Devant ces personnes au cœur dur, poursuivons nos efforts de charité et de prière. Confions cela au Seigneur. Nous ne savons pas la fin de l'histoire. Une issue heureuse est toujours possible.

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1: Il est 8h, une nouvelle heure commence et tout de suite nous retrouvons un nouveau point sur l'actualité nationale.
2: Bonjour à tous. À la une de l'actualité, les mobilisations contre les violences sexuelles reprennent aujourd'hui en France. Des rassemblements sont prévus à 19h dans une quarantaine de grandes villes, à la veille de l'installation d'une commission spéciale à l'Assemblée pour examiner la proposition de loi intégrale contre les violences sexuelles. Un texte qui prévoit notamment de renforcer la prévention des violences faites aux enfants. Floriane Volt est porte-parole de la coalition féministe et enfantiste pour une loi intégrale.
3: Plus jamais ça, plus jamais les violences dans le périscolaire, plus jamais aussi les violences dans les familles, puisque 8 enfants sur 10 qui est victime de violences sexuelles l'est au sein de sa famille. Pourquoi il faut une loi intégrale? Parce que c'est une réponse à un système. Les violences, elles sont systémiques. Avec la loi intégrale, chaque enfant aura de la maternelle jusqu'au lycée un entretien individuel avec un professionnel spécialisé qui s'assure et qui détecte s'il peut être victime de violences. C'est quelque chose de très concret et je crois qu'aujourd'hui, tout le monde veut concrètement que les enfants soient protégés et qu'on puisse détecter les violences et donc éloigner les agresseurs.
2: Interview signée Jacques Terrance. Le procès de deux sympathisants de l'ultra-droite s'ouvre aujourd'hui devant les assises de Paris. Loïc Le Priol et Romain Bouvier sont jugés plus de 4 ans après la mort de Federico Martina Randburu. L'ancien rugbyman international argentin avait été tué par balle à Paris après une dispute. Fabien Roussel, candidat à la présidentielle de 2027. Le secrétaire national du Parti communiste l'a officialisé hier soir sur TF1 après avoir été désigné par les adhérents du parti. Il promet un projet de rupture. En 2022, il avait obtenu 2,28% des voix. En Allemagne, victoire historique de l'extrême droite. L'AFD atteint 44% en Saxe-Anhalt et se retrouve en tête des élections régionales. Une première depuis la Seconde Guerre mondiale. Elle devance les conservateurs, crédités de 17,5%. La chaleur persiste dans le sud de la France. 6 départements sont maintenus en vigilance orange canicule jusqu'à demain matin. L'Ardèche, l'Aude, la Drôme, le Gard, l'Hérault et le Vaucluse. Les températures pourraient encore approcher les 39 degrés aujourd'hui. On passe au sport avec du football et la victoire du Paris FC hier soir à Marseille en Ligue 1. Victoire 3-2 avec notamment un triplé du Parisien Lassine Sinayoko. Au classement après 3 journées, Monaco est premier, le Paris FC deuxième à égalité avec Lyon, Marseille est 10e. Et puis un record pour l'ultime édition du Z-Event, c'est l'événement caritatif organisé en ligne a récolté près de 33 millions d'euros de dons après 50 heures de direct. A passé un bon début de semaine.
1: Après l'actualité nationale, place à l'information en région présentée par Éric Leclerc de Radio Présence Saint-Gaudens.
4: Bonjour, vendredi dernier étaient présentées les modalités d'organisation de la visite du pape Léon XIV à Lourdes les 26 et 27 septembre. Ce week-end rassemblera un nombre important de pèlerins selon les temps forts de la visite. Le 26, 50 000 personnes pour la prière à la grotte. Le 27, 150 000 pour la messe dominicale et 50 000 pour la procession au flambeau. À noter, dès le samedi 26 septembre, le sanctuaire sera accessible exclusivement aux personnes détentrices d'un titre d'accès délivré suite aux inscriptions. Il en sera de même le dimanche 27. Afin de circuler en voiture dans la ville de Lourdes du samedi 26 à 10h au lundi 28 à 10h, les résidents et les socioprofessionnels devront obligatoirement se munir d'un macaron destiné aux véhicules à apposer à l'intérieur du pare-brise. La distribution des macarons se déroulera du mercredi 9 au jeudi 24 septembre inclus. Les résidents seront invités à se rendre à la mairie de Lourdes. De nouvelles limitations des usages de l'eau dans le département du Lot depuis samedi 5 septembre à 8h du matin. Elles concernent les prélèvements réalisés dans les cours d'eau et leurs nappes d'accompagnement. Ces mesures sont consultables sur lot.gouv.fr. Avec la sécheresse que nous connaissons depuis plusieurs mois, des incendies de végétation ont touché plusieurs départements de la région ce week-end, comme dans les Hautes-Pyrénées à Bareil, en Ariège à Verdun, en Aveyron à Essène et Montagnol ou en Haute-Garonne à Vaquier. À l'occasion de la conférence nationale du handicap organisée tous les 3 ans sous l'égide du président de la République, le préfet de Tarn-et-Garonne a réuni vendredi dernier l'ensemble des acteurs départementaux engagés en faveur des personnes en situation de handicap dans le prolongement des travaux préparatoires conduits au printemps avec les acteurs du territoire. La conférence s'est articulée autour de 2 thématiques particulièrement structurantes pour le département, l'habitat inclusif et l'accessibilité du logement ordinaire et l'école inclusive et l'accessibilité aux des établissements scolaires. Cette conférence nationale du handicap était organisée dans d'autres départements. Ce soir, de 23h à 5h, 100 de communes des Hautes-Pyrénées, visibles depuis le sommet du Pic du Midi, participeront à une extinction coordonnée de leur éclairage public. Pilotée par le SDE 65, cette opération exceptionnelle traduit la mobilisation collective du territoire en faveur de la préservation de la nuit et du ciel étoilé. Elle constitue également un acte de soutien à la candidature du Pic du Midi et son observatoire à l'inscription sur la liste du patrimoine mondial de l'UNESCO et pour affirmer l'engagement du territoire en faveur de la réserve internationale de ciel étoilé Pic du Midi, labellisée depuis 2013.
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1: Ce matin, le ciel sera d'abord un petit peu voilé sur certains secteurs, notamment à l'ouest de la région, avant de se dégager progressivement après le lever du soleil. Le vent est assez faible ce matin, ce qui favorisera l'ensoleillement et la hausse des températures. Dans le détail, il fait déjà 18 degrés à Foix, Saint-Gaudens et Lourdes, 22 degrés à Gimont, Colomiers et Bruguières, 21 à Montauban et 19 degrés à Pressac et Rodez. Cet après-midi, le soleil prendra largement le dessus sur toute la région avec un temps sec et chaud. Pas de perturbations annoncées, un temps digne d'un mois de juillet. Il fera cet après-midi 28 degrés à Pau et Lannemezan, 32 degrés à Mirepoix, 34 à Roc, Toulouse, Moissac et Figeac et 36 degrés attendus de maximale du côté de Millau.
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8h07 au programme de cette nouvelle heure. Jean-Claude Jaffé est de retour avec de nouveaux coups de cœur littéraires pour bien démarrer la semaine. Lui qui nous a accompagnés tout l'été entre 9h et 10h, eh bien sera de retour chaque lundi à 8h10 pour ses nouveaux coups de cœur. Et puis le lundi à 8h20, ce sera l'heure de retrouver la première nouveauté de cette saison, une toute nouvelle chronique que l'on retrouvera chaque semaine. Son nom, c'est À l'écoute de soi, à l'écoute de Dieu. Un titre un peu long, je vous l'accorde, mais qui vaudra le coup d'œil, enfin plutôt le coup d'oreille quand on est en radio. Ce sera donc dans très précisément 12 minutes. Tout ça, c'est juste après Jean-Louis Aubert. Il y a aussi des cadeaux à gagner, ce sera en lien avec Vivante Église, tout ça. Eh bien, je vous en parle juste après.

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1: J'aime le chemin de terre comme celui de pierre. Les pierres n'ont rien à voir avec l'asphalte. Sous mon pas, elles roulent jusqu'à former une mosaïque avec celle qui les entoure. Chaque marcheur compose la mosaïque du chemin. Les pointures 38 vont caler les petites tesselles de la céramique quand les 43 emboîteront les gros morceaux. Ils sont des milliards, les pas qui ont formé cette céramique du chemin. Ils sont deux fois des milliards, les hommes qui ont emprunté ce chemin. Sans doute, certains se sont-ils foulés la cheville à force de mal fouler le sol. C'est sûr, marcher n'est pas sans danger. Mais ne pas marcher est bien plus dangereux. Le corps, alors, ne s'appuie plus que sur lui-même. Chaque viscère comprime son voisin. L'estomac compresse les poumons, où l'air peine à entrer autant qu'à sortir. Les poumons enserrent le cœur, dont chaque battement devient une performance. L'estomac, les poumons, le cœur pèsent ensemble sur le foie. Sur le chemin, certains sont en crise de foi. Une crise de foi, FOIE, c'est quand on a trop mangé. Une crise de foi, FOI, c'est quand on ne s'est pas suffisamment nourri. Sur le chemin, les mal nourris goûtent au silence et en redemandent. Ils se repaissent de chaque émerveillement. Ils se tendent vers le ciel, comme s'ils se dépliaient pour la première fois. Domo erectus sapiens sapiens, ils deviennent homo spiritus. Ces quelques lignes reflètent bien l'esprit de ce petit ouvrage inédit d'Éric de Kermel, publié chez J'ai lu. Pèleriné, c'est un titre simple et clair. Porté par une soif de silence et de spiritualité, Éric de Kermel s'engage sur le chemin de Saint-Jacques-de-Compostelle. Au gré des sentiers et des paysages, la pensée se déleste. Le temps ralentit, l'horizon s'ouvre. Sous le regard des vaches de l'Aubrac, l'écrivain dépose son orgueil au pied d'un être, fait halte pour admirer un potager, et à la tombée de l'heure bleue, confie son chagrin aux étoiles. Pas après pas, marcher devient un acte d'abandon, un retour buissonnier à la simplicité et une profession de foi envers ce qui nous fait faire humanité, la nature, l'espérance, l'amour. Un récit de pèlerinage empli d'un humanisme lumineux qui donnera à chacun le goût du chemin.
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4: 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Non. 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Avec calcul mental à la rentrée, ça c'est fait. En tout cas, vous allez pouvoir gagner des cadeaux. Et le cadeau de cette semaine, c'est le livre de Bénédicte de Saint-Germain, Le Club des Saints Minuscules. Ces gens simples qui portent l'Église, qui met en lumière les plus petits. Un grand hommage aux plus petits. Voilà, c'est ce livre. Alors, je ne vais pas trop en dire plus parce qu'il me semble que c'est le sujet de Vivante Église de ce matin. On confirmera ça avec Isabelle Duché. Mais vous allez pouvoir donc retrouver des portraits. Voilà. Christian, le hippie devenu laveur d'âme. Philoté, la sacristine. Elisabeth, l'infatigable bénévole. Charlotte, la maman solo, qui dit des chapelets. Et Étienne, le paysan, maître d'espérance. Ni apôtre, ni évêque, ces hommes et ces femmes sont les soutiens silencieux du royaume. Ce livre que vous allez donc pouvoir gagner cette semaine aux éditions du Cerf et sur Radio Présence. 08 92 46 00 12. Bonne chance à toutes et à tous. Je vous laisse 3 minutes 14 pour participer. 3 minutes avec Zoé de Sagazan. Voilà, déjà, première matinale de l'année, ça commence déjà à cafouiller. Juste après, une nouveauté, la première de cette saison, ce sera donc juste après la Symphonie des Éclairs. Il est 8h18, bon réveil.

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1: 8h21, on retrouve une nouveauté, la première de cette grille 2026-2027. Ça s'appelle « À l'écoute de soi, à l'écoute de Dieu ».
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3: Pourquoi avons-nous tant de mal à éprouver de la gratitude ? Il y a quelque temps, un homme d'un certain âge, que nous appellerons Vincent, est venu en consultation parce qu'il trouvait sa vie trop fade, inintéressante, et pour tout dire, il commençait à déprimer. À la retraite depuis une dizaine d'années, il déclarait n'avoir plus aucune raison de se réjouir de quoi que ce soit dans son quotidien. Et lorsque j'ai évoqué la gratitude que nous devrions avoir du cadeau de la vie, il semblait à peine comprendre de quoi je parlais. Alors, je lui ai proposé chaque soir de noter sur un petit carnet trois raisons d'éprouver de la gratitude et de me le ramener la semaine suivante. Lors de ce deuxième rendez-vous, il avait scrupuleusement suivi mes consignes et écrit des banalités sur la pluie et le beau temps. Cet exercice ne l'avait pas du tout convaincu, il n'en voyait pas l'utilité, mais je lui ai pourtant proposé de continuer et de revenir un mois plus tard. Ce jour-là, l'homme qui s'est présenté avait changé. Les traits de son visage s'étaient adoucis et il arborait un sourire ravi. Tout de suite, il a sorti son carnet où il avait noté chaque jour beaucoup plus que trois sujets de gratitude. Sa vie était la même, il avait toujours les mêmes raisons d'être contrarié, il avait toujours ses problèmes, mais il avait ouvert les yeux sur des choses qu'il ne voyait plus. Un café partagé avec un ami, le sourire d'une personne rencontrée dans la rue, son chien venu se coucher près de lui, le lilas qui a fleuri. Sur la dernière page, il avait écrit « Merci mon Dieu pour le don de la vie ». Je ne l'ai plus revu en consultation, mais un jour il m'a envoyé un SMS qui disait en substance « Je croyais que je devais avoir une meilleure vie pour être reconnaissant, mais j'ai découvert que c'était en étant reconnaissant que ma vie est devenue meilleure ». Nous avons tous constaté que certaines personnes semblent parfois manquer un petit peu d'émerveillement. Ils ne remercient pas pour toutes les petites choses d'un quotidien banal. C'est peut-être parce que la gratitude n'est pas une émotion, mais une posture, une décision de poser un autre regard sur notre vie, une manière d'apprendre ou de réapprendre à voir. En psychologie, on n'ignore pas que notre cerveau a une tendance naturelle. Il remarque plus facilement ce qui ne va pas que ce qui va bien. C'est ce qu'on appelle le biais de négativité. Par exemple, un reproche peut rester dans notre mémoire toute la journée, alors que des paroles gentilles peuvent passer presque inaperçues. Une inquiétude prend immédiatement toute la place dans notre esprit, alors qu'un bon moment passé peut être éliminé de nos souvenirs d'une heure à l'autre. C'est humain. Notre cerveau est programmé pour résoudre les problèmes, il surveille les dangers, il repère les manques. Et ne nous en plaignons pas, cela nous a aidés à survivre. Mais dans le quotidien, cela peut nous faire parfois oublier qu'on a souvent beaucoup plus de raisons de remercier que de nous plaindre. Hélas, on souffre parfois d'une incapacité à le reconnaître. Je tiens à préciser que je ne dis pas tout est parfait. Lorsque l'on se trouve dans de grandes souffrances physiques ou psychologiques, des blessures affectives, des difficultés relationnelles ou financières, des tunnels dont on ne voit pas le bout, ces épreuves ne doivent pas être minimisées. Dans ces cas-là, il est évident que l'on accède peu à ce regard de reconnaissance. Pourtant, même si on a du mal à l'appréhender, dans la foi, il est encore possible de se souvenir que le cadeau est là. Mais il existe aussi des moments où tout va bien et on trouve juste ça normal. On oublie d'être dans la gratitude. C'est peut-être parce qu'on vit dans un monde d'exigences individualistes qui illustre fort bien le slogan d'une marque de cosmétiques mondialement connue qui affirme « Parce que vous le valez bien. » Et parce que je le vaux bien, tout ce qui m'est donné m'est dû. Par contre, tout ce qui pourrait me frustrer prend des proportions énormes. Alors comment remercier quand je n'en ai jamais assez? Je crois qu'il ne suffit pas de voir les petites choses de la vie qui pourraient nous satisfaire, ni même changer notre regard sur le monde, sur les autres et sur nous-mêmes. mais je crois sincèrement qu'il nous faut aller plus loin et porter notre attention sur le don de la vie, globalement comme un cadeau d'une infinie générosité, pour lequel nous ne serons jamais assez reconnaissants. Explorons à présent ce que nous disent les Écritures. Tout d'abord, connaissons-nous l'étymologie du mot « Eucharistie » ? En latin, « Eucharistia » signifie « reconnaissance, action de grâce ». C'est extraordinaire quand on y pense. L'Eucharistie, le centre de la vie chrétienne, n'est pas d'abord une demande ou une prière, c'est un merci. Un merci qui devrait jaillir de chaque chrétien qui découvre que la vie, de sa conception à sa mort, est un don gratuit, dont on ne mesure assurément pas la valeur. Si l'on en avait conscience, chaque instant serait l'occasion de rendre grâce. D'ailleurs, saint Paul écrit dans Thessaloniciens 5:18 « Rendez grâce en toutes circonstances ». Remarquons bien qu'il ne dit pas « rendez grâce pour toutes les circonstances », il dit « en toutes circonstances ». C'est-à-dire que même dans les circonstances difficiles, il est possible de trouver une raison d'espérer, une présence à accueillir. Et ce bien ultime, c'est le Christ, parce qu'il est le chemin, la vérité et la vie. Et donc, par lui, tout nous est donné. Est-ce que l'on mesure l'infini cadeau qu'il nous fait, chaque jour, à chaque instant, et pour chacun de nous ? La gratitude n'est pas seulement remercier Dieu pour ce qu'il nous donne, c'est une manière d'habiter le monde. Je pense à la sainte indifférence dont parle saint Ignace de Loyola, qui fait écho à Paul dans Philippiens 4:11-13 qui déclare « Je sais vivre dans le dénuement, je sais vivre dans l'abondance, en tout et partout, j'ai appris à être rassasié et à avoir faim, à être dans l'abondance, à être dans le besoin. » Est-ce de la résignation ? Non, car il conclut « Je peux tout en celui qui me fortifie ». Ces grands mystiques n'éprouvaient jamais de frustration, parce qu'ils avaient cette certitude que seule la foi peut donner, c'est que rien ne pouvait leur enlever la présence de Dieu. Ils avaient donc leur essentiel, tout le reste n'était que superflu. Car un cœur reconnaissant est un cœur qui découvre peu à peu que la vie n'est pas seulement quelque chose à réussir, c'est un cadeau qu'il nous suffit d'accueillir.
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1: 8h29, avant de partir du côté de Rome, on retrouve Isabelle Duché pour le thème de Vivante Église. Isabelle, on va peut-être parler des 5 minuscules aujourd'hui.
4: Oui, parce que je vous propose pour cette première émission de rentrée de faire la lumière sur la sainteté. Être saint, est-ce que ce ne serait pas une bonne résolution pour commencer cette année scolaire ? Mon invité sera Bénédicte de Saint-Germain. Elle a écrit un ouvrage lumineux, Le Club des 5 minuscules, paru aux éditions du Cerf. L'autrice et journaliste dresse le portrait de 30 personnes de tous âges qui rendent service, chacun selon leur charisme, qui prient et qui portent souvent un lourd fardeau. Ces 5 minuscules portent l'Église et le monde. Ils sont de bonnes sources d'inspiration sur ce chemin de sainteté qui est proposé à tous.
1: Et ce sera donc à 9h03. Merci beaucoup Isabelle. À tout à l'heure. Tout de suite, 8h30, direction Rome pour retrouver la rédaction française de Radio Vatican.
5: Léon XIV invite les fidèles à exercer l'amour mutuel en faisant preuve de sincérité, en apprenant à se mettre d'accord entre eux. Enseignement de l'Angélus hier, nous y reviendrons juste après les titres. Le pape qui renouvelle son appel au dialogue et à la paix en Ukraine, un appel pour la diplomatie, alors que les émissaires américains étaient à Kiev hier pour tenter de relancer les pourparlers avec la Russie. Un scrutin régional suivi par l'ensemble du continent européen. En Saxe-Anhalt, l'AFD, l'alternative pour l'Allemagne, réalise un score historique sans décrocher la majorité absolue. Le parti d'extrême droite devra trouver un partenaire de coalition pour gouverner. Et puis l'armée israélienne a frappé le sud-Liban cette nuit. L'instabilité persistante dans la région complique le retour des sud-libanais dans leur village, correspondant sur place, suivi d'un entretien avec le vicaire apostolique latin de Beyrouth en visite à Rome la semaine dernière.
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5: Bonjour à tous. Depuis la fenêtre des appartements pontificaux, Léon XIV a livré une méditation hier matin portant sur l'amour mutuel et fraternel. Celui-ci s'exerce à la fois en faisant preuve de sincérité et de charité, mais aussi en apprenant à se mettre d'accord avec son prochain, a expliqué le pape aux milliers de pèlerins venus l'écouter place Saint-Pierre. Le compte-rendu de Cécile Mérieux.
6: Fratelli, non siate debitori di nulla nessuno se non dell'amore vicendevole.
7: Frères, n'ayez de dette envers personne sauf celle de l'amour mutuel. Citant Saint Paul, le pape Léon XIV a expliqué que la dette de l'amour mutuel rend chacun plus libre et plus apte à assumer ses responsabilités. Jésus suggère à chaque communauté chrétienne au moins deux façons d'exercer l'amour mutuel. La première, détaille Léon XIV, consiste à pratiquer la correction fraternelle. Se parler sincèrement, souligne le souverain pontife, c'est affronter la réalité et transformer les problèmes et les conflits en étapes de croissance. La deuxième consiste à se mettre d'accord. Car, citant ici l'évangile selon saint Matthieu, Léon XIV rappelle que si deux d'entre vous sur la terre se mettent d'accord pour demander quoi que ce soit, ils l'obtiendront de mon Père qui est aux cieux. Une promesse qui suggère que nous pouvons avoir des désirs communs, des souffrances communes, des espoirs communs et grandir dans l'unité par la prière. Nous sommes des êtres capables de nous mettre d'accord en nous rencontrant, en nous pardonnant et en nous écoutant dans le Seigneur.
5: Cécile Mérieux.

0: diplomatie.
1: E aprono lo spazio alla diplomazia.
2: Plaidoyer du pape Léon XIV pour la diplomatie, alors que son secrétaire pour les relations avec les États, Mgr Gallagher, était fin août en mission diplomatique à Moscou. Eux ont fait escale dans la capitale russe samedi avant de se rendre à Kiev hier. Les émissaires américains Jared Kushner et Steve Witkoff, chargés par le président Donald Trump de trouver une issue au conflit. Malgré des échanges qualifiés de constructifs, aucune avancée concrète n'a eu lieu. Mais cette visite marque le retour de l'acteur états-unien dans le rôle de médiateur. Les précisions depuis Kiev d'Emmanuel Chaz.
3: À Kiev, la visite de Jared Kushner et Steve Witkoff a été l'occasion pour la diplomatie américaine d'aborder plusieurs dossiers importants avec Volodymyr Zelensky. En premier lieu, la question de la défense aérienne, pressante puisque l'Ukraine souffre d'une pénurie de missiles intercepteurs pour sécuriser son ciel face aux frappes russes. Le président ukrainien a même plaisanté sur la présence des émissaires américains qui fonctionnent mieux que les systèmes de défense Patriot, en référence à la halte des bombardements sur Kiev consentis par la Russie le temps de la visite diplomatique. Autre point sensible, la perspective toujours très éloignée d'un cessez-le-feu ainsi que la question territoriale sur laquelle Volodymyr Zelensky s'est exprimé. Pour lui, pas question de régler cette question sans un échange direct avec Vladimir Poutine qui réclame toujours de l'Ukraine la cession du Donbass. Enfin, lors de cette visite, il a été question du soutien des alliés de l'Ukraine sur la question énergétique pour que le pays puisse faire face à l'hiver. Jared Kushner et Steve Witkoff se disent admiratifs des Ukrainiens et de leur résilience, sans pour autant sembler apporter de nouvelles solutions pour mettre fin à la guerre. Emmanuel Chaz, Kiev, RFI pour Radio Vatican.
2: Et les émissaires américains ont quitté Kiev en train dans la nuit de dimanche à lundi, ont annoncé les chemins de fer ukrainiens. La vague bleue a bel et bien déferlé sur la Saxe-Anhalt. Dans cette région allemande de l'est du pays, l'extrême droite remporte une victoire sans appel, la plus importante de son histoire. Avec 43% des suffrages, l'AFD, l'alternative pour l'Allemagne, double ses scores par rapport à il y a 4 ans. La droite classique du parti chrétien-démocrate, elle, subit une grosse défaite. Ce séisme politique fragilise donc aussi le gouvernement fédéral de Friedrich Merz, un gouvernement déjà très impopulaire. À Berlin, Delphine Arbol.
4: La victoire est historique. Jamais en Allemagne, l'extrême droite n'avait atteint de tels scores depuis la Seconde Guerre mondiale. Cette victoire est largement liée à sa tête de liste, Ulrich Siegmund. Cet homme avenant de 35 ans a su rassurer une grande partie des électeurs, alors même que sa formation est l'une des plus radicales du pays. Il a misé sur le contact direct avec la population et il a profité de la très forte impopularité du gouvernement fédéral. Avec succès, puisque le parti du chancelier, la CDU, subit un revers électoral, lui aussi historique. Il voit ses scores réduits de moitié. À Berlin, hier soir, on ne le cachait pas, la victoire de l'AFD est un vote sanction contre le gouvernement et il pourrait avoir des répercussions sur le chancelier, sur son gouvernement et sur les réformes du système de santé et de retraite annoncées ces derniers mois. Malgré sa très large victoire, l'AFD rate toutefois la majorité absolue au Parlement régional. Pour gouverner, elle devra trouver un partenaire de coalition. Ulrich Siegmund, lui, fait planer le doute. Il évoquait hier soir la possibilité de nouvelles élections pour gouverner seul. Delphine Herbolier, Berlin, pour Radio Vatican.
2: Et le parti d'extrême droite allemand a fait de son opposition aux églises catholiques et protestantes l'un de ses thèmes de campagne. L'AFD menace dans son programme de s'attaquer à leur financement et de mettre fin à l'asile religieux accordé par certaines églises aux demandeurs d'asile. Avant le scrutin, le diocèse de Magdebourg avait appelé à voter en conscience, en respectant, je cite, la dignité humaine, l'amour du prochain, la solidarité et le dialogue. La présidente de la Commission européenne est arrivée hier à Nuuk, au Groenland, pour une visite de 2 jours. Visite qui vise à réaffirmer le soutien européen au territoire autonome danois, convoité par le président Donald Trump. Ursula von der Leyen doit signer ce lundi une déclaration commune entre l'Union européenne et le Groenland. L'armée israélienne frappe une localité du sud Liban cette nuit. Quelques heures avant, les habitants du secteur de Der Zarani, dans la région de Nabatieh, ont été sommés d'évacuer en prévision de ce raid qui a visé une installation du Hezbollah. La région du sud Liban a déjà été lourdement frappée vendredi dernier. Malgré le fragile cessez-le-feu rentré en vigueur mi-juin, la destruction des logements et la persistance des tensions empêchent de nombreux habitants de regagner leur domicile. La correspondance de Paul Khalife.
5: L'instauration du cessez-le-feu entre le Liban et Israël le 26 juin a permis de résorber partiellement la crise des déplacés sans la régler définitivement. À la mi-août, environ 860 000 personnes déplacées étaient retournées dans leur zone d'origine,

0: dans la banlieue sud de Beyrouth et dans le sud du Liban. Cependant, retourner dans sa zone d'origine ne signifie pas nécessairement rentrer dans son propre logement. Dans plusieurs localités du sud Liban, des maisons ont été détruites ou lourdement endommagées et certaines zones restent dangereuses ou difficiles d'accès. Des habitants sont donc revenus dans leur village mais ne peuvent pas nécessairement réintégrer leur maison. Par ailleurs, près de 360 000 personnes sont toujours déplacées. Il s'agit particulièrement d'habitants de la soixantaine de localités situées dans la zone tampon de facto de 700 km² établie par Israël le long de la frontière. Dans cette région, une vingtaine de villages ont été rayés de la carte et une quarantaine d'autres sont en train d'être systématiquement détruits par l'armée israélienne. Les agences des Nations Unies indiquent en outre qu'une vingtaine de milliers de personnes déplacées vivent encore dans 184 centres d'hébergement collectif à travers le Liban. Paul Khalife, Beyrouth, RFI pour Radio Vatican.
1: Et entretien à suivre dans notre dossier avec le vicaire apostolique latin de Beyrouth. En Indonésie, le volcan Anak Krakatau est entré en éruption samedi avec une coulée de lave et des détonations audibles à plusieurs centaines de kilomètres. De nouvelles éruptions ont été enregistrées hier, d'autres sont redoutées. Conséquence, le trafic aérien a été suspendu jusqu'à lundi soir dans 4 aéroports du pays, dont l'aéroport international de Jakarta. Il y a 8 mois, Monseigneur César Essayant a accueilli le pape Léon XIV dans sa ville de Beyrouth, dont il est le vicaire apostolique pour les catholiques de rite latin. Le Liban était déjà entraîné dans la guerre, le sud du pays pris dans les combats entre le Hezbollah et l'armée israélienne, et les civils déplacés par milliers. En ce début du mois de septembre, l'évêque franciscain a fait le voyage à Rome la semaine dernière pour retrouver 11 autres membres de la conférence épiscopale latine des régions arabes, une occasion de partager les récits de leur terre, souvent marquée par la violence des conflits, d'échanger sur leurs expériences pastorales et d'écouter les encouragements du pape Léon XIV qui leur a assuré qu'ils n'étaient pas seuls. Alors que la guerre déchire toujours le Liban et que les pourparlers n'ont encore débouché sur aucune solution durable, Monseigneur Essayant revient ce matin à notre micro sur le besoin d'une paix juste pour le pays.
2: Ce sont les protagonistes qui font la guerre aujourd'hui qui n'arrivent pas à se décider. Donc nous avons d'une part Israël qui continue à bombarder les villages du sud, qui continue à détruire les villages du sud. Nous sommes à 65 villages partiellement ou complètement détruits. Nous sommes à plus de 17 000 victimes. D'autre part, nous avons les forces du Hezbollah qui essaient de résister donc à cette attaque israélienne. Mais d'autre part, nous savons que l'Iran combat aussi Israël sur le territoire libanais à travers le Hezbollah. Donc nous nous trouvons entre ces deux feux, si vous voulez, mais le président libanais et l'État libanais a choisi la voie du dialogue. Nous considérons qu'il faut dialoguer. Il faut dialoguer même si nous sommes encore au tout début d'un dialogue qui devrait nous porter, non pas à la paix, parce que la paix c'est une grande chose, mais à un accord qui pourrait signifier un calme. Un calme qui permettra à d'autres pour parler, pour arriver à une paix qui soit juste.
3: Quel est l'impact de cette guerre sur les Libanais, sur les différentes communautés? Parfois, quand il y a des épisodes de tension, on parle à nouveau du modèle libanais qui est menacé. Comment est-ce que vous voyez déjà des tensions peser entre les communautés? Est-ce que ce conflit peut les creuser?
2: Moi, je ne crois pas que le modèle libanais est menacé. Je crois qu'il ne s'agit pas d'un problème islamo-chrétien. Il s'agit d'un problème qui regardent les grandes puissances qui se font encore une fois la guerre sur le territoire libanais et qui essayent de diviser les Libanais selon leur appartenance religieuse. Il y a un fait que dans nos universités, dans nos écoles, dans les lieux de travail, on se côtoie continuellement chrétiens et musulmans et cela ne pose aucun problème. Donc au niveau politique, les discours changent, mais pas au niveau de la vie quotidienne. Donc il faut séparer les choses et ne pas penser que justement c'est le modèle libanais qui est en péril. Moi je ne le vois pas de cette façon. Plutôt ce sont les intérêts des grandes puissances qui sont en péril.
3: Le pape Léon XIV était chez vous à Beyrouth à la fin de l'année dernière. Quelles traces reste-t-il de ce voyage chez les Libanais, chez les Beyrouthins? Et surtout, qu'est-ce que les Libanais attendent du pape, du Saint-Siège dans ce moment difficile?
2: Les gens savent et ils ont vu souvent le nonce aller en première ligne sur le front du Sud et apporter les aides et parler au nom du Saint-Père. Et ça, c'est montrer la proximité du Saint-Père et de l'Église universelle. Moi, je voudrais relever une phrase seulement que le pape a dit aux jeunes. Il a dit aux jeunes, vous avez le temps et vous avez l'enthousiasme de changer le cours de l'histoire. Et ça, c'est une phrase qui est extraordinaire, parce qu'elle nous met tous devant nos responsabilités et qui dit aux jeunes qu'ils ne sont plus esclaves d'un passé qu'ils n'ont pas voulu, qu'ils n'ont pas construit et qu'ils sont en train de subir et qui est fait souvent par des personnes qui n'ont aucun respect pour la vie de l'autre et qu'ils peuvent réécrire cette histoire. Ce n'est pas une fatalité et ça dépend d'eux et qu'ils peuvent le faire lentement, qu'ils doivent prendre le temps. Et ce temps, ce n'est pas laisser passer le temps, mais le construire avec celui qui est le Seigneur pour justement construire quelque chose de beau qui soit digne de la personne humaine et qui soit digne de chacun des jeunes. Et à nous, comme Église, il nous met devant nos responsabilités comme pasteurs, comme personnes adultes, si vous voulez, d'accompagner ces jeunes, de les encadrer et de les voir grandir et de les pousser dans ce sens-là afin qu'ils puissent mûrir de nouvelles générations.
1: Interrogé par Olivier Bonnel, Monseigneur César Essayant, vicaire apostolique latin de Beyrouth, était ce matin l'invité de Radio Vatican.
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5: 8h45 tout de suite, retour de l'actualité en région avec le rappel des titres présenté par Éric Leclerc de Radio Présence Saint-Gaudens.
6: Avec la sécheresse que nous connaissons depuis plusieurs mois, des incendies de végétation ont touché plusieurs départements de la région ce week-end, comme dans les Hautes-Pyrénées à Bareil, en Ariège à Verdun, en Aveyron à Essène et Montagnol, ou en Haute-Garonne à Vacquier. Vendredi dernier étaient présentées les modalités d'organisation de la visite du pape Léon XIV à Lourdes les 26 et 27 septembre. Ce week-end rassemblera un nombre important de pèlerins selon les temps forts de la visite. Le 26, 50 000 personnes pour la prière à la grotte. Le 27, 150 000 pour la messe dominicale et 50 000 pour la procession au flambeau. De nouvelles limitations des usages de l'eau dans le département du Lot depuis samedi 5 septembre, 8h du matin. Elles concernent les prélèvements réalisés dans les cours d'eau et leurs nappes d'accompagnement. Ces mesures sont consultables sur lot.gouv.fr. Et puis ce soir, de 23h à 5h, une centaine de communes des Hautes-Pyrénées, visibles depuis le sommet du Pic du Midi, participeront à une extinction coordonnée de leur éclairage public piloté par le SDE 65. Cette opération exceptionnelle traduit la mobilisation collective du territoire en faveur de la préservation de la nuit et du ciel étoilé.
5: Merci beaucoup Eric, on vous retrouve demain dès 7h pour un nouveau point sur l'actualité proche de chez nous. Tout de suite, 8h46, retour de la lecture et du commentaire de l'évangile du jour selon Saint-Luc, chapitre 6, versets 6 à 11, avec le père François Monnier, curé de l'ensemble paroissial de la Croix-Falgarde.
7: L'évangile. Évangile de Jésus-Christ selon Saint-Luc. Un jour de sabbat, Jésus était entré dans la synagogue et enseignait. Il y avait là un homme dont la main droite était desséchée. Les scribes et les pharisiens observaient Jésus pour voir s'il ferait une guérison le jour du sabbat. Ils auraient ainsi un motif pour l'accuser. Mais lui connaissait leur raisonnement. Il dit à l'homme qui avait la main desséchée, « Lève-toi et tiens-toi debout, là au milieu. » L'homme se dressa et se tint debout. Jésus leur dit, « Je vous le demande, est-il permis le jour du sabbat de faire le bien ou de faire le mal, de sauver une vie ou de la perdre ?» Alors, promenant son regard sur eux tous, il dit à l'homme, « Étends la main. » Il le fit et sa main redevint normale. Quant à eux, ils furent remplis de fureur et ils discutaient entre eux sur ce qu'ils feraient à Jésus.

dans les évangiles, régulièrement. Jésus agit comme les prophètes de l'Ancien Testament. Il explique comment comprendre et mettre en œuvre la parole de Dieu, et il accomplit des miracles qui attestent la validité de ses propos. Je suis toujours étonné de voir les scribes et les pharisiens qui durcissent leur opposition à Jésus quand ils le voient agir comme ses devanciers, les prophètes. Les scribes et pharisiens méditent régulièrement l'Ancien Testament, dont les enseignements des prophètes. Et quand ils ont le prophète par excellence devant eux, que font-ils? Ils le rejettent encore plus. Quel mystère étonnant! Cependant, la tradition de l'Église le témoigne. Nous savons que plusieurs scribes et pharisiens se convertiront après la résurrection de Jésus. Chez certains d'entre eux, la grâce de Dieu pourra se frayer un chemin jusqu'à leur cœur, malgré leur forte opposition au Christ. De même, il peut arriver que certains de nos proches semblent de moins en moins sensibles à l'amour et à la foi, malgré les trésors de charité et de prière que nous essayons de déployer. Plus nous faisons des efforts envers eux, plus nous prions pour eux, plus ils semblent avoir le cœur dur. Quel mystère étonnant! Ce n'est qu'au moment de la mort, et encore, que nous connaîtrons la fin de l'histoire. Nous savons que beaucoup de personnes se convertissent au dernier moment. Devant ces personnes au cœur dur, poursuivons nos efforts de charité, de prière. Confions cela au Seigneur. Nous ne savons pas la fin de l'histoire. Une issue heureuse est toujours possible.

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0: 8h57, avant de se quitter, on va faire plusieurs choses. On va continuer de jouer avec la réponse à la question du jour, qui nous mènera au thème du sujet de Vivante Église. Mais avant de parler du sujet de Vivante Église, Isabelle, on a fait la rentrée de Radio Présence, mais pas que ce matin.
1: Oui, c'était aussi la rentrée, le point sur la rentrée dans les établissements catholiques, et notamment en Aveyron et dans le Lot. Je recevais Nicolas Seine, il est le directeur de l'enseignement privé des diocèses de Rodez et Cahors. Il a notamment présenté les difficultés de remplacement des enseignants.
2: Sur les remplacements même, il faut savoir que nous ne faisons pas ce que nous voulons. Nous sommes soumis aux règles du rectorat qui décide, par exemple, que les remplacements de courte durée de 15 jours ne sont pas assurés ou d'un mois ne sont pas assurés. Ça veut dire qu'on n'a pas le droit de recruter nous-mêmes des enseignants qui, de toute façon, ne seront pas payés. Donc, on subit des règles. On ne peut pas faire autrement quand on est sous contrat. Quand on est hors contrat, c'est différent, mais quand on est sous contrat, on n'a pas le droit. Donc, on se bagarre là-dessus. Il y a un autre sujet sur lequel on se bagarre, qui est l'enveloppe globale des suppléances. Moi, il y a 6 ans que je suis en poste. Il y a 6 ans que nous demandons quel est le volume général des suppléances à l'année que nous pourrions harmoniser et arbitrer, du coup. Puisqu'il est vrai qu'être absent une semaine dans une école de 2 classes, c'est pas être absent une semaine dans une école de 30 classes où on peut mieux répartir les élèves, où les moyens sont pas les mêmes, où l'impact n'est pas le même. Et donc, du coup, nous souhaitons cette transparence-là et nous avons beaucoup de mal à l'obtenir en langage diplomatique, c'est-à-dire que nous n'obtenons pas ce volume annuel.
1: C'était Nicolas Seine, le directeur de l'enseignement catholique du Lot et de l'Aveyron. Il a aussi insisté sur la nécessité du libre choix pour les parents entre un établissement privé et un établissement public.
0: Demain, nouveau sujet.
1: Oui, on va rester quand même dans cette thématique de rentrée scolaire et nous nous intéresserons demain aux étudiants. Je recevrai pour cela Bojana Billeray. Elle est nouvelle, c'est la nouvelle rectrice de l'Institut catholique de Toulouse et elle précisera comment les étudiants entament cette nouvelle année, quelles sont les nouveautés et les défis pour eux et pour le corps enseignant.
0: Très bien, merci beaucoup Isabelle. Et puis dans 4 minutes, même pas moi même, on vous retrouve dans Vivante Église pour parler des 5 minuscules.
1: Exactement, une émission que je vous propose avec Bénédicte de Saint-Germain qui a écrit ce petit livre de portraits de 30 personnes qui prient, qui servent l'Église et qui sont un bon modèle pour nous en ce début d'année.
0: Très bien, et donc on vous retrouve donc dans 3 minutes. Et puis avant de se quitter, on répond à la question du jour rapidement dans l'évangile d'aujourd'hui. Que fait Jésus lorsqu'il rencontre un homme dont la main droite est paralysée un jour de sabbat? Écoutons la réponse.
3: La réponse est B, Nathalie de l'Aveyron.
0: Eh bien, félicitations, voilà, clair, net, efficace. Félicitations Nathalie, on va vous rappeler pour vous envoyer votre cadeau, c'était effectivement la réponse B. Il guérit sa main devant les scribes et les pharisiens. Voilà, très belle journée à tous et à toutes. On se donne rendez-vous demain dès 7h pour une nouvelle matinale. Tout de suite, l'actualité nationale et juste après, Vivante Église.
4: Bonjour à tous. À la une de l'actualité, les mobilisations contre les violences sexuelles reprennent aujourd'hui en France. Des rassemblements sont prévus à 19h dans une quarantaine de grandes villes, à la veille de l'installation d'une commission spéciale à l'Assemblée pour examiner la proposition de loi intégrale contre les violences sexuelles. Un texte qui prévoit notamment de renforcer la prévention des violences faites aux enfants. Floriane Volt est porte-parole de la coalition féministe et enfantiste pour une loi intégrale.
5: Plus jamais ça, plus jamais les violences dans le périscolaire, plus jamais aussi les violences dans les familles, puisque 8 enfants sur 10 qui est victime de violences sexuelles l'est au sein de sa famille. Pourquoi il faut une loi intégrale? Parce que c'est une réponse à un système. Les violences, elles sont systémiques. Avec la loi intégrale, chaque enfant aura de la maternelle jusqu'au lycée un entretien individuel avec un professionnel spécialisé qui s'assure et qui détecte s'il peut être victime de violences. C'est quelque chose de très concret et je crois qu'aujourd'hui, tout le monde veut concrètement que les enfants soient protégés et qu'on puisse détecter les violences et donc éloigner les agresseurs.
4: Interview signée Jacques Terrance. Le procès de 2 sympathisants de l'ultra-droite s'ouvre aujourd'hui devant les assises de Paris. Loïc Le Priol et Romain Bouvier sont jugés plus de 4 ans après la mort de Federico Martina Randburu. L'ancien rugbyman international argentin avait été tué par balle à Paris après une dispute. Fabien Roussel, candidat à la présidentielle de 2027, le secrétaire national du Parti communiste liste l'a officialisé hier soir sur TF1 après avoir été désigné par les adhérents du parti. Il promet un projet de rupture. En 2022, il avait obtenu 2,28% des voix. En Allemagne, victoire historique de l'extrême droite. L'AFD atteint 44% en Saxe-Anhalt et se retrouve en tête des élections régionales. Une première depuis la Seconde Guerre mondiale. Elle devance les conservateurs, crédités de 17,5%. La chaleur persiste dans le sud de la France. 6 départements sont maintenus en vigilance orange canicule jusqu'à demain matin. L'Ardèche, l'Aude, la Drôme, le Gard, l'Hérault et le Vaucluse. Les températures pourraient encore approcher les 39 degrés aujourd'hui. On passe au sport avec du football et la victoire du Paris FC hier soir à Marseille en Ligue 1. Victoire 3-2 avec notamment un triplé du Parisien Lassine Sinayoko. Au classement après 3 journées, Monaco est premier, le Paris FC deuxième à égalité avec Lyon, Marseille est 10e. Et puis un record pour l'ultime édition du Z-Event. L'événement caritatif organisé en ligne a récolté près de 33 millions d'euros de dons après 50 heures de direct. A passé un bon début de semaine.
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1: Dans la famille Église, je voudrais les saints. Non pas ceux qui ont leur statut dans les églises, fondateurs d'ordres monastiques, papes ou martyrs, mais ceux qui sont invisibles. Qui sont-ils ? Les saints minuscules, ce sont ces gens simples qui portent l'Église, comme les définit mon invité d'aujourd'hui. Bonjour Bénédicte de Saint-Germain.
8: Bonjour Isabelle.
1: Vous êtes l'auteur de ce lumineux ouvrage paru aux éditions du Cerf, le Club des saints minuscules, livre pour lequel vous avez reçu le 41e prix de littérature religieuse. Donc bravo déjà pour cette distinction. Dans ce livre, vous y dressez le portrait de 30 personnages de tous âges qui rendent service, chacun selon leur charisme, qui prient et qui portent souvent un fardeau. Pourquoi avoir voulu tourner le projecteur vers ces gens simples?
8: Eh bien parce que ce sont des personnes qu'on ne voit jamais. Est-ce que vous avez pensé, Isabelle, à qui pouvait, dans votre paroisse, qui pouvait bien passer le balai chaque semaine, qui pouvait bien changer l'eau des fleurs chaque semaine également, qui pouvait bien préparer chaque messe du matin à 7h du matin, qui pouvait bien ramasser les pétales de roses lancés sur des mariés à la sortie de l'église? Et est-ce que vous avez pensé aussi, dans un autre registre, à... qui pouvait intercéder aussi, sans rien dire, pour des personnes comme nous, qui sont dans la vie de tous les jours, et qui, en offrant ses maux, ses maladies, etc. Est-ce que vous y avez pensé ? Ben, pas forcément. Toutes ces personnes qui font des choses tout à fait invisibles, qui tissent des liens par la prière, qui offrent leurs souffrances, eh bien, toutes ces personnes, c'est ce que nous avons appelé les saints minuscules.
1: Alors, vous avez appelé ces saints minuscules, et on devine que leur point commun, c'est cette invisibilité, hein, cette discrétion. Est-ce qu'ils ont d'autres points communs ?
8: Alors, je pense pas qu'on pourrait dire qu'ils ont des points communs, parce qu'ils sont tous très différents, et c'est ce que je trouve beau dans l'Église, c'est que nous sommes chacun personnellement appelés à une sainteté unique. Le Seigneur a vraiment pour nous un projet particulier qui n'est pas celui du voisin, qui n'est pas celui de la personne qui pourtant a l'air d'être 10 fois mieux que moi. Cette sainteté, elle est unique, elle n'est pas partageable et c'est pour ça que ce point commun, en fait, je dirais que c'est qu'il n'y a pas de point commun.
1: Ça, c'est intéressant. On peut dire quand même que ce sont des personnes qui sont fidèles dans leur service. Hein, vous parliez de la personne qui prépare l'église avant la célébration de la messe, la personne qui fait les bouquets, etc. Et puis la personne qui prie, on devine quand même une certaine fidélité et une certaine générosité quand même dans leur engagement.
8: Oui, bien entendu. Fidélité parce que qui est d'autant plus méritoire que personne ne voit ce que vous faites, que en général vous êtes peu remercié. Je pense à ce sacristain Laurent qui a son portrait dans le livre et qui prépare toute son église pour un mariage, une église qui est habituellement fermée et que personne ne remercie en partant. Bon, ni les mariés, ni la famille du marié, ni les invités. Bon. Et donc cette fidélité, en fait, c'est cette espèce de constance dans le don de soi, dans le service accompli. Et d'ailleurs, je parlais des remerciements par les invités, mais les curés, parfois, ils sont aussi un peu, ils ont un peu des œillères et ils ont l'impression que tout se fait tout seul. Alors que il faut se lever tôt, traverser la ville endormie, aller préparer l'église, et puis après la messe, tout ranger. Et le curé, parfois, bah, il arrive, il est aussi endormi que vous, et il célèbre la messe, et puis il s'en va sans vous avoir accordé un regard. Ou alors, peut-être qu'il vous a même... un peu houspillé parce que quelque chose n'était pas bien à sa place comme il voulait. Donc, fidélité méritoire, oui, c'est ça, ce qui pourrait caractériser ces saints minuscules. Et puis, pour ceux qui sont dans l'offrande, dans leur souffrance, parce qu'il y a quelques portraits dans le livre qui montrent aussi qu'il y a une sainteté dans cette souffrance accueillie, déjà,
1: oui, vécu, déjà
8: avant de l'offrir
1: une grande part du chemin.
8: Eh bien, cette fidélité, elle est méritoire aussi parce qu'elle se voit pas.
1: Alors, vous avez commencé, Bénédicte de Saint-Germain, à nous raconter une histoire, celle de Laurent, le sacristain, et on va essayer de prendre quelques-unes de ces histoires de votre livre, Le Club des Saints Minuscules. Par exemple, celui qui rend service. Donc, il y en a beaucoup dans nos paroisses, vous nous avez dit. Vous nous avez parlé de Laurent. Est-ce que vous voudriez nous dresser le portrait d'une autre personne qui vous a particulièrement marqué dans ce service pour l'Église ?
8: Oui, alors évidemment, j'aime beaucoup le portrait d'Edmond, qui est un vieux monsieur qui doit avoir 85 ans. Et ce vieux monsieur, en fait, il s'est, au fur et à mesure que son audition diminuait, il s'est pris de passion pour l'adoration du Saint-Sacrement. Et l'adoration, le problème de l'adoration quand on veut monter une adoration perpétuelle dans sa paroisse, c'est qu'il faut trouver des adorateurs la nuit. Et cet Edmond, ça ne le dérange pas de se lever, réveiller la nuit, de se lever, d'aller adorer le Seigneur et de rentrer chez lui. Il a un très bon sommeil, il se rendort. Bon. Et donc, sa mission, avouons que c'est lui qui se l'est octroyé, c'est de remplacer les absents. Et donc, une fois, deux fois, trois fois dans la semaine, il se lève la nuit. Et de son petit pas assez lent, il va à la chapelle du Saint-Sacrement. Et là, il adore. Et quand on lui dit, qu'est-ce que tu lui dis au Seigneur ? Tu t'ennuies pas ? Tu t'endors pas ? Réponse, non, je suis là, il est là. Et nous sommes bien ensemble. Alors ça, c'est un bel exemple de ce service rendu, accompli, et qui permet de maintenir... cette chaîne d'adorateurs ininterrompue. Alors évidemment, on ne le fait pas pour avoir cette performance et dire « Ouais, ma paroisse, on arrive à avoir cette adoration, etc. Mais, » mais c'est vraiment pour que le fil de la prière
1: soit continué.
8: Et ce qui est très beau dans la prière de nuit, c'est cette prière aussi d'intercession pour ceux qui ne dorment pas, ceux qui travaillent, ceux qui souffrent, ceux qui ont des insomnies, ceux qui se réveillent, ceux qui pensent à leurs enfants, à leurs parents, etc. Et maintenir cette chaîne de prière, en fait, ça a beaucoup de sens. C'est tout à fait invisible. Personne ne va remercier chaque nuit Edmond de s'être levé.
1: Oui, parce que là, pour le coup, ça ne se voit pas.
8: Ah non, alors là, oui, tout à fait.
1: Il n'y a pas de témoin.
8: Oui, il n'y a que Dieu qui le voit. Mmh. Voilà. Exactement. Mmh. Voilà, donc ça, je trouve que c'est un très bel exemple de service fidèle, accompli.
1: Ouais.
8: Voilà.
1: Ouais, et dans la discrétion. Alors, on va prendre un autre portrait, celui d'une personne qui a traversé ou qui traverse encore une épreuve, comme la maladie, le deuil, l'abandon. Et vous disiez au début de cette émission, Bénédicte de Saint-Germain, que c'était ces personnes aussi qui acceptaient d'abord dans un premier temps cette maladie ou cette épreuve et puis qui après arrivaient à l'offrir. De quelle personne en particulier vous voudriez nous parler dans ce club des saints minuscules ?
8: Oui, alors quand je parle d'offrande, en fait, c'est vraiment quelque chose qui n'est pas, enfin, qui arrive un peu comme un cadeau, mais qu'on n'arrive pas à faire par ses propres forces. Et donc l'histoire qui m'a beaucoup touchée, c'est celle de Sylvie, qui a perdu ses deux filles uniques dans les attentats du Bataclan. Et Sylvie, en fait, elle aurait pu s'écrouler. Alors, elle est évidemment passée par des phases de révolte, de colère, de, de mou, si on peut dire. Et il y a encore des jours où c'est très difficile.
1: Et il y a de quoi, on comprend.
8: Hein. Oui, tout à fait. Oui, et en fait, elle a compris que sa planche de salut, mais vraiment sa planche, vous savez, comme la bouée de secours qu'on donne à quelqu'un qui se noie, c'est la présence du Seigneur. C'est pas une idée, c'est une présence. La présence du Seigneur et de Marie. Et la vie de Sylvie et de son mari, Eric, c'est vraiment d'être accroché toute la journée, mais la journée, elle se divise en demi-journée, et puis en instant, et quelquefois, c'est instant par instant qu'il faut agripper la main de Marie et la main du bon Dieu.
1: Pour tenir dans l'épreuve.
8: Pour tenir, et pour comprendre que dans l'obscurité qu'il traverse, parce qu'une épreuve pareille, c'est la nuit qui s'abat sur votre famille, dans cette obscurité, il y a une lumière. Vous voyez, c'est comme les cierges qu'on met dans une église. Ils ne chassent pas la nuit, mais ils apportent la lumière dans la nuit. Et donc, Sylvie et Eric, leur sainteté minuscule, ordinaire, que personne ne voit, c'est de, instant par instant, se raccrocher à Jésus et à Marie.
1: Et se raccrocher justement à Jésus et à Marie, ça leur permet de tenir, ça leur permet de faire confiance finalement à Dieu.
8: Oui, de faire confiance, et puis ça redonne une joie dans leur vie. On pourrait dire, mais vous pouvez pas oser affirmer que vous êtes joyeux, et pourtant si, il y a cette joie qui est un don de Dieu. La joie et la paix qui sont un don de Dieu. Joie et paix, à mon avis, c'est la même chose. Voilà.
1: Et de fait, Eric et Sylvie que vous avez rencontrés, donc qui avaient perdu leurs deux filles dans les attentats du Bataclan, vous pouvez témoigner qu'ils ont cette joie et cette paix.
8: Oui, tout à fait.
1: Surnaturel.
8: Oui,
1: finalement.
8: Tout à fait. Oui, une joie. Alors attention, ça non, c'est ça qui est beau dans la sainteté. Ça ne gomme pas
1: nos
8: caractéristiques. Oui, nos limites, nos caractères, nos tempéraments. Dieu se sert de tout ça. Mais c'est pas parce que on a, par exemple, un tempérament colérique que on n'est pas saint. Enfin, on essaye bien sûr de faire en sorte que sa colère n'explose pas contre le voisin. Mais je pense notamment, particulièrement à Eric, qui était particulièrement en colère contre le gouvernement, qui n'a pas su mettre en place des systèmes de sécurité suffisamment forts pour éviter que ses filles soient assassinées. Mais c'est avec nos défauts, nos fractures, nos limites, comme vous dites, en fait, on peut quand même laisser passer la lumière.
1: Et puis, dans ces 30, parmi ces 30 portraits que vous dressez, il y a ceux qui prient. Alors, on l'a bien compris, hein, la prière n'est pas réservée. Il n'y a pas une catégorie de ceux qui prient, une catégorie de ceux qui agissent et une catégorie de ceux qui souffrent. Hein. Souvent, évidemment, tout ça est mêlé. Mais en tout cas, dans la prière, on l'a vu avec ce personnage d'Edmond, c'est vraiment cette fidélité discrète que vous voulez souligner.
8: Tout à fait, oui. Fidélité discrète parce que personne le voit, personne ne va vous remercier, et dans la prière, vous n'allez pas avoir des lévitations tous les jours. Hein. La prière, c'est un combat. Alors, j'aime pas trop le mot combat parce que évidemment, puisqu'il s'agit d'une relation d'amour, c'est pas un combat, mais c'est vraiment une décision d'être là. De se mettre en présence du Seigneur, et cette décision, elle est quand même pas tous les jours facile.
1: Oui, elle peut coûter.
8: Voilà. Et on ne sent pas toujours, on n'entend pas toujours le Seigneur nous parler. Quelquefois, on accepte, on reçoit la parole de Dieu, la parole du jour. Quelquefois, ça nous dit strictement rien. On a beau invoquer l'Esprit Saint, tous les saints, etc. Bon,
1: ça nous dit strictement rien. On sent que c'est du vécu, ça, quand même.
8: Oui. Et donc cette prière, voilà, c'est un acte de fidélité, mais qui est beau et qui permet, voilà, de garder ce lien au Seigneur et de garder un sens à sa vie malgré tout ce qu'on traverse.
1: Vous avez ce portrait touchant dans votre livre du Club des Saints Minuscules, de cette femme qui prend les intentions de prière que les gens laissent au fond de l'église et qui les porte elle-même.
8: Alors ça m'a beaucoup touchée, parce que cette femme, je l'ai connue, j'ai rencontré, Et elle avait vraiment pris à cœur cette mission, parce qu'elle disait, mais enfin, ses intentions de prière, qu'est-ce qu'elles deviennent? C'est pas tout de mettre un beau cahier à l'entrée de l'église, et dont on voit qu'il est archi nécessaire, tellement le nombre de personnes est hallucinant, qui laissent qui une prière, qui une demande de prière, qui une action de grâce. Enfin, c'est souvent des appels au secours, hein, oui. Quand même. Bon. Et cette femme, elle s'était aperçue que voilà, ses intentions restaient lettres mortes. Et donc, elle en avait parlé à un curé il y a des dizaines d'années, qui lui avait dit, bah, vous n'avez qu'à prier pour ça. Hein. Et donc, chaque mercredi, elle dépose toutes ses intentions au pied de l'autel. Alors, quelquefois, c'est des bouts de papier. Donc, elle dispose un tissu, elle met le cahier au pied de l'autel, elle met des bougies, et puis, bah, elle passe son après-midi en prière. Et puis, quelquefois, elle dit aux autres, bah, pourriez pas venir m'aider, là, parce que c'est un peu lourd.
1: C'est
8: hein,
1: long.
8: Bon,
1: mmh.
8: Voilà, c'est long, c'est lourd. Et son curé sait même plus comment elle s'appelle. Tellement c'est
1: discret. Elle fait partie des murs.
8: Oui, et puis l'après-midi, personne ne passe dans l'église. Enfin, le curé, en tout cas, n'y est pas. Et donc, elle a cette mission discrète d'intercession. Et si elle n'était pas là, mais qui le ferait? Alors, bien sûr que le Seigneur, il voit la démarche de la personne qui ne sait pas comment prier, puis qui, du coup, a mis un mot. Il voit la démarche de la personne qui met un cierge, qui n'a pas les mots, mais qui représente l'élan de son cœur ou de sa détresse par ce cierge.
1: Et de sa confiance aussi.
8: Voilà, le Seigneur va le voir. Mais c'est encore plus beau, et le Seigneur le permet, qu'il ait besoin de nous pour lui présenter les prières, les demandes de nos frères et sœurs.
1: Et d'ailleurs, vous dites dans votre livre que tous ces saints minuscules sont les piliers de l'Église, des soutiens silencieux du royaume.
8: Ah ouais, moi j'en suis persuadée. Et je suis persuadée que quand on arrivera au ciel, on aura des sacrées surprises. On s'apercevra que la voisine, là, qu'on croise de temps en temps, en fait, elle a prié pour nous. Quand, par exemple, on a perdu notre père ou notre mère ou notre enfant, on s'apercevra que ce curé qu'on trouvait vraiment super ennuyeux et qui nous faisait dormir pendant toutes ses homélies et dont on trouvait qu'il avait aucun charisme, et ben en fait, il offrait peut-être son manque de charisme et de célébrité entre guillemets. Il l'offrait, et par son offrande, ben, il a obtenu des grâces sur tel ou tel paroissien. Et on va vraiment, non, mais on aura des sacrées surprises au ciel.
1: Hein. Ouais, des sacrées surprises. Dans votre livre, Le Club des Saints Minuscules, on l'a dit, hein, il y a donc ceux qui servent, ceux qui prient et les blessés de la vie, même si, effectivement, vous nous avez expliqué que ces catégories s'interprennent. Pour quelles raisons, à votre avis, ces gens simples restent-ils fidèles malgré la difficulté?
8: Alors, on pourrait dire qu'ils restent fidèles parce qu'ils sont persuadés que c'est leur manière d'aimer le Seigneur. Ça serait dans l'idéal. Il arrive quand même que certains se croient propriétaires de leur charge. Et je pense à une dame que j'ai rencontrée il n'y a pas longtemps. Et elle est bénévole dans un sanctuaire. Et sa partie, c'est de balayer l'escalier de telle partie à telle partie et de nettoyer l'entrée du sanctuaire. Voilà. Tous les matins, elle arrive, elle fait ça. Bon. Mais si vous lui disiez demain, je vais changer de prénom pour pas qu'elle se reconnaisse, demain, Simone, je te demande de ne plus balayer cette partie et peut-être d'arroser les fleurs. Mais peut-être que Simone, elle serait révoltée, elle rendrait son tablier, elle claquerait la porte et elle dirait « j'arrête, parce que ça, c'était mon domaine ». Vous voyez, c'est un peu le problème aussi de ces bénévoles qui sont super, mais qui se croient propriétaires de leur charge. Je pense aussi à un autre exemple, mais je le dis avec beaucoup d'affection et d'amitié, parce que
1: je ne serais pas capable. Parce qu'ils ont le mérite d'être là,
8: en tout
1: cas.
8: Oui, c'est ça, je ne serais pas capable de le faire, mais ça peut être un défaut. Vous voyez, on est tellement propriétaire, on sait comment il faut faire. Mmh. Vous voyez, je suis dans l'équipe funéraille. Et bon, donc je sais. Et moi, voilà, ça fait des années que je fais ça. Donc le jeune curé, là, qui veut célébrer les obsèques et qui veut pas prendre les chants que moi j'ai choisis ou que la famille a choisi, bon, bah écoute, non, là c'est non. Et s'il n'est pas d'accord, je claque la porte et je m'en irai. Voilà. Donc ça peut être aussi un défaut. Donc, vous voyez, on peut faire ça par amour de Dieu et parce que nos gestes, nos actes lui montrent qu'on lui est attaché. Mais quelquefois, ça peut être un peu mélangé de cette espèce de propriété et de ce refus d'obéissance. Mmh. Vous voyez?
1: Voilà. Oui, et ça nous dit justement que ces saints minuscules, comme tous les saints et les grands saints, ils sont pas parfaits. Ils ont leur zone d'ombre et ça peut aussi rassurer.
8: Oui, mais bien sûr. Vous voyez, moi, je pense toujours à cet Edmond-là. Il n'a pas voulu que je le mette dans le livre, mais je le raconte quand même. De toute façon, il n'écoutera pas. Un nouveau curé. Alors, donc, le curé précédent arrive, met en place l'adoration perpétuelle du Saint-Sacrement. Nouveau curé, qui, lui, c'est pas sa priorité. Il en a d'autres, des priorités pastorales tout à fait légitimes. On va toucher les jeunes, on va faire autre chose, etc. Bien, on va développer la préparation au baptême, etc. Donc franchement, l'adoration perpétuelle, tant mieux, continuez si vous voulez, mais enfin, moi, curé, je ne vais pas m'y engager. Et donc, quand Edmond lui demande de faire de la pub pour trouver des nouveaux adorateurs, le curé, il fait la sourde oreille, il ne le fait pas. Et alors là, Edmond, révolté, quoi, il ne comprend pas. Ouais. Pour lui, c'est super
1: essentiel.
8: Important. Voilà. Donc il va voir le curé et il argumente pendant une heure, etc. Le curé lui dit, mais je vous comprends très bien, mais ce n'est pas ma priorité. Et du coup, Edmond, il a du mal à lâcher et à accepter que d'abord c'est le curé qui est le patron.
1: Oui.
8: Et que même si sa mission, même si l'adoration perpétuelle, c'est magnifique, il n'en est pas, c'est pas à lui de décider, quoi.
1: Mmh.
8: C'est pas simple.
1: Ça demande une sacrée humilité quand même.
8: Voilà. Et donc cette espèce d'obéissance, mais vraiment l'obéissance, c'est une manière aussi d'obéir au bon Dieu à travers ses représentants.
1: Ouais.
8: Donc c'est pas facile aussi.
1: C'est pas facile aussi. Je vous propose, Bénédicte de Saint-Germain, de marquer une pause. Nous écoutons la Litanie des Saints, un extrait composé par la communauté du Chemin Neuf, et nous nous retrouvons à propos de votre livre, Le Club des Saints Minuscules, aux éditions du Cerf.

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1: De retour dans notre émission avec Bénédicte de Saint-Germain, autrice du Club des Saints Minuscules aux éditions du Cerf. Vous avez dressé dans la première partie de cette émission le portrait de ces saints minuscules, ces gens simples qui servent, qui prient, qui souffrent. Ils sont, comme vous l'avez dit, les piliers de l'Église, hein, les soutiens silencieux du royaume, comme vous vouliez à l'origine intituler votre livre. J'aimerais bien qu'on poursuive avant de voir un petit peu quelles sont les caractéristiques de la sainteté pour tous, que vous nous dressiez ce petit portrait de Zoé, parce que Zoé, qui est dans votre livre, nous l'avons connue parce qu'elle a été stagiaire à Radio Présence, donc c'est un petit clin d'œil qu'on se permet aujourd'hui. Zoé, elle a été baptisée adulte et, en tant qu'étudiante, et pourquoi vous la mettez dans le club des saints minuscules ?
2: Alors, comme vous le dites Isabelle, Zoé, qui a été stagiaire ici et qui était aujourd'hui étudiante en journalisme, a découvert le Seigneur complètement par hasard, en faisant une visite de la paroisse étudiante de Toulouse, je ne sais plus quelle est cette paroisse, oui. Et donc elle a dû demander la permission au curé de faire cette visite, à ce moment-là Zoé faisait des études d'histoire de l'art, et le curé l'a reçue, et puis lui a dit, bah tiens, viens donc au barbecue des étudiants, et petit à petit Zoé a commencé à fréquenter les chrétiens. Et ce sont les chrétiens qui lui ont permis, c'est très beau, de changer son regard sur elle, déjà. Et alors, je passe les détails, hein, mais donc elle a fait une rencontre personnelle avec le Seigneur. Elle s'est vraiment lavée de sa vieille peau, de ses vieux oripeaux. Et elle a vraiment changer de vie. D'ailleurs, c'est beau ce que vous faites à Toulouse, parce que le baptême, c'est par immersion. Oui. Et donc, Zoé m'a montré des photos, donc elle est habillée tout en noir, et elle plonge dans l'eau. Oui. Et puis après, elle ressort et on la vêtit d'un vêtement blanc. Et c'est vraiment symbolique de sa vie d'avant, où, m'a-t-elle raconté, elle se considérait dans ses relations avec les garçons comme un objet, parce que c'est ce que la société véhicule, hein. Et là, à travers le regard des garçons chrétiens, elle a découvert qu'en fait, elle n'était pas un objet de consommation, mais qu'elle était vraiment un sujet, une personne capable d'aimer, d'être aimée. Ça, c'est très beau. Et donc, elle a vraiment changé de vie. Et alors, ce qui est intéressant, c'est qu'après avoir vécu une année en fraternité avec d'autres étudiants, elle est allée à Paris pour suivre ses études donc dans le journalisme. Et là, ça a été compliqué. Compliqué de vivre sa foi, parce qu'elle connaissait personne.
1: Elle était sortie du cocon.
2: Voilà, elle a essayé un peu chaque paroisse pour essayer de trouver son style. Elle a fini par trouver un groupe qui l'a beaucoup soutenue. Et après, là, elle s'est dit, quelle est ma mission ? Et petit à petit, elle s'est aperçue qu'étant entourée de non-croyants, en fait, sa mission, c'était d'être un témoignage au milieu de ces non-croyants. Alors, qu'a-t-elle fait ? Elle n'a pas monté sur une caisse dans la rue pour annoncer le bon Dieu. Mais par exemple, elle a invité 10 personnes pour le déjeuner de Pâques. Et elle leur a dit, on va fêter Pâques ensemble. Et en préparant un bon repas, enfin, chacun avait un peu apporté quelque chose. Et donc, elle leur a expliqué ce que c'était pour elle, Pâques. Et elle ne s'est pas cachée. Et donc maintenant, sa mission, enfin, c'est ce qu'elle est en train de discerner, mais c'est vraiment d'être la présence, le signe que Dieu existe au milieu des non-croyants. Et ça, c'est très beau, parce que c'est une sainteté, non reconnue, évidemment, hein, qui le sait. Mais en fait, elle sème ses petites graines dans le cœur de tous ses amis, et au moins, elle leur montre que le Seigneur existe, et elle leur donne aussi, et ça, c'est vraiment pas négligeable, un autre visage de l'Église.
1: Ah oui.
2: Voilà, qui n'est pas celui que véhiculent les médias ordinaires.
1: Oui. Ce bel exemple de Zoé. Alors, c'est vrai qu'elle fait partie de ces 30 exemples de sainteté du quotidien qui sont dans votre livre. On devine, hein, les caractéristiques de la sainteté. On en a parlé en première partie de cette émission. La fidélité, la simplicité, la générosité, la discrétion. Vous nous avez dit aussi, Bénédicte de Saint-Germain, que ces saints minuscules ne sont pas parfaits. Et ça nous rassure. Et si je comprends bien, ça veut dire que la sainteté, elle est à portée de tous. Vous nous disiez au tout début de cette émission qu'il n'y avait pas deux saintetés pareilles, il n'y a pas deux modèles, elle est vraiment propre à chacun. Et donc, chacun est appelé à cette sainteté.
2: Oui, chacun est appelé à cette sainteté, mais il ne sait pas immédiatement quelle sorte de saint il est appelé à devenir. Et vous savez, je dis ça parce que souvent on se dit, Seigneur, je te prie, dis-moi ce que tu veux que je fasse, etc. J'attends. Et en fait, c'est pas en attendant. La sainteté que Dieu veut pour nous, elle va pas nous être dévoilée d'un coup. Ah, le Seigneur va dire, toi, je veux que tu sois comme ci, je veux que tu sois comme ça. Mais c'est en fait en agissant chaque jour que petit à petit, on va découvrir sa sainteté. Et c'est la même chose dans l'amour humain. C'est pas en disant je t'aime, que on va aimer. C'est en agissant

0: même, etc. Vous voyez, ça
1: évolue,
0: bouge
1: aussi.
0: Ça évolue. Pareil, dans son travail, la façon dont on est sain, peut-être que selon les contextes, elle sera différente. Peut-être que au début, ça sera dans le service rendu humblement. Et d'ailleurs, je fais une parenthèse, parce que là, j'ai un exemple. j'ai encore un autre exemple. J'ai travaillé, il m'est arrivé de travailler dans une entreprise, et il y avait un de mes collègues, un jeune homme, peut-être 20 ans de moins que moi, et un jour, j'ai servi le café à tout le monde, voilà, et d'ailleurs, un de mes collègues m'avait dit, oh là là, j'ai pas le temps, est-ce que tu peux m'apporter un café? Ben, moi, je lui apporte un café. Et le jeune, il m'a dit, mais tu te fais complètement avoir. C'est pas possible. Et alors, je lui ai expliqué. Je lui ai dit, mais c'est pas, je le fais volontiers. Je lui rends service, parce que ça me fait plaisir de lui faire plaisir. C'est pas du tout.
1: Vous étiez pas esclave.
0: Voilà. Oui, oui, c'est ça. Et du coup, ça peut être, cette sainteté, elle peut être dans ce service rendu humblement, y compris en passant pour une poire. Et puis après, elle peut être aussi, selon le contexte dans lequel on travaille, dans l'annonce explicite du Seigneur, et veux-tu que venir au parcours Alpha avec moi? Le parcours Alpha, c'est un parcours d'initiation à la vie chrétienne. Il y a vraiment, vous voyez, selon les temps, selon les contextes, cette sainteté, elle évolue. Elle n'est pas donnée brute de fonderie d'un coup, d'un seul, par le Seigneur qui va vous dire, bon allez maintenant, toi Bénédicte, voilà ta fiche de poste, tu seras sainte en faisant tac tac tac, et ça, et puis comme ça tu pourras arriver au ciel. C'est pas du tout comme ça.
1: Et ça veut dire aussi qu'il peut y avoir des impasses dans les engagements, dans les actions que nous menons. Le Seigneur permet que nous nous trompions, par exemple, d'engagement. Et ça, ça ne veut pas dire que la porte de la sainteté est fermée.
0: Oui, il permet qu'on soit déchargé d'une responsabilité. C'est ce que j'évoquais tout à l'heure. Vous êtes dans l'équipe funéraille, le curé veut faire autrement, il vous décharge. Ben, ça ne veut pas dire que votre sainteté, elle est terminée. Elle est peut-être simplement, dans l'acceptation de cette déception, dans la décision de ne pas cultiver le ressentiment, de ne pas colporter cela à tout le monde, et c'est peut-être en faisant comme ça que vous trouverez votre place ailleurs. En fait, on n'a pas une place définie, et c'est ça qui est beau, et c'est que on met nos talents au service de quelque chose à un moment, et puis à un autre moment ça sera au service d'autres choses. Jamais c'est ce que vous dites, jamais quand on tombe, c'est fichu. Et puis, on a toujours à apprendre de l'échec. Ça, c'est d'une manière générale. Mais on a toujours une place ailleurs. Et voilà, bien sûr.
1: Ouais. Heureusement. Une des conditions, quand même, de la sainteté, c'est la foi.
0: Oui, indispensable. Indispensable.
1: Et comment elle se matérialise, cette foi?
0: Eh bien, elle se matérialise, justement, dans des actes, dans des petits oui posés chaque jour, dans cette fidélité à Dieu, en décidant de mettre Dieu premier servi dans ma journée. Pas forcément en lui donnant 3 heures de prière, mais en se reconnectant à lui de temps en temps au cours de la journée, et en vivant finalement notre vie de tous les jours avec lui. Ça, c'est la foi. Et la foi, c'est aussi dans l'obscurité savoir que Dieu est là, même si franchement, mon examen, je l'ai raté, même si j'ai pas eu le logement que je voulais avoir, même si mes prières ne sont pas exaucées, je crois quand même que Dieu, dans ses échecs, dans ses solutions qui me paraissaient bonnes, en fait, je crois quand même que Dieu est là.
1: Et même si, comme vous le disiez quand vous parliez des grands saints, on n'a pas forcément une rencontre, une illumination en nous disant voilà, ça c'est le Seigneur. Tout le monde ne fait pas cette expérience de la présence quasi physique du Seigneur.
0: Bien sûr, et c'est par les actes dans ces cas-là qu'on peut montrer à Dieu qu'on l'aime. C'est tout à fait ça. Celui qui se lève à 7h du matin pour aller préparer la messe, c'est pas facile, hein, tous les jours. Et ben c'est par son acte, c'est répété, qui va montrer au Seigneur qu'il l'aime. La mère de famille qui va faire ses déjeuners, son déjeuner, son dîner, y compris en préparant les lunchbox, parce qu'elle travaille elle-même, qui va faire ça tous les jours, ça peut être elle peut aussi le vivre comme étant une manière d'être en reliée au Seigneur et de lui offrir cet acte qui est quand même un peu ingrat.
1: Oui, et puis tellement répétitif.
0: Oui.
1: Alors,

0: c'est vrai que cette sainteté, on le voit en tout cas dans la vie des saints, ça passe pas en dehors de la souffrance, de la croix. Croix et foi sont liées. Comment ? Parce que évidemment, la croix, on la voudrait loin, on voudrait pas la porter. Malgré tout, on le voit dans la vie des saints, il y a toujours des épreuves. Comment accepter ces épreuves pour grandir justement dans la sainteté ?
1: Alors, je voudrais quand même dire quelque chose qui m'a beaucoup libérée. C'est un prêtre qui nous a dit, qui nous a mis en garde à propos de la croix contre cette espèce de peur latente. Qu'il nous tombe quelque chose sur la tête. Vous voyez ?
0: Parce qu'on aime le bon Dieu.
1: Oui, c'est ça. Mmh. On se dit, le bon Dieu, oui, la joie, la croix, ok, bon. Donc, il va m'arriver un cancer, un accident, un de mes enfants va se planter, avec mon mari, on va se disputer, etc. Mais ça va arriver, le bon Dieu va me mettre à l'épreuve. Mais en fait, l'état dans lequel ça nous met, cette espèce de peur, eh bien, il n'est pas bon. Alors que le travail qu'on a à faire, c'est de s'abandonner au Seigneur pour que on reste en sa présence, quoi qu'il arrive. Et de fait, de toute façon, la croix, les épreuves, tout le monde en a dans sa vie, qu'on soit
0: chrétien ou pas chrétien.
1: Chrétien ou pas chrétien, de toute façon, on en a. Donc, de toute façon, la vie, l'humanité passe par ces épreuves, par ces cassages de figure, etc. Mais ce qui est important, alors donc ça c'est la manière d'accueillir l'épreuve et de la vivre avec le Seigneur. Après, il y a aussi cette croix qui j'essaie d'être claire, mais qui consiste à accepter qu'on se casse sans arrêt la figure. Vous voyez, on essaye d'être bien. Et puis, voilà, on a été sympa avec le collègue. Et puis, non, mais franchement, il est tellement énervant que,
0: ça y est, c'est fichu.
1: Et on pourrait se décourager, quoi. On va jamais y arriver. Mais ce qui compte, c'est pas tellement de tomber, c'est de se relever vite et de décider, toujours de recevoir à nouveau la grâce du Seigneur pour pouvoir, recommencer à être bon avec les autres. Et de fait, c'est ce qu'on devrait faire tout le temps. Moi, j'avoue que je le fais pas, mais je fais pas assez. C'est se retourner et se dire, mais ce défaut, en fait, qui était si fort il y a quelques mois, en fait, petit à petit, en fait, il est moins fort. Le Seigneur, finalement, je me suis moins énervée contre le collègue. J'ai vraiment, en fait, le Seigneur m'a donné des grâces pour le supporter. Et c'est beau, en fait, de se dire ça. En fait, la sainteté, c'est pas à la force du poignet. C'est parce que le bon Dieu nous aide à chaque instant.
0: Oui, c'est ça. Et ça permet de se décentrer finalement de soi-même, de ne pas être tout le temps axé sur soi et sur son nombril en disant « zut, je n'ai pas fait ou j'ai fait », mais de laisser le Seigneur agir et de laisser le Seigneur éclairer finalement nos actions, qu'elles soient bonnes ou mauvaises, et de nous remettre debout.
1: Non, mais vous avez tellement raison. La sainteté, c'est pas la perfection. Mais nous, je sais pas ce qu'on a dans la tête depuis qu'on est né, c'est « il faut être parfait, il faut, mais non, mais c'est insupportable, en fait.
0: C'est lourd à porter.
1: Oui, oui. Mmh. Il faut correspondre au modèle de soi qu'on s'est, à la statue qu'on s'est figurée, là. Donc, je dois. Encore une injonction. Et pour arriver à ce modèle, je vais devoir faire comme ça, je vais faire ceci, je vais faire. Mmh. Mais en fait, c'est insupportable, hein. Alors que, acceptons d'être fragile, de tomber et d'être des vases fêlés par lesquels la lumière du bon Dieu puisse passer.
0: Voilà, ce sera votre conclusion. Merci beaucoup, Bénédicte de Saint-Germain. Je rappelle le titre de votre livre, Le Club des Saints Minuscules aux éditions du Cerf. Vous nous avez montré aujourd'hui que la sainteté n'est pas réservée aux grands. Elle est un chemin que chacun peut emprunter et qui, avec la grâce de Dieu, peut mener bien haut, et on en verra les fruits au ciel. C'était Vivante Église, votre émission quotidienne de la vie chrétienne en Occitanie.
1: Merci Isabelle.
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De la lettre aux Romains. Nous le savons, quand les hommes aiment Dieu, lui-même fait tout contribuer à leur bien, puisqu'ils sont appelés selon le dessein de son amour. Ceux qu'il connaissait par avance, il les a aussi destinés à être l'image de son Fils, pour faire de ce Fils l'aîné d'une multitude de frères.

Prions. Père, nous te rendons grâce de nous avoir manifesté aujourd'hui ta miséricorde. Qu'elle s'étende sur tous ceux que tu confies à notre prière et qu'elle apporte à tous les hommes ta paix. Par Jésus-Christ, ton Fils, notre Seigneur. Amen.

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1: Bonjour à tous. À la une de l'actualité, les mobilisations contre les violences sexuelles reprennent aujourd'hui en France. Des rassemblements sont prévus à 19h dans une quarantaine de grandes villes, à la veille de l'installation d'une commission spéciale à l'Assemblée pour examiner la proposition de loi intégrale contre les violences sexuelles. Un texte qui prévoit notamment de renforcer la prévention des violences faites aux enfants. Floriane Volt est porte-parole de la coalition féministe et enfantiste pour une loi intégrale.
2: Plus jamais ça, plus jamais les violences dans le périscolaire, plus jamais aussi les violences dans les familles, puisque 8 enfants sur 10 qui est victime de violences sexuelles l'est au sein de sa famille. Pourquoi il faut une loi intégrale? Parce que c'est une réponse à un système. Les violences, elles sont systémiques. Avec la loi intégrale, chaque enfant aura, de la maternelle jusqu'au lycée, un entretien individuel avec un professionnel spécialisé qui s'assure et qui détecte s'il peut être victime de violences. C'est quelque chose de très concret et je crois qu'aujourd'hui, tout le monde veut concrètement que les enfants soient protégés et qu'on puisse détecter les violences et donc éloigner les agresseurs.
1: Interview signée Jacques Terrance. Le procès de 2 sympathisants de l'ultra-droite s'ouvre aujourd'hui devant les assises de Paris. Loïc Le Priol et Romain Bouvier sont jugés plus de 4 ans après la mort de Federico Martina Rambourou. L'ancien rugbyman international argentin avait été tué par balle à Paris après une dispute. Fabien Roussel, candidat à la présidentielle de 2027. Le secrétaire national du Parti communiste l'a officialisé hier soir sur TF1 après avoir été désigné par les adhérents du parti. Il promet un projet de rupture. En 2022, il avait obtenu 2,28% des voix. En Allemagne, victoire historique de l'extrême droite. L'AFD atteint 44% en Saxe-Anhalt et se retrouve en tête des élections régionales. Une première depuis la Seconde Guerre mondiale. Elle devance les conservateurs, crédités de 17,5%. La chaleur persiste dans le sud de la France. 6 départements sont maintenus en vigilance orange canicule jusqu'à demain matin. L'Ardèche, l'Aude, la Drôme, le Gard, l'Hérault et le Vaucluse. Les températures pourraient encore approcher les 39 degrés aujourd'hui. On passe au sport avec du football et la victoire du Paris FC hier soir à Marseille en Ligue 1. Victoire 3-2 avec notamment un triplé du Parisien Lassine Sinayoko. Au classement après 3 journées, Monaco est premier, le Paris FC deuxième à égalité avec Lyon, Marseille est dixième. Et puis un record pour l'ultime édition du Z-Event, c'est l'événement caritatif organisé en ligne, a récolté près de 33 millions d'euros de dons après 50 heures de direct. A passé un bon début de semaine.
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5: 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Vous les avez déjà croisés et vous vous demandez peut-être comment les parenthèses spirituelles qu'ils proposent s'adaptent aux évolutions des pratiques. Pour brosser le portrait des nouveaux aumôniers et visiteurs, les deux témoins Céline Béraud, directrice d'études à l'EHESS, et Claire Burkiel, visiteuse bénévole à l'aumônerie de l'hôpital Pitié-Salpêtrière, nous partagent leurs analyses de la prison à l'hôpital, en passant par l'armée et l'internat.
6: Bonjour et merci de nous retrouver pour La Foi prise au mot, votre rendez-vous de formation et de réflexion. Le mot « aumônerie » évoque souvent une image un peu datée, celle du prêtre visitant les malades ou les prisonniers. Pourtant, cette mission est aujourd'hui en pleine transformation, comme le montre le livre de Céline Béraud, Une religion parmi d'autres, le catholicisme qui a longtemps structuré ses institutions publiques est désormais confronté à une pluralité religieuse croissante. Alors comment passe-t-on d'une position hégémonique à celle d'interlocuteur parmi d'autres? Qu'est-ce que cela change dans la manière d'être présent, d'écouter, d'accompagner. Et puis l'État, le garant de la laïcité, comment organise-t-il ce nouveau dialogue interreligieux dans des lieux où la liberté est contrainte par la maladie ou par la force publique? Pour en parler, deux invités, Céline Béraud.
7: Bonjour,
6: c'est vous qui êtes l'autrice de Une religion parmi d'autres. On va en parler. Vous êtes sociologue et vous êtes directrice d'études à l'EHESS, l'École des hautes études en sciences sociales. Et puis Claire Burkel, bonjour.
8: Oui, bonjour.
6: Vous êtes bibliste, vous enseignez au Collège des Bernardins et vous êtes également bénévole dans une équipe d'aumônerie à la Pitié Salpêtrière.
8: Oui.
6: Alors, peut-être une première question, Céline Béraud. Est-ce que l'aumônerie, donc le fait qu'il y ait une présence religieuse dans des lieux publics, est-ce que c'est une entorse à la fameuse sacro-sainte loi de la laïcité? Est-ce que c'est anormal qu'il y ait des aumôniers?
8: Alors c'est un peu une représentation qui peut circuler, l'idée que ce serait un legs du 19e siècle, voire de l'Ancien Régime. Et en fait, loin d'être une entorse au principe de laïcité, il faut bien comprendre que cette présence des aumôneries, qui est garantie par la loi de 1905, se trouve au cœur même de cette loi. Parce que la loi de séparation, donc qui met fin au régime des cultes reconnus du 19e siècle, cette loi de 1905, dont on va fêter encore l'anniversaire en décembre, c'est une loi qui, bien sûr, met un terme au financement par l'État des cultes, au fait que l'État salarié les prêtres, les pasteurs, les rabbins. Donc c'est la fin de ce financement-là, mais en même temps c'est aussi une loi libérale. C'est une loi qui, et c'est dit explicitement dans la loi, qui garantit le principe de liberté de conscience et qui donc de fait contraint l'État à mettre en œuvre un certain nombre de moyens pour que le libre exercice du culte soit garanti, y compris dans des espaces où cet exercice est entravé par le fait qu'il s'agit notamment d'espaces de réclusion, d'enfermement, c'est bien sûr le cas de la prison ou de l'hôpital, mais on peut penser aussi aux internats de lycée, qui sont mentionnés dans la loi 1905, ou encore, ça c'est régi par une autre loi, mais dans le même esprit, aux armées, où la question des opérations extérieures conduit à assurer, à mettre en œuvre des moyens pour que les fidèles puissent pratiquer leur culte, même lorsqu'ils sont loin de leur espace cultuel ordinaire.
6: Est-ce que ça va jusqu'au fait qu'on paie les aumôniers? Alors, aumôniers militaires, oui.
8: Alors, il y a toute une jurisprudence du Conseil d'État sur cette question-là, sur la question à la fois de faut-il rémunérer les aumôniers et aussi faut-il dédier des espaces cultuels en propre à l'aumônerie. Et en fait, la jurisprudence est assez claire. Il n'y a pas d'obligation à salarier. Ce qui fait d'ailleurs qu'il y a des situations très très variées. Dans l'armée aujourd'hui, tous les aumôniers sont professionnels, donc ils sont rémunérés, généralement bien rémunérés puisque ça correspond à la solde d'un capitaine. Dans le cas de la prison, ce n'est pas un salaire, donc ce sont des indemnisations qui, jusqu'à tout récemment, n'ouvraient pas droit à la protection sociale, à la cotisation retraite, par exemple. Et beaucoup sont bénévoles. Et la situation hôpital est un peu intermédiaire, où il y a à la fois des bénévoles, mais aussi des personnes qui ont un contrat de travail, c'est des contractuels de la fonction publique hospitalière, qui sont là aussi rémunérés au niveau des catégories C, donc les catégories les moins bien payées de l'hôpital. Mais ça, c'est pas... Vous voyez, ça explique la diversité aussi, non seulement d'une institution publique à l'autre, mais aussi au sein d'une même institution publique. Et c'est la même chose pour les espaces cultuels. Il y a une obligation qu'un espace soit dédié à un moment donné dans la semaine pour que le culte puisse avoir lieu, mais il n'y a pas d'obligation à ce que ces espaces soient dédiés 100% du temps au culte.
6: C'est comme ça que ça se passe, donc à l'hôpital La Pitié-Salpêtrière. Alors pour ceux qui ne sont pas parisiens, c'est sur la rive gauche, près de la Seine, et c'est le plus grand hôpital européen, donc c'est un truc énorme, avec la Charité, je crois, à Berlin. Et donc c'est un truc impressionnant. J'ai dit que vous êtes bénévole, donc j'imagine que vous n'êtes pas payé.
9: Oui, moi je suis bénévole, donc depuis un peu plus de 4 ans, mais il y a une personne qui est donc l'aumônier, c'est une femme, laïque bien sûr, et qui est donc salariée à temps plein pour l'hôpital, et qui gère un petit peu une petite équipe. Nous sommes une vingtaine de personnes à peu près, plus de femmes que d'hommes, mais quelques hommes cependant. C'est elle qui reçoit les demandes des personnes qui veulent être visitées et qui nous envoie dans les services.
6: Le fait que vous soyez bénévole dans un monde qui est quand même un monde de salariés, ça pose des questions ou pas ?
9: Pour moi, ça n'en pose pas, non. Au contraire, ça rejoint la gratuité de l'Évangile. Enfin, ouais. Une manière, vous avez utilisé le terme « offrir » tout à l'heure, effectivement, on offre tout simplement une présence, une rencontre, une prière.
6: Et du côté de la sociologue, est-ce que justement on voit un monde quand même qui est, surtout l'hôpital, qui est un monde assez... Il y a beaucoup d'argent qui circule, et puis il y a des gens qui sont payés, et puis ça doit être compliqué, la gratuité.
8: Il y a beaucoup d'argent, mais il y a aussi beaucoup de contraintes budgétaires. Il y a une contrainte très forte qui pèse, et d'ailleurs sur l'espace hospitalier et sur l'espace pénitentiaire, et donc les postes sont défendus quand même de manière... Les postes de salariés sont défendus par les aumôneries de manière la plus vigoureuse possible, parce que ça permet notamment à des personnes qui ne peuvent pas être bénévoles ou qui souhaitent se dédier à temps plein, comme c'est le cas, je crois, de l'aumônière de la Pitié-Salpêtrière, à se dédier à temps plein à cette activité. La question des postes, c'est une question sensible. On en reparlera sûrement, notamment dans un contexte aussi où il faut faire de la place à des entrants, à des groupes religieux qui étaient jusque-là absents de l'espace hospitalier ou pénitentiaire. Donc c'est un sujet sensible parce que le fait qu'il y ait des postes quand même salariés, ça permet un engagement dans le temps, ça permet
6: une stabilité
8: et donc aussi de faire l'effort de la formation notamment. Donc c'est vrai que dans le cas de l'aumônerie catholique, il y a une sorte d'équilibre entre des personnes qui sont salariées, d'autres qui sont bénévoles, mais ça pose quand même cette question des postes. Ça demeure une question quand même qui demeure sensible pour les autorités religieuses, d'ailleurs, quel que soit le culte, et les autorités administratives.
6: Dans ce que vient de dire Claire Burkel, il y a quelque chose aussi, c'est une Béraud qui a dû vous faire tilt. Je me rappelle, vous étiez une des premières à être invitée dans cette émission il y a quelques années, et vous nous aviez déjà dit l'un des grands mouvements du catholicisme, c'est qu'il est en train de se féminiser. Et là, on a entendu, il y a plus de femmes.
9: Oui, il y a beaucoup plus de femmes dans l'équipe, plutôt des personnes déjà retraitées, enfin qui disposent d'un petit peu plus de temps, qui sont des grands-mères ou autres. Les hommes sont beaucoup moins nombreux. Nous avons deux prêtres qui sont, alors eux-mêmes pas à temps plein, mais très régulièrement, puisque nous avons à la Pitié-Salpêtrière la messe tous les jours, ce qui est quand même une grande grâce pour l'envoi en mission. Et deux séminaristes en général qui viennent faire un temps, qui ne restent qu'un an dans l'équipe et qui sont renouvelés ensuite.
6: Alors est-ce qu'on est dans un cas représentatif
8: ça c'est lié au diocèse de Paris qui où il y a encore quand même un nombre de prêtres suffisant pour qu'un certain nombre puisse dédier une partie de leur temps, parce qu'en général ils ne sont pas du tout à temps plein effectivement à des équipes d'aumônerie. Les aumôneries catholiques sont effectivement un observatoire formidable de ce que moi j'avais appelé dans ma thèse il y a une vingtaine d'années les nouvelles formes de division du travail religieux, où effectivement les prêtres étant devenus moins nombreux et s'étant replié sur la paroisse, pour que l'Église catholique puisse continuer à assurer une présence, et elle y tient beaucoup, une présence dans ces lieux, dans ces institutions publiques que sont l'hôpital et la prison, elle a dû faire appel à des laïcs. Et parmi ces laïcs, beaucoup de femmes. Et dans le cas de l'aumônerie hospitalière, les chiffres que m'avait donné l'aumônier national, c'est à peu près 9 sur 10. C'est des laïcs, et si on prend l'ensemble de ces aumôniers catholiques, au moins les trois quarts sont des femmes. La féminisation est aussi à l'œuvre en prison. C'est à peu près 35% des aumôniers catholiques qui sont des femmes. C'est pas rien, parce que la prison, c'est un monde d'hommes. C'est souvent des choses qu'on ignore, mais plus de 95%, plus de 96% des détenus, c'est des hommes. Et donc, il y a une présence catholique de femmes aumônières catholiques aussi en détention d'hommes, ce qui distingue plutôt les catholiques d'autres religions qui considèrent qu'il faut absolument séparer les sexes pour des questions de pureté rituelle ou de pudeur. C'est le cas, par exemple, des musulmans ou des juifs qui n'envoient que des hommes chez les hommes ou que des femmes chez les femmes. Donc là, il y a une présence des femmes, y compris en détention d'hommes. Donc, les prêtres partout sont minoritaires. C'est moins d'un sur dix à l'hôpital et c'est encore 15% en prison. Il y a quelques diacres, il y a des religieuses aussi, mais effectivement, on est très loin de l'image qu'on peut avoir de l'aumônier prêtre qui résidait dans l'hôpital ou qui résidait aussi, qui était à temps plein dans la prison au XIXe siècle. Enfin, il y a des récits d'aumôniers comme ça qu'on peut étudier où effectivement c'était une présence cléricale. Et ça c'est vraiment un espace très intéressant et laboratoire un peu de ce point de vue.
6: On y reviendra. Sur cette idée que c'est un laboratoire. Est-ce que vous avez l'impression, en étant dans cette institution, que vous êtes en situation minoritaire ?
9: Minoritaire par rapport aux autres religions ?
6: Par rapport à tout. Par rapport aux gens que vous avez, par rapport aux gens que vous voyez, que vous visitez.
9: Pour moi, à l'hôpital, nous allons voir les gens qui ont demandé à recevoir une visite. Il m'est arrivé une ou deux fois d'être dans la chambre d'un musulman et d'avoir un temps de prière avec cette personne, ou un temps de discussion parce que, bon, solitude, besoin de parler. Mais la plupart du temps, ce sont des personnes qui ont demandé et qui ont donc une demande chrétienne, qui veulent, là aussi, parfois un temps de dialogue, mais sinon, surtout un temps de prière ou un temps même liturgique. Donc, je perçois moins... si ce n'est à circuler dans les couloirs et à voir évidemment la diversité des populations, mais je perçois moins ce côté minoritaire parce que je rencontre des chrétiens.
6: Et est-ce que vous rencontrez des aumôniers ou des aumônières d'autres confessions ou pas ?
9: Eh bien, on ne les voit jamais. Je n'ai jamais vu, je n'ai que des numéros de téléphone pour un rabbin, un imam qui donc sont présents et affectés à l'hôpital mais qu'on ne voit pas, et une femme protestante je crois, mais qui ne veut pas de dialogue avec avec notre équipe.
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9: Donc pour moi, non, il n'y a pas de rencontre avec ces personnes.
6: Alors,
9: dans l'hôpital de la Pitié.
2: Oui, oui.
9: L'hôpital de la Pitié.
6: Par rapport à votre étude, qu'est-ce que ça dit ?
8: Alors, les catholiques demeurent au sein de l'aumônerie très majoritaires, pour le coup, à l'hôpital.
6: D'accord.
8: Je veux dire, plus de 8 aumôniers sur 10 salariés, par exemple, c'est
6: donc
8: les catholiques.
6: C'est tout à fait ce que...
8: C'est les catholiques.
6: Voilà, donc c'est normal que vous en rencontriez pas beaucoup.
8: Et ça distingue beaucoup de la prison, où là, pour le coup, c'est 4 sur 10 à peu près qui sont catholiques. Donc le reste, c'est des non-catholiques. Donc,
6: Il y a vraiment une différence.
8: Voilà, donc il y a une différence. Donc, et là, moi, je trouve ça très surprenant qu'effectivement, l'hôpital... que vous décriviez comme étant un des hôpitaux les plus grands d'Europe, qu'il n'y ait pas de présence musulmane régulière, ni de... Enfin, surtout de présence musulmane, quand on sait que la religion musulmane est la deuxième de France. Elle existe dans d'autres hôpitaux parisiens où il y a un aumônier ou une aumônière musulmane, c'est le cas à Cochin, par exemple, qui est présente une partie de la semaine et qui, donc, pour le coup, entretient des relations avec ses homologues chrétiens. La question, le vécu de la pluralité religieuse entre aumôniers, il est très fort en prison, pour le coup, parce que là, en prison, il y a non seulement une présence catholique importante, mais il y a aussi une présence protestante déjà très très importante, bien supérieure à ce que représente, mais Sans comparaison avec ce que représente le protestantisme dans la société française.
6: Mais pardon, je vous coupe. Est-ce que ça veut dire que le protestant est plus criminel que le catholique ?
8: Pas du tout. Je pense que c'est vraiment une conception de la mission par les protestants qui considèrent que avoir cette présence en prison fait sens. Ouais. Et donc c'est un choix, c'est un choix ecclésial, c'est un choix de politique ecclésiale. Hein, comme ça a été un choix de l'Église catholique de maintenir cette présence, même que le nombre de prêtres ne rendait plus possible cette présence-là. Ça s'est pensé dès les années 80. Il y a un tournant à ce moment-là de penser ce travail en équipe avec des laïcs. Il y a des thèses de l'épiscopat qui datent du début des années 80 sur ces questions-là. Mais je pense que sur la question de la pluralité, il faut distinguer le vécu des équipes d'aumônerie de la rencontre d'autres aumôniers aumônières. Mais bon, je trouve quand même que ça ne peut que nous interroger qu'il n'y ait pas que la Pitié Sapientiaire ne recrute pas, n'est pas recrutée d'aumôniers musulmans. Ça, c'est quand même quelque chose qui peut surprendre aujourd'hui. Mais il faut aussi distinguer la rencontre avec les personnes hospitalisées ou les personnes détenues. Et là, aujourd'hui, on sait qu'effectivement, cette population, elle est plurielle. Et lorsqu'on peut parler de mise en minorité, dans le cas de l'hôpital, c'est surtout une mise en minorité par rapport aux personnes sans religion. Et c'est vrai que les personnes sans religion, ça peut être aussi des personnes qui à un moment ont été catholiques. Hein, on distingue parmi sans religion, c'est une population très composite. Et parmi elles, les données françaises montrent qu'il y a à peu près une personne sur deux qui est passée par le catholicisme. Et ça cette socialisation-là, même minimale, elle laisse des traces dans la mémoire. Et au moment de certaines épreuves individuelles, je pense que c'est un public aussi que vous rencontrez. C'est-à-dire pas uniquement des gens qui vont à la messe tous les dimanches, ni même des gens qui se diraient que catholiques.
9: Tout à fait.
8: Je pense que c'est aussi des gens qui ont un lien ténu qui peut être réactivé à un certain moment et le moment de la maladie grave souvent ou de l'incarcération, c'est le moment qu'ils peuvent réactiver et il me semble que ça fait quand même aussi partie du public que rencontrent beaucoup les aumôneries catholiques en prison comme à l'hôpital.
9: Oui, je pense à un monsieur que j'ai rencontré deux fois, trois fois, qui m'avait dit de ne pas venir à une certaine heure parce que sa famille venait et il ne voulait pas que sa famille sache qu'il voyait quelqu'un de l'Église. Et en trois fois, il a témoigné d'un chemin spirituel très fort. La quatrième fois, il était mort, mais en trois semaines, puisque moi je vais une fois par semaine, en trois semaines, il a énormément redécouvert sa foi, qu'il avait certainement dissimulée, et il ne voulait pas que sa famille le sache.
6: Et justement, est-ce que vous avez des comment vous abordez ces personnes-là, toutes ces gens qui, effectivement, comme dit Céline, sont catholiques, on va dire, de tradition, et peut-être que l'événement fatidique qui s'annonce réactive des choses. Est-ce que vous avez aussi des consignes de la part de... D'abord, est-ce que vous avez des consignes de la part de l'aumônerie, de l'évêque, de Rome, je ne sais pas.
9: Non.
6: Il n'y a
9: pas de consignes, et je suis sûre que chacun de nous, de l'équipe, intervient de manière très personnelle, très différente. Certains se présentent un petit peu. Moi, je dis, je viens de l'aumônerie catholique. D'abord, on se présente à l'équipe soignante de l'étage, qui est en général très bienveillante, et qui même parfois nous indique une personne... parce qu'elle a remarqué que ça lui ferait du bien ou bon. Mais dans la mesure où ce sont des personnes qui de toute façon ont demandé à voir quelqu'un, les choses sont assez cadrées déjà, mais donc on se présente très brièvement et puis je propose un temps de prière, un temps d'écoute, un psaume ou bien les textes du jour de la liturgie. Et parfois, il y a même aussi une demande de sacrement. Alors, si c'est l'onction des malades, je ne peux pas. L'Eucharistie, nous la portons très régulièrement. Et dans ce cas-là, on organise brièvement une petite liturgie autour de l'Eucharistie. La visite peut durer 3 minutes, suivant l'état de fatigue de la personne, ou une demi-heure. Mais c'est certainement très différent, d'abord de la part des personnes qui entrent dans la chambre et de la personne qui a demandé.
6: Et vous avez reçu une formation pour faire ça ou...
9: Alors, je n'ai pas reçu une formation avant, J'ai été sollicitée par un prêtre qui était l'aumônier à l'époque, mais il nous est proposé des formations, oui. Un week-end de temps en temps et deux journées dans l'année où différents sujets sont abordés.
6: Mmh. Alors, on a entendu des choses très intéressantes.
8: Oui, hein. et peut-être deux choses par rapport à ce qui vient d'être dit sur la question de visiter les personnes à la demande. Mmh. Bah, ça renvoie à un cadrage qui est effectivement un cadrage étatique. Oui. Qui est conforme à la loi de 1905. C'est-à-dire que la loi de 1905, c'est répondre à une demande. C'est pas aller la susciter et c'est pas faire du prosélytisme. Et donc ça a été quand même un gros changement parce que du temps de cette présence catholique hégémonique et majoritaire, il y avait cette tradition de la visite toute chambre, souvent. Donc, c'est-à-dire que c'est des choses qu'on voyait encore quand moi j'ai fait mes premières enquêtes dans le cadre de ma thèse, j'avais été dans une aumônerie d'hôpital. C'est des choses qui se pratiquent encore, où les membres de l'aumônerie passaient comme ça,
9: systématiquement.
8: Voilà.
9: Oui.
8: Et là, il y a eu un rappel quand même très. Ça a été tout à fait parallèle en prison et à l'hôpital, de rappeler qu'effectivement, l'aumônerie est là pour les personnes qui veulent bénéficier de ces services et certainement pas. Donc, ça, il y a bien un cadrage, pour le coup, qui est un cadrage étatique et qui a été rappelé, bien sûr, de manière d'autant plus peut-être forte que justement, il y avait des nouveaux entrants. Des nouveaux entrants qui pouvaient être perçus comme étant éventuellement prosélytes. On peut penser à des protestants évangéliques, on peut penser aux témoins de Jéhovah qui ont fait leur entrée en prison, donc qui ont une représentation, représentation sociale qui sont plutôt négatives, qui leur sont associées. Et donc il y avait beaucoup de craintes qui ont d'ailleurs été plutôt démenties. Moi, à chaque fois que j'ai interrogé des personnels de la direction d'administration pénitentiaire, on montrait que ça se passait globalement bien, en tous les cas, ni plus, ni mieux, ni
6: tout le monde ne devenait pas témoin de Jéhovah.
8: Mais cette présence-là, l'arrivée des musulmans, en nombre plus important aussi, a fait que les routines qui pouvaient fonctionner autrefois avec les catholiques et souvent les protestants également, en tous les cas en prison et dans un certain nombre d'établissements hospitaliers également, ne fonctionnait plus. Donc ça, c'est une première chose. La deuxième chose que je trouve très intéressante dans ce que vous dites, c'est l'adaptation. Et ça, moi, c'est vraiment des choses que j'ai observées aussi.
6: Vous écrivez.
8: C'est vraiment et qui ont été observées ailleurs par des collègues, parce que c'est un sujet très dynamique. Vous m'interrogez un peu sur est-ce que c'est un objet vieillot ou désuet au début. C'est un sujet il y a énormément de recherches sur les aumôneries, justement. Enfin, en Angleterre, en Allemagne, en Italie, en Espagne, aux États-Unis, au Canada. Et ce qui converge souvent, c'est cette idée de flexibilité de cette présence des aumôniers qui s'adapte, qui par certains signaux va détecter à qui est la personne qui a fait cette demande et va essayer de proposer des choses, pas trop, proposer un peu quand même. Donc c'est des sortes d'ajustements très subtils dans l'interaction et qui fait qu'effectivement chaque rencontre est un peu singulière et que aussi chaque aumônière a aussi sa façon de se présenter. Mais je trouve que cette flexibilité, ce sens de l'improvisation, cette hybridation aussi qui fait qu'il peut y avoir des rencontres où effectivement il y a du liturgique qui est proposé à l'hôpital. Et moi j'avais été enquêtée dans un hôpital pour enfants, les deux femmes de l'aumônerie catholique baptisées, beaucoup d'enfants qui étaient en situation dont la vie était menacée. Donc c'est des choses qui sont tout à fait prévues par le droit de l'Église. Donc il y a du rituel, puis parfois il y a la rencontre humaine, des interactions ordinaires, alors qui peuvent avoir tout leur poids quand on est dans une situation dramatique comme à l'hôpital, mais aussi tout leur poids, encore peut-être un poids encore plus précieux en prison, où les interactions sont la question d'interaction ordinaire, c'est extrêmement précieux des personnes. C'est une forme d'humanisation de la relation, donc des choses très simples, parler de sa famille, parler du temps qu'il fait, c'était des choses qui revenaient souvent, mais qui étaient investies d'un poids particulier et par les aumôniers et par les personnes détenues qui l'évoquaient. Voilà, je trouve que ça représente assez bien effectivement ce que moi j'ai pu observer en prison comme à l'hôpital.
6: Vous vous adaptez, vous avez l'impression d'être en perpétuelle adaptation. Est-ce que vous aussi, vous avez cette...
9: Oui, je vais donner quelques exemples. J'entre dans une chambre de réanimation. Mm-hmm. La personne est branchée à quantité d'appareils
6: endoscope,
9: peut très difficilement s'exprimer, peut-être simplement par les yeux ou un petit geste de la main. Dans ce cas-là, évidemment, la visite sera brève, mais la personne Alors je demande, est-ce que vous voulez une lecture de l'évangile, du texte, et je lis, et voilà, c'est suffisant sans doute pour cette personne, c'est, dans sa journée ce sera tout. Et puis d'autres, au contraire, vont avoir besoin de parler longuement, de s'étendre, notamment dans les services de gériatrie, où les personnes sont un peu souffrantes, mais pas tant que ça, sont assez libres d'aller et venir. Et là, la visite peut durer une demi-heure parce que la personne a vraiment besoin de parler, mmh, et de sa famille, et de sa vie à soi, etc. Je vais aussi parfois en psychiatrie, mmh, où le dialogue est encore très différent, soutenu en général par l'équipe soignante, qui dit oui, allez-y, voir cette personne. Il y a un monsieur que j'ai vu pendant 6 mois, en service de psychiatrie, et donc là, c'était un petit peu des deux, c'est-à-dire beaucoup écouter cette personne, et puis prier. Je demande parfois, vous en êtes où avec le bon Dieu ? Et dans ce cas-là, il peut y avoir justement quelque chose qui se débloque.
6: Et justement, est-ce que vous voyez votre mission comme une sorte de proposition, enfin, de la foi ? C'est-à-dire, est-ce que vous vous dites un peu, je suis en mission, il faut que je convertisse, il faut que je... Enfin, j'ai des choses à faire passer, j'ai un truc en stock à vendre, ou est-ce que vous voyez plus comme écoutant ce que les gens...
9: Oui, bien plus, bien sûr, en écoutant et presque en amitié. C'est-à-dire que tout le monde a droit à la parole de Dieu, tout le monde a droit à ce message de l'Évangile. Et donc, voilà, on est là pour le partager, on est là pour en témoigner, pour en vivre. Surtout, peut-être, justement, dans cette situation difficile de la personne qui n'est pas privée de liberté comme en prison, mais quand même de liberté de mouvement.
6: De fait, oui.
9: Et qui parfois sont là de longue durée. Il y a des séjours de longue durée. J'ai eu le temps de préparer un jeune homme à la confirmation. Ça a duré quelques temps.
6: Là aussi, c'est quelque chose. On est dans de la rencontre thématique, enfin je veux dire vraiment explicitement religieuse dans vos entretiens, ou est-ce que on vous parle, comme vous dites, du beau temps, des choses comme ça. Enfin, est-ce que notre
8: c'est
6: question.
8: L'extrême diversité.
6: Ouais,
8: c'est l'extrême diversité. En prison, les équipes préparent au baptême souvent.
9: Oui.
8: Alors avec une démarche qui est tout aussi exigeante qu'à l'extérieur. Donc mm-hmm. Parfois, certaines équipes refusent de baptiser au sein de la détention, notamment quand c'est des peines qui laissent penser que la personne pourra être baptisée à l'extérieur, qui peuvent assister aussi à des confirmations en prison aussi.
9: Oui.
8: Donc,
9: mm-hmm.
8: Donc c'est des voilà. Donc il y a des personnes qui effectivement vont intensifier leur pratique religieuse à ce moment-là de leur existence. Alors en détention, il y a des détenus qui font des séjours réguliers. Et donc, il y avait un détenu, je crois que c'était un détenu juif, qui avait dit à une de mes collègues, on n'est jamais aussi religieux qu'en prison. Donc, il y avait vraiment une conscience qu'il avait une pratique qui vraiment s'intensifiait. Il mettait ses téphilines, enfin, il rencontrait le rabbin. Il y avait tout un... des choses qu'il ne pratiquait pas du tout, du tout à l'extérieur. Mmh. Donc il y a une très grande variété en fait de types d'actes. Il y a beaucoup de bénédictions aussi. Moi, c'est des choses,
9: oui,
8: notamment parce que le livre des bénédictions, c'est incroyable. Je vous conseille de l'ouvrir si vous l'avez jamais fait.
6: On peut bénir. Merci du conseil.
9: Oui.
6: On peut bénir beaucoup. De choses.
8: Alors il y a des bénédictions qui sont réservées à l'évêque, des bénédictions qui sont réservées aux prêtres.
6: Oui,
8: mais il y a aussi.
6: Ne faites pas n'importe quoi.
8: Il y a aussi beaucoup de bénédictions qui sont que peuvent accomplir des aumôniers laïques, hommes ou femmes. Et donc, bénir une Bible, par exemple, qui est donnée, bénir des chapelets, bénir des images. Voilà, donc il y a une pratique aussi, bénir la personne aussi. Enfin, ça, c'est aussi des choses qui sont beaucoup investies, parce qu'il y a certains rituels qui ne sont pas possibles à ces laïcs. Hein, ça a été dit tout à l'heure par Claire. Mais effectivement, un certain nombre de rituels qui sont réservés aux prêtres. Et d'ailleurs, si on regarde le code de droit canonique, qui dit pas grand-chose de l'aumônerie, il parle du chapelain, hein, c'est le terme du droit canonique. C'est une description très clérique, enfin très très sacerdotale de ce que peut faire. Voilà, ne sont évoqués que des sacrements quasiment. Donc c'est très différent de ce que de la pratique ordinaire de ces laïcs qui sont aujourd'hui majoritaires au sein des équipes d'aumônerie. Alors bien sûr, ils peuvent faire venir un prêtre, mais parfois ça. prêtre ne viendra pas, ou parfois la personne ne veut pas que ce soit le détenu, enfin, ou la personne malade qui a construit une relation avec l'aumônier ou l'aumônière laïque, se trouve que cette relation est pleinement satisfaisante et ne demandera pas plus loin. Mais donc, il y a des formes.

0: Les amis ont encore chaud. Et il disait qu'en prison, les gens n'ont jamais de croissant chaud parce que c'est des trucs sous vide, c'est infâme. Oui. Et que voilà, apporter un croissant encore chaud, apporter des fleurs aussi, mettre un bouquet de fleurs dans la salle de culte qui n'est pas nécessairement, comme je disais tout à l'heure, une salle dédiée, qui peut être un gymnase, qui peut être une salle qui était la bibliothèque autrefois, etc. Tout à coup, des choses de l'extérieur. Et ça, ça donne une force importante, effectivement, à cette présence. Mais là aussi, c'est aussi une présence ça ouvre un ailleurs. Je pense, cette présence-là, y compris à l'hôpital, où, pour des personnes qui ont un horizon qui peut être très,
1: très, très limité. Cet ailleurs est absolument indispensable. On a besoin, effectivement, de repenser parce qu'on pense qu'on va sortir, ou bien d'avoir un environnement qui change.
2: Est-ce que vous avez été en but à l'hostilité des équipes soignantes, un des grands thèmes de votre livre, c'est de constater le fait que le christianisme était une religion majoritaire ne l'est plus. Est-ce que vous avez senti quelquefois de l'hostilité ou une sorte d'indifférence en disant ok, c'est l'aumônier qui passe?
1: Alors ça m'est arrivé une seule fois de la part d'une cadre de santé à qui je me présentais avant d'aller dans le service et qui m'a sermonné sur la question du prosélytisme qu'il n'était évidemment pas question de faire. Donc j'ai assuré que je n'allais baptiser personne, mais c'est arrivé une seule fois. La plupart du temps, on a un accueil très bienveillant de la part des équipes soignantes, même lorsqu'on arrive dans les salles de réanimation, comme je disais, hyper équipées, hyper techniques. Les personnes vérifient que c'est possible à ce moment-là, mais au contraire, sont très bienveillantes. Et même parfois, nous indiquent une chambre où on pourrait aller parce qu'ils ont remarqué qu'il y avait un chapelet sur la table de nuit ou une petite image et ils disent oui, ça va faire du bien à cette personne. J'ai même entendu parfois prier pour nous de la part d'une infirmière ou d'une aide-soignante, le dialogue avec un infirmier. Oui, il y a, en général, enfin, du moins dans cet hôpital de la Pitié-Salpêtrière, nous sommes plutôt bien perçus.
2: Alors, parce que ça, c'est le cœur de votre livre. Est-ce que l'hôpital, la prison, c'est un Far West dans lequel les religions essaient de, vous voyez, comme Lucky Luke, de détruire les Dalton les uns les autres?
0: Ce qui est clair, c'est que, et c'est un point vraiment commun à l'hôpital et à la prison, c'est dans les services où l'on meurt, que la présence religieuse, et d'ailleurs qu'elle soit catholique, protestante, musulmane, juive, et peut-être la mieux accueillie. Donc, vous évoquiez des services de réanimation. C'est indéniablement autour de cette question de l'encadrement de la mort. D'ailleurs, c'est cité dans certaines circulaires sur l'hôpital où on parle effectivement de l'apport de l'équipe d'aumônerie, notamment sur la question des funérailles. Enfin, donc, il y a autour de la question de la mort une sollicitation particulière des religions, vraiment au pluriel, et donc un accueil plutôt positif. Et c'est un des points communs, d'ailleurs, de la prison et de l'hôpital. Alors, l'hôpital, on sait que c'est la première institution où l'on meurt en France. C'est relativement stable depuis plusieurs années. C'est autour de 5-6 personnes sur 10 qui vont décéder à l'hôpital. On l'oublie souvent, la prison demeure un lieu où on en meurt beaucoup. Alors, on mourait du temps où il y avait la peine de mort, mais même après l'abolition de la peine de mort, la prison, c'est la deuxième institution publique dans laquelle on meurt pour une raison de sursuicidité. La suicidité carcérale, on se suicide beaucoup en prison.
2: Oui, on peut comprendre pourquoi.
0: Plus que qu'à l'extérieur, et on se suicide beaucoup plus dans les prisons françaises que dans d'autres prisons européennes. Donc c'est aussi un lieu où les équipes d'aumônerie, et là aussi tout culte confondu, sont beaucoup sollicitées lorsqu'il y a eu une tentative de suicide, lorsqu'il y a un suicide qui a eu lieu. Là, il y a une présence très très forte aussi des différents cultes, très fort aussi pour les équipes musulmanes, qui sont très très sollicité aussi sur la question de la fin de vie et la question des funérailles.
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0: chanteuse bénévole à l'aumônerie de l'hôpital Pitié-Salpêtrière.
1: Donc là, c'est vraiment le lieu où probablement il y a le plus demeure des attentes de ces professionnels oui. par rapport. Dans les autres espaces, c'est moins évident. C'est-à-dire que je pense que moi, ce que j'ai pu voir dans l'enquête, c'est que en tous les cas, dans l'action d'hôpital, ça, c'est très variable d'un service à l'autre. En tous les
2: oui.
1: cas, c'est des choses où il y a des
2: oui,
1: services.
2: C'est vrai.
1: Alors, soit parce que c'est des lieux effectivement où l'on meurt, où là globalement il y a quand même une place qui est faite aux religieux, soit parce qu'il y a eu des interactions, il y a une histoire locale qui fait que le lien s'est fait, ou au contraire ne s'est pas fait, parce qu'il y a aussi une tradition anticléricale hein, à l'hôpital mmh. qui remonte au 19e siècle, alors qui a été plutôt relativisée par l'historiographie, mais qu'il ne faut pas du tout... Il y a beaucoup plus d'anticléricalisme à l'hôpital qu'en prison, mmh. par exemple. Mmh. Dans la prison, beaucoup plus ouverte, pour le coup, aux religieux, y compris les demeurés, y compris avec la montée en puissance de la thématique de la radicalisation carcérale, qui a pu nourrir des discours anti-religieux, ça reste très ouvert quand même aux reliés. Donc, c'est des situations souvent contrastées d'un établissement à l'autre, d'un service à l'autre. Et je pense que globalement, la place qui est faite aux aumôniers, quel que soit le culte, est quand même plus grande en prison qu'à l'hôpital. Mmh. C'est-à-dire, n'importe quel personnel, vous leur demandez s'ils ont dans un établissement pénitentiaire qui est l'aumônier catholique, l'aumônier musulman. En gros, les gens savent à peu près vous dire, savent dire, bah oui, c'est elle là-bas, c'est lui ici. Enfin, on repérait la personne qui fait quand même partie, même si elles n'ont jamais eu d'interaction individuelle avec cette personne-là, qui fait quand même partie du paysage pénitentiaire. On voit sur les coursives mmh. qui ont des réunions quand même régulières avec la direction. Je pense que dans le cadre d'un hôpital, et ça a été évoqué, dans le livre, je renvoie un témoignage qui avait été recueilli lors de l'enquête qu'on fait pendant le Covid, où mmh. un aumônier prêtre, c'est dans le diocèse de Paris, c'est dans un hôpital, et en fait, il veut pratiquer l'onction des malades, et en fait, il est interrompu, je ne sais plus si c'est un infirmier, un interne, qui dit, mais que faites-vous, mais qu'est-ce que c'est que ce truc, là, on ne touche pas les gens comme ça, etc., et la personne n'avait aucune idée de ce qu'était l'onction des malades, et donc, c'était un signe qui était absolument illisible pour ce personnel soignant, et ça avait suscité une forme de tension entre eux, voilà. Donc, bien évidemment, cette exculturation du catholicisme elle produit aussi des effets très concrets sur, sur les signes religieux, sur les objets religieux. Faire entrer aussi des objets religieux, faire entrer un calice en détention, c'est tout à fait autorisé. Il y a des notes de l'administration pénitentiaire, même faire entrer un tapis de prière pour l'aumônier musulman, c'est prévu. Il y a mais en même temps, le surveillant ou la surveillante qui est à l'entrée a pas forcément lu la note, et Calice se demande bien ce que c'est, n'a aucune idée de ce à quoi ça sert. Et donc, voilà. Donc, ce qui fait que il y a... et c'est aussi le fait que vous inventez votre place à chaque fois, c'est-à-dire que vous la... c'est vous, aussi vous qui la construisez en fonction des interactions que vous pouvez avoir avec les personnels. Et donc, je pense que le fait d'avoir un peu d'ancienneté dans un lieu est quand même quelque chose qui facilite les interactions.
2: Oui. Oui, c'est vrai, on est reconnu quand même par les personnes qui travaillent là dans l'hôpital, bien sûr.
3: Et vous avez l'impression que vous avez à faire votre place ou qu'elle est naturelle?
2: Non, c'est naturel. Bon, alors parfois, il faut que je montre mon badge, parce que les gens se demandent pourquoi je circule comme ça dans les couloirs. Mais si je dis l'aumônerie catholique de l'hôpital, ça passe très bien. Mais oui, mais bien sûr, sans problème.
3: Vous avez l'impression d'être menacé? Est-ce que vous avez l'impression que dans 20 ans ou dans 30 ans, ça ne sera pas du tout pareil et que, en fait, c'est en train de disparaître?
2: Je ne perçois pas cela, non.
3: Oui.
2: Non, nous pourrions être plus nombreux comme visiteurs à l'hôpital, mais...
3: C'est compliqué, d'ailleurs, de devenir visiteur à l'hôpital?
2: Pas du tout. Non, non. Alors, il y a quand même un petit temps d'adaptation. On pourrait s'apercevoir qu'une personne, effectivement, n'est pas tout à fait à sa place. Je crois que pendant le premier mois... On fait la visite en double avec quelqu'un, donc de chevronné, et puis ensuite, on est adoubé ou pas. Par exemple, une personne qui parlerait d'elle tout le temps, ou qui serait dans la plainte, alors c'est bien triste que vous souffrez, etc. On peut pas, si on s'aperçoit que la personne est dans ce discours-là, on lui conseille de faire peut-être autre chose. Mais sinon, non, menacée, je ne pense pas... si ce n'est par le manque de volontaires.
3: Ouais. Est-ce que ça dit justement...
1: Il y a un paradoxe, c'est que la pluralisation, elle a redynamisé l'aumônerie d'une certaine façon. Je veux dire, quand on prend le cas de l'aumônerie la plus plurielle, c'est l'aumônerie pénitentiaire. Et cette pluralisation, elle a eu lieu au cours des 20 dernières années.
3: Avant, on n'avait que des...
1: Non, on n'avait pas que. Mais par exemple, on avait une quarantaine d'aumôniers musulmans au début des années 2000. Aujourd'hui, on en a pratiquement 300. Donc, il n'y avait pas d'aumôniers témoins de Jéhovah. Aujourd'hui, il y en a 250. Enfin, je veux dire, voilà. Mais les deux cultes historiques très présents, catholiques et protestants, ont vu leurs effectifs augmenter. Donc la pluralisation n'a pas...
3: Très intéressant.
1: Ils ont augmenté de 50%, et pour les catholiques et pour les protestants. Donc le jeu de la pluralisation, c'est, ça garantit une survie d'une certaine façon. Ça a redynamisé, ça a ressuscité...
3: Très, très intéressant.
1: Oui. Et je pense que les catholiques ont bien compris que ce jeu de la pluralité, ils devaient jouer. Alors ils le jouent moins à l'hôpital, et l'exemple de la Pitié-Salpêtrière le montre. Oui. Pas d'aumôniers musulmans.
3: Oui. Ils
1: le jouent moins parce que la pluralisation était moins forte, et qu'aujourd'hui, il y a une baisse très forte des crédits, alors que l'hôpital a bénéficié de crédits supplémentaires lié notamment à la crainte de la radicalisation carcérale, qui a eu un effet positif de faire que l'État accorde davantage de moyens, dont ont bénéficié d'une certaine façon tous les cultes. L'hôpital n'a pas eu ce moteur-là, qui est un moteur un peu négatif, c'est la peur du religieux, malheureusement. Hein, il y a le côté positif qui est le droit, le respect des droits des personnes détenues, des patients, et ce qui fait qu'aujourd'hui, dans un contexte où les budgets sont très resserrés, quand il y a une personne qui part à la retraite, parfois le poste de salarié, il disparaît. Il y a eu des questions parlementaires encore en 2023 qui ont été relayées par des députés en disant attention, dans l'hôpital, je crois que c'était l'hôpital d'Argentan, le poste est supprimé. Voilà, le poste est supprimé, purement et simplement. Il n'est même pas réalloué à des musulmans, par exemple. Il est purement et simplement supprimé. Donc là, il y a quand même quelque chose qui est... Et puis il y a une autre menace qu'on voit dans d'autres pays qui est justement le passage de l'aumônerie aux soins spirituels. Et ça, c'est des choses qui ont été, qui existent notamment au Québec. Hein, à Montréal, dans l'hôpital, il n'y a plus d'aumônerie. Il y a des accompagnants en soins spirituels qui sont souvent des anciens aumôniers catholiques et protestants ou juifs, mais qui officiellement, il n'y a plus d'aumônerie.
3: D'accord.
1: On trouve ça à Londres aussi. On trouve ça, à l'hôpital, en France, c'est une menace qui est encore assez lointaine, probablement parce que la question du soin spirituel dans un contexte de laïcité. Il y a quelque chose qui ne fonctionne pas, alors que ça fonctionne bien dans un univers peut-être plus anglo-saxon, y compris nord-américain, y compris québécois. Mais c'est quelque chose, c'est un des soucis quand même. Je vois qu'il y a quand même toujours une crainte de cette espèce de disparition, parce que le soin spirituel, c'est... Voilà, cette idée que tout le monde a une spiritualité et que voilà, on peut répondre n'importe qui. Voilà, l'aumônerie catholique peut répondre aussi bien à une demande juive que à une demande. Ouais, moi, j'avais vu ça à l'hôpital de McGill.
3: Parce qu'en fait, c'est une sorte de. SAMU spirituel, quel que soit les cultes.
1: Qui est polyvalent. Ouais, ouais.
3: D'accord.
1: Et je sais que l'aumônier national catholique, le précédent avec qui j'avais fait un long entretien, c'est vraiment un horizon qui était pour lui un horizon repoussoir. Mais ça a pris dans d'autres pays. Donc c'est une autre façon de penser la pluralité, cette espèce de service universel qui n'a pas été la voie française jusqu'à présent. Mais ça fait aussi quand même partie des choses qui pourrait doucement infuser dans l'univers.
2: Mais ça veut dire dans ce cas-là que ça ne correspond pas forcément à la demande de la personne
1: si.
2: Est juif ou qui est musulman ou qui est chrétien.
1: Eh bien si, parce que justement, moi j'avais vu une femme juive qui répondait à une demande catholique. Donc ça dilue complètement, je veux dire, c'est une idée de dilution totale des identités confessionnelles et qui pose plein de questions.
3: Le malade Il veut un catholique.
1: Non, le malade, il va avoir.
3: Lui, ce qu'il veut, qu'est-ce qu'il veut lui?
1: Eh ben, on lui dit que de toute façon, il n'aura
3: pas.
1: Non, il n'a pas tellement le choix. Il y a ces accompagnants en soins spirituels, et c'est vrai que c'est quelque chose qu'on a du mal. Ça, je vois que ça vous.
3: Oui, ça me surprend.
1: Ça perturbe en général. Je pense, dans un regard de la façon dont on pense le religieux et le non-religieux en France, cette idée de spiritualité, de soins spirituels, elle est assez orthogonale à nos pratiques.
3: Oui, tout à fait.
1: Je pense qu'il y a un horizon plus lointain. Mais il faut bien voir que dans d'autres pays, y compris des configurations locales comme le Québec où le catholicisme était très, très majoritaire, où il y avait vraiment une forte présence de l'aumônerie catholique, et bien aujourd'hui, ces accompagnants en soins spirituels.
3: Mmh. On arrive à la fin de l'émission. Est-ce que vous avez l'impression de faire partie d'un laboratoire pour l'Église ? Est-ce que vous avez l'impression, parce que c'est intéressant, vous avez une double compétence. Vous êtes enseignante donc dans un établissement supérieur, donc
2: oui.
3: Vous êtes bibliste, etc. Alors normalement c'est le summum, surtout la Bible, c'est le summum de l'innovation. Et puis vous êtes dans un autre. Est-ce que là vous avez l'impression que l'Église de demain est en train de s'inventer?
2: De s'inventer, ça serait difficile à dire parce que moi mon expérience est très limitée. Je suis aussi paroissienne, on pourrait dire que c'est le troisième lieu, et la paroisse elle aussi évolue un petit peu. Pour l'hôpital, peut-être que mon expérience n'est pas assez ancienne pour mesurer s'il y a quelque chose qui évolue, qui change.
3: C'est difficile. Et par rapport aux Bernardins, est-ce que vous...
2: Ah ben, par rapport aux Bernardins, évidemment, c'est un autre contexte. Là aussi, les gens sont volontaires, sont demandeurs, si je puis dire. Mais c'est le seul point commun. Ils viennent pour recevoir un enseignement, pas forcément quelque chose de très spirituel, d'ailleurs. Pour certains, ça sera des connaissances, un approfondissement. C'est une demande tout à fait différente, effectivement. Mmh. C'est une autre expérience.
3: C'était votre... Enfin, vous avez terminé là-dessus.
1: Ouais,
3: c'est un laboratoire.
1: Oui, c'est un laboratoire.
3: Et ce qu'on vient d'entendre, ouais. Ça dit aussi beaucoup de choses.
1: Oui,
3: hein.
1: Tout à fait. Oui. Moi, je crois vraiment que ça s'apparente, ces aumôneries, que ce soit en prison ou à l'hôpital, et on pourrait dire la même chose probablement dans l'armée, ça s'apparente, c'est un peu ces tiers-lieux, c'est-à-dire ces autres lieux que la paroisse, qui sont les paroisses où aujourd'hui, ben voilà, c'est les pratiquants réguliers, donc c'est un espace, un entre-soi, beaucoup, même s'il peut aussi s'y dérouler des changements, des innovations, etc. L'expérience des aumôneries, c'est vraiment une expérience de la confrontation. D'abord, c'est un apprentissage de cette pluralité religieuse, c'est aux avant-gardes, aux avant-postes de l'apprentissage par les catholiques français, pour qui la pluralité demeure quelque chose de compliqué. Ça demeure très très compliqué. C'est un lieu d'apprentissage, un lieu en pointe de cet apprentissage-là. Probablement plus en prison qu'à l'hôpital, même si l'hôpital aussi. Il y a aussi une forme de présence, cette présence qu'on a beaucoup décrite comme étant ajustée de manière fine, composite aussi, qui nécessite de l'improvisation, de la flexibilité. Et bien c'est aussi cette présence peut-être de lieux d'hospitalité, hein, pour parler comme Karl Rahner ou comme Daniel Hervieux-Léger qui évoque ça à propos des monastères comme des lieux d'hospitalité, c'est-à-dire des lieux stables qui y a un volant autour d'eux de permanente et puis il y a des personnes qui arrivent pour un temps et qui font une rencontre et qui souvent on peut avoir des demandes spirituelles, spiritualité souvent composite, peuvent se poser des questions sur la fin de vie, sur la mort, etc. Et donc là, voilà, c'est un espace d'accueil inconditionnel. Et là aussi, c'est vrai à l'hôpital, mais c'est probablement encore plus vrai en prison. Je veux dire, ça participe même de la mission de l'aumônerie d'accueillir tout le monde. Enfin, je veux dire, ça fait vraiment partie de cet ADN-là.
3: Mm-hmm.
1: Et je trouve que c'est et notamment ces personnes qu'on a évoquées, Régis, tout à l'heure, sur ces personnes qui sont plus tout à fait catholiques, mais qui ont pu l'être à un moment et qui vont retrouver à un moment de leur existence des symboles, des pratiques, des textes qui peuvent faire sens pour eux à ce moment-là de leur trajectoire individuelle. Donc oui, moi je pense que c'est un laboratoire. Ça l'est aussi par la place des femmes. Je crois qu'il faut peut-être finir là-dessus.
2: Oui, sur ce plan-là.
1: La place
3: vous êtes d'accord.
1: C'est un beau lieu d'église catholique. Il y a d'autres lieux qui malheureusement sont révélés plus sombres, et celui-ci est, je pense, un lieu. Et je pense que voilà, il y a peut-être des enseignements à tirer. Par l'Église catholique, de cette expérience-là, au-delà de ces lieux-là.
3: On arrive à la toute fin de cette émission. Si on veut devenir aumônier, comment est-ce que vous avez fait ? Vous avez frappé à la...
2: Non, on est venu me chercher. J'étais en visite à l'hôpital pour une suite de légers accidents. Et mon mari et moi, nous avons rencontré donc l'aumônier, que je connaissais par ailleurs, puisqu'il était aussi professeur au Bernardin. Et il nous a proposé, donc mon mari et moi, nous sommes visiteurs. On n'avait jamais pensé à faire cette mission-là, mais Voilà.
3: Donc c'est par des rencontres, parce qu'il y a peut-être des gens que vous avez peut-être donné envie à des gens de faire ça, et il faut, comme vous dites, il y en a besoin. Vous faites quoi au Collège des Bernardins ce semestre?
2: J'aurai un cours sur l'évangile de Matthieu, mais surtout ce qui est d'Ancien Testament et de judaïsme dans l'évangile de Matthieu.
3: Céline Béraud, Une religion parmi d'autres, c'est aux éditions des PUF. Alors c'est en fait un premier tome d'une œuvre en deux tomes, si j'ose dire, un diptyque, parce que vous allez faire la même chose pour les musulmans, c'est ça?
1: Oui, en fait ces deux livres, c'est une synthèse d'une douzaine d'années de recherche sur justement la religion en prison et à l'hôpital. Et donc c'est la même histoire que je raconte, c'est-à-dire une histoire en miroir de ce que la pluralité, ce que l'institution de la pluralité religieuse fait à l'ancien majoritaire, le catholique, et c'est cette histoire qu'on a un peu évoquée ensemble aujourd'hui. Et avec ma collègue Claire de Galambert, on a un ouvrage qui va paraître aux presses de l'EHESS en novembre sur justement l'institutionnalisation d'un minoritaire, les aumôneries musulmanes des prisons.
3: Parfait. Voilà, on lira le titre.
1: Ça s'appelle « Par-delà la radicalisation carcérale, l'aumônerie musulmane entre état de droit et enjeux sécuritaires ».
3: C'est trop long comme titre. Une religion parmi d'autres au PUF, c'est beaucoup plus court, c'est beaucoup plus facile. Merci. Merci à tous les deux. Merci de nous avoir fait découvrir ce monde-là. Merci de nous avoir suivis. Vous savez que vous pouvez retrouver cette émission sur le site internet de la chaîne www.kto.tv.com et on se retrouve la semaine prochaine.

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2: Bonjour tout le monde, bienvenue sur Radio Présence, il est 7h, très bon début de journée.
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2: Bonjour à tous. À la une de l'actualité, les mobilisations contre les violences sexuelles reprennent aujourd'hui en France. Des rassemblements sont prévus à 19h dans une quarantaine de grandes villes, à la veille de l'installation d'une commission spéciale à l'Assemblée pour examiner la proposition de loi intégrale contre les violences sexuelles. Un texte qui prévoit notamment de renforcer la prévention des violences faites aux enfants. Floriane Volt est porte-parole de la coalition féministe et enfantiste pour une loi intégrale.
3: Plus jamais ça, plus jamais les violences dans le périscolaire, plus jamais aussi les violences dans les familles, puisque 8 enfants sur 10 qui est victime de violences sexuelles l'est au sein de sa famille. Pourquoi il faut une loi intégrale? Parce que c'est une réponse à un système. Les violences, elles sont systémiques. Avec la loi intégrale, chaque enfant aura, de la maternelle jusqu'au lycée, un entretien individuel avec un professionnel spécialisé qui s'assure et qui détecte s'il peut être victime de violences. C'est quelque chose de très concret et je crois qu'aujourd'hui, tout le monde veut concrètement que les enfants soient protégés et qu'on puisse détecter les violences et donc éloigner les agresseurs.
2: Interview signée Jacques Terrance. Le procès de deux sympathisants de l'ultra-droite s'ouvre aujourd'hui devant les assises de Paris. Loïc Le Priol et Romain Bouvier sont jugés plus de 4 ans après la mort de Federico Martina Rambourou. L'ancien rugbyman international argentin avait été tué par balle à Paris après une dispute. Fabien Roussel, candidat à la présidentielle de 2027. Le secrétaire national du Parti communiste l'a officialisé hier soir sur TF1 après avoir été désigné par les adhérents du parti. Il promet un projet de rupture. En 2022, il avait obtenu 2,28% des voix. En Allemagne, victoire historique de l'extrême droite. L'AFD atteint 44% en Saxe-Anhalt et se retrouve en tête des élections régionales. Une première depuis la Seconde Guerre mondiale. Elle devance les conservateurs, crédités de 17,5%. La chaleur persiste dans le sud de la France. 6 départements sont maintenus en vigilance orange canicule jusqu'à demain matin. L'Ardèche, l'Aude, la Drôme, le Gard, l'Hérault et le Vaucluse. Les températures pourraient encore approcher les 39 degrés aujourd'hui. On passe au sport avec du football et la victoire du Paris FC hier soir à Marseille en Ligue 1. Victoire 3-2 avec notamment un triplé du Parisien Lassine Sinayoko. Au classement après 3 journées, Monaco est premier, le Paris FC deuxième à égalité avec Lyon, Marseille est 10e. Et puis un record pour l'ultime édition du Z-Event, c'est l'événement caritatif organisé en ligne, a récolté près de 33 millions d'euros de dons après 50 heures de direct. A passé un bon début de semaine.

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1: Bonjour frère Edouard.
2: Bonjour frère Louis.
1: Nous arrivons au numéro 830 du catéchisme de l'Église catholique qui aborde le sujet intitulé « L'Église est catholique ». Alors, est-ce que tu peux... Le mot catholique, on l'emploie souvent pour nous distinguer des protestants et des orthodoxes. Est-ce que ça a un sens assez restreint, un moyen de distinction, justement, avec les orthodoxes et les protestants, ou est-ce que ça a une signification plus large ?
2: Alors, c'est clair que le sens de la vulgarisation journalistique a fait qu'on a qualifié les catholiques romains, ceux qui étaient restés liés au siège de Rome, et puis tous les autres sortes d'orthodoxes, ceux qui se sont séparés suite au concile d'Éphèse, suite au concile de Nicée et suite au concile de Chalcédoine. Donc il y a eu différents conciles et à chaque fois il y a eu malheureusement des séparations, et dans ces séparations on a qualifié ceux qui s'étaient séparés d'un qualificatif qui les caractérise en quelque sorte. Donc, tous ceux qui se sont séparés dans les premiers siècles ont été appelés orthodoxes, puis au XVIe siècle, protestants, avec la réformation qui a débuté avec Martin Luther et Zwingli en Suisse. Et puis, les catholiques, donc, c'était un peu la branche mère résiduelle, en quelque sorte. Mais son vrai nom veut dire « selon le tout », selon l'intégralité, parce que holos en grec veut dire tout, selon le tout. Alors il existe trois types de tout: le tout subjectif, le tout essentiel en même temps, le tout par partie que l'on appelle le tout intégral, et le tout potentiel. Et l'Église catholique est un tout selon ses différentes dimensions. Elle est tout subjectif parce que c'est Jésus qui est présent en elle. Je serai avec vous jusqu'à la fin des temps, dit Jésus. Donc elle est, de ce point de vue-là, selon ce tout qu'est Jésus lui-même, avec le fait qu'il est la tête par rapport à son corps, ou l'époux par rapport à l'épouse. Et le premier à avoir utilisé dans ce sens le mot catholique, c'est l'un des tout premiers écrivains ecclésiastiques, Saint Ignace d'Antioche, qui est mort vers 107 à peu près, martyr, et qui disait « Là où est le Christ Jésus, là est l'Église catholique ». C'est très beau dans sa lettre aux Smyrniotes, et cette expression donc nous touche évidemment beaucoup, puisque juste avant il disait « Suivez tous l'évêque comme Jésus-Christ suit son Père », et le presbytérium comme les apôtres. Quant au diacre, respectez-les comme la loi de Dieu. Donc il y avait déjà la structure hiérarchique de l'Église catholique dès ses premiers temps de l'Église. C'est très touchant.
1: Et dès le IIe siècle, on appelait l'Église catholique. Le terme était utilisé.
2: Le terme probablement est plus ancien que Saint Ignace d'Antioche, parce qu'on a dû perdre beaucoup de choses au niveau des écrits qui ont disparu, l'oralité, mais il fallait bien se distinguer au niveau de la loi romaine, parce que soit on était du côté des juifs et on avait des privilèges acquis par beaucoup d'impôts, de dons que les juifs avaient fait au pouvoir romain. Ils étaient quand même 10% du bassin méditerranéen, donc c'était énorme, et ils étaient arrivés à obtenir des privilèges. Et naturellement, l'Église catholique greffée sur le tronc d'Israël se sentait d'abord plus communément attachée à ses racines. Et donc, dans un premier temps, elle a demandé d'avoir le même traitement que les Juifs. Mais les Juifs ont dit « Mais nous sommes une ethnie, nous avons des privilèges parce que nous sommes une ethnie. Eux sont de toutes les ethnies, ce sont des pagano-chrétiens, ils viennent de tous les horizons du monde. Il y a certes des judéo-chrétiens, mais ils ne méritent pas d'être avec le statut privilégié des Juifs. Et donc, c'est à ce moment-là que les chrétiens ont certainement défendu dans leur apologie le fait qu'ils étaient universels et que cela faisait d'eux comme un troisième genre par rapport aux païens, aux grecs, par rapport aux citoyens donc, d'origine juive, et eux qui arrivaient comme un troisième type de religion. Et c'est vrai que le mot christianisme, il apparaît aussi au même endroit avec saint Ignace d'Antioche dans ses lettres. Et il utilise aussi le mot judaïsme qui n'existait pas beaucoup avant, mais qu'on trouve quand même dans les écrits deutérocanoniques, c'est-à-dire les écrits grecs de l'Ancien Testament. Et donc saint Ignace d'Antioche l'utilise très largement, et on pourra voir plus tard même qu'il hiérarchise les choses au moment où nous en parlerons. Donc toujours est-il qu'il y a ce premier sens où c'est le sens subjectif et essentiel qui est donné. Elle est catholique parce que en elle le Christ est présent. Et deuxièmement, elle est catholique parce qu'elle est envoyée en mission par le Christ à l'universalité du genre humain. C'est le tout potentiel, c'est-à-dire tout le monde est attiré par ce foyer de lumière et de révélation qu'est Jésus-Christ. Et donc, tout le monde est en puissance de devenir membre de ce corps. Jésus ne ferme la porte à personne. Si quelqu'un veut bien, il peut rentrer dans cette église. C'est pour cela que c'est si facile de devenir chrétien, même des non-chrétiens, comme nous l'avions vu dans une autre émission, peuvent s'administrer le baptême à partir du moment où ils veulent faire ce que l'Église veut faire. Voilà. C'est-à-dire, veulent ce que le Christ veut pour appartenir à son corps. Donc il y a une très grande libéralité pour rentrer dans l'Église catholique, alors que quand on est juif, il faut un papa juif, une maman juive, historiquement, puis petit à petit, après les destructions de 135 qui ont eu lieu avec la guerre contre les juifs, on a dit qu'il faut au minimum une mère juive. Et de nos jours, c'est encore la règle, il faut une mère juive pour être juif, c'est-à-dire appartenir à quelque chose de vraiment charnel au sens noble du terme, c'est-à-dire appartenir à une descendance.
1: Ignace d'Antioche dit « Là où est le Christ Jésus, là est l'Église catholique ». Mais donc, si on va à une extrémité, mais si un musulman rencontre, et ça on en voit quelques-uns, rencontre le Christ dans leur... découvre le Christ et ont foi en lui, ça veut dire que l'Église catholique est en eux?
2: Alors, d'une certaine manière, si Jésus est en eux, oui, il y a déjà le passage de cette potentialité à l'actualité, mais sans la visibilité. Et le baptême, le gros avantage du baptême, c'est que ce sont des liens avec d'autres personnes qui ont administré ou s'administrent le baptême, et du coup, il y a des liens visibles en même temps. Et n'est vraiment chrétien au sens plénier du terme que celui qui est uni à l'Église d'une manière invisible par la grâce et tout ce qui va avec la grâce, et par une appartenance avec un corps dont la visibilité ne fait pas de doute.
1: De grand. Alors au numéro 830 toujours, il est dit que dans l'Église catholique il y a la plénitude des moyens de salut. Et entre autres, qu'on y trouvera toujours la confession de foi droite et complète. Alors, est-ce que ça veut dire que dans l'Église catholique, il n'y a jamais d'erreur concernant la foi et qu'elle sera toujours droite et complète dans l'Église ?
2: Oui, ça, c'est un acte de foi que nous faisons dans la sainteté de l'Église, une sainte catholique. Nous avons déjà médité sur ces point apostolique, parce que fondé par les apôtres, et il y a donc une assistance du Saint-Esprit tout du long des siècles qui fait que l'Église ne peut pas se tromper ni nous tromper par ce qu'elle enseigne au plus haut niveau. C'est ce que nous disons d'ailleurs dans l'acte de foi, hein, « Mon Dieu, je crois fermement aux vérités que vous nous avez enseignées, que vous nous enseignez par votre Église, parce que vous ne pouvez ni vous tromper, ni nous tromper. Donc ça, c'est une certitude de foi. Cependant, tous les textes que l'Église exprime n'ont pas le même niveau. Et ça, c'est important de le comprendre. Quand le pape, par exemple, parle dans un avion, c'est moins que le magistère universel de l'Église. C'est du papotage. Et donc, du coup, il ne faut surtout pas dire « le pape a dit ». Donc, l'Église universelle s'est prononcée sur un point. C'est seulement du papotage en avion avec des journalistes. Ça n'a aucune valeur magistérielle. C'est une opinion. On est dans l'ordre de l'opinionnable et non pas... Il faut des formes particulières. L'encyclique, quand un pape publie une encyclique, il enseigne. Et là, c'est du magistère ordinaire, universel. Au-dessus, il y a des définitions. La dernière définition... C'est le pape Jean-Paul II qui l'a donné en disant que le sacerdoce était réservé aux hommes depuis l'origine des apôtres. Et puis au-dessus encore, il y a des dogmes. Par exemple, le dernier dogme, le dogme de l'Assomption de la Vierge Marie, qui est important puisque nous affirmons que la Vierge est montée au ciel en son corps et en son âme.
1: Et les motu proprio, c'est à quel niveau ?
2: Alors, les motu proprio, c'est des mouvements propres du pape dans lequel il prend des décisions plutôt canoniques, c'est-à-dire c'est la gestion du quotidien, c'est-à-dire je nomme telle et telle personne pour arranger telle et telle affaire, je prends des décisions donc au jour le jour.
1: Ah oui, d'accord.
2: Donc ça n'a pas beaucoup grand poids, sauf si dedans le pape veut dire explicitement « et j'enseigne au nom de Saint-Pierre » telle et telle chose que mes prédécesseurs avaient déjà commencé à exprimer.
1: Merci, frère Edouard.
2: À bientôt.
1: À bientôt.

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6: Chers amis, nous sommes très heureux avec Maud de vous retrouver pour entamer une nouvelle série de 6 émissions sur la question de la vocation au mariage, du discernement de cette vocation, et aussi de ce parallèle, notamment dans cette première émission, sur le parallèle entre les vocations du mariage et du célibat. Voilà, nous vivons à l'époque d'une vision anthropologique ancestrale qui est bouleversée par les idéologies du genre, du mariage pour tous, de la normalisation morale, des sexualités non-hétéros, etc. Voilà, ce sont des bouleversements de fondements judéo-chrétiens et même grecs et romains de notre civilisation bimillénaire. Il est donc de grande importance aujourd'hui de revenir à la révélation sur ce qu'elle dit sur l'homme, sur la femme, sur le couple, sur le célibat. Et Jean-Paul II est sans doute celui qui a reposé en termes actuels l'anthropologie chrétienne moderne, au travers notamment, mais pas que, de sa grande catéchèse de 4 ans sur le mariage. Et dans le texte de Matthieu 19, texte central et pivot de l'évangile sur le mariage, et les commentaires de Jean-Paul II, donc ce saint pape souligne que Jésus aborde tour à tour les deux états de vie, celui du mariage et celui du célibat. Pour chacun, Jésus révèle l'exigence des deux situations, mais aussi la grâce de Dieu propre à chacune de ces deux vocations. Jésus indique ainsi à ses disciples le sens profond et l'actualité du mariage des époux selon les origines. Le couple homme et femme est voulu et uni par Dieu lui-même. Ce qu'il dit, ce que Dieu a uni, nul ne peut le séparer, au verset 6. Donc il ne peut y renoncer sans devenir alors adultère.
7: Cette affirmation de Jésus ne laisse aucun échappatoire et ses disciples en sont abasourdis. C'est une exigence tellement imposante selon eux. Elle apparaît comme un mur infranchissable. La seule solution pour eux, afin de respecter cette règle implacable, serait de renoncer à se marier, comme ils le disent au verset 10. C'est le cas en effet de tant de couples aujourd'hui qui renoncent au mariage car ils perçoivent qu'ils sont incapables d'en respecter les exigences. Les disciples, comme les contemporains, font le même constat, avec la même lucidité et avec honnêteté, les mêmes conclusions. Et Jésus ne les contredit pas. Il donne une réponse clé, déterminante, qui justement est, je dirais, le fondement de l'espérance chrétienne concernant le mariage. « Oui, dit Jésus, tu peux accomplir ton mariage si et seulement si tu en reçois le don. » C'est au verset 11. Ou si on veut, ce qu'on appelle en termes chrétiens, la grâce. Donc, pour les célibataires, dit Jésus, il en va de même. Et en faisant bien la différence entre ceux qui sont célibataires ou eunuques, selon le terme biblique, par le choix des hommes, et ceux qui veulent le vivre pour le royaume des cieux. Sans ce don, pour l'un comme pour l'autre, on ne peut comprendre et donc vivre l'appel à lequel nous sommes appelés, comme dit Jésus au verset 12.
6: Alors, il faut avancer, c'était les propos de Jésus, maintenant les propos de Paul. Et effectivement, il y a une image un peu dans l'Église, à des moments que Paul établit une hiérarchie de valeurs chrétiennes entre le mariage et le célibat. Et certaines expressions de saint Paul interpellent sur ce point. Il apparaît au premier abord, dans tel ou tel de ses propos, effectivement qu'il existe une telle hiérarchie de valeurs. « Celui qui se marie fait bien, dit-il, celui qui ne se marie pas fait mieux encore » dans 1 Corinthiens 7. Paul considère avec beaucoup de respect la légitimité du mariage, mais l'état de virginité lui semble meilleur. Il pose là un certain jugement de valeur chrétienne. Jean-Paul II, dans sa catéchèse, aborde de front cette problématique. Et il est très clair dans ce qu'il affirme. Il s'agit, selon Jean-Paul II, d'une interprétation toute personnelle de Paul concernant le mariage en raison de ce qui suit en 1 Corinthiens 7, versets 25 à 26. « Pour ce qui est des vierges, je n'ai pas d'ordre de la part du Seigneur. Je n'ai pas d'ordre de la part du Seigneur. Et je donne un avis en homme qui est digne de confiance. Je pense que c'est une bonne chose en raison de la détresse présente. » En fait, Jean-Paul II l'interprète comme le paganisme de l'époque. Et donc, il est bon, je pense que c'est une bonne chose en raison de la détresse présente pour l'homme d'en être ainsi. Et Jean-Paul II, donc, d'analyser plus dans le détail.
7: Il dit donc que la position de Paul n'est pas un désaveu implicite du mariage ou une considération du mariage comme une vocation secondaire ou une simple concession faite au péché. Au contraire, souligne-t-il, il existe chez saint Paul une très haute estime pour le corps, pour la sexualité et le mariage vécu selon les desseins de Dieu. Et il cite entre autres « Votre corps est un temple du Saint-Esprit, glorifiez Dieu dans votre corps. Dans le Christ, l'homme n'est pas sans la femme, ni la femme sans l'homme. Les deux ne feront qu'une seule chair. Ce mystère du mariage est de grande portée, car il s'applique au Christ et à l'Église. » Ce sont des citations en particulier dans Éphésiens 5, au verset 32. Et cela conduit Jean-Paul II à conclure que les paroles du Christ, comme celles de Paul, n'offrent aucune base pour soutenir l'infériorité du mariage ou la supériorité de la virginité ou du célibat. Sur ce point, dit Jean-Paul II, leurs paroles sont parfaitement claires. De même, selon lui, il est erroné de prétendre, au nom du magistère ou en leur nom, que les célibataires constitueraient la classe des parfaits en quelque sorte, et que les personnes mariées seraient celles des moins ou des non-parfaits.
6: Un autre point que met en exergue Jean-Paul II, qui est très original, c'est qu'il dit vraiment que toute vocation est nuptiale, qu'on s'assoie le mariage ou le célibat. Donc le célibat ne renonce en rien à la nuptialité originelle. Pour Jean-Paul II, le Christ invite chacun au festin des noces à vivre la nuptialité, je dirais, éternelle. Toute vie chrétienne est une vocation nuptiale, et plus encore, dit Jean-Paul II. Lorsque Jésus parla de l'invitation aux noces faite à tous et de la présence de l'époux parmi les invités, il signifie par là l'accomplissement en sa personne du Dieu époux présent dans tout l'Ancien Testament en vue de révéler le mystère de Dieu comme mystère de l'amour nuptial entre lui et son peuple. C'est dans la lettre aux familles de Jean-Paul II au paragraphe 18. Chaque homme, donc chaque femme, est invité, selon lui, à la joie de la rencontre nuptiale avec son Dieu. Je le cite. La nature du mariage et du célibat est conjugale. L'un et l'autre tendent à exprimer cette signification conjugale. Ainsi, le Seigneur désire épouser chacun de nous. Il se donne à celui qui fait alliance avec lui.
7: Ainsi, pour Jean-Paul II, cette invitation aux noces faite à tout homme et à toute femme est particulièrement signifiée dans l'évangile de Cana. Et Jésus y figure, dit Jean-Paul II, ainsi qu'au début de la révélation de l'Ancienne Alliance en Genèse 1 et 2, le début du ministère de Jésus qui va révéler l'appel à la promesse nuptiale de Dieu avec son peuple, Jésus apparaissant comme l'époux parmi les époux. Ainsi, Jésus veut planter la vérité sur le couple et la famille au cœur de la révélation et de l'histoire du salut, et proposer ce vin nouveau des noces qui réjouit le cœur de l'homme. Plus encore, en changeant au bénéfice de tous l'eau des noces en vin capiteux, Jésus promet que cette promesse nuptiale, cette joie nuptiale, est en fait accessible à tous, malgré nos pauvretés et nos péchés. C'est l'œuvre de la miséricorde de Dieu et de son salut. C'est si réjouissant, consolant, et cela devient donc particulièrement attirant et missionnaire. Le miracle de Cana est l'invitation faite à tous de bénéficier de la joie des noces jusqu'à la fin.
6: Ainsi, le célibat pour le royaume est ainsi une vocation pleinement nuptiale, selon Jean-Paul II. Cite encore, Votre célibat pour le royaume est marqué par la ressemblance avec l'amour qui, dans le cœur du Christ, est rédempteur et à la fois nuptial. La virginité consacrée est expression de l'amour nuptial pour le rédempteur lui-même et son peuple. Alors, on a beaucoup parlé de Jean-Paul II. Le pape François a aussi longuement parlé de la question des deux vocations et de leur complémentarité. Ce sont d'abord deux vocations différentes dans leur mode. Le mariage, selon le pape François, l'amour entre l'homme et la femme, devient un signe visible de l'amour même de Dieu pour chaque homme et femme. Et en cela, il implique une alliance d'amour stable et indissoluble, un amour quotidien incarné avec une fécondité ouverte à la vie et au service, un témoignage par la vie et la parole qui rayonne de l'amour de Dieu et dont le couple est à l'image. Le célibat consacré n'est pas une négation de l'amour humain, mais une forme de dépassement radical, c'est-à-dire un don total et indivisible au Christ, une disponibilité radicale pour vivre et annoncer l'évangile et le servir, l'incarner, et une fécondité spirituelle sans descendance biologique.
7: Deux vocations complémentaires, d'après aussi le pape François, qui se soutiennent mutuellement. Donc il insiste sur cette complémentarité. Elle ne s'oppose pas, mais elle s'éclaire. Deux expressions du même amour de Dieu. Le mariage rend visible l'amour fidèle, concret, quotidien, pour une personne. Le célibat rend visible l'amour absolu, gratuit, eschatologique, pour tous. Chacun rappelle quelque chose que l'autre peut effectivement omettre. Les consacrés rappellent au couple que Dieu est la première source de l'amour. Et les couples rappellent aux consacrés la dimension incarnée, concrète, charnelle de l'amour chrétien.
6: Alors, le pape François va aussi développer une réflexion sur les deux missions complémentaires du célibat et du mariage pour construire l'Église. Je le cite, « L'Église ne se construit pas seulement avec les prêtres et les religieux, ni seulement avec les familles, mais avec les deux ensemble. Pour lui, les familles apportent à l'Église la chaleur, la fidélité, la joie simple, la vie, la proximité, l'incarnation. Les consacrés témoignent du royaume déjà en germe, rappellent la priorité absolue de Dieu, portent les familles à la prière, les accompagnent. En fait, célibat et mariage sont deux signes complémentaires du royaume. Ce sont deux chemins vers la sainteté. Dans Amoris Laetitia et dans de nombreuses audiences, le pape montre que le mariage est un signe du Christ époux qui se donne à son Église dans l'histoire. Et le célibat est un signe du monde à venir, quand Dieu sera tout en tous. Je le cite. L'un montre la sainteté dans le quotidien familial, l'autre dans la disponibilité totale. Ce sont deux routes vers la même et l'unique sainteté. La sainteté s'offre à tous, dit-il encore, dans l'état de vie que chacun a reçu, dans le mariage, dans la vie consacrée, dans le travail quotidien.
7: Une même logique unit ces deux états de vie, selon justement le pape François, c'est le don total à Dieu. Nous savons très bien que dans, je dirais, la mentalité chrétienne, on pense souvent que le don total à Dieu est réservé au célibat. Or, François revient souvent sur ce point essentiel. Le mariage et le célibat consacré, dit-il, sont chacun une manière complète et totale de se donner à Dieu. Donc, selon lui, dans les deux cas, il y a un engagement à la fidélité, au don de soi, au service et l'objectif de croître dans l'amour. Donc il n'existe pas pour le pape François une vocation plus haute qui serait le célibat et une vocation moins parfaite qui serait le mariage. Mais ce sont deux réponses à un même appel. Donner sa vie par amour selon un chemin particulier voulu par Dieu pour chacun. Voici ce qu'il dit dans Amoris Laetitia. La virginité et le mariage sont deux manières d'exprimer et de vivre l'unique mystère de l'alliance entre Dieu et son peuple. Donc, Tous les papes, en tout cas les récents papes, insistent sur le fait que ce sont deux voies pour se consacrer à Dieu, deux voies pour se donner à Dieu entièrement, mais chacune éclairant une facette différente de la relation à Dieu.
6: Dans la prochaine étape, la prochaine émission, Maude,

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8: L'association de sauvetage du sanctuaire de Notre-Dame de Saussens vous convie à célébrer la nativité de la Vierge Marie, notamment avec plusieurs temps forts, mardi 8 septembre, messe solennelle de la nativité à 19h, et dimanche 13 septembre à 10h30, procession suivie de la messe présidée par Mgr Guy de Kerimel. Plus d'informations sur toulouse.catholique.fr. Pour bien démarrer l'année, les actions familiales catholiques de Haute-Garonne vous attendent le samedi 12 septembre de 10h à 12h au couvent des Dominicains, impasse Lacordaire à Toulouse. Adhérents et amis, invitez largement vos voisins, plus spécialement les nouveaux arrivants de vos paroisses, pour des échanges et des découvertes des différents mouvements. Pour plus d'informations, vous pouvez envoyer un mail à afc31@afc-france.org. Votre rendez-vous annuel de l'automne pour faire une pause spirituelle. Les AFC de Haute-Garonne organisent leur 18e pèlerinage des mères de famille les samedis 10 et dimanche 11 octobre à Massac-Séran dans le Tarn, avec le thème « Marche dans la paix de Dieu » ouvert à toutes les femmes. Pour vous inscrire en ligne sur helloasso.com ou en envoyant un mail à peledesmereshaute-garonne@gmail.com. Semaine mariale au sanctuaire de Livron à Caluz. Du 7 au 13 septembre, le sanctuaire Notre-Dame de Livron vous propose une semaine mariale sur le thème « Marie et le combat contre le mal » avec notamment les dates suivantes. Mardi 8 septembre, célébration de la Nativité de la Vierge. Le dimanche 13 septembre à 15h30, une messe et des confirmations présidées par Mgr Alain Guélec. Plus de renseignements sur diocèse-montauban.fr. Et enfin, la visite historique du pape Léon XIV en France et à Lourdes. Tous mobilisés pour la venue du pape Léon XIV à Lourdes le dimanche 27 septembre à 11h pour la messe dominicale à la prairie du sanctuaire. Des cars sont organisés, rapprochez-vous de votre paroisse pour connaître les places disponibles le plus rapidement. Inscription obligatoire en paroisse si vous venez en bus. Pour découvrir l'ensemble du programme de la venue du pape en France sur toulouse.catholique.fr.
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9: Bonjour à tous et bienvenue dans cette nouvelle série des clés pour vivre. Toute cette semaine, j'accueille au micro Bernard Lianta, infirmier libéral. Son métier l'a conduit à entrer dans l'intimité de nombreuses familles, à partager leurs joies, leurs inquiétudes et parfois leurs derniers instants. Prendre soin des autres est-il seulement un métier ou devient-il peu à peu une manière de vivre? C'est ce que nous allons essayer de découvrir au fil des jours. Bonjour Bernard Lianta.
10: Bonjour.
9: Ravi de vous accueillir aujourd'hui. Et puis, on va faire un bout de chemin ensemble. On va essayer de découvrir l'homme infirmier, et c'est l'homme infirmier qu'on rencontre aujourd'hui durant ces quelques minutes. Pourquoi avoir choisi ce métier d'infirmier? Racontez-nous.
10: Pourquoi je suis devenu infirmier, et notamment infirmier libéral, qui est une activité qui est peut-être un peu différente d'une activité d'infirmier dans une structure. Là, infirmier libéral, vous rentrez

0: Dans tout un tas de maisons, de mondes différents. Hein. Tout derrière chaque porte, un monde différent apparaît avec des relations qui vont au-delà du soin, bien entendu. Des relations qui vont se lier au fur et à mesure des années. J'ai des patientes chez qui je vais depuis plus de 20 ans. Une fois, deux fois, trois fois, jusqu'à quatre fois par jour. Donc, forcément, la relation va bien au-delà du soin.
1: Alors, d'après les informations que j'ai pu avoir, ouais. Vous êtes aussi l'enfant du pays. Hein. Aussi, certains vous ont vu évoluer et puis grandir et vous ont vu enfant.
0: En fait, j'exerce dans le village où je suis né. Et donc, forcément, les relations sont encore plus particulières parce que forcément, je soigne des personnes avec qui j'ai grandi. Des familles avec que j'ai côtoyé, donc forcément la relation, l'intimité est très profonde. Je connais des personnes mieux que certains membres de ma famille, bien entendu. Dans le soin, dans l'intimité de la chambre, dans la difficulté de la maladie, forcément la relation est bien plus profonde qu'une relation normale, quoi.
1: Quand vous parlez de relations plus profondes, des relations plus ajustées, plus en vérité, plus authentiques, c'est ce qu'on peut entendre.
0: Tout à fait, oui. La relation, la communication, on entre un peu dans l'intimité au plus profond des cœurs. On est témoin de messages. On est les confidents.
1: Des écoutants.
0: Des écoutants de choses qui se sont jamais dites, qui se révèlent un jour, qui se libèrent, notamment sur la fin, quand la personne est en fin de vie, ouais, tout simplement. Ouais.
1: On s'y attache à toutes ces personnes.
0: Mais
1: parce que vous parlez aussi de personnes, et puis de ces maisons, et puis de ces différents profils.
0: Forcément, ouais, forcément.
1: Alors on accompagne comment ces derniers instants de vie, parfois après 20 ans?
0: Après on a peut-être des relations privilégiées et particulières avec certains, plus qu'avec d'autres, bien entendu. Mais après, oui, c'est un accompagnement, notamment en fin de vie, hein. C'est un accompagnement très, très puissant, ouais, très fort, très fusionnel, presque.
1: Qu'est-ce qui se passe dans ces moments particuliers d'accompagnement en fin de vie?
0: La difficulté, c'est un peu de dissocier le soin de l'accompagnement. Il faut essayer de rassembler ces deux choses, hein. Le soin proprement dit, soulager, soigner, et soulager aussi l'esprit, soulager et accompagner vraiment dans la relation vraiment profonde de ce qui peut s'échanger entre deux humains, par exemple.
1: Tous ces patients, toutes ces familles, toutes ces maisons qui vous sont ouvertes, vous ont-elles appris sur la relation, au fond, et sur la vie? Et quand on parle de relation, de vie, on parle aussi parfois de joie, mais on parle aussi, puisque vous avez évoqué aussi les fins de vie, de souffrance.
0: Comment t'elle apporté? Ben, forcément, un recul et une analyse du genre humain, quoi. Hein, là, je suis confronté. Je suis dans l'observation de tout ce que peut représenter les humains sur la Terre. Hein. C'est très diversifié. Hein. Ça part. C'est une analyse, une observation du genre humain, hein, dans ses bons et mauvais aspects. Derrière une façade de maison, c'est tout un monde, hein, qui s'ouvre. Hein,
1: ce sont des histoires de vie.
0: Oui, c'est des histoires de vie, et parfois des choses qui sont pas très pas très belles, hein, pas très ou difficiles à entendre. Hein. Dans le témoignage, parce que la particularité, quand quelqu'un vous témoigne quelque chose, même si vous l'avez pas vécu, même si vous le voyez pas, le fait d'être transmis par une personne qui a vécu des horreurs ou des guerres ou des choses effroyables, le fait de le vivre au travers du regard de la personne, vous le vivez comme si c'est vous qui l'avez vécu. Ça va au-delà des images. La transmission comme ça du témoignage est très forte. Elle est très très très, très forte.
1: Quelle est la particularité d'un infirmier libéral? Comment doit-il un petit peu se comporter pour être au fond? Est-ce qu'on peut parler de bon ou de pas bon infirmier libéral? Vous n'êtes pas donc à l'hôpital, vous rentrez dans les foyers, vous rentrez dans cette intimité, voilà, vous rentrez chez les personnes avec différents profils. En fait, c'est quoi un bon infirmier libéral? Il faut qu'il ait de l'empathie, vous avez parlé d'écoute. Il faut qu'il soit un bon écoutant, il faut qu'il soit très disponible.
0: En fait, la difficulté, ce n'est pas le soin proprement dit. Le soin qu'on peut effectuer classiquement dans un hôpital ou dans une structure. Nous, la difficulté dans les maisons, c'est de gérer tout l'environnement qui va au-delà du soin. Le soin proprement dit, donc, c'est poser une perfusion, faire un pansement ou une piqûre, c'est ce qui est la difficulté, c'est de prendre tout ce qu'il y a autour. C'est gérer la famille, c'est gérer
1: les émotions parfois, les débordements, les incompréhensions, les angoisses.
0: La difficulté, c'est ça, c'est de gérer tout ce qui est hors du soin. Le soin, il est à partir du moment où il est acquis, il est rapidement est rapidement fait. La difficulté, c'est de gérer, oui, tout l'environnement, la vie, tout ce qui tourne autour du patient. C'est la famille, c'est les autres aidants, c'est les auxiliaires de vie, la femme de ménage, les voisins, le chien, le chat, le docteur. En règle générale, on est au milieu de toute cette un peu nébuleuse, on va dire. Et la difficulté, c'est ça. C'est en général, on est un peu
1: les médiateurs, un peu.
0: Mais tout à fait.
1: De tout ce monde.
0: C'est essayer de rassembler et de faire aller dans le bon sens tout l'environnement qui est autour du patient.
1: Donc,
0: la difficulté, elle est là.
1: On entend bien, au fond, il y a le patient, le soin, hein, qui est purement parfois technique, ne pose aucune problématique pour l'infirmier libéral que vous êtes, mais ceux qui sont les proches, l'entourage. Donc
0: tout
1: ça, c'est
0: fait.
1: Une deuxième forme de gestion.
0: Ah ben, c'est une gestion qui va au-delà du soin technique. C'est là où peut être la difficulté. Mais c'est là où peut être aussi le bon côté de la chose, c'est-à-dire que à partir du moment où vous allez dans le sens du bien du patient, c'est de mettre tout le monde au diapason et sur la même longueur d'onde. C'est une énorme difficulté, mais bon, quand vous y arrivez, c'est quand même où tout le monde va dans le bon sens, quoi.
1: Et il faut
0: dans
1: du temps. Alors, vous avez plus de 35 ans de métier, presque.
0: Oui,
1: hein.
0: Tout à fait.
1: Ouais. Il faut de l'expérience.
0: Il faut de l'expérience, et aussi, je pense que ça va au-delà de l'expérience. C'est aussi un énorme don de soi. Hein. Ça, c'est,
1: Alors, et je vais vous proposer, voilà, alors c'est le soignant, hein, c'est l'infirmier libéral que je reçois au micro de cette série des clés pour vivre, donc des clés pour vivre au quotidien, visiter ces maisons, ces foyers, ces malades, mais on entend bien que ce ne sont pas que les patients. Autour des patients, il y a souvent les proches, la famille, et ça c'est parfois une autre difficulté, mais avec toutes les joies, quand les difficultés sont surmontées, il y a aussi les joies aussi du métier. Je vous propose de vous retrouver ici même pour la suite de ces entretiens. À demain, Bernard Lantia, et merci. À demain.
0: Merci, à demain.

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1: Bonjour à tous. Aujourd'hui, je vous propose une plongée dans un ouvrage de spiritualité intitulé « Exercice spirituel carmélitain », publié aux éditions du Carmel. Derrière ce titre sobre se cache un livre qui invite à une véritable expérience intérieure dans la grande tradition spirituelle du Carmel. À première vue, le terme « exercice spirituel » peut sembler intimidant. On imagine parfois un ouvrage austère réservé aux religieux ou aux personnes déjà très engagées dans une démarche de foi ou encore un parcours de discernement avant un grand choix de vie. Pourtant, ce livre s'adresse bien plus largement à tous ceux qui ressentent le besoin de faire une pause, de prendre du recul et de retrouver un peu de silence dans une existence souvent saturée de sollicitations. L'ouvrage s'inscrit dans l'héritage du Carmel, ordre religieux qui a donné à l'Église quelques-unes de ses plus grandes figures spirituelles comme Sainte Thérèse d'Avila, Saint Jean de la Croix ou encore Sainte Thérèse de Lisieux. Tous ont cherché à montrer que la rencontre avec Dieu ne passe pas d'abord par l'agitation ou l'accumulation de savoir, mais par une transformation progressive du cœur. L'auteur propose ici un cheminement concret. Il ne s'agit pas seulement de réfléchir à une idée spirituelle, mais de mettre en place une véritable discipline intérieure. Le lecteur est invité à apprendre l'écoute, l'attention, le recueillement et la prière. L'objectif est de développer ce que les maîtres du Carmel appellent l'oraison, un temps de présence silencieuse à Dieu, où l'on cherche moins à parler qu'à accueillir. Ce qui frappe à la lecture de ce petit livre, c'est l'équilibre entre exigence et simplicité. Les conseils proposés ici par le père Jean Abivin ne relèvent pas d'une spiritualité désincarnée. Au contraire, il rappelle que la vie spirituelle se construit dans le quotidien, dans la manière d'habiter son temps, de vivre ses relations, de traverser ses difficultés ou d'accomplir ses tâches ordinaires. La retraite spirituelle n'est donc pas présentée comme une parenthèse coupée du monde, mais comme une école de regard qui permet ensuite de retourner à la vie avec davantage de profondeur. Ce qui rend également cet ouvrage intéressant, c'est qu'il ne promet pas de recette miracle. Il ne s'agit pas d'atteindre rapidement le bien-être ou la sérénité. Le chemin proposé demande de la patience, de la persévérance et une certaine humilité. Mais il offre en retour quelque chose de précieux, la possibilité d'unifier sa vie intérieure et sa vie extérieure, de retrouver une cohérence entre ce que l'on croit, ce que l'on ressent et ce que l'on vit. À une époque où tout nous pousse à courir, cet ouvrage nous rappelle la valeur du silence, de l'écoute et de la présence. Une invitation à ralentir, à habiter pleinement l'instant présent et à redécouvrir cette dimension intérieure que nous négligeons parfois. C'était donc notre coup de cœur spirituel de la semaine, exercice spirituel carmélitain du frère Jean Abivin aux éditions du Carmel pour 13 euros. Et puis je vous encourage à découvrir ce livre et bien d'autres chez vos libraires plutôt que sur les plateformes ennemies du livre et de la pluralité des idées. Merci pour votre écoute et à la semaine prochaine.

l'ange du Seigneur annonce à Marie qu'elle serait la mère du Sauveur, et elle conçut du Saint-Esprit. Voici la servante du Seigneur, qu'il me soit fait selon ta parole. Et le Verbe s'est fait chair, et il a demeuré parmi nous. Je vous salue Marie, pleine de grâce. Le Seigneur est avec vous. Vous êtes bénie entre toutes les femmes, et Jésus, le fruit de vos entrailles,

0: Que ta grâce, Seigneur, se répande dans nos cœurs. Par le message de l'ange, tu nous as fait connaître l'incarnation de ton Fils bien-aimé. Conduis-nous par sa passion et par sa croix jusqu'à la gloire de la résurrection. Par le Christ, notre Seigneur. Amen.
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2: Bonjour à toutes et à tous, soyez les bienvenus dans ce Présence Midi. Quel plaisir de se retrouver en ce début de semaine. Et quel plaisir de vous retrouver, David Torchala, qui est en forme malgré les réunions. Mais s'il y a des conférences de presse qu'il ne fallait pas louper, celle de vendredi dernier était importante. Vous allez nous donner plein d'infos.
3: Ben oui, parce qu'on est dans les préparatifs de la venue du pape. Donc effectivement, il y a des infos. Mais en fait, tic-tac, là, c'est dans 19 jours maintenant. Donc ça approche.
2: Ça approche à grands pas. Et on parlera bien sûr de l'organisation et du pèlerinage du Saint-Père à Lourdes. Et on voit qu'il y a quelques travaux qui ont déjà bien commencé au sanctuaire.
3: On déjà aussi, hein. Sur la prairie, ouais. Si vous êtes de passage, venez voir les échafaudages, le podium est en train de se monter.
2: De se monter tranquillement. Et puis, juste après, on fera la rentrée. J'aurai le patron de la GESP qui nous parlera donc de la GESP et des nouveaux dossiers qu'il va mener, des contrats aussi qu'il avait des écoles comme Marie Curie, par exemple, avec qui la GESP a un contrat, une collaboration. On parlera bien sûr de la rentrée de la GESP avec quelques concerts et quelques soirées intéressantes, surtout Occitane qui aura lieu d'ici quelques jours. Et puis, si c'est une amie de la radio, vous l'aimez, vous l'adorez, vous l'avez même amenée comme bénévole.
3: Mais de qui allez-vous parler ?
2: Anne Deloye.
3: Ah oui, ça c'est vrai, on l'aime beaucoup.
2: Anne Deloye qui sera donc l'invitée de Mathias Théry dans deux passages à Lourdes. Mais pour l'heure, c'est l'actualité du sanctuaire Notre-Dame de Lourdes qui nous intéresse.
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2: Vendredi dernier, mon cher David, une conférence de presse très importante puisque vous avez commencé, enfin la préfecture, la ville de Lourdes et le sanctuaire ont commencé à dévoiler un peu l'organisation du pèlerinage du Saint-Père à Lourdes.
3: Oui, et surtout les abords du sanctuaire, comment se rendre à Lourdes, ça c'était le thème de cette conférence de presse organisée par Madame Sybille Samoyo, qui est la nouvelle préfète des Hautes-Pyrénées, en présence du maire de Lourdes, de Thierry Lavitte, Monseigneur Jean-Marc Mica, l'évêque de Tarbes-et-Lourdes, et puis le recteur, le père Michel Dauban, le recteur du sanctuaire. Ben oui, parce que ça se met en place, évidemment, petit à petit, je le disais en plaisantant que nous sommes à 19 jours, mais effectivement, on compte les jours, et c'est vrai, il reste encore quelques points à travailler. Je crois que ça, c'est vraiment le typique de cet exercice. Chaque jour avance, et donc on arrive à résoudre un certain nombre de questions, mais il y a d'autres questions qui apparaissent les unes à la suite des autres. Et effectivement, le sujet principal de cette conférence de presse était l'accès à Lourdes, l'accès au sanctuaire. Vous savez, je vous l'ai déjà dit à cette antenne, on ne pourra pas venir comme on vient d'habitude en voiture jusqu'à Lourdes. Et oui, parce que ce sont des dizaines de milliers de voitures personnelles, un millier également d'autocars qui sont attendus dans la cité mariale. Et donc, il n'y a pas autant de places de parking sur la ville, sachant que aussi tous les hôtels sont déjà complets et donc les personnes ont déjà occupé une partie des parkings. Alors bon, je ne suis pas salarié de la ville ni de la préfecture, donc je ne pouvais pas pouvoir vous déployer tout ce plan-là, mais en tout cas, c'est vraiment facile de le comprendre, facile de comprendre qu'il va falloir s'organiser, en tout cas pour venir à Lourdes, et donc s'arrêter avant, très certainement à Tarbes. Vous savez qu'il y a des grands parkings qui sont à Tarbes et qui seront certainement réservés, hein. Je pense particulièrement au grand centre commercial de Tarbes, le Leclerc Méridien, et puis il y a aussi le téléport, hein, près de l'aéroport, voilà. Donc ce sont ces types de parking là, avec de grandes possibilités de parking qui sont convoitées en tout cas par les services de l'État pour mettre en place un service de navette, voilà, depuis Tarbes, pour pouvoir arriver en navette avec des rotations pour arriver plus sereinement dans la ville de Lourdes.
2: Alors j'ai vu qu'il y avait quand même une attention particulière aux gens à mobilité réduite ou aux personnes handicapées qui, eux, pourront venir stationner au plus près du sanctuaire.
3: Oui, ça, vous avez raison de le dire, parce que beaucoup de ces personnes qui sont atteintes d'un handicap, qui sont porteurs d'une maladie, qui ont besoin d'aide, en tout cas pour se déplacer, soit elles arrivent avec les bus dits diocésains, organisés par les paroisses, par les mouvements, par les communautés religieuses, etc., qui sont autour de Lourdes et bien au-delà dans les départements à côté. Donc elles, évidemment, seront déposées au plus près du sanctuaire, mais il y a aussi toutes les personnes qui viennent seules, enfin en tout cas de manière individuelle, et donc elles auront un fameux macaron rouge, parce qu'on va parler de la ville de Lourdes qui va changer de couleur avec ses trois couleurs. Il y aura du rouge, du orange et du vert. Bon, en tout cas, la zone rouge étant la zone du sanctuaire, et bien les personnes à mobilité réduite pourront apposer ce macaron sur leur pare-brise pour pouvoir arriver et évidemment se garer au plus près. C'est important parce que déjà dans les inscriptions, vous savez qu'elles sont closes maintenant, beaucoup de demandes ont signalé, ont signalé leur présence, demandant en tout cas un accès facilité. Donc ça sera fait. Pour ceux qui connaissent, il y a cette grande prairie du sanctuaire où il y aura la messe, et bien à l'arrière, il y a encore des immenses terrains, et qui seront mis à la disposition grâce aux sœurs du petit couvent. Et donc ça sera vraiment d'un grand aide. Alors, j'ai parlé de couleurs parce que évidemment, la ville de Lourdes aura ses trois couleurs. Le rouge, ça sera la zone rouge, sanctuaire, si il sera classé zone rouge, ça veut dire pas possibilité en tout cas de se déplacer en voiture. J'ai envie de dire, c'est un peu comme d'habitude, hein, puisque le sanctuaire est évidemment piéton. La zone orange, ça c'est tous les alentours, hein, autour du sanctuaire, donc toute la zone des hôtels, hein, particulièrement, où tous les socioprofessionnels sont présents, donc les cafetiers, les restaurateurs, les magasins, etc., qui ceinture, hein, en fait, le sanctuaire. Et puis la zone verte, la zone libre, c'est le centre-ville de Lourdes. Alors évidemment, il y aura des restrictions de voitures. Donc quand on habite dans la zone verte, on aura un macaron vert. Quand on a besoin d'aller dans la zone orange pour aller travailler notamment, eh bien, on aura un macaron orange. Et puis pour les salariés du sanctuaire et tous ceux qui sont en mission pour l'événement lui-même, et notamment les bénévoles, ça sera sur la zone rouge. Donc ça veut dire que tout cela, il faut de la pédagogie, hein, il faut prendre le temps, donc tout est publié maintenant sur les sites internet, tant de la préfecture, de la ville de Lourdes, du sanctuaire aussi, pour voir, comprendre où aller retirer son macaron, etc., pour se déplacer. Mais j'ai envie le conseil que je veux vous dire, vous savez, c'est un samedi soir, en tout cas un samedi après-midi et un dimanche, vaut mieux venir voir le pape que de penser à avoir un programme différent. Quelque part, il vaut mieux se rapprocher, parce qu'évidemment les déplacements seront un peu plus compliqués dans ces zones.
2: Alors bien sûr, on invite nos auditeurs à regarder Internet, et bien sûr, petit à petit, des informations complémentaires arriveront. Parlons un peu de l'organisation. Hein. Il y a des travaux qui ont déjà commencé, je crois que la prairie est fermée, il y a des échafaudages qui sont arrivés. On sent, ça y est, que ça se met en place.
3: Oui, là, ça y est, on le sent et on le voit, parce que depuis le 3 septembre, donc, la prairie est fermée, le sanctuaire reste toujours ouvert, hein, oui. Mais à l'intérieur du sanctuaire, la prairie est fermée, parce que ce sont les échafaudages qui sont en train de pousser comme des champignons, avec principalement les échafaudages du futur podium qui sera mis en place sur la prairie, là où célébrera le pape, hein, où il célébrera la messe dominicale, un grand podium, hein, 400 mètres carrés, hein. Donc autant dire que c'est une très belle installation. Et puis aussi plusieurs estrades qui sont, en fait, on appelle ça des poules presse, donc des endroits, des petits gradins qui permettent aux journalistes de pouvoir venir faire des images, de la vidéo, de la photo. Vous voyez, j'ai passé mon week-end, mon cher Philippe, à éplucher toute la liste des journalistes qui demandent une accréditation, et donc essayer de voir qui fait quoi, etc. À la fin du week-end, j'étais un peu fatigué, mais en tout cas, j'ai vu une chose, et je leur ai dit ce matin dans ma chronique ce matin, j'ai vu combien Radio Présence était mobilisée. Je crois que l'ensemble, tous les journalistes de Radio Présence ont demandé leur accréditation, et ça c'est assez formidable, parce qu'il y aura un plateau radio qui sera réservé, hein, pour Présence, vraiment au cœur du dispositif. Donc ils seront bien là. Donc évidemment, tout ça, il faut se préparer. Vous savez, il y aura aussi de nombreux plateaux de télévision, donc le petit jardin qui est en face de la grotte, eh bien, bien là aussi, il est fermé parce qu'on va mettre 5 plateaux pour TF1, pour BFM, pour CNews, pour KTO, pour la RAI aussi, puisque nous avons beaucoup de médias étrangers. Ils auront voilà, des emplacements réservés pour faire des plateaux. Et puis aussi, il y aura un grand plateau de télévision qui sera, lui, près du podium, réservé à France 2, puisque France Télévisions est le télédiffuseur hôte, c'est-à-dire qu'il faut une seule télé qui enregistre la totalité des images et puis ensuite partage ce signal international. Vous savez, on parle d'Eurovision, Mondovision, ben c'est ça, hein, ça veut dire le partage de signal comme à l'occasion du célèbre micro-crochet. Eh bien, ça sera exactement le même cas. Et donc, voilà, il y aura ce plateau aussi qui sera installé. Donc, si vous venez à Lourdes et que vous voyez des échafaudages, ben dites-vous que c'est d'abord le podium et puis ensuite pour les médias et arriveront plus tard les écrans géants, plus d'une dizaine. Et puis également des grandes tours pour la sonorisation. Et puis enfin, sur l'esplanade, un très très grand espace pour les journalistes avec 2 étages devant le centre d'information qui permettra à tout le monde d'être en hauteur pour voir la procession mariale du dimanche soir avec le Saint-Père et faire ces images les plus belles, parce que ça sera aussi vraiment magnifique.
5: On termine rapidement. Je crois que vous partez sur Paris où il va y avoir une conférence de presse au niveau national.
3: Oui, c'est vrai. Je pars tout à l'heure. Je prends l'avion parce que demain matin à 9h, il y a 200 journalistes qui nous attendent à la ville de Breteuil, donc à la maison de la conférence des évêques de France, puisque les 3 évêques, alors l'archevêque de Paris, l'archevêque de Metz et Monseigneur Mikael, évêque de Tarbes-et-Lourdes, donneront donc une conférence de presse qui est très, très, très attendue. Voilà, sur l'organisation, ce que l'on se dit là, ce que l'on partage. Et puis il y aura des questions de budget, de dons, etc., etc., etc. Et aussi particulièrement l'accueil des personnes victimes de violences sexuelles dans l'Église. Voilà comment il y aura un temps, hein, vous avez pu lire dans les journaux qui sera consacré, hein, le pape rencontrera 7 victimes de violences sexuelles dans l'Église. Donc, et puis c'est également répondre à l'ensemble des questions des journalistes. Je peux vous dire, elles sont nombreuses, nombreuses, nombreuses.
5: Et ben, on en aura plein de questions nous aussi la semaine prochaine. Là,
3: n'en doute pas.
5: David Tourchala, merci beaucoup. Et puis vous nous ferez part, peut-être à la fin, hein, de quand ça sera passé, mais c'est peut-être la première fois où vous êtes vraiment au cœur de l'organisation et voir aussi qu'est-ce que ça a représenté pour vous.
3: Ah oui, je peux vous dire déjà pour le moment, c'est pas mal de stress et de fatigue, mais je suis sûr qu'à la fin, on aura beaucoup de joie.
5: Ouais, beaucoup de joie. Merci beaucoup David, et puis ben, nous on se retrouve tout simplement la semaine prochaine. Bon courage à vous, et puis c'est ce que je disais, donc à la semaine prochaine.
3: Merci Philippe, merci à tous.
5: Au revoir.
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5: C'est un ami de Radio Présence que nous accueillons ici aujourd'hui. Bonjour Pierre Domingès.
6: Bonjour Philippe.
5: Vous êtes le patron, le boss, on va dire, le directeur de la GESP, cette scène musicale à Tarbes. D'abord, la GESP, en deux mots, c'est quoi la GESP ? C'est d'abord un quartier, non ?
6: Oui, c'est un quartier. C'était le nom du ruisseau qui traversait le quartier. Enfin, c'était que des champs à l'époque, quoi. Alors, il y a pas mal de versions, mais moi, j'ai entendu que c'était le nom tiré d'un général, soit romain, soit gaulois, qu'on avait retrouvé mort à côté d'un ruisseau qui n'avait pas de nom, et donc de donner le nom de... un nom qui viendrait du nom de ce général. Alors ça vaut ce que ça vaut, mais c'est vrai que des gens me l'ont raconté. Ce qui est sûr, c'est que ça vient du nom de ce ruisseau qui traversait les quartiers, le quartier de qui est devenu le quartier de la GESP maintenant.
5: Ok, à Tarbes. Donc c'est une SMAC. C'est quoi une SMAC ? C'est une scène.
6: Scène de musique actuelle. C'est un.
5: C'est un label.
6: Ouais, c'est un label d'État. C'est un label d'État qui exige certaines missions qui sont précisées par des conventions multiparties, puisque sur le label SMAC, nous avons la ville de Tarbes, nous avons la région Midi-Pyrénées et la DRAC. Et des missions très précises concernant la politique tarifaire, concernant la diffusion de spectacles, quel type de spectacle, toujours valoriser l'émergence, le local, les nouveaux styles de musique, c'est pas toujours facile, mais intégrer à peu près toutes les musiques actuelles, qui peuvent être la nouvelle musique occitane jusqu'au rap, en passant par le rock, les musiques du monde ou le métal. Et puis surtout, ce qui est hyper important, c'est ce qu'on appelle la partie sensibilisation et médiation. C'est qu'à partir de ces musiques-là, on doit créer des projets en direction des publics, mais tous les publics. La GESP travaille du troisième âge, avec des ateliers d'écriture et de mise en voix et de mise en musique dans les maisons de retraite, d'accord, jusqu'à la petite enfance, en passant par le secteur carcéral. On va retravailler, j'espère, avec le pénitentiaire et aussi avec ce qu'on appelle les projets de culture justice. Donc, on travaille avec des jeunes qui sont en réinsertion, qui ont des tiges, etc. Les quartiers, lycée, collège, donc des ateliers d'écriture, des ateliers de mise en musique, des ateliers de création, de studio, etc. Enfin, on fait plein de choses. Et ce qu'on appelle les publics empêchés, quoi, c'est-à-dire le secteur culture santé, par exemple, où on a développé un projet l'an dernier, donc au foyer Las Azout à Lourdes, et où là actuellement on développe un projet au foyer au château du Rac à Tarbes. Donc tout ça, c'est vraiment
5: des publics un peu en difficulté là.
6: Oui, complètement. Ouais. Mais on se targue de travailler avec tout le monde. Là.
5: Et il y a un événement qui s'est déroulé il y a quelques jours, c'est un clip qui avait été fait pour la promotion de la Banque Alimentaire.
6: Oui, on était parti sur un projet, la Banque Alimentaire était venue nous voir en nous disant, voilà, ce serait bien que vous fassiez quelque chose pour nous, pour récolter, pour nous aider à récolter un petit peu d'argent pour la Banque Alimentaire. Alors, on a une tradition à la GES en décembre, on fait le Père Noël est un rocker, c'est une entrée contre un jouet gratuit, un jouet neuf. Et on le fait en général avec les élèves des classes de musique, notamment Marie Curie, avec lesquels on travaille toute l'année. Donc c'est une sorte de restitution de fin d'année. Et on travaille, une fois ça a été pour le secours catholique, l'autre fois ça a été pour le secours populaire. En général, c'est le secours populaire. J'ai dit, écoutez, moi je veux bien qu'on fasse ça, mais en faire deux, ça va être compliqué. L'entrée contre un jouet, ça marche, parce que les gens, ils amènent un jouet. C'est vrai qu'en général, on fait entre 400 et 600 jouets sur une soirée comme ça. Voilà. Pour récolter des denrées, c'est pas aussi facile, et pour récolter de l'argent, c'est pas aussi facile, mais on peut essayer de créer un projet sur l'année, quoi. Et on s'est rapproché de groupes de jeunes de quartier, notamment le quartier de Lourdes et de l'Aubadère à Tarbes, et où on est parti sur ce qu'on appelait un rap camp, c'est-à-dire qu'ils faisaient des camps de vacances rap, pendant les vacances scolaires, avec lesquels on les mettait en contact avec des artistes, et on a construit avec eux un clip de valorisation du travail de la Banque Alimentaire. Alors, ils ont participé à des collectes. Ils ont interviewé des récipiendaires, tout le monde. Et à partir de là, on les a encadrés pour leur faire écrire une chanson qui serait la chanson de référence. Texte, musique, expression scénique et clip, quoi. Et c'était super. On avait une vingtaine de jeunes. Ce clip qui devait être le clip de référence pour valoriser la collecte, de la Banque Alimentaire des Hautes-Pyrénées est devenu le clip de référence de la Banque Alimentaire
5: nationale.
6: Au titre national, parce que effectivement, c'est super bien fait, quoi. Les mômes, ils ont pris ça vraiment à cœur. Ils ont posé les bonnes questions, ils ont écrit les bons textes, ils nous ont renvoyé plein de choses, quoi, des choses qu'on voit pas quand on a toujours la tête dans le guidon. Et voilà, ça fait partie des projets qu'on a réalisés l'an dernier. Oui, pas très vieux celui-là.
5: Et on est en septembre, qui dit septembre, bien sûr, dit rentrée, et la rentrée de la GESP, alors on n'a pas le programme détaillé, mais sur cette année 2026-2027, quels sont, déjà là, sur les quelques mois,
6: oui,
5: des éléments phares que vous vouliez mettre, sans avoir forcément les dates, mais oui, les artistes ou les moments forts de la programmation.
6: Alors, en termes d'artistes, on va avoir quand même des belles choses cette année. On a Bertrand Belin, quand même, qui vient. On a Sam Sauvage, qui est cette révélation aux victoires, à la révélation masculine des victoires de la musique, qui sera à la GESP aussi. Nous avons le plaisir d'accueillir le groupe d'Amy Winehouse, qui viendra jouer à l'occasion du 25e anniversaire du titre d'album Black, Back to Black, voilà. Et donc ça, c'est vraiment le groupe d'origine, quoi. C'est, ça va être un sacré événement. On va avoir aussi des concert événement dans le sens où on a un projet sur 3 jours dans le cadre de l'itinérance culturelle qui va se faire dans le pays lourdais, dans 2 petits villages autour de Lourdes et en point d'orgue le palais des congrès où nous accueillerons une troupe de femmes qui s'appelle Rue de la Commune pour un spectacle qui s'appelle Nous avons en commun la résistance. Alors ça c'est au mois de novembre et ce sont des femmes qui racontent l'implication des femmes pendant la résistance. Et toute la difficulté, les stigmatisations qu'il y avait, le spectacle est magnifique, hein. Vraiment magnifique. On l'a accompagné en termes de résidence, on l'a fait jouer une première fois à Tarbes, on continue à l'accompagner. Et là, on pensait que dans ce cadre-là, pour pouvoir faire de la médiation, pour les rencontrer, les scolaires, etc., de Lourdes, c'était un spectacle qui parlait. D'autant plus qu'elles ont beaucoup d'éléments qui sont des éléments de territoire, qu'elles intègrent dans leur spectacle. Je veux dire, quand elles le jouent sur Tarbes, on va avoir des choses qui sont passées à Tarbes et qu'on ne connaît pas toujours. Ou sous autre. Là, elles se sont renseignées sur le territoire, etc. Il y aura des choses qui se passeront. Les Aignans, Romex, etc. Donc vraiment, c'est un projet de rencontre aussi avec les gens et de médiation. Il y a toujours autour des spectacles de gestes, tant qu'on peut le faire, quand on peut le faire, cette partie de rencontre artistique, soit avec les gamins, quand un travail d'éducation artistique, mais avec les publics aussi. On aime bien ça.
5: Voilà, un des moments forts de cette rentrée de cette année 2026-2027.
6: Oui, oui. Oui, et puis, puisqu'on est à Lourdes, il y aura aussi en 2027 la venue d'Abdelmalik, le slammer qui viendra pour fêter les 25 ans de son premier album Gibraltar, qui avait été révélation aussi, et qu'il a lancé sur une carrière internationale. Et on le fera à Lourdes.
5: À
6: l'espace Robert Hossein. Ouais. Oui, nous sommes en partenariat avec la ville de Lourdes, donc il y a un échange d'organisation de spectacles, etc. La GESP essaie de rayonner sur tout le territoire. À ce titre, pour rayonner sur un territoire dont les 2/3 sont en zone de montagne, nous avons notre outil qui s'appelle le Magic Bus, qui est un camion, studio, scène, etc., qui nous permet d'amener les projets dans des villages, dans des écoles, etc., sans obligatoirement demander aux scolaires ou autres d'investir sur des bus et ce qui nous permet de faire des interventions sur le plein le long terme, c'est-à-dire que si on sollicite un bus, si les scolaires sollicitent un bus pour venir voir un spectacle à la GESP, ce ne sera qu'un spectacle à la GESP. Or là, nous, autour du spectacle, il y a de la rencontre, il y a de la médiation, il y a des ateliers, il y a plein de choses. Donc quand on se déplace, en général, on vient pour plusieurs fois, quoi.
5: Oui, pour plusieurs fois. Pierre Domingès, vous êtes le patron de la GESP. D'abord, on va peut-être rappeler à nos auditeurs où se trouve cet endroit, cette scène.
6: Oui, mais c'est un endroit, le lieu atypique, puisque effectivement c'était un lieu qui était un peu en dehors de la ville de Tarbes, quoi, puisque c'était
5: petit à petit,
6: maintenant au cœur, avec un quartier pavillonnaire qui s'est construit autour, avec les casernes Foy-Lesquen, etc., avec un apport de nouvelles familles, avec les gendarmes qui sont sédentarisés, et puis les quartiers sur l'Azur, les quartiers de politique de la ville. Donc, c'est vrai que cette salle qui était dans un quartier excentré est maintenant en plein cœur de la ville. Quoi. Donc c'est du côté de l'hôpital, on va dire.
5: Voilà, de l'hôpital.
6: De la GESP d'ailleurs.
5: L'hôpital qui s'appelle d'ailleurs la GESP, effectivement. Bien sûr, vous avez un site internet où vous donnez bien sûr tous les renseignements pour la programmation, pour l'année 2026-2027. On peut aussi acheter, je pense, des billets en avance.
6: Il y a le site,
5: il y a la billetterie. Voilà, ouais. Oui. Et puis, vous avez ce travail qui redémarre d'ailleurs sûrement avec les scolaires.
6: Oui, oui, oui, on va commencer. On a déjà des projets sur Jean Dupuis, sur Vic, autour du harcèlement scolaire. On travaille sur les thèmes sociétaux qui sont très marquants. Et on se rend compte que finalement, il y a une expertise, c'est peut-être un peu fort, mais il y a vraiment un regard très particulier de la jeunesse sur ces problèmes-là, quoi.
5: Et une prise de conscience?
6: Prise de conscience, certainement, puisque c'est souvent eux qui impulsent les ateliers, mais une prise de conscience assez fine. Et finalement, quand on rentre de ce genre de projet, on en apprend autant que les gamins en ont appris, quoi. Ça nous permet de comprendre un peu mieux les publics jeunes, parce que le public change, la jeunesse, elle change. Nous, on avait une salle qui accueillait les 15-25 à une époque. Maintenant, on a vu que les tranches d'âge ne sont plus les mêmes. Et avec ce genre de projet, ça nous permet aussi de mieux connaître, de mieux cibler l'offre qu'on leur fera.
5: Vous qui avez traversé un peu le temps, et vous qui êtes au contact de cette jeunesse, des fois, on a l'impression qu'ils sont lobotomisés par les smartphones. Comment sont nos jeunes aujourd'hui? Comment ils vont, d'après vous, d'après votre expertise?
6: J'imagine qu'ils vont pas mieux que les anciens, parce que quand même, c'est pas très... On vit une période assez difficile, et peut-être qu'eux le ressentent encore plus, parce qu'ils ont des sensibilités très particulières, quoi. L'écologie, par exemple, chez les jeunes, c'est très fort, quoi. Ouais. C'est quelque chose qui est plus fort. Alors, nous, c'est peut-être pas dans notre culture, ça le devient. Ça le devient même parfois sur une manière punitive, en disant, voilà, fait ça, mais vous faisiez ça, maintenant, on peut plus le faire, quoi. Et les gamins, ils ont toujours eu cette alerte en tête, disant attention, ça va mal. Ils sont très sensibles à ça. Ils sont sensibles aussi à ces histoires de, alors le harcèlement parce qu'ils le vivent, mais aussi le respect des choix sexuels, par exemple. Ils en parlent beaucoup de ça, dans leurs textes. La lutte contre les violences faites aux femmes, la lutte contre les stigmatisations, quelles qu'ils soient, que ce soit les stigmatisations sexuelles, mais aussi raciales, quoi. Ces problèmes-là, quand on les aborde avec eux, on les sent très à l'aise. Très, très à l'aise. C'est assez étonnant. Ça ne les empêche pas d'être aussi un peu à côté, lobotomisés par les portables. Mais pas toujours, quoi. Il y a aussi cette espèce de lucidité et cette sensibilité, ils l'ont, quoi. Et ils sont dans leur temps. Alors, comment ils vont les temps sont durs, quoi. Donc, ils sont dans leur temps et les temps sont durs.
5: Et la GESP est là pour les aider, pour faire également aussi donc ces actions que vous faites avec
6: oui.
5: eux.
6: Oui, mais ils nourrissent la GESP. La co-construction de projets, c'est aussi pour nourrir la GESP. Moi, à 65 ans, je ne peux pas dire que j'ai la science infuse. Je vais faire le choix d'une programmation en fonction de mes goûts, en fonction de ce qu'on fait. Non. Eux, ils ont d'autres accès à la musique. Ils ont d'autres actuellement il y a des groupes que j'écoutais pas il y a 3-4 ans, quoi, et que j'écoute maintenant parce que ben c'est passé à travers les rencontres avec cette jeunesse là quoi. Et il y a des groupes très intéressants, il y a de tout, hein. il y en a aussi qui sont particulièrement mauvais. Ouais. C'est vrai que ça, au niveau de la génération musicale, on va dire, elle est pas honnêtement, en termes de qualité, je veux dire, pas de choix esthétique, en termes de qualité, elle avance pas. Au contraire. Mais il y a des choses très intéressantes, quoi. Et grâce à eux, je le découvre. Et j'en ai besoin. J'ai besoin de ce regard extérieur. La GESP a besoin de ce regard extérieur.
5: La GESP, vous avez parlé de votre âge, 65 ans. C'est votre...
6: Bientôt,
5: c'est votre...
6: C'est vrai que j'ai été un peu emballé. Le fait de que de quelques mois. Hein.
5: c'est votre bébé, c'est votre moteur, c'est votre carburant. C'est un métier passion que vous avez.
6: Ouais, c'est tout à la fois, quoi. C'est vrai que on a la chance de créer quelque chose de A à Z et de le voir vivre, évoluer et devenir autonome, quoi. Devenir autonome, même si les aides politiques et les politiques territoriales sont hyper importantes, c'est essentiel, quoi. Elles le sont parce que il y a une utilité, ouais, de son secours. Pas pour faire plaisir à Pierrot, quoi. Donc, c'est la GESP m'habite, quoi. Il faut même faire attention, parce que au moment où il va falloir passer à partir en retraite, le plus tard possible, mais enfin, bon, il y a quand même, il faut pas se sentir, en rugby, on dit, faut pas faire le match de trop, quoi. C'est ça.
7: Ouais.
6: Quoi.
7: Il faudra pas faire la saison de trop.
6: Voilà. Bon, je sais que ce sera difficile pour moi, hein, mais je ne veux pas me dire que je suis le meilleur et que la geste, ça peut être que moi. Ça, ce serait un danger, quoi. Ça voudrait dire que personne d'autre ne peut y arriver, y amener une autre couleur, quoi. Et je crois que c'est ça qui fera du bien à la geste, quand il y aura une autre couleur.
7: Un petit clin d'œil pour terminer, si vous êtes quand même sous l'égide de la mairie de Tarbes.
6: Oui. Alors, c'est une convention très particulière. Les locaux appartiennent à la mairie. Ils sont mis à disposition à la GESP en fonction d'un projet, d'une convention qui s'aligne un petit peu sur celle de la DRAC. Hein. Mais voilà, il y a des spécificités. La mairie demande certaines choses, etc. Cette convention tripartite, donc mairie, DRAC, ministère de la Culture et
7: la GESP.
6: Et oui, quoi. Quand on est parti, la GESP et la région, c'est un petit peu c'est notre Bible, quoi. Je ne fais pas exprès, c'est pas parce que je suis à Radio Présence que je le dis, mais c'est un peu, et c'est bien, c'est la charte de référence. Et oui, effectivement, la mairie met au-delà, en plus de financement, de subvention, elle met un outil à disposition, c'est une salle avec les flux et les prix en charge, et puis aussi une partie de certains salaires. Voilà.
7: D'accord. Donc voilà, un beau partenariat, une belle salle,
6: oui.
7: Qu'on peut découvrir à travers votre site internet, on va donner le nom.
6: www.lagesp.com.
7: Voilà, tout simplement, lagesp.com.
6: C'est ça, oui.
7: Et vous trouvez ça sur ça. Vous avez la programmation, parce que c'est vrai que là, je vous ai pris un peu à dépourvu.
6: Oui.
7: Programmation qui est de toute la saison 2026-2027.
6: Ouais.
7: Et puis tout ce travail que vous faites avec ces publics dans les quartiers, avec les personnes défavorisées, avec ce beau clip qui est devenu, pour un clip qui devait juste se valoir pour faire la promotion de la Banque alimentaire des Hautes-Pyrénées est devenu le clip de référence pour toute la France,
6: oui,
7: pour les banques alimentaires françaises. C'est aussi le travail des enfants. C'est vous aussi qui avez su travailler avec eux et les amener à ça. Un grand merci, Pierre Domingès, d'être venu à Radio Présence.
6: Merci, comme à chaque fois, avec gentillesse. Très bien. Merci beaucoup.
7: Philippe. À bientôt.
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10: Bonjour à toutes et à tous. Aujourd'hui, nous avons la joie de recevoir Anne Deslois. Bonjour Anne.
11: Bonjour Mathias, bonjour à tous.
10: Avant de commencer cette émission, vous m'avez lancé cette phrase qui évidemment m'a frappé. Vous m'avez dit, j'ai failli mourir au début de l'année d'une infection au cœur, mais je suis encore là. Et vous m'avez dit ça avec un grand sourire. Si on reprend cette phrase, sans doute qu'on va entrer dans, alors chronologiquement pas du tout, mais dans des éléments de votre vie qui sont surprenants, édifiants, et on va aussi découvrir votre rapport à la souffrance, votre rapport à la joie de vivre, au Christ, à la foi. Vous m'avez dit cela parce que votre cœur est malade et même fatigué, Anne.
11: Oui. Alors j'ai peut-être eu, ou encore maintenant, un bon cœur et gros cœur, mais effectivement, il y a quelques années, c'était en 2009, j'ai été terrassée par un œdème pulmonaire aigu. On se demandait bien d'où ça venait, qu'est-ce qui s'est passé. Enfin, j'étais hospitalisée d'urgence, à ce moment-là, je me trouvais en Alsace. Et on a découvert que j'avais la valve mitrale, donc une des valves cardiaques, qui ne fonctionnait plus bien. Et voilà, donc on m'a fait suivre par un cardiologue pendant quelques semaines. Et puis très vite, le cardiologue m'a envoyé pour me faire opérer auprès d'un chirurgien cardio-thoracique pour une opération à cœur ouvert, pour
10: Vous
11: changer.
10: Vous avez subi deux opérations.
11: Alors
10: à cœur
11: deux,
10: ouvert.
11: En fait. J'ai été opérée en fait en décembre 2009, une première fois de la valve mitrale et de la valve aortique, donc deux valves cardiaques. Maintenant, j'ai des valves mécaniques. J'avais 47 ans à cette époque-là. Et puis, 5-6 ans après, il a fallu faire une nouvelle opération par rapport à la valve aortique.
10: Anne, vous en parlez avec une distance qui est surprenante parce que vous devriez être révoltée, en colère. vous avez été prise dans ce scandale du Mediator. C'est
11: oui.
10: ce médicament des laboratoires Servier
11: oui.
10: qui a causé
11: Tout à fait.
10: les souffrances que vous vivez et le cœur déficient dans lequel, oui. que vous avez aujourd'hui.
11: Aujourd'hui, je peux en parler d'une façon très apaisée grâce à Irène Frachon, qui était donc, nos auditeurs s'en souviennent sans doute, cette lanceuse d'alerte qui a révélé le scandale du Mediator avec les, auprès des laboratoires Servier. Et donc, effectivement, moi, mon médecin traitant, quelques années avant que je fasse l'œdème pulmonaire, m'avait prescrit du Mediator parce que j'avais un diabète de type 2 qui commençait à arriver, donc on a voulu le stopper, enfin faire attention à tout ça. Ben, il a peut-être été très bon pour le diabète, mais il m'a abîmé la valve cardiaque. Et ça, en 2009, personne n'en parlait. Par contre, le Mediator que je prenais, il m'a tout de suite été ôté, quoi. Et il se trouve

0: elle a pris du médiator. Et donc, elle s'est donnée à corps et à cri. Sa famille l'a vraiment beaucoup soutenue. En fait, Irène Frachon, elle est à l'hôpital de Brest. Elle est protestante de religion et de croyance. Mais elle a aussi une famille avec elle qui la soutient à fond. Et donc, elle a mis un peu son métier entre parenthèses pour que les personnes victimes du médiator soient vraiment reconnues. Alors bon, ça a mis des années, des années, des années. Mais c'est vrai que moi, c'est comme beaucoup de choses qui arrivent dans ma vie. J'en parle avec un peu un détachement parce que je crois que pour continuer à vivre, il ne faut pas s'accrocher aux difficultés que nous avons à vivre, à surmonter, on va dire, année après année, jour après jour, parfois, dans nos propres vies. Et je crois que ça, c'est le lot de tout le monde. Si on s'accroche trop à ce qui peut nous paraître négatif, eh bien, ça ne nous donne plus la capacité de vivre à fond et d'être tourné vers les autres. Donc, moi, j'ai cette force, c'est vrai que je viens d'une famille, j'ai été élevée dans une famille catholique, de parents engagés, et il y a toujours eu beaucoup d'amour entre nous tous, enfin j'ai deux sœurs aussi, on est une famille très unie, et je crois que très tôt j'ai réalisé que la Providence, elle était à l'œuvre dans nos vies, quoi.
1: Mais cette joie de vivre, Anne, vous auriez pu même la perdre dès l'âge de 12 ans, lorsque votre papa meurt dans les atroces souffrances que conditionne une maladie de Charcot, parce qu'il a eu la maladie de Charcot.
0: Oui, il y a 50 ans, juste là, fin septembre.
1: On a 12 ans, son papa, vous êtes la troisième,
0: oui.
1: Troisième fille du couple qu'il forme. Mais, avec votre maman.
0: Oui.
1: Ils s'aiment éperdument,
0: oui.
1: Un couple aimant et en plus croyant qui
0: oui.
1: a ancré la vie de la famille dans la foi. Et votre papa meurt.
0: Et moi, moi comme mes sœurs d'ailleurs, on se rendait même pas compte que papa était malade. On voyait bien qu'il avait quelques difficultés depuis quelques mois, mais l'amour fait que on dépasse beaucoup de choses. Moi, je vais vous raconter une anecdote. C'est que je me souviens que papa, les dimanches matins, avant d'aller à l'église, on habitait pas loin d'Épinal, un petit village qui s'appelle Igné.
1: Dans les Vosges.
0: Dans les Vosges. Et bon, à l'époque, il y avait encore une messe tous les dimanches matins dans ce village. Et moi, tout à fait normalement, papa mettait une chemise, mais il n'arrivait plus à boutonner sa chemise. Et moi, normalement, comme toutes les petites filles de 10, 11, 12 ans, eh ben je boutonnais la chemise de mon papa. Mais comme c'était un geste qui nous était donné à tous de faire, quoi. Je ne voyais rien d'anormal, mais ça voulait dire qu'il n'arrivait plus, vous voyez, avec ses doigts, avec la maladie qui le paralysait, à boutonner sa chemise. Et moi, j'ai fait ces gestes-là complètement. Et là, c'est là quand je refais ça avec, vous voyez, 50 ans après, et même plus. C'est quelque chose, je trouve qu'on a eu des relations, mes sœurs, ma maman et mon papa, quelque chose de très privilégié. Alors, la mort est arrivée.
1: Malgré la souffrance et malgré la maladie.
0: Oui, oui. On se demandait bien, à un moment qui était une bonne cuisinière, papa était toujours ravi de ses plats. À un moment donné, il lui a dit, mais comment, je comprends pas, Lucette, tes plats n'ont plus de goût. Mais en fait, c'était lui qui avait perdu le goût. Donc, il y a eu plein de petits signes, comme ça, on voyait qu'il y avait une transformation. Mais il ne voulait pas nous faire souffrir, même si lui, il se demandait bien ce qu'il avait, puisque même la médecine, les professeurs qu'il rencontrait au CHU de Nancy étaient incapables de mettre des mots sur cette maladie et comment ça allait finir. Hein, vous voyez, on a la maladie de Charcot, maintenant on en parle beaucoup, mais imaginez en 1974, c'était rare, nous on n'avait jamais entendu parler de cette maladie non plus. Et je sais pas, la maladie, du coup, a fait partie tout à fait normalement de notre existence, là, la fin de la vie de papa avec nous. Il y a eu une autre vie, voilà, il y a quelque chose de fort. Le Seigneur était vraiment aussi très présent dans tout ce qu'on vivait.
1: Qu'est-ce qui se fonde comme conviction et peut-être comme confiance pour l'avenir à ce moment-là dans la tête de cette petite fille que vous êtes ?
0: J'en ai pas toujours conscience, mais je me rends compte que déjà, grâce à notre vie spirituelle familiale, eh bien, il y a quelque chose de plus grand que nous. Il y a quelque chose, alors maintenant que je sais nommer, enfin depuis déjà longtemps peut-être, la Providence, mais je crois qu'effectivement la Providence veille, et elle est là, et elle nous fait faire des pas. Et donc

0: très vite, je vous dis, bon, à la mort de mon papa, je me souviens avoir dit, oh bah tiens, on a fait, j'ai tel résultat, j'ai telle satisfaction que je voudrais partager à mes parents, mais papa est déjà au courant puisqu'il l'a vécu avec moi. En fait, je sentais, et je pense que ma mère et mes sœurs pourraient dire pareil, on a fait beaucoup de choses, on a senti en nous la présence de notre père. Et moi, je le visualisais, je me souviens, quand j'étais petite, vraiment à la droite de Dieu le Père, quoi, qui était là pour veiller sur nous.
1: Dans la deuxième partie de cette émission, nous parlerons de la femme de radio. Vous avez été directrice de radio, vous avez été attachée de presse, vous avez beaucoup voyagé. Mais peut-être qu'on reste ancré là, dans ces premières années fondatrices. Bon, il y a la petite fille qui perd son papa, maman qui élève ses trois enfants seule.
0: Oui.
1: Il faut, j'imagine, quand même beaucoup d'énergie, beaucoup de confiance en l'avenir pour avancer malgré cela. Et puis vous nous dites que vous fondez très vite une confiance en vous-même, la place de la providence, la foi. Comment fait irruption dans votre tête l'envie d'être missionnaire? Parce que vous allez assez vite partir à Madagascar. Alors, quand vous êtes majeur, hein, oui. On passe quelques années là. Mais quand même, là aussi...
0: Oui.
1: Faut avoir des audaces, faut le vouloir que partir à des milliers et des milliers de kilomètres de chez soi.
0: En fait, vers l'âge de 13-14 ans, donc peu de temps après le décès de mon père, j'étais sur un lieu, un sanctuaire marial qui est à quelques kilomètres de Nancy, à 30 kilomètres, c'est Notre-Dame de Sion. J'étais là avec une de mes sœurs. Et maman, connaissant bien la communauté des Pères Oblats de Marie Immaculée, ils nous avaient demandé qu'on vienne leur donner un service pendant le temps des pèlerinages. Et étant sur ce site, j'ai été vraiment interpellée par une phrase qui était gravée là sur un monument de la paix, comme on dit. « Tous, vous êtes frères. » Et sur ce lieu religieux, ce lieu spirituel, j'avais fait connaissance avec un prêtre, donc des missionnaires Oblats Immaculés, comme on a aussi à Lourdes, les OMI. Lui, il rentrait du Cameroun, ce père. Et je me rendais compte que j'avais toujours besoin d'aller vers lui pour qu'il me raconte la vie qu'il avait là-bas, au Cameroun, la vie des enfants et des jeunes du Cameroun. Vous savez, c'était pas Internet, on n'avait pas toute, on va dire, même par les médias, la grande connaissance, mettons, on va dire, internationale ou universelle qu'on peut avoir maintenant. Donc moi, j'avais soif de connaître ce que vivaient des jeunes là-bas au Cameroun. Il me racontait. Et quand je suis rentrée à la maison après ce séjour sur ce lieu un peu de vacances et de service au sanctuaire, j'ai dit à maman, tu sais, maman, quand je serai grande, je pars comme missionnaire. Alors maman, elle me dit, mais Anne, tu as toujours des idées très généreuses, c'est formidable, mais avant, il faudra passer le bac,
1: il faudra faire
0: des études. Voilà.
1: Vous allez en faire d'ailleurs des études.
0: Oui, je vais en faire un petit peu. Voilà, mais c'est quelque chose qui m'a toujours, cette phrase, tous vous êtes frères, et ce désir de partir en coopération, missionnaire entre autres, me tenaillait. J'étais dans mes temps libres, même quand j'étais lycéenne, étudiante, j'avais souvent envie de participer à des sessions avec des missionnaires qui rentraient. Donc c'était souvent des missionnaires originaires de France qui rentraient pour un temps de congé. J'avais besoin de ce contact-là et de découvrir ma vocation, ma propre vocation de missionnaire, en fait. Je sentais qu'en tant que baptisée, j'étais moi aussi appelée à aller dire l'amour de Dieu pour tous, la tendresse de Dieu pour tous les hommes.
1: Vous passez le bac, vous faites des études de publicité, de marketing, et vous partez en mission à Madagascar.
0: Voilà, pour 2 ans, donc avec la délégation catholique pour la coopération, c'était en 84. Je me souviens, maman me conduit avec 2 amis à l'aéroport d'Orly, puisqu'on partait encore pour l'international depuis Orly à l'époque. Et je lui dis, allez, au revoir maman, à dans 2 ans. Parce que j'allais aller dans un village en brousse dans le nord de Madagascar où il n'y avait pas d'électricité, pas d'eau courante, donc pas de téléphone. Et Internet n'existait pas encore. Donc, à dans 2 ans. Et me revla installée dans l'avion. Au moment du décollage, je me dis, mais Anne, qu'est-ce qui t'a pris de vouloir partir? T'étais si bien ici en France, quoi. J'avais rien qui m'était négatif, quoi. Enfin, mais qu'est-ce que j'ai voulu partir complètement dans l'inconnu. Je vais aller vivre dans une communauté religieuse pour me mettre au service de la mission catholique d'un petit village qui s'appelle Béalan. Mais qu'est-ce qui t'a pris? Et m'est venue cette phrase aussi de l'Évangile. Aie confiance, il t'appelle. Et là, de nouveau, je me suis dit, mais de toute façon, je n'y pars pas toute seule. Papa est là pour me donner de la force, quoi, et pour m'accompagner. Vous voyez.
1: Nous allons nous arrêter quelques instants, Anne. Nous nous retrouvons juste après la pause pour continuer à, comme ça, grappiller quelques éléments de votre vie. Là, on en reste à Madagascar et puis on se retrouve juste après.
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1: Merci, Anne Deslois, de vous raconter un peu, de nous dévoiler quelques éléments de votre parcours. Alors, si je devais repositionner là comme ça quelques étapes de votre vie qui sont des étapes un peu structurantes. Vous nous avez parlé assez longuement et avec beaucoup de profondeur du décès de votre papa, d'une maladie de Charcot. Vous êtes issu d'une famille des Vosges, près d'Épinal. Vous grandissez dans le bonheur avec vos frères, vos sœurs, pardon. Oui. Vous avez des sœurs. Et puis ce décès brutal, vous avez de votre papa, vous avez 11 ans, 11, 12 ans.
0: 12.
1: 12 ans. Et ce désir, depuis toujours quasiment, cette audace de la mission, vous nous l'évoquiez aussi, ce départ à Madagascar après vos études, et l'arrivée à Madagascar où vous découvrez quand même, je pense, la pauvreté,
0: oui,
1: la souffrance. Mmh. Là aussi, face à ces souffrances, ces pauvretés, alors même que vous-même, vous avez vécu aussi vos propres souffrances, vous réagissez comment ? Parce qu'on peut quand même se révolter, être blessé par ça.
0: En fait, quand j'arrive à Madagascar, vraiment dans les premiers jours, je découvre la richesse du peuple malgache, la richesse déjà par rapport à leur sens de l'accueil.
1: Oui.
0: Je sens qu'ils sont heureux de m'accueillir. J'habite dans une petite communauté avec des religieuses, moi en tant que laïque. Il y a une autre coopérante aussi, Monique, qui est à mes côtés, enfin qui est avec moi. Mais dans le village, à l'école, je sens que les gens m'accueillent volontiers. Je les fais rire. Bon, je sais pas pourquoi, peut-être un peu clown ou je sais pas. Il y a une relation facile qui s'installe entre à la fois les professeurs, les parents, les élèves et puis d'autres gens dans le village. Et je me sens bien avec eux. Je vais même oser dire, je me sens mieux avec eux qu'au sein même de la communauté religieuse, qui était composée de religieuses françaises et de religieuses malgaches, où je sentais qu'il y avait des difficultés entre elles, il y avait quelque chose qui me gênait dans leur relation. Et donc j'avais soif, moi, d'être bien sûr un bon élément dans la vie communautaire, mais aussi nourrie par la relation que j'avais avec les gens de l'extérieur. Et voilà, j'ai pu raconter beaucoup de choses, je me suis vraiment enrichie de ce qu'ils étaient, de leur culture. J'ai beaucoup aimé aussi les paysages, on était dans une région plutôt montagneuse de Madagascar, très désertique à la fois. C'était de la caillasse, il n'y avait même pas de route goudronnée pour venir jusqu'au village, donc on vivait très replié sur nous-mêmes, quoi.
1: Dans un certain dénuement ?
0: Ah oui, complètement, puisque un village en plus où il n'y avait pas d'eau courante, il y a une rivière qui s'appelle la Béalan qui traverse le village, qui est une rivière pleine, toute orange, vous savez, pleine de latérite. Et là, dans cette rivière, les gens vont laver leur vaisselle, vont se laver, vont laver le linge. Alors nous, à la communauté, on allait chercher, on remplissait des tonneaux d'eau de cette eau de Béalan, mais on avait pour la boire, on avait un filtre, on la laissait aussi pour se laver, on la laissait reposer un peu. Mais à force, on avait la peau aussi qui devenait orange, parce qu'il y avait quand même toujours un petit peu des molécules de latérite dans l'eau.
1: Qu'est-ce que vous gardez de cette expérience après des années, là ?
0: Ah ben, je garde justement qu'on peut être pauvre matériellement et riche vraiment de cœur, quoi. Et ça, vraiment, le peuple malgache m'en a donné des témoignages à pratiquement tous les jours, où sans rien, sans un dénuement quand même, ils vivaient dans des cases très, très, très rudimentaires. Dès que il y avait un cyclone ou des pluies très fortes, la terre battue se délayait. Enfin bon, il y avait vraiment des conditions matérielles de vie très, très, très rudimentaires et en même temps une force aussi pour la vie et de la joie de vivre. Et d'accueillir l'instant présent, Bon, des familles très nombreuses, avec alors souvent des enfants qui mouraient en bas âge, mais il y avait quelque chose, ils voulaient transmettre la vie, quoi. Il y a quelque chose de fort. Et si bien qu'au cours de... Bon, j'ai aussi eu l'occasion pendant l'été, enfin pendant l'hiver de l'Austral, mais l'été pour chez nous, de prendre un peu de vacances pour aller visiter d'autres régions de Madagascar. Et j'ai trouvé toujours ce bel accueil chaleureux du peuple malgache, quelles que soient les ethnies que j'ai rencontrées et connues. Et vraiment, ils m'ont donné une grande leçon de vie, quoi. Dans la simplicité. Être là pour rencontrer, entrer en relation avec l'autre, mais dans une grande simplicité.
1: Au fond, c'est toute votre vie, la rencontre, aller vers l'autre que je ne connais pas, qui a une autre culture, qui a d'autres traditions. Alors qu'aujourd'hui, on est dans des espèces de réflexes parfois identitaires, des peurs de l'autre. Oui. Ce qu'on appelle même la xénophobie, la peur de l'étranger, la peur de celui que je ne connais pas. Vous, vous parlez de cela comme si c'était l'épanouissement vrai de l'humain que d'aller vers l'autre qu'on ne connaît pas. C'est tout l'inverse.
0: Ah, c'est peut-être l'inverse, mais...
1: Qu'on vit, par rapport à ce qu'on vit actuellement. Ouais.
0: Je ne le cherche pas, ça m'est donné.
1: Et c'est toute votre vie, d'ailleurs.
0: C'est toute ma vie.
1: Lorsque vous serez au service des œuvres pontificales missionnaires...
0: Pareil.
1: Être au secrétariat général de la mission universelle.
0: Oui.
1: Ça fait partie, ça, de votre parcours professionnel, mais aussi votre parcours de vie.
0: Mais c'est vrai que mon parcours professionnel et mon parcours, on va dire, personnel, et je dirais vocationnel, a été en communion, quoi. C'est extraordinaire. C'est là où je vois aussi l'action de la providence. Alors, ça ne veut pas dire que je n'ai pas eu des fois des soucis où je me suis dit, oh là, qu'est-ce qui va se passer et tout ça. Enfin, mais vraiment, je peux dire avec le recul, s'abandonner à la providence, c'est vraiment quelque chose d'important, quoi. Il faut oser, enfin, il faut arriver à le vivre, hein. C'est peut-être pas donné effectivement à tout le monde, mais j'ai la chance, je crois, d'avoir reçu ce talent. Je pense que c'est un don de Dieu, tout ça. Enfin, je ne sais pas comment dire d'autre.
1: Vous parlez de cette rencontre fondatrice avec le peuple de Madagascar. Vous allez aussi beaucoup voyager durant votre vie. Là aussi, le voyage, on peut le faire de façon très touristique.
0: Ah oui.
1: On peut passer sur la surface des choses, voir juste l'écume des choses. Et vous, vos voyages n'ont jamais été de cet ordre-là.
0: Ah non, parce qu'il me faut communier de l'intérieur avec les gens. Vous voyez, par exemple, à Madagascar, mais comme dans d'autres pays d'Afrique où je suis allée moins longtemps, hein, pour des séjours des fois de simplement 3 semaines ou 5 semaines, bon, j'oublie facilement que je suis blanche. Et je me souviens justement à Madagascar, en avril 86, il fallait que j'aille à Tana, donc la capitale, Antananarivo, pour faire des papiers, parce que quelques mois après, je quittais Madagascar. Et je suis arrivée au petit aéroport de Tana. Il y avait tout un groupe de touristes blancs, avec leur bel appareil photo, avec leurs belles chaussures, leurs chemises, leurs chapeaux, enfin, etc. Et moi, je me suis sentie complètement étrangère. Je ne me suis plus sentie de ce peuple-là. Et moi, j'étais avec, bien sûr, mes chaussures en plastique, comme tous les malgaches, mes pieds nus, bon, d'accord, ma petite chemise peut-être un peu fleurie, ma petite jupe dans un tissu local. Et j'avais oublié que j'étais blanche. Et j'ai réalisé, mince, mais quand dans quelques mois, quand je vais être rentrée en France, comment je vais être? Je vais me sentir étrangère au peuple français. Bon, en fait, je n'ai jamais perdu, je vais dire, toute la richesse, tout ce que j'ai accueilli des malgaches. Mais justement, je dis, ils m'ont donné la chance de savoir ce que c'était qu'être étrangère quelque part. Ça, c'est extraordinaire. Je dis, mais j'aurais pas vécu ces 2 ans, entre 22 et 24 ans, à Madagascar, donc, on va dire, au début de ma vie adulte et de ma vie professionnelle. Je crois que j'ai vraiment beaucoup appris grâce au fait d'être étrangère dans une nation, quoi, vous voyez. Et c'est pour ça, je crois aussi que j'ai un regard particulier sur l'étranger qu'on accueille en France ou des fois qu'on n'accueille pas et bon, voilà, qui nous dérange. C'est vrai que j'ai un autre regard, je suppose, qui est plus un regard peut-être d'amitié, de fraternité pour ce que l'autre est.
1: Dans votre trajectoire, il y a aussi l'univers des médias.
0: Oui, c'est vrai.
1: On l'a dit, on y a fait allusion dans la première partie de cette émission, vous avez fait des études en publicité, en marketing. Mmh. Donc vous aimiez déjà, de votre plus jeune âge, cet univers médiatique, la pub, le marketing.
0: Exactement.
1: Et vous avez été, dans votre parcours, directrice de radio. Directrice d'une radio, en particulier à Nancy.
0: Oui. Hein?
1: Bon, on ne va pas raconter le détail du pourquoi et du comment, mais ce que j'aimerais entendre peut-être à ce stade de notre conversation, c'est le regard que vous portez sur cet univers médiatique qui, contrairement à ce que vous nous disiez à l'instant, est superficiel parfois.
0: C'est vrai.
1: Passe sur la surface des choses, le marketing, il peut y avoir et la pub, des choses mirobolantes.
0: Oui. Eh ben, ce que je peux dire aussi, c'est que des fois, on passe sur des choses superficielles et sur des choses qui vont faire le buzz, comme on dit maintenant.
1: Oui.
0: Et ça, c'est vrai que c'est quand même dommage. Et c'est, je veux dire, un bravo que je veux apporter à Radio Présence, à ces médias qui dépendent de diocèses ou d'organismes spirituels, religieux. On cherche à aller un peu plus profond des êtres, quoi. Et ou même des événements, lire les événements d'une façon avec un peu plus de recul, de profondeur, pas être forcément dans le sensationnel. Et je crois que c'est très très important. C'est vrai que moi, dans ma vie professionnelle, quand j'étais au niveau de la direction d'une radio, comme vous l'avez dit, ou bien comme attachée de presse, je me suis j'avais tous les supports qu'il fallait pour travailler, quoi. Les supports modernes pour la communication. Et je veux dire que maintenant, en fait, dans ma vie personnelle, j'ai un téléphone qui me sert pour téléphoner, un téléphone portable qui me sert que pour téléphoner. J'ai un ordinateur qui me sert pour à la fois faire du traitement de texte, des tableaux et tout ça, mais aussi regarder mes mails. Mais je ne mélange pas tout. J'ai une vie qui me donne la chance de ne pas être, vous voyez, sur plein de réseaux sociaux. Quelque part, je n'y suis pas sur les réseaux sociaux. Je n'ai pas envie. Parce que je suis arrivée aussi à un moment donné de ma vie où j'ai des lectures, je suis abonnée à La Croix chaque jour. Je suis heureuse de pouvoir lire les articles qui viennent par ce journal-là. Mais je n'ai pas besoin d'aller toujours sur des sites et ceci et cela pour m'informer, quoi. J'ai l'impression que là-dessus, je fais un peu de résistance. J'ai beaucoup de gens qui sont étonnés de ne pas me trouver sur Facebook. Ah, puis Instagram, toi, tu aimes bien faire des photos, pourquoi tu... Non. Les photos que je prends, je vais les partager par SMS avec mes proches ou comme ça, si j'ai envie de prendre des photos. Mais je n'essaye pas, j'ai besoin en fait d'être un peu en retrait de toute cette vie médiatique, médiatisée, superficielle. Et j'ai la chance de pouvoir vivre un peu en retrait de tout cela. Un beau cadeau.
1: Merci beaucoup, Anne Deslois. Une autre fois, peut-être que nous pourrons vous faire parler de Lourdes. Vous avez œuvré pendant plusieurs années, vous êtes maintenant installée à Lourdes. Mais on en reste là pour cette fois-ci et c'est déjà beaucoup.
0: Merci,
1: vous
0: Mathias.
1: Vous nous faites un beau cadeau que de nous offrir tous ces éléments de votre vie et qui peut-être peuvent nous servir à tout un chacun.
0: Merci.
1: De réflexion pour nos propres approches face à la vie qui parfois n'est pas facile.
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4: Un tournant symbolique franchi en Allemagne après la victoire de l'AfD hier en Saxe-Anhalt. L'extrême droite pourrait s'emparer ainsi de sa première région dans le pays depuis 1945. On y revient juste après les titres. Mon cœur s'unit à la souffrance des Ukrainiens. Léon XIV exhortait à la fin des destructions, appelant hier à la reprise des négociations. Le Kremlin se dit ce matin ouvert au dialogue avec Kiev et Washington. À Belgrade, des obsèques en grande pompe réservées aujourd'hui à Ratko Mladic. Ce matin, des Serbes ont défilé en masse devant le cercueil de l'ancien chef militaire des Serbes de Bosnie condamné à la perpétuité, notamment pour génocide. Et puis enfin, dans ce journal, nous irons au Nigeria où des milliers de jeunes se retrouvent sans emploi après le départ brutal d'Uber, du pays le plus peuplé d'Afrique.
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4: Bonjour à tous. Séisme politique donc en Allemagne. Dans l'est du pays, la vague bleue a bel et bien déferlé sur la Sachsen-Anhalt. Dans cette région, l'extrême droite a remporté une victoire sans appel hier, la plus importante de son histoire. Avec 43% des suffrages, elle a doublé ses scores par rapport à il y a 4 ans, faisant subir dans le même temps une grosse défaite aux chrétiens démocrates de la CDU à Berlin. Delphine Herbollier.
3: La victoire est historique. Jamais en Allemagne, l'extrême droite n'avait atteint de tels scores depuis la Seconde Guerre mondiale. Cette victoire est largement liée à sa tête de liste, Ulrich Siegmund. Cet homme avenant de 35 ans a su rassurer une grande partie des électeurs, alors même que sa formation est l'une des plus radicales du pays. Il a misé sur le contact direct avec la population et il a profité de la très forte impopularité du gouvernement fédéral. Avec succès, puisque le parti du chancelier, la CDU, subit un revers électoral, lui aussi historique. Il voit ses scores réduits de moitié. À Berlin, hier soir, on ne le cachait pas, la victoire de l'AfD est un vote sanction contre le gouvernement et il pourrait avoir des répercussions sur le chancelier, sur son gouvernement et sur les réformes du système de santé et de retraite annoncées ces derniers mois. Malgré sa très large victoire, l'AfD rate toutefois la majorité absolue au Parlement régional. Pour gouverner, elle devra trouver un partenaire de coalition. Ulrich Siegmund, lui, fait planer le doute. Il évoquait hier soir la possibilité de nouvelles élections pour gouverner seul. Delphine Herbollier, Berlin, pour Radio Vatican.
4: Et finalement, l'AfD est revenue sur ce choix. L'extrême droite a en effet lancé des discussions pour trouver les 3 élus, 8 manquants encore pour former une majorité de gouvernement en Sachsen-Anhalt. L'Église allemande appelait à un vote en conscience avant l'élection. Certains responsables chrétiens ont réagi au résultat d'hier. On écoute Mgr Friedrich Kramer, l'évêque régional de l'Église évangélique d'Allemagne centrale.
5: En tant qu'Église, nous nous sommes engagés dès 1989 en faveur d'élections libres. Et aujourd'hui, une élection libre a eu lieu dans le pays. Et le résultat est ce qu'il est. Nous devrons faire face à cette réalité. Cela montre très clairement qu'une fracture profonde divise la société et qu'il sera difficile pour tous ceux qui vont désormais assumer des responsabilités gouvernementales, quelle que soit l'issue qui reste encore incertaine, de former un gouvernement capable de rassembler tout le monde. Nous insistons sur ce point. Nous exigeons qu'un gouvernement, quel qu'il soit, respecte les droits de l'homme, protège les minorités. Et c'est pour cela que nous prions. Et je pense que vous l'entendez à mon ton, que nous ne sommes pas particulièrement heureux.
4: Mgr Kramer interrogé par l'ARD, la radio-télévision allemande, hier soir, et toujours en Allemagne, mais cette fois en Basse-Saxe, on apprend qu'une usine du géant Volkswagen va être reconvertie à l'industrie de défense afin de préserver des emplois à long terme sur le site. Les deux acheteurs, la région et un fonds, prévoient un premier projet de coopération avec l'israélien Rafale Advanced Defense Systems. L'UE veut muscler sa défense, mais ce sera sans experts venant d'Ukraine ou du Royaume-Uni. L'initiative de Kaya Kallas de créer un groupe de techniciens de haut niveau a été mise en échec par l'Italie, puis la France et l'Allemagne. Vert pour la chef de la diplomatie européenne. 1656 jours de guerre en Ukraine au lendemain du premier déplacement des émissaires de Donald Trump à Moscou puis à Kiev. Le Kremlin dit ne pas exclure ce matin une reprise des négociations en format tripartite. Jugé encore trop tôt cependant pour parler du lieu et de date précise, la reprise du dialogue. C'était le vœu formulé hier midi par le pape à l'issue de la prière de l'Angélus. Je vous propose d'écouter Léon XIV.
6: Con animo addolorato.
7: C'est le cœur lourd que j'ai suivi les informations concernant les violentes attaques qui ont récemment frappé plusieurs villes et infrastructures civiles en Ukraine, causant la mort de personnes innocentes. Mon cœur s'unit à la souffrance de la population qui vit depuis des années dans l'angoisse et la peur. Je lance un nouvel appel pour que cesse la violence, que s'arrête la destruction, que les cœurs s'ouvrent au dialogue et à la paix. J'espère que les efforts entrepris ces derniers jours pour reprendre les négociations porteront des fruits concrets et ouvriront la voie à la diplomatie.
6: Et aprono lo spazio alla diplomazia.
4: Le plaidoyer pour la diplomatie du pape Léon XIV est toujours en Ukraine. Le procureur général du pays rejette des accusations de corruption le visant après des perquisitions menées ce week-end dans son administration. L'agence anticorruption, le parquet, avait précédemment annoncé avoir mis au jour un réseau qui recevait de l'argent pour protéger des centres d'appel frauduleux. Surnommé le boucher des Balkans par la presse internationale, Ratko Mladic fut condamné à la perpétuité pour génocide, crime de guerre, crime contre l'humanité. Une semaine après le décès de l'ancien chef militaire des Serbes de Bosnie, mis dans sa cellule de La Haye, une foule nombreuse de Serbes se masse ce matin pour ses obsèques à Belgrade. La correspondance de Simon Rico.
8: Une longue queue s'étend devant l'entrée de l'église orthodoxe Saint-Luc à Belgrade où repose la dépouille de Ratko Mladic avant son transfert cet après-midi vers le cimetière voisin. Nombreux sont ceux qui portent des vêtements de deuil. Tous se signent devant le cercueil recouvert de drapeaux et certains vont jusqu'à l'embrasser. Tout autour, les rues ont été fermées à la circulation vu l'affluence. Depuis sa mort à 84 ans, l'ancien général serbe a reçu d'innombrables hommages en Serbie comme dans l'entité serbe de Bosnie-Herzégovine. Les ultras de plusieurs clubs de foot l'ont célébré en tribune et le rapatriement de son corps à Belgrade jeudi dernier a été très suivi avec de grandes banderoles célébrant un héros national. Cette ferveur nationaliste a suscité de très nombreuses critiques, notamment du côté de l'Union européenne et des États-Unis, en soulignant que Ratko Mladic a été reconnu coupable du génocide de Srebrenica en 1995, mais aussi de multiples crimes de guerre et crimes contre l'humanité, et ses responsables occidentaux appellent la Serbie à rompre avec ce passé. Le président Vučić, un ancien ultranationaliste devenu officiellement pro-européen, les a cependant balayés d'un revers de main. Simon Rico, Belgrade, pour Radio Vatican.
4: Et l'hommage rendu à Belgrade suscite un tollé, notamment à Bruxelles. La glorification d'un criminel de guerre n'a pas sa place dans un pays candidat à l'UE, avertit ce midi un porte-parole de l'Union européenne. Israël accuse le Hezbollah de violations répétées du cessez-le-feu, de chercher à reconstituer ses capacités militaires au Liban, accusation portée par la diplomatie israélienne sur X, après une nuit de violentes frappes de l'armée israélienne dans un village du sud Liban, jouxtant la grande ville de Nabatieh. 11 personnes ont été tuées, dont 2 nourrissons. Direction le pays le plus peuplé du continent africain, au Nigeria, 12 ans après 12 ans de présence, la société de VTC Uber annonce qu'elle mettait fin à ses activités et ce sans aucun préavis. Le centre d'assistance de l'entreprise reste cependant accessible jusqu'au 23 septembre. Le plus de détails à Abuja avec Ishaka Adegboye.
9: Le désengagement du Nigeria ne peut pas être isolé de la restructuration engagée par Uber au niveau mondial. L'entreprise avait annoncé la suppression d'environ 3300 postes, soit 10% de ses effectifs mondiaux, afin de réduire les niveaux hiérarchiques, rationaliser ses dépenses et réallouer ses ressources vers des domaines jugés prioritaires, dont les technologies de mobilité autonome, les robotaxis et les activités les plus rentables. La société Uber a perdu du terrain face à des rivaux locaux et régionaux comme Bold, InDrive ou La Grid. L'annonce soudaine a pris de court des milliers de conducteurs d'origine nigériane qui ont reçu une prime d'adieu d'environ 40 000 naira, soit 30 dollars américains. Le retrait du groupe représente un frein au transport en ligne au Nigeria pour les usagers et pour les chauffeurs d'origine nigériane. Le groupe Uber s'est retiré de la Tanzanie en 2022, du Côte d'Ivoire en 2025, avant les sorties simultanées du Nigeria et de l'Ouganda. En moins de 2 ans, Uber a donc quitté 4 de ses 8 marchés africains. Cheikh Adeboye, Abuja, Radio Vatican.
4: Et en tout, Uber a annoncé la semaine dernière licencier 3300 personnes, 10% de ses employés au niveau mondial, et ce alors même qu'elle lançait à Londres un premier service de robotaxi avec la start-up britannique de conduite autonome Wavy. Et autre entreprise en difficulté, le constructeur automobile britannique de luxe Jaguar Land Rover, il annonce ce matin 4000 suppressions d'emplois sur 2 ans. Et puis enfin au Vatican, réunion interdicastérielle ce lundi dans l'après-midi à la vigile de la fête de la Nativité de Marie. Le pape célébrera la messe, donc dans l'après-midi, au sanctuaire de Notre-Dame du Bon Conseil à Genazzano, un lieu de culte situé à une quarantaine de kilomètres de Rome, confié aux Augustins depuis le XIVe siècle. C'est là que Léon XIV s'était d'ailleurs rendu après son élection, 2 jours après la fin du conclave, visitant un site qu'il a beaucoup fréquenté ces 40 dernières années. Et puis enfin, dans la soirée, le pape rejoindra la villa de Barberini à Castel Gandolfo, où il passera demain une journée de repos, toujours relatif, comme chaque semaine, chaque mardi. Voilà, c'est la fin de ce journal. Merci de l'avoir suivi. Merci de votre fidélité aux ondes de Radio Vatican. L'actualité revient tout à l'heure à 18h, heure de Rome. Une excellente journée à vous tous.
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11: La jalousie. Voilà un sentiment que nous avons tous ressenti un jour ou l'autre. lorsque nous étions enfants, nous étions jaloux de notre petit frère, de ses jouets, de peut-être la tendresse que notre mère pouvait lui porter. Puis cette jalousie s'est exprimée différemment à l'adolescence, puis à l'âge adulte, mais de fait, elle est toujours là, quelque part, tapie dans un coin, prête à ressurgir. Et elle nous empoisonne l'existence. Elle détériore énormément les liens, que ce soit les liens d'affection, mais aussi les liens sociaux. Si l'homme vivait seul sur une île déserte, il ne connaîtrait pas la jalousie. Il ne pourrait se comparer à quelqu'un d'autre, il ne pourrait envier ni sa réussite, ni son talent, ni sa beauté, ni son argent. Il ne connaîtrait pas non plus la haine, la violence, la guerre, les conflits. Et on se prend parfois à rêver d'être un nouveau Robinson Crusoe. Mais si l'homme était seul, il ne connaîtrait pas non plus l'amour, l'amitié, la tendresse. En un mot, il ne connaîtrait pas la vie. Dès la Genèse, on trouve cette affirmation. Dieu dit « Il n'est pas bon que l'homme soit seul. Pour être pleinement ce qu'il est, il a besoin des autres, de tisser avec eux des relations ou des liens d'affection. » Si beaucoup de nos contemporains se sentent seuls aujourd'hui et vivent mal cette solitude, ils ne sont pas à proprement parler seuls, comme cet homme que nous évoquions sur son île déserte. Par contre, ils se sentent seuls, car ils n'ont plus ou très peu de relations avec les autres. En réalité, ils souffrent plus d'isolement que de solitude. C'est-à-dire qu'ils sont entourés par des personnes, ils croisent des personnes, mais ils ne tissent aucun lien avec, et cet isolement est presque pire que la solitude. Revenons à notre homme seul sur son île déserte. Effectivement, il s'agit d'un mythe. Ça n'est pas réaliste, parce que l'homme est un être relationnel qui a besoin notamment d'aimer et d'être aimé. Et c'est bien là que le problème de la jalousie surgit. Il y a sans doute, comme nous le verrons, plusieurs types de jalousie. La jalousie ne consiste pas uniquement à s'exercer à l'égard de l'être aimé qu'on a peur de perdre. Elle peut aussi jaillir d'un sentiment d'injustice. Pourquoi lui et pas moi? D'un sentiment de manque, d'une envie d'être à la place de quelqu'un d'autre. Avant d'aller plus loin, demandons-nous ce que signifie le mot « jalousie », car l'étymologie des mots est très révélatrice la plupart du temps. Eh bien, l'origine du mot « jaloux » vient du grec « zélos » qui signifie l'ardeur, l'empressement, en un mot, le zèle. À la base, il n'y a donc pas de notion d'affectivité ou d'amour. En fait, le mot « jaloux » dans son acception moderne est beaucoup plus récent. Il semble qu'il fasse son entrée dans la langue française au XVIe siècle en provenance d'Italie. L'italien « gelosia » se transforme en « jaloux ». Remarquons que ce terme de « jalousie » s'applique aussi à ce treillis de bois ou de métal qui garnit une fenêtre et permet de voir sans être vu. Cela explique peut-être une certaine attitude du « jaloux » qui épie l'autre par peur d'être trompé ou d'être trahi.

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1: Dans le dictionnaire Larousse, concernant la définition de la jalousie, il est écrit « La jalousie est un sentiment fondé sur le désir de posséder la personne aimée et sur la crainte de la perdre au profit d'un rival. » Mais il nous semble que cette définition soit quelque peu restrictive, car d'un point de vue psychologique, ce ressenti est identifié dans de nombreuses formes de relations ayant un enjeu affectif. Il se retrouve employé pour qualifier un état émotionnel dans les relations amoureuses, bien entendu, mais aussi dans les relations familiales, dans les relations amicales. Par conséquent, il peut être dit que toute relation avec un enjeu affectif est propice au ressentiment de la jalousie. Ça ne veut pas dire que ce sentiment soit présent dans toutes les relations et chez tout le monde. Certaines personnes témoignent qu'elles en sont dépourvues. Elles n'ont pas l'impression d'avoir ressenti de sentiment de jalousie, jamais. D'autres, de temps en temps, et selon les situations. D'autres encore reconnaissent que dans une situation particulière, entraînant une rivalité, elles ont ressenti de la jalousie. Et puis, il y a celles pour qui la jalousie est constante, qu'elle est une sorte de seconde nature, un réflexe concernant toute relation. Et alors, du coup, cette jalousie est un véritable fardeau pour celles qui la ressentent, autant que pour les personnes qu'elle vise. La jalousie est donc une souffrance pour celui qui la vit, mais aussi pour celui qui en est la victime. Parce que ce sentiment empêche une relation de confiance. Parce que ce sentiment introduit le doute, la méfiance. Et ici, il faut faire un distinguo entre l'envie et la jalousie, qui ne sont pas exactement la même chose. En 1957, dans un ouvrage intitulé « Envie et gratitude », Mélanie Klein, psychologue, psychanalyste réputée, d'origine autrichienne et, pour finir, britannique, née en 1882, décédée en 1960, écrit « L'envie, c'est le sentiment de colère qu'éprouve un sujet quand il craint qu'un autre ne possède quelque chose de désirable et n'en jouisse. L'impulsion envieuse tend à s'emparer de l'objet ou à l'endommager. » En d'autres termes, dans l'envie, il ne s'agit pas de la peur de perdre un bien qui est déjà en notre possession, comme dans la jalousie, mais de posséder un bien qui est possédé par quelqu'un d'autre. Avant de nous tourner vers la Bible qui aura sur ce sujet beaucoup de choses à nous dire, laissons la place aux spécialistes des affections, des sentiments, des frustrations et autres, je veux dire aux psychologues. Et nous allons nous tourner vers le plus fameux d'entre eux, Sigmund Freud. En 1922, il a écrit « Les trois couches ou étapes de la jalousie qui méritent les noms de jalousie ». Premièrement, la couche concurrentielle. Deuxièmement, la couche projetée. Troisièmement, la couche délirante. L'auteur utilise le terme de couche ou d'étape pour bien nous faire comprendre qu'il existe aussi différents degrés dans la jalousie. C'est ce que nous verrons dans notre prochain rendez-vous.
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0: Bonjour à tous et bienvenue sur le plateau d'Un cœur qui écoute, votre émission de spiritualité sur KTO. Aujourd'hui, nous avons la grande chance de recevoir le père Jean-Marie Petitclerc. Bonjour père.
1: Bonjour.
0: Alors, je pense que parmi nos téléspectateurs, beaucoup vous connaissent, avec toujours en dessous polytechnicien, ensuite éducateur. Voilà, ça fait partie de votre étiquette pour bien vous reconnaître tout de suite, mais surtout on connaît vos propos sur la jeunesse, votre travail auprès des jeunes, notamment en banlieue, votre travail sur la violence. Vous venez de sortir un livre aux éditions Des Clés de Brouwer, Combattre l'hyperviolence, relever le défi éducatif. On va en parler dans un instant, mais surtout on va parler de votre trajectoire personnelle, ce cheminement avec Dieu depuis tant d'années. Et vous nous raconterez si quand on choisit Dieu, ça se passe tranquillement toute sa vie, ou bien de temps en temps, il y a peut-être des phases de désert, un peu de désespoir ou autre, où on a envie de pleurer ou crier avec le psalmiste. Juste avant, je vous invite à nous lire un extrait de texte de votre choix.
1: Voilà, donc j'ai choisi un extrait donc d'une intervention d'Alain Bentolila, ce grand linguiste, qui est le président du conseil scientifique de l'association des maisons Don Bosco, et je le citais dans mon ouvrage. Les jeunes d'aujourd'hui doivent affronter un monde où des discours et des textes de nature totalitaire et sectaire, portés par des réseaux sociaux frelatés, risquent de s'imposer à leur esprit faible et crédule. Ils risquent d'être convaincus par des arguments de pacotille. Ils se laisseront avoir par des discours qui prétendront leur apporter des réponses simples, immédiates et définitives. Ils risquent d'être séduits par tous les stéréotypes qui offrent du monde une vision dichotomique et manichéenne. Et ils risquent de se soumettre docilement aux règles les plus rigides et les plus arbitraires, pourvu qu'elles leur donnent l'illusion d'apaiser leurs doutes et leurs anxiétés. Ne l'oublions jamais. La construction du sens qu'un enfant tente de donner au monde ne doit jamais être pervertie par la séduction et l'emprise. Accompagner un enfant, c'est partager ses doutes et ses interrogations afin d'éclairer son chemin vers le discernement.
0: Que tirez-vous comme substantifique moelle de ce texte ?
1: Eh bien, que les jeunes aujourd'hui vivent dans ce monde marqué par cette révolution du numérique et qu'il ne s'agit pas qu'une révolution technologique où il s'agirait d'apprendre à utiliser ces nouvelles technologies d'information et de communication, mais je crois d'une véritable révolution culturelle avec une modification du rapport au temps, là, le tout de suite qui caractérise le numérique, une modification du rapport à l'espace avec l'abolition des frontières, puis une modification du rapport aux autres avec cette grande horizontalité des réseaux sociaux où un like vaut un like. Le like de l'expert qui a travaillé 3 ans sur un sujet a la même valeur que le like du piéton interrogé lors d'un micro-trottoir, et puis se forme une majorité de like d'où va surgir une pensée. Quoi, effectivement, que les jeunes d'aujourd'hui vivent dans un monde culturellement un peu différent de celui dans lequel j'ai grandi.
0: D'ailleurs, ça affecte les jeunes d'aujourd'hui, mais aussi les jeunes d'hier, qui ne sont pas forcément plus équipés pour lutter contre ce système aujourd'hui.
1: Tout à fait. Et ce qui me paraît, moi, personnellement, dramatique, c'est que notre génération d'adultes, finalement, confie l'éducation aux écrans, aux aînés. C'est-à-dire que beaucoup de parents sont dépassés, l'école a pour tendance d'interdire, si bien que le gamin qui rentre en collège et qui a son premier smartphone, qui va lui apprendre à l'utiliser, c'est les grands qui vont lui faire découvrir les applications. Là, je trouve qu'il s'agit vraiment d'une démission collective de notre génération d'adultes, et combien il est important de reprendre la main sur l'éducation à l'éthique de l'usage. C'est pas les écrans qu'il faut mettre en cause, c'est la manière dont on les utilise, et c'est peut-être à nous d'apprendre aux jeunes à pouvoir disposer de ce formidable potentiel que révèle aujourd'hui le numérique, sans sombrer dans ces dangers que citait Bentolila tout à l'heure dans cet extrait que j'ai lu.
0: Alors vous disiez que quand vous étiez jeune vous-même, c'était pas tout à fait dans ce type de monde que vous avez grandi. C'était lequel ?
1: C'est-à-dire que quand j'étais adolescent, lorsque le soir je quittais l'école, je quittais l'univers de mes copains pour rentrer dans l'univers familial. Aujourd'hui, avec leur téléphone portable, ils ne quittent jamais l'univers des copains. Ils sont continuellement en lien, même dans l'espace de plus grande intimité qu'est leur chambre. Eh bien, les copains sont présents, et là, ça change un peu la donne.
0: Ça vous a permis de vivre quoi d'autre, d'être, entre guillemets, coupé de ce monde extérieur ?
1: Ben, je crois que ça permet de s'imprégner quand même des valeurs familiales. Donc, je suis né dans un milieu de médecins. Je crois que j'ai une vingtaine de médecins dans mon environnement proche, grands-parents, oncles, tantes, frères, nièces. Et effectivement, de voir ben, ces valeurs de solidarité. Et puis, j'ai vécu donc auprès d'une maman qui était vraiment une chrétienne d'une très grande profondeur. Enfin, je veux dire, et qui par ses silences, qui par sa manière d'être, et bien transmettait, et j'ai peur que aujourd'hui des fois eh bien les jeunes zappent d'un univers à un autre sans prendre le temps peut-être de s'imprégner de ces valeurs qui vont bah, forger votre personnalité.
0: Et votre papa?
1: Ben, mon papa, médecin, vous savez, un fait qui m'a marqué, je crois, c'est quand il laisse tomber son enfant malade en disant « Mais non, j'ai une urgence, t'es moins malade que celui que je vais soigner. » et je crois que c'est quelque chose qui marque, enfin je veux dire, hein, ce souci du soin. Et c'est vraiment donc, je dirais, un pionnier du christianisme social, il faut le dire, c'est comme ça que je définirais lui sa ligne, c'est vraiment par le service aux autres, par sa générosité, à la retraite, il faisait partie des conférences à Vincent de Paul, toujours cette idée de prendre soin.
0: Et la charité chrétienne incarnée au jour le jour.
1: Tout à fait, tout à fait.
0: Exemple.
1: Tout à fait. Et puis avec cet aspect éducatif, c'est l'image de ma chère maman, on disait, ah tiens, et un de ses amis qui vient sonner à la porte, effectivement les SDF venaient sonner à la porte, mais elle leur donnait une fois par semaine, il est hors de question, hein, moi qui ai une urgence. Et il y avait toute cette éducation, la gestion, en disant, non, c'était pas simplement, c'est toujours un accompagnement, et j'ai beaucoup appris hein, de la manière qui était sienne, hein, je pensais aussi donc aux Samaritains, là, dont on vient de lire les Évangile et qui ne rend pas l'aider dépendant de l'aidant. Hein. Il va donner des pièces à l'aubergiste de manière à ce que la personne aidée puisse devenir maître de son destin.
0: C'est toujours l'histoire du « je te donne pas un poisson, je t'apprends à pêcher ».
1: Voilà, tout à fait. Hein, et cette démarche donc éducative, enfin, dire, faire grandir la personne que l'on a en face de soi.
0: Alors vous-même, vous avez grandi, vous aviez une passion pour le sport à un moment?
1: Oui, oui, parce que vous savez, j'ai eu la chance d'apprendre à lire avant de rentrer à l'école, si bien que j'ai sauté deux classes, je suis rentré directement en CM1 et arrivé au collège, cet écart de 2 ans est un peu compliqué, donc je mettais une énergie mais considérable pendant les cours d'éducation physique et sportive, à ne pas me faire lâcher par les copains, parce que j'avais vécu une expérience terrible, où ils faisaient la haie d'honneur avec le petit en applaudissant. Donc, mais quand j'ai commencé à courir avec des jeunes de mon âge, en classe préparatoire à Alix, je m'apercevais qu'il n'y avait pas beaucoup de monde qui pouvait me suivre. C'est effectivement que je suis inscrit au club d'athlétisme, je suis devenu le capitaine de l'équipe d'athlétisme de l'école polytechnique, commencer à prendre le goût de ces compétitions. Voilà, donc le sportif, ses valeurs du sport.
0: Et puis ça s'est arrêté à un moment?
1: Brutalement, hein, au stade du manoir à Colombes, une compétition où moi je souhaitais commencer à viser les qualifications au championnat de France, et au bout de 400 mètres, ma distance fétiche était le 800 mètres, au bout de 400 mètres, ma jambe a craqué. Alors, vous imaginez tout le poids du corps en pleine course, tombant.
0: J'étais
1: écroulé, cassé. Oui. Eh bien, c'était le début d'un désastre.
0: D'accord. Donc, vous payez la note encore aujourd'hui?
1: Oui, oui. Finalement, j'étais 18 mois hein, sans marcher correctement, plusieurs opérations. À la fin, donc, un chirurgien a fait une remarquable opération d'une greffe d'os qui a permis que le péroné sain redonne vie au tibia qui était malade. Mais après, il y a eu des tas de greffes de peau qui ont plus ou moins bien marché, si bien que je traîne un peu les séquelles de cette maladie tout au long de ma vie.
0: Il y a eu une incidence aussi de cet accident sur votre choix de vie, votre engagement dans la société, pour la société?
1: Complètement, hein, parce que je dois dire, tout m'avait réussi hein, jusqu'à 18 ans, donc se retrouver immobilisé sur un lit d'hôpital pendant de longs mois.
0: À cet âge-là,
1: ouais, c'est vrai.
0: On est dans les années 60?
1: On est 70, hein, l'accident est arrivé en 73, voilà. Et quand j'étais à l'IX, enfin, je me passionnais un peu pour la politique, hein, c'était un peu les années d'après 68, où on rêvait d'une société juste fraternelle, et donc j'envisageais de faire l'ENA, quand on s'est beaucoup travaillé auprès de Jacques Attali, hein, qui m'a beaucoup marqué. Mais je découvrais sur mon lit d'hôpital que finalement j'avais plus de bonheur à m'occuper de mes scouts, puisque je faisais aussi du scoutisme à Saint-Médard, qu'à faire du conseil auprès des politiques. Et je me disais, mais attends, réfléchis, on n'a qu'une vie. Si vraiment les événements et les plus marquants, c'est ce que tu partages avec tes adolescents, peut-être que c'est de ce côté-là qu'il faut voir. Et puis je suis tombé par hasard sur une ville de Bosco.
0: Oui.
1: Qui m'a complètement interpellé, son rapport à Dieu, son rapport aux autres, son rapport à la société. Mmh. Et j'ai décidé, sur cette période d'hôpital, eh bien, de bifurquer. Et à la sortie de ligue, j'ai été frappé à la porte des Salésiens de Moscou.
0: Ah oui. Et alors, ça vous a demandé combien de temps de formation ?
1: Ah ben sûr que quand les Salésiens m'ont vu arriver, est-ce que j'étais un petit peu original dans ma démarche, parce que j'avais connu aucun Salésien pendant toute ma jeunesse. C'était donc ils sentaient que c'est une approche un peu intellectuelle. Du coup, Jean-Marie, c'est très beau, hein, ta volonté de t'occuper des jeunes en difficulté, mais enfin, reconnais que à Sainte-Geneviève, à Polytechnique, on n'a pas rencontré beaucoup. Bon, donc tu vas commencer par bosser. Hein, pendant un an, hein, auprès de ces jeunes, et puis on en reparlera dans un an. Hein. Ils m'ont envoyé donc dans ce foyer Père Robert, que ensuite j'aurai l'occasion de diriger, auprès d'adolescents, donc majoritairement placés par les juges pour enfants. Et je me souviens, comme c'était hier, de ma prise de fonction. Il y avait climat de violence dans ce réfectoire. Il y avait des tables de calme. Je vois une table où il y a deux jeunes, plutôt 13-14 ans, où je me dis, pour mes débuts, ça va être plus simple. Et puis arrive une grande baraque de 17 ans, les mains pleines de cambouis, qui s'assoit, qui prend l'assiette, qui sert une moitié de plat dans son assiette. Timidement, hein, je lui dis, éduqué comme j'avais été, j'ose deux remarques en disant, tu sais, peut-être que tu serais lavé les mains avant de mettre les mains dans le plat, ce serait quand même plus agréable. Et puis, tu vois, on est quatre à table, tu vois, donc quand je vois la grosseur de la part, il pique une colère noire, il se lève, il balance toute la table, tu les veux tes petits bois. Et je découvre ensuite que ce gamin-là, ce matin, donc son rêve, c'était d'être mécanicien. Il travaillait comme apprenti dans un garage de poids lourd. Il devait réparer donc un pneu crevé, et puis il a subi une tension trop forte de la cabine avec le cric hydraulique, si bien que le pare-brise s'était fendu. Et le patron, furieux de devoir payer un pare-brise,
0: ouais,
1: une cabine 36 tonnes pour un pneu, l'avait foutu dehors. Et je me dis, Jean-Marie, t'es face à un jeune dont tout le projet de vie s'écroule, et la seule chose que t'es capable de lui dire, c'est va te laver les mains.
0: Oui, mais vous n'aviez pas l'information.
1: Voilà, vous n'avez pas, oui, tout à fait. Et c'est là où c'est un petit peu le fil rouge ensuite de ma conduite éducative, c'est que quel que puisse être le comportement d'un jeune, aussi stupide, aussi inadapté, nous paraît-il de prime abord, je crois que le jeune a toujours ses raisons de l'adapter. Je ne dis pas qu'il a raison, il peut avoir tort, il se fait du mal, il fait du mal aux autres, mais il a ses raisons, et tant que l'éducateur n'a pas effectué cette démarche compréhensive, nécessaire à l'appréhension de ses raisons, eh bien c'est la réponse de l'éducateur qui risque d'être à côté de la plaque.
0: Alors, et limite, comme... rajouter une couche, retendre un peu plus.
1: Alors comme vous dites, après il faut se former, donc c'est... en formation d'éducateur spécialisé, et puis passer un master de sciences d'éducation pour être prêt, parce que il suffit pas effectivement d'être habité par la flamme de la charité, il s'agit aussi de développer ses compétences professionnelles pour pouvoir tenir bon auprès de ces jeunes qui sont souvent quand même dans la provocation et parfois dans la violence.
0: La vocation à la prêtrise, c'était à quel moment ?
1: Mais je dois dire que j'avais eu à un moment quand j'étais donc en sixième, vous savez, dans l'école catholique que je fréquentais, on était tous réunis dans la chapelle, et je me souviens, je me souviens plus du tout tous les discours qu'on a pu dire, mais je me souviens de la parole de ce jeune prêtre qui prêchait et disant la moisson est abondante, les ouvriers sont peu nombreux, et ce petit gamin de 9 ans que j'étais alors se disait dans sa tête, et si c'est à toi qui parlais. Puis après, à l'âge de l'adolescence, ça s'est un peu estompé, hein, pris un petit peu dans l'effervescence des années 68. Et c'est sur ce lit d'hôpital que je me suis lancé le défi de lire la Bible intégralement. Je crois qu'il faut vraiment être immobilisé pour relever ce défi, quoi. Et là, effectivement, je crois que ça m'a reparlé en disant, mais c'est quand même un livre qui donne sens, et puis qui est le secret du bonheur. J'ai envie de dire, n'allons jamais chercher autre chose dans une page d'évangile qu'un chemin de bonheur. Hein. Je vous dis cela pour que ma joie soit en vous et que votre joie soit complète. J'ai envie de dire que le seul devoir évangélique, c'est le devoir d'être heureux. Hein. Jésus nous ouvre un chemin de bonheur, et j'ai un peu vibré sur ce lit d'hôpital, ce chemin de bonheur ouvert par Jésus et cette vocation que j'avais eue quand j'étais enfant, c'est un petit peu réveillé et se disant pourquoi pas prêtre. Mais dans la ligne, je disais, c'est moi qui choisis d'être religieux salésien éducateur, puis après, eh bien, c'est la congrégation qui m'appelle à devenir prêtre. Ça, c'est, on choisit pas. Ça, c'est en disant, écoute, Jean-Marie, ben voilà, on te voit pouvoir répondre à ce ministère. Le mot ministère, ça signifie service, à ce service de Dieu, à ce service de la communauté.
0: Alors, vous nous parlez de chemin du bonheur qui est proposé dans les évangiles et dans la Bible. Bon, en vrai, c'est pas le bonheur tel qu'on peut l'imaginer, où tout va bien, cucuit les petits oiseaux, et tout va bien. C'est plutôt un chemin difficile, avec des ronces, avec des chutes.
1: Oui, bien sûr, avec des hauts, avec des bas. J'irais quand même animé par l'espérance. Hein. Je distingue le mot espérance de celui d'espoir, parce que parfois on les confond. L'espoir est un objet. J'espère qu'il fera beau demain, soit il fait beau, soit il fait pas beau. J'espère que je serai reçu à l'examen, soit je serai reçu, soit je suis collé. L'espérance, elle n'a pas d'objet. C'est vraiment une dynamique d'ouverture. Et donc, lorsque effectivement on est confronté à l'échec, je me souviens comme ça d'un jeune.

0: que j'ai dirigé, donc un foyer habilité par le ministère de la Justice. C'était un jeune qui avait commis quand même des délits importants, volé une voiture, avait renversé quelqu'un. Bon, mais un jeune d'un milieu assez aisé, et le père, donc dans le bureau, me disant, mais je suis en désaccord avec le juge, je veux pas que mon fils soit dans un foyer de délinquants. Bon, j'ai essayé de lui dire, c'est les autres jeunes du foyer ont plutôt commis des délits moins importants que votre fils. Mais je trouvais ça beau, en disant, voilà, il a commis un délit, c'est pas un délinquant. Pour moi, jamais vous m'entendrez parler de jeune délinquant. J'ai envie de dire qu'un jeune délinquant, c'est un jeune qui a commis un délit. Ce qui est dramatique, c'est quand dans la tête des gens, il y a une inversion de causalité. C'est pas un jeune est délinquant parce qu'il a commis un délit, ça devient un jeune commet un délit parce qu'il est délinquant. On va faire une espèce de délinquant, une espèce de groupe de jeunes. Hein, et toute la posture du éducateur qui essaie de filer à Don Bosco, c'est, t'as commis un délit, mais pour moi, t'es pas délinquant. C'est pour ça, je m'en colère après toi. C'est pour ça que je te sanctionne. Hein. À la limite, tu serais délinquant, ce serait normal que tu commettes des délits. Et je crois que lorsque le jeune se sent véritablement respecté par le regard de l'adulte, alors il aura plus de facilité à assumer la responsabilité des conséquences de l'acte qu'il a posé.
1: La vigueur, la jeunesse de votre regard, de votre sourire, de votre enthousiasme, c'est quoi la source ?
0: Ah, mais je crois que c'est la confrontation aux jeunes. Hein. Vous savez, il m'arrive souvent d'être invité pour m'adresser à des groupes d'adolescents, parfois très nombreux, eh bien, il faut toujours mobiliser leur attention. Bon, après, ça se fait qu'on s'adresse à des adultes. mais c'est vrai que j'ai envie de dire que aujourd'hui, et là aussi, hein, ces écrans qui mobilisent tellement l'attention avec combien, lorsque on va s'adresser, il faut toujours avoir le souci, ben, de mobiliser leur attention. Je crois que c'est un peu chez eux qui épuisait ce dynamisme.
1: Et est-ce qu'un tout petit peu plus loin, on peut dire aussi que la fréquentation quotidienne de la messe, la prière, permet justement de rester avec un regard d'espérance là où humainement on tiendrait pas, en fait, parce que vous êtes sur le même ouvrage comme Pénélope depuis un petit moment quand même.
0: Tout à fait. Et c'est là l'espérance, hein. Voir ce qu'on espère, c'est pas espérer, hein, ce qu'on voit. Donc essayer toujours de ranimer cette femme d'espérance. Et c'est vrai que célébrer l'Eucharistie, prendre conscience de la présence du Christ au cœur de la communauté, prendre conscience de la présence du Christ dans sa parole, prendre conscience de la présence du Christ dans ce pain et ce vin partagé, et puis être appelé, être envoyé. Hein. Vous savez, les chrétiens assez tôt ont qualifié ces quatre liturgies, hein, puisque liturgie de l'accueil, de la parole, liturgie eucharistique, liturgie de l'envoi, finalement ils ont qualifié de messe, et messe vient du latin mitere, qui signifie envoyer. C'est-à-dire que c'est finalement cet envoi qui va donner du sens à tout ce qu'on a pu vivre, c'est pour donner la force, le courage, l'énergie, pour ensuite d'être envoyé pour le salésien que je suis, à ces jeunes qui parfois crient leur souffrance, crient leur désespoir, crient leur soif d'être connus, se désespèrent de voir que leur talent passe à l'as. Enfin, voilà. Mais c'est vrai que célébrer avec les frères, et je crois aussi, hein, que la vie communautaire est importante. Hein. Je vois des fois des prêtres isolés qui ont essayé de faire ce travail et beaucoup se sont effondrés, hein, sur le support de la communauté, ce travail en équipe, votre éducateur, parce que bien lorsqu'il y en a un qui est un petit peu en bas, ben l'autre est plutôt en haut, donc ça permet. Et je crois que pour Jean Bosco, hein, voilà, il a toujours trouvé une importance considérable, d'ailleurs voulu fonder une congrégation en disant, ce travail là c'est ensemble que vous devez le faire. Je me méfie, moi, des éducateurs isolés. Et puis de temps en temps, je suis invité comme ça, comme témoin, comme grand témoin. C'est le discours que ceux qui m'invitent ont. Et je suis toujours habité par ce proverbe chinois, lorsque le sage montre la lune, l'imbécile regarde le doigt, quoi. Surtout dire, attention, faut surtout pas focaliser. C'est d'essayer de transmettre un petit peu à ces jeunes, cette espérance, ce goût de vivre, de dire que voilà, on est fait pour être heureux, et que quelques puissettes, parfois l'ampleur des difficultés, ne sombreront pas, quoi.
1: Alors, parmi nos téléspectateurs, il y a des parents, il y a des grands-parents, il y a des éducateurs, des enseignants, qui, de temps en temps, peut-être se sont un peu trop appuyés sur leurs forces personnelles pour changer les choses, ou pour apporter quelque chose, plutôt que sur Dieu. Est-ce que vous sauriez nous dire à quel moment, vous-même, personnellement, vous êtes rendu compte que, oups, vous étiez un peu trop en train de compter sur votre propre énergie, et limite, comme on dit aujourd'hui, vous avez pété un plomb ?
0: Oui, tout à fait. J'aime dire que la maladie d'éducateur, du travail social, parfois c'est tout organisme. Au départ, il se dit on va tout changer, et puis après on se rend compte. Je vois le combat contre la violence. Quand même, j'en parle de cette délinquance qui
1: depuis un petit moment.
0: De plus en

0: plutôt, enfin, oui. On parle depuis la naissance d'un petit que la ville, bon, et de se dire, voilà, appuie-toi, enfin, je veux dire, non, tout seul, je crois que c'est cette parabole de la vigne. La première édition du livre que j'avais écrit sur la sécurité d'éducation, eh bien, c'était cette vigne. Enfin, je veux dire, si tu te coupes de la branche, enfin, je veux dire, tu risques effectivement de sombrer dans l'activisme. Et non, l'important, c'est de faire avancer la cause du royaume. Et la plus belle parabole du royaume, c'est l'arbre qui grandit, c'est la parabole de la germination. Enfin, je veux dire, hein, c'est-à-dire que, et bien conscience que t'essaies d'apporter ta petite contribution. Et Jean Bosco et François de Sales, hein, qui est son maître spirituel, insistent sur ces deux grandes vertus que doit avoir tout éducateur, que sont la patience et l'humilité. La patience et l'humilité. Je crois que sans humilité, sans patience, on se casse la figure et que, bien, regardez l'humilité de Dieu, hein, c'est un chant qu'on chante souvent dans nos églises. Combien ça me paraît essentiel.
1: On arrive au moment des questions courtes, réponses courtes. Est-ce que, Père, vous pourriez me dire un chiffre entre 1 et 10, s'il vous plaît ?
0: 1 et 7. Je suis symbolique. Hein.
1: Quelle est votre prière préférée ?
0: Ma prière préférée, c'est bien sûr le Notre Père. Parce que voilà, on ne dit pas mon Père, comme on dit, je crois, mon Dieu. On dit notre, c'est d'emblée. Voilà, on se situe au cœur d'une communauté, même si les frères sont absents. Mais voilà, et c'est effectivement, il n'y a pas de plus belle prière que le Notre Père.
1: À nouveau, entre 1 et 10 ?
0: On va dire 3. Continuez sur le symbole.
1: En dehors de la Sainte Famille, quel est le personnage biblique qui vous touche le plus en ce moment ?
0: J'aime beaucoup Jean-Baptiste. Jean-Baptiste, dont le rôle est d'aplanir le chemin. C'est-à-dire que il ne s'agit pas d'avoir la prétention de faire découvrir Jésus-Christ aux jeunes. Ça, c'est le rôle de l'Esprit. Il s'agit d'aplanir les difficultés pour que cette rencontre soit possible. Et j'aime bien cette figure de Jean-Baptiste. On nous dit que c'est le plus grand des prophètes, celui qui va essayer de rectifier quand il y a de la déviance trop grande. Effectivement, là, ça, c'est une impasse. Tu ne vas pas rencontrer Jésus-Christ, quoi. Non. Et ce rôle-là, pour moi, d'éducateur, c'est d'être un petit peu, d'essayer d'avoir pour modèle Jean-Baptiste.
1: Une dernière fois ?
0: Eh bien, on va dire 8.
1: Si vous pouviez revenir en arrière et changer quelque chose dans votre vie, que feriez-vous ?
0: Oh non, moi je regarde jamais en arrière. Hein. Ça, ce principe. Des fois, on me dit, mais c'est vrai. Alors, j'ai aussi travaillé auprès du politique. Peut-être que j'aurais, au lieu d'être petit conseiller, j'aurais pu être ministre. Mais non, celui qui met la main à la charrue, s'il regarde en arrière, je crois qu'il est foutu.
1: Merci beaucoup, Père. Est-ce que vous pouvez nous dire en une phrase que vous avez voulu dire dans ce livre, combattre l'hyperviolence, relever le défi éducatif ?
0: On va dire que la solution répressive n'est pas une solution. Je rappelle que en 1883, lors du voyage de Jean Bosco en France, les innovations pédagogiques françaises, c'était Maitré et Belli, les maisons de correction, donc c'est l'avenir. Bon. Et de voir que certains vont penser qu'en enfermant ces jeunes, en augmentant le nombre de places de prison, avoir la solution, non. La solution, elle est dans l'éducation, c'était le grand message de Don Bosco. Il concluait son discours aux Parisiens en disant « Ne tardez pas à vous occuper des jeunes, sinon ils vont pas tarder à s'occuper de vous.
1: » Merci beaucoup, Père. Merci beaucoup d'être venu jusqu'à nous. Merci pour votre enthousiasme. Donc je rappelle le titre de ce livre paru aux éditions des Clés de Brouwer, « Combattre l'hyperviolence » par le Père Jean-Marie Petitclair. Merci à vous tous pour votre fidélité. Vous pouvez retrouver ce programme sur notre site www.ktotv.com, sur notre appli et aussi sur notre radio. Un petit coucou à ceux qui nous écoutent en podcast. Et moi, je vous dis à la semaine prochaine.

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5: Bonjour à tous et bienvenue dans cette nouvelle série des clés pour vivre. Toute cette semaine, j'accueille au micro Bernard Lianta, infirmier libéral. Son métier l'a conduit à entrer dans l'intimité de nombreuses familles, à partager leurs joies, leurs inquiétudes et parfois leurs derniers instants. Prendre soin des autres est-il seulement un métier ou devient-il peu à peu une manière de vivre? C'est ce que nous allons essayer de découvrir au fil des jours. Bonjour Bernard Lianta.
6: Bonjour.
5: Ravi de vous accueillir aujourd'hui. Et puis, on va faire un bout de chemin ensemble. On va essayer de découvrir l'homme infirmier, et c'est l'homme infirmier qu'on rencontre aujourd'hui durant ces quelques minutes. Pourquoi avoir choisi ce métier d'infirmier? Racontez-nous.
6: Pourquoi je suis devenu infirmier, et notamment infirmier libéral, qui est une activité qui est peut-être un peu différente d'une activité d'infirmier dans une structure. Là, infirmier libéral, vous rentrez dans tout un tas de maisons, de mondes différents. Hein. Tout derrière chaque porte, un monde différent apparaît avec des relations qui vont au-delà du soin, bien entendu. Des relations qui vont se lier au fur et à mesure des années. J'ai des patientes chez qui je vais depuis plus de 20 ans. Une fois, deux fois, trois fois, jusqu'à quatre fois par jour. Donc, forcément, la relation va bien au-delà du soin.
5: Alors, d'après les informations que j'ai pu avoir, vous êtes aussi l'enfant du pays. Aussi, certains vous ont vu évoluer et puis grandir et vous ont vu enfant.
6: En fait, j'exerce dans le village où je suis né. Et donc, forcément, les relations sont encore plus particulière, parce que forcément je soigne des personnes avec qui j'ai grandi, des familles avec que j'ai côtoyé, donc forcément la relation, l'intimité est très profonde. Je connais des personnes mieux que certains membres de ma famille, bien entendu. Dans le soin, dans l'intimité de la chambre, dans la difficulté de la maladie, forcément la relation est bien plus profonde qu'une relation normale, quoi.
5: Quand vous parlez de relations plus profondes, des relations plus ajustées, plus en vérité, plus authentiques, c'est ce qu'on peut entendre.
6: Tout à fait, oui. La relation, la communication, on entre un peu dans l'intimité au plus profond des cœurs. On est témoin de messages. On est les confidents.
5: Des écoutants.
6: Des écoutants de choses qui se sont jamais dites, qui se révèlent un jour, qui se libèrent. Notamment sur la fin, quand la personne est en fin de vie, ouais, tout simplement. Ouais.
5: On s'y attache à toutes ces personnes.
6: Et
5: parce que vous parlez aussi de personnes, et puis de ces maisons, et puis de ces différents profils.
6: Forcément, ouais, forcément.
5: Alors on accompagne comment ces derniers instants de vie, parfois après 20 ans?
6: Après on a peut-être des relations privilégiées et particulières avec certains. plus qu'avec d'autres, bien entendu. Mais après, oui, c'est un accompagnement, notamment en fin de vie, hein. C'est un accompagnement très, très puissant, ouais, très, très fort, très, très, très fusionnel, presque.
5: Qu'est-ce qui se passe dans ces moments particuliers d'accompagnement en fin de vie ?
6: La difficulté, c'est un peu de dissocier le soin de l'accompagnement. Il faut essayer de rassembler ces deux choses, le soin proprement dit, soulager, soigner, et soulager aussi l'esprit, soulager et accompagner vraiment dans la relation vraiment profonde de ce qui peut s'échanger entre deux humains, par exemple.
5: Tous ces patients, toutes ces familles, toutes ces maisons qui vous sont ouvertes, vous ont-elles appris sur la relation, au fond, et sur la vie ? Et quand on parle de relation, de vie, on parle aussi parfois de joie, mais on parle aussi, puisque vous avez évoqué aussi les fins de vie, de souffrance.
6: Comment t'elle apporté ? Ben, forcément, un recul et une analyse du genre humain, quoi. Hein, là, je suis confronté. Je suis dans l'observation de tout ce que peut représenter les humains sur la Terre. Hein. C'est très diversifié. Hein. Ça part. C'est une analyse, une observation du genre humain, hein, dans ses bons et mauvais aspects. Derrière une façade de maison, c'est tout un monde, hein, qui s'ouvre. Hein,
5: ce sont des histoires de vie.
6: Oui, c'est des histoires de vie, et parfois des choses qui sont pas très belles, hein, ou difficiles à entendre. Hein. Dans le témoignage, parce que la particularité, quand quelqu'un vous témoigne quelque chose, même si vous l'avez pas vécu, même si vous le voyez pas, le fait d'être transmis par une personne qui a vécu des horreurs ou des guerres ou des choses effroyables, le fait de le vivre au travers du regard de la personne, vous le vivez comme si c'est vous qui l'avez vécu. Ça va au-delà des images. La transmission comme ça du témoignage est très forte. Elle est très très très, très forte.
5: Quelle est la particularité d'un infirmier libéral ? Comment doit-il un petit peu se comporter pour être au fond ? Est-ce qu'on peut parler de bon ou de pas bon infirmier libéral ? Vous n'êtes pas donc à l'hôpital, vous rentrez dans les foyers, vous rentrez dans cette intimité, voilà. Vous rentrez chez les personnes avec différents profils. C'est quoi un bon infirmier libéral ? Il faut qu'il ait de l'empathie, vous avez parlé d'écoute. Il faut qu'il soit un bon écoutant, il faut qu'il soit très disponible.
6: En fait, la difficulté, ce n'est pas le soin proprement dit. Le soin qu'on peut effectuer classiquement dans un hôpital ou dans une structure. Nous, la difficulté dans les maisons, c'est de gérer tout l'environnement qui va au-delà du soin. Le soin proprement dit, donc, c'est poser une perfusion, faire un pansement ou une piqûre, c'est ce qui est la difficulté, c'est de prendre tout ce qu'il y a autour, c'est gérer la famille, c'est gérer
5: les émotions parfois, les débordements, les incompréhensions, les angoisses.
6: La difficulté, c'est ça, c'est de gérer tout ce qui est hors du soin. Le soin, il est à partir du moment où il est acquis, il est rapidement il est rapidement fait. La difficulté, c'est de gérer, oui, tout l'environnement, la vie, tout ce qui tourne autour du patient. C'est la famille, c'est les autres aidants, c'est les auxiliaires de vie, la femme de ménage, les voisins, le chien, le chat, le docteur, en règle générale, on est au milieu de toute cette un peu nébuleuse, on va dire. Et la difficulté, c'est ça. C'est en général, on est un peu les
5: médiateurs, un peu.
6: Mais tout à fait. C'est essayer de rassembler et de faire aller dans le bon sens tout l'environnement qui est autour du patient.
5: Donc,
6: la difficulté, elle est là.
5: On entend bien, au fond, il y a le patient, le soin, hein, qui est purement parfois technique, ne pose aucune problématique pour l'infirmier libéral que vous êtes, mais ceux qui sont les proches, l'entourage. Hein. Donc
6: tout
5: ça, c'est
6: fait.
5: Une deuxième forme de gestion.
6: Ah ben, c'est une gestion qui va au-delà du soin technique. C'est là où peut être la difficulté, mais c'est là où peut être aussi le bon côté de la chose, c'est-à-dire que à partir du moment où vous allez dans le sens du bien du patient, c'est de mettre tout le monde au diapason et sur la même longueur d'onde. C'est une énorme difficulté, mais bon, quand vous y arrivez, c'est quand même où tout le monde va dans le bon sens, quoi.
5: Et il faut du temps. Alors, vous avez plus de 35 ans de métier, presque.
6: Oui,
5: hein.
6: Tout à fait.
5: Ouais. Il faut de l'expérience.
6: Il faut de l'expérience, et aussi, je pense que ça va au-delà de l'expérience. C'est aussi un énorme don de soi. Hein. Ça, c'est...
5: Vous proposer. Voilà. Alors, c'est le soignant, hein, c'est l'infirmier libéral que je reçois au micro de cette série des clés pour vivre. Donc, des clés pour vivre au quotidien. Visiter ces maisons, ces foyers, ces malades. Mais on entend bien que ce ne sont pas que les patients. Autour des patients, il y a souvent les proches, la famille. Et ça, c'est parfois une autre difficulté. Mais avec toutes les joies, quand les difficultés sont surmontées, il y a aussi les joies aussi du métier. Je vous propose de vous retrouver ici même pour la suite de ces entretiens. À demain, Bernard Lantia, et merci. À demain.
6: Merci, à demain.

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4: Bonjour à tous. L'essentiel de l'actualité, les buralistes se mobilisent en France cette semaine pour réclamer le gel du prix du tabac. Ils demandent l'arrêt de l'indexation du paquet de cigarettes sur l'inflation face à un trafic qu'ils jugent grandissant. Six manifestations sont organisées dans le pays, notamment demain à Givors et Saverne, puis mercredi à Salon de Provence. Une récolte de vin historiquement faible se profile cette année en France. Les vendanges devraient produire moins de 34 millions d'hectolitres, c'est 17% sous la moyenne des 5 dernières années. La sécheresse et les canicules l'ont pénalisé les rendements. Mais à l'inverse de la tendance nationale, le Languedoc-Roussillon devrait progresser de 5% sur un an. Le légionnaire français enlevé en Colombie a réussi à échapper à ses ravisseurs. José Olgé Melochari était retenu par des dissidents des ex-FARC depuis son enlèvement le 6 août. Après son évasion, il a passé 4 jours dans la nature avant de rejoindre seul un poste de police. Le caporal a ensuite été hospitalisé et reste sous observation. Et puis 7 Emmy Awards pour le show de Bad Bunny au Super Bowl. Le chanteur portoricain devient l'artiste le plus récompensé pour un spectacle de mi-temps de l'événement devant Lady Gaga. Sa prestation avait décroché 9 nominations. Les récompenses ont été remises ce week-end avant la cérémonie principale des Emmys prévue le 14 septembre.
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6: Bonjour à tous et heureuse de vous retrouver après la pause estivale. À quelques semaines de la venue de Léon XIV en France, une enquête commandée par la Conférence épiscopale espagnole révèle l'impact spirituel profond du voyage du pape en Espagne en juin. Et si l'Espagne offrait un avant-goût de ce qui attend la France, alors que les fidèles français se préparent à accueillir Léon XIV du 25 au 28 septembre, une enquête commandée par la Conférence épiscopale espagnole, met en lumière les effets durables de son précédent voyage apostolique. Réalisée par l'Institut GAD III auprès de plus de 5000 participants et bénévoles, l'enquête révèle qu'un mois après la visite du pape qui s'est déroulée du 6 au 12 juin, la très large majorité en garde un souvenir marquant. Selon les données recueillies, 97% portent un jugement positif ou très positif sur ce déplacement, tandis que 98% disent avoir aujourd'hui une image positive ou très positive du souverain pontife. Au fil de ce voyage qu'il a conduit de Rome à Madrid, Barcelone et aux îles Canaries, Léon XIV a également appris à mieux se faire connaître. Avant son arrivée, 57% des personnes interrogées reconnaissaient avoir une connaissance limitée de sa personne, de son parcours et de son message apostolique. Après sa visite, elles ne sont plus que 14% à l'affirmer, selon les résultats de l'enquête. Toutefois, c'est surtout sur le plan spirituel que l'enquête met en évidence un véritable impact. Ainsi, 92% des participants affirment que la présence du successeur de Pierre a renforcé leur désir de contribuer à améliorer le monde. Ils sont également 91% à dire que cette visite a consolidé leur relation personnelle avec Dieu, tandis que 87% estiment qu'elle a renforcé leur engagement envers l'Église. Enfin, 82% déclarent mieux comprendre la figure de Jésus-Christ et 79% le rôle de l'Église. Au-delà de l'impact spirituel mesuré un mois après le voyage, l'enquête s'est également intéressée à ce que les participants ont vécu pendant la visite de Léon XIV. Les émotions qui reviennent le plus souvent sont la joie, l'enthousiasme, l'espérance, la paix, le sentiment d'unité avec les autres, le lien spirituel et la fierté. Ce vécu positif s'accompagne aussi de messages qui ont profondément marqué les fidèles. Parmi les enseignements qui ont eu un fort impact figure l'importance de la prière et de la rencontre personnelle avec Dieu, 19%, l'importance de vivre la foi avec joie et espérance, 17%, l'appel à servir, à aider les autres, 13%, ainsi que la construction de la paix par le dialogue, l'écoute et la réconciliation, 12%. Ces paroles ont trouvé un prolongement concret dans la vie des fidèles. Ainsi, 45% ont déclaré désormais essayer de vivre avec plus d'espoir ou de joie. 41% prendre davantage soin de leur vie spirituelle. 30% essayer d'aider davantage les autres. Et 28% parler davantage de sa foi avec les autres. Plus d'un quart, 27%, compte également consacrer plus de temps à la prière. Tandis que 11% envisage une décision importante, souhaite participer dans sa paroisse ou à sa communauté, ou encore s'impliquer davantage dans l'Église. L'événement s'est aussi prolongé sur les réseaux sociaux. Après la visite, 91% des répondants ont consulté des contenus consacrés au pape en ligne et 89% ont partagé des photos ou des vidéos sur WhatsApp. 7 personnes sur 10 ont également transféré des messages, des phrases ou des vidéos de Léon XIV via WhatsApp ou Telegram. Cette enquête constitue un indicateur encourageant pour les évêques français qui eux aussi souhaitent faire de la venue de Léon XIV un grand événement d'église. De quoi nourrir encore un peu plus l'impatience des fidèles avant l'arrivée du pape en France. À très bientôt sur nos ondes.
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0: Bonjour, je suis heureuse de vous retrouver pour une nouvelle émission. Cette semaine sur Lumière intérieure, nous avons la joie d'accueillir une voix bien connue, un dessinateur, un comédien, Christian Morin.
1: Bonjour Bénédicte.
0: Bonjour Christian Morin et bienvenue.
1: Votre prénom, j'ai l'impression qu'il m'est tellement familier, c'est celui de ma femme, donc c'est parfait, j'ai l'impression. Peut-être que je vous appellerai Béné pendant
0: l'interview. Ah ben n'hésitez pas, ça me mettra bien à l'aise.
1: Est-ce qu'on vous appelle Béné aussi de
0: temps
1: en temps?
0: Oui, et on m'appelle Bénédicte que pour me gronder généralement, donc je suis très contente si vous m'appelez Béné.
1: Alors Béné, quelquefois les copines de Bénédicte l'appellent Bénou aussi.
0: Ah, ça je ne connaissais pas.
1: C'est une autre formule, je vous l'offre.
0: Merci beaucoup.
1: En guise de bienvenue, pour vous retrouver aujourd'hui, je suis ravi.
0: Merci beaucoup,
1: Christian. En tous les cas, merci de me recevoir.
0: Alors vous êtes diplômé des Beaux-Arts de Bordeaux, vous étiez quand vous étiez petit, vous racontez ça magnifiquement dans votre livre « J'ai tant de choses à vous raconter », où vous décrivez ce quartier haut en couleur qui était le vôtre, et vous avez commencé comme dessinateur ou humoriste dans le même journal que Sempé, n'est-ce pas ?
1: Sud-Ouest, c'est ça, Bordeaux.
0: Exactement. Puis ensuite, vous avez été clarinettiste.
1: Alors, parallèlement, tout était mêlé, associé, pendant que j'étais au Beaux-Arts. La clarinette est arrivée dans ma vie, la découverte de cette musique de jazz formidable. Donc, j'ai monté un quartet avec des copains étudiants, et puis, de fil en aiguille, la vie était épatante. De temps en temps, il y avait un petit peu de théâtre, un peu moins, parce que l'emploi du temps était quand même très, très chargé. Mais c'était merveilleux. C'était quand même un domaine complètement artistique.
0: Donc, des années de bonheur.
1: Oui, vraiment. Et j'ai découvert quelque chose, d'ailleurs, au Beaux-Arts, c'est qu'il n'y avait pas de jalousie entre nous. On enviait plutôt quelqu'un quand il avait plus de talent que nous en peinture. On avait envie de faire mieux que lui, ou aussi bien, par rapport à nos professeurs, par exemple. Tous les professeurs étaient des anciens des Beaux-Arts. Les peintres, les professeurs de Fusain, les professeurs de sculpture, les professeurs de gravure, même l'anatomie artistique, puisqu'on allait travailler sur des cadavres à la fac de médecine, comme le faisait Léonard de Vinci. On était à côté des étudiants en médecine, et puis on avait une épreuve à la fin des quatre premières années de Beaux-Arts, où il fallait, d'anatomie artistique, où il fallait dessiner avec un modèle. Nous, cette année-là, c'était le bras et l'avant-bras, avec le poignet tourné. Et il fallait donc dessiner le corps et les muscles ensuite sur un calque, et ensuite les os. C'est pour ça que l'anatomie artistique n'a plus de secret pour moi.
0: D'ailleurs, il me semble que votre vocation de dessinateur est née à l'hôpital, non ? Vous racontez ça dans votre livre, lors d'une crise d'appendicite ?
1: Mon père était dessinateur autodidacte, je voyais mon père dessiner, donc j'avais une propension à dessiner aussi beaucoup. Mais à l'hôpital, lors d'une opération de l'appendicite, j'avais du temps, et je m'étais mis dans la tête de faire une bande dessinée dans le style de Tintin. C'était un peu prétentieux de ma part.
0: C'est audacieux.
1: Donc ça m'inspirait, Hergé m'inspirait beaucoup. Je découvrais dans Spirou un jeune débutant dans la BD, c'est Gaston Lagaffe, dessiné par un dessinateur inouï qui s'appelait Franquin. Et puis après, j'ai eu le bonheur de rencontrer, de croiser Sempé quelques années après, puisque moi, j'ai commencé à travailler pour Sud-Ouest 10 ans après Sempé. Oui. Et puis, on s'est rencontrés pour une émission de jazz, et il y a un petit dessin dans le livre, d'ailleurs, qui évoque ce rendez-vous où on se croise tous les deux par dessin interposé. Et puis après, j'ai rencontré Cabu, Uderzo aussi, qui était devenu un très très bon ami, enfin, que des gens sympathiques.
0: Qui vous a offert une planche d'Astérix chez les Bretons. D'ailleurs, vous ne dites pas laquelle c'est dans votre livre ? C'est laquelle ? Page 38,
1: c'est
0: vous dites, si mes souvenirs sont
1: là. Oui, c'est la page où il y a le fameux match de rugby.
0: Ah, c'est cette page, oui, je vois très bien.
1: On voit quelqu'un enfoncer la tête d'un autre joueur dans la pelouse.
0: Et vous savez pourquoi il vous a offert celle-là ?
1: Oui, parce que c'était un échange de bons procédés. J'avais fait une exposition de dessins humoristiques. Je faisais beaucoup de dessins et de graphismes sur toile, mais après j'ai fait du dessin humoristique sur toile ou sur papier. Et j'avais fait une exposition au Forum des Halles en 81. Oui, en 81. Et il y a eu deux événements d'ailleurs en 81. Il y a l'arrivée des socialistes au gouvernement avec M. Mitterrand et mon exposition. Alors, moi j'étais à l'exposition. Bref, je plaisante. Et donc, il est venu à cette exposition. Il y avait beaucoup d'amis que je croisais déjà un petit peu à la radio. Et il est venu avec sa fille. Et puis, en regardant l'exposition, il y avait un dessin qui lui plaisait beaucoup. Alors, je n'ai rien dit. Je lui ai fait envoyer chez lui un dessin sur toile. C'était l'histoire d'une bombarde qui envoyait un boulet de canon pour l'autre côté d'un fossé. Et le type qui était de l'autre côté du fossé se moquait du type qui avait envoyé le boulet de canon, car le boulet de canon était tombé dans le fossé et était au milieu du dessin. Ah, ça, ça avait beaucoup plu
0: excellent.
1: À Uderzo. Et un jour, à la radio, il est arrivé, il m'a dit « Tu ouvriras ça chez toi. »
0: Ah, ça c'est trop sympa.
1: Et donc,
0: vous gardez ça précieusement, j'imagine.
1: Bien sûr, bien sûr.
0: Et après, vous êtes devenu homme de radio. Alors, qu'est-ce qui vous a fait changer comme ça de direction?
1: C'est-à-dire que je me suis ennuyé dans une agence de publicité, parce que j'ai été monté à Paris. Alors, il faut dire qu'il y a eu une cassure assez difficile à l'âge de 25 ans, à la fin de mon service militaire. Mon père est décédé brutalement, très brutalement. Je l'ai eu au téléphone la veille, le lendemain matin, c'était terminé. Il est mort comme il le souhaitait, comme beaucoup de gens peuvent le souhaiter, ça s'est arrêté, il n'a pas souffert.
0: Oui.
1: Mais enfin, bon, pour le reste de la famille, c'était assez,
0: très
1: assez difficile.
0: Très violent. Oui.
1: Et je montais à Paris, donc, pendant mon service militaire, pour prendre des contacts, pour travailler en agence de publicité. J'ai trouvé du travail pendant 15 jours, et je me suis ennuyé. Le travail 9h midi, 14h, 17h ou 18h, ça c'était pas pour moi. J'avais pris je crois que c'était des bonnes habitudes, mais pour les autres c'était des mauvaises habitudes. Je pouvais travailler à n'importe quelle heure. Si je rentrais de faire un concert sur le bassin d'Arcachon à 2h du matin, je me mettais à ma planche à dessin, je finissais à 4h ou 5h du matin, et l'après-midi je livrais le dessin qui était attendu par ceux qui me l'avaient commandé. Bref, donc je me suis ennuyé et j'ai essayé de penser à un métier, une profession qui pourrait réunir tout ce que j'avais fait pendant presque une dizaine d'années à Bordeaux, les beaux-arts, le dessin, la bande dessinée, le dessin humoristique, les concerts de jazz, la musique, quelques conférences sur le jazz, etc. etc. Et je me suis dit, qui pourrait m'aider à rassembler tous ces passions? Et il y avait quelqu'un qui me fascinait, Béné,
0: oui,
1: à l'époque, c'était Jacques Chancel, avec le grand échiquier. J'étais fasciné. J'avais un copain qui était monté en même temps que moi à Paris, qui était l'assistant de Jacques Chancel, et qui me faisait venir sur le plateau. Et de découvrir un homme comme Jacques Chancel, qui pouvait recevoir Karajan, Rostropovitch, Lino Ventura, Georges Brassens, une danseuse étoile de l'opéra, etc., ça me fascinait. Mais la télé me faisait peur quand même. Donc je suis allé dans une radio que j'écoutais beaucoup le dimanche matin, parce que j'écoutais beaucoup les émissions de Francis Blanche, et je suis allé à Europe 1, demander s'il y avait des stages pour former peut-être ce que j'appelais encore un speaker.
0: Ah oui.
1: C'était un animateur, on m'a dit non, animateur, meneur de jeu. Et on m'a dit, vous avez des maquettes? J'ai dit non, mais vous allez en faire une, j'en ai fait une, puis deux, et puis...
0: Ils ont aimé votre voix.
1: L'histoire a commencé, ouais. J'ai rencontré là un homme merveilleux que beaucoup de gens connaissent au travers de chansons de grands, grands artistes. Ça va de Beko à Sardou en passant par Joe Dassin et beaucoup d'autres. C'est Pierre Delanoë, qui était le directeur artistique d'Europe 1 à ce moment-là, et qui m'a dit, est-ce que vous êtes libre dans la nuit du 9 au 10? J'ai dit, mais oui, évidemment, dans ces cas-là. C'était un beau cadeau de Noël, donc j'ai commencé dans la nuit du 9 au 10 janvier 1972. C'était au siècle dernier, déjà.
0: Oui. Et après, la télé vous a ouvert ses portes?
1: Alors, la télé, oui, parce que quand on faisait de la radio, on avait tous envie d'apparaître à la télé, oui. de quelque manière que ce soit. Et donc, la télévision est arrivée en 75. J'ai croisé un de mes amis journalistes à Europe 1 qui s'appelle Pierre Bonte, et qui est devenu mon voisin, d'ailleurs. On se croise de temps en temps dans le même quartier. Nous avons le même pressing, d'ailleurs, aujourd'hui. Et Pierre me dit, tu devrais aller jeter un coup d'œil. France 3 cherche... un animateur pour une émission de jeu assez particulière. Bon. Donc je me suis présenté, il y avait d'autres candidats, et il y avait deux personnes qui passaient avant moi, c'était André Torrent, qui était déjà à RTL, déjà plus connu que moi j'avais 3 ans de radio, et Gérard Rolls. Ils sont passés avant moi, donc j'avais très peur, j'étais impressionné, et j'ai passé un essai pour cette émission. Je me suis trompé à un moment, j'ai essayé de me rattraper, ça a amusé le producteur qui était celui qui présentait les dossiers d'écran, Alain Jérôme. Et à la fin, il m'a dit, est-ce que vous êtes libre à déjeuner? J'ai dit oui, tout à fait, allons déjeuner ensemble, on va parler sérieusement.
0: Ah,
1: j'ai été choisi. Alors l'émission était très intéressante, c'était le premier jeu de France 3 qui avait commencé depuis Lille, présenté par un journaliste lillois de FR3 Lille. Et l'émission, on avait récupéré des stocks et des stocks d'images vue d'avion qui permettait de découvrir la France. Et le jeu était très simple. Selon que vous descendiez plus ou moins vers le sol et vers la ville ou la région à découvrir, vous gagniez moins d'argent transformable en billets d'avion. Il y avait un partenariat avec Air France. Donc, ça s'appelait Altitude 10 000. Et donc, le candidat qui trouvait déjà la région à 10 000 pieds...
0: Ah, c'est rigolo.
1: Oui, c'était plus intéressant. Alors, on était dans une fausse cabine d'avion. J'avais les deux candidats à côté de moi. On tournait à Lille. Je partais à Lille 4-5 jours par mois. On tournait à Lille dans des studios aménagés, c'est-à-dire qu'il y avait des studios aménagés dans les locaux de la foire de Lille. Il y avait un camion régie. Et bien évidemment, les candidats sont arrivés. Les premiers candidats m'ont dit « Monsieur Morin, on compte sur vous, parce qu'on a une trouille, on a peur, vous ne pouvez pas s'imaginer. » Je dis « Ne vous inquiétez pas, moi j'avais autant peur qu'eux, bien sûr, c'était mes débuts. » Et voilà comment ça a commencé. Et donc, l'émission a duré à peu près une année. Ça marchait très bien. Alors, quand on était au sol, ça, c'était très intéressant. Il y avait trois historiens, Michel Mort, Alain Decaux et André Castelot. C'est comme ça que je les ai connus. Quand je dis que dans ce livre, ce sont des rencontres formidables, la vie, grâce à la radio, puis la télévision, puis la vie tout court et le jazz aussi, m'a permis de rencontrer des tas de gens et c'était formidable, avec l'avantage que l'on a quand on est fan de quelqu'un, c'est de pouvoir l'approcher un petit peu plus rapidement.
0: Oui. Alors justement, parlons-en de ce livre, Christian Morin, c'est votre actualité. Vous l'avez publié aux éditions IXO, j'ai tant de choses à vous raconter. Et certainement, on aurait envie de vous demander laquelle aujourd'hui, pour nous, vous auriez envie de nous raconter.
1: Ben, un petit peu tout de détails. S'il y a quelque chose qui vous plaît en particulier, ne vous gênez pas, posez-moi des questions, je répondrai. Ce que je voulais surtout, c'est... Bon, et bien sûr, il y a eu cette aventure formidable avec la télévision qui a été la roue de la fortune.
0: Oui.
1: La roue de la fortune, ça a duré pendant 5 ans et demi, avec 1600 ou 1700 émissions à peu près, et une vitrine extraordinaire, car à l'époque, il faut quand même replacer tout cela dans le contexte, il n'y avait pas autant de chaînes qu'aujourd'hui.
0: Bien sûr.
1: Il y avait la 1, la 2 et la 3.
0: Tout le monde regardait ça.
1: Canal était payant. La 5 allait commencer à exister en 86. Et puis, la 6 commençait à balbutier. Et quand le poste de télévision Bénédicte s'allumait, dès qu'on appuyait sur un bouton, ça s'allumait toujours sur la 1. Il n'y avait pas beaucoup de télécommandes. Quand on voulait changer de chaîne, il fallait se lever du canapé ou du fauteuil pour aller appuyer sur un autre bouton.
0: Oui.
1: Donc ça changeait. Et sur la une, par exemple, la roue de la fortune, le nombre de téléspectateurs était croissant entre, on va dire, entre 10 et 13 millions tous les soirs.
0: Et donc à partir de là, vous n'avez pas pu aller à la boulangerie sans que quelqu'un ait l'impression de vous connaître.
1: Non, mais les gens étaient toujours très gentils.
0: Ah,
1: mais enfin, je payais quand même mon pain.
0: Même les croissants.
1: Oui, oui, je tiens à le préciser. Non, non, c'était... C'était formidable parce que c'est une vitrine épatante. Alors bien sûr, mais pour les gens que je rencontrais quelques fois après, qui me disaient « mais c'est marrant, vous avez, parce que vous avez fait la roue de la fortune, mais vous faites du jazz aussi, vous dessinez, etc. Vous devez avoir des tas de choses à raconter, d'où le titre de ce livre. » Et je n'ai rien contre la roue de la fortune, je ne dénigre pas, au contraire. Mais je me suis dit qu'il ne fallait pas que la roue de la fortune soit l'arbre qui cachait la forêt.
0: Oui.
1: J'ai eu envie d'emmener les gens un peu dans cette balade de la forêt, et puis de commencer par l'enfance, avec l'importance qu'a eu aussi mon père dans ce déclenchement aussi de ma vie,
0: et de
1: ce qui s'est dessiné, je dirais pas malgré moi, mais avec lui et grâce à lui, et avec moi après par la suite.
0: Et c'est parfait, parce que ça nous permet de passer à la seconde partie de cette émission. Alors on vous a prévenu, on va vous laisser tout seul dans cette pièce, vous allez m'avoir en voix dans l'oreille, et nous allons vous présenter quatre mots, et vous laisser exprimer ce qu'ils vous inspirent, et nous partager votre lumière intérieure.
1: Parfait.
0: Merci beaucoup.
1: Merci.
0: Nous avons la joie de nous retrouver sur Lumière intérieure et de recevoir Christian Morin dans le cadre de son actualité, son livre aux éditions IXO. J'ai tant de choses à vous raconter. Et maintenant, Christian Morin, nous en sommes au moment des mots. Et le premier mot auquel nous avons pensé en lisant votre livre et en pensant à vous, vous l'avez d'ailleurs introduit tout à l'heure, c'est le mot « père ».
1: Alors mon père, le mien, Le mien, il y avait autant d'amour pour ma mère, hein, je le précise, mais mon père était un homme assez particulier, qui avait beaucoup d'humour, qui plaisantait tout le temps. Je pense, je le raconte dans le livre, que cet humour l'a sauvé, lui a permis d'être un peu au-dessus lorsqu'il s'est retrouvé prisonnier des Allemands dans un camp de réfractaires en Pologne. Mais cet homme était merveilleux. J'ai découvert ce merveilleux encore plus après sa disparition. Je vous explique, il m'avait fait passer un test psychotechnique. Lui-même était, je l'ai évoqué tout à l'heure, dessinateur autodidacte, il était imprimeur. Et il m'avait fait passer un test, passer un test psychotechnique à l'âge de 13 ans, qui a dévoilé chez moi beaucoup de tendances aux arts en général, la littérature, la musique, le théâtre, peut-être la radio, sait-on jamais, et le dessin. Et donc il a tiré des ficelles, et je n'ai découvert les résultats de ce test qu'une fois être rentré à Europe 1, c'est-à-dire 2 ou 3 ans après, et pratiquement 5 ans après la mort de mon père. Et là, j'ai découvert combien mon père avait été important. C'est-à-dire que, à partir de ce test, il m'a pu orienter après le brevet à passer un concours d'entrée à l'École des Beaux-Arts, ce que j'ai fait. Là, ça a été un épanouissement complet, puisque j'avais quelques dons, et j'avais déjà commencé à suivre les cours du soir sur ses conseils. Puis un jour, mon père, un homme qui a connu la guerre, me dit, tu sais, ce serait peut-être bien que tu apprennes un instrument de musique. On ne sait jamais, ça peut toujours servir. J'ai donc appris un instrument de musique. Le père d'un copain de collège était professeur de saxophone et de clarinette. Je ne dis pas que s'il avait été harpiste, j'aurais appris la harpe, sait-on jamais. Mais j'ai appris la clarinette, ça m'amusait. Et voilà, et donc mon père a été ce jalon. Si j'avais à marcher aujourd'hui sur un chemin, je pense que dans les petites flammes qui borderaient le chemin, je verrais toujours le clin d'œil ou le sourire de mon père qui viendrait continuer de border ce chemin. C'est pour ça que, avec tout ce qui m'est arrivé dans la vie, je pense à lui. J'en ai longtemps parlé aussi avec ma mère, puisque ma mère a vécu beaucoup plus longtemps, jusqu'à l'âge de 94 ans. Mais voilà, donc je lui dois beaucoup. Et c'est un homme qui m'a manqué dès sa disparition. C'est pour ça que je me tournais toujours vers des gens un peu plus adultes, dans le travail, que ce soit dans la musique, dans le dessin. J'avais beaucoup d'admiration pour ces gens un peu plus élevés qui devaient, malgré moi, représenter probablement le père, je pense.
0: Alors, vous évoquez sa captivité. À votre avis, qu'est-ce qui lui avait donné cette force de vie, cet appétit de vivre dont vous parlez dans ce livre, qui fait qu'il n'est pas revenu cassé en 1000 morceaux, ni sombre, ni ratatiné, mais au contraire avec encore de l'humour, de l'envie de vivre et de dévorer la vie?
1: Mais écoutez, quand il racontait ces moments un petit peu compliqués de captivité, dirons-nous, c'était toujours avec humour, avec tous ses copains anciens prisonniers. Il faut que je vous dise aussi que mon père était simplement caporal quand il a été fait prisonnier dans les premières lignes en 40. Mais cet humour s'est prolongé parce qu'il a falsifié ses papiers pour se faire passer pour un sous-officier, car le sous-officier pouvait refuser de travailler pour les Allemands. Donc, il a refusé de travailler, il était donc réfractaire. Mmh. Et je ne dirais pas que sa vie de prisonnier a été réjouissante, mais ça l'a aidé, quand je le disais en début de conversation, cet humour a dû le sauver. Mais il aimait bien plaisanter. C'est ce que j'ai essayé de garder. Il avait une espèce de légèreté, il était son propre patron, il avait une toute petite imprimerie. Il n'y avait pas d'employé, c'était une toute petite imprimerie qui faisait beaucoup de travail d'impression pour les factures des grosses sociétés, quelquefois comme le Crédit Agricole ou d'autres sociétés de ce type, et puis tout ce qui était carte de visite, etc., papier en tête, bref. Et donc le matin, il se levait quelquefois à 5h30, 6h, il se baladait dans Bordeaux, il allait faire des dessins, il avait son petit carnet de croquis. Et puis il arrivait à 8h, 8h15, 8h30, quelquefois 9h, personne ne l'attendait, personne ne pouvait lui reprocher quelque retard que ce soit, et voilà, c'était mon père.
0: Et ça vous a plu aussi, si j'ai bien compris, c'était...
1: Oui, parce que il aimait bien, il a dû voir que j'avais un peu cette légèreté aussi, je pense que... Il a dû l'entretenir un peu, ce qui n'empêchait pas une certaine discipline de la part de mon père, et de ma mère. Mais j'ai eu des parents aimants, on vivait dans une petite maison, ce qu'on appelle les échoppes bordelaises, sans étage. Et il n'y avait pas de salle de bain. J'ai découvert une salle de bain, j'avais 17 ans ou 18 ans à peu près. Donc c'était la cuisine, et tout se passait très bien. C'était un tout petit appartement. Et on avait une petite cour qui devait faire, on va dire, 4 mètres sur 1 mètre et demi. Et au moment des vacances de Pâques, je me souviens, il y avait une institutrice qui nous avait dit « Est-ce que quelqu'un a un jardin pour garder la tortue de la classe ?» J'ai levé la main. On a été obligé de garder la tortue dans cette petite courette, surtout de faire en sorte qu'elle ne s'échappe pas. Autrement, je me serais fait engueuler en rentrant à l'école après. Mon père me dit « Si tu confonds la cour avec un jardin, tu verras quand on aura un jardin. » Que
0: vous
1: l'on n'a jamais eu d'ailleurs.
0: Vous étiez déjà très optimiste. Et vous racontez un épisode très émouvant dans votre livre, un moment où votre père retourne en Belgique, où s'était situé un combat terrible, et où là vous voyez son visage qui change, et ce père léger et joyeux revêt un visage sombre et peut-être angoissé de ce souvenir effrayant qui lui revenait à la mémoire. Est-ce que vous voulez bien nous raconter cela ?
1: Volontiers, Bénédicte, parce que je me souviens, je commençais à peine à faire de la clarinette, d'ailleurs, vous verrez pourquoi j'évoque ça. On était partis avec mon beau-frère et ma sœur, ma mère et mon père et moi, et on partait donc vers la Belgique, et en passant par Carvin, où mon père avait été fait prisonnier en défendant une ferme, après avoir été encerclé toute la nuit par les Allemands, eh bien, on s'est arrêté dans cette ferme. Mon père l'a reconnue. Les gens de la ferme avaient gardé les tôles des hangars qui étaient encore criblés de balles. On était à peu près en 57-58, par là. Et il a revu la petite fille qu'il avait vue des fermiers pendant la guerre, qui était devenue une femme, qui avait 2 enfants, qui était toujours cultivatrice. Et quand il a revu cette ferme, je me souviens du visage de mon père, blême. Je me suis dit, après, s'il avait été cardiaque, je pense qu'il aurait pu avoir un sérieux problème. Je ne sais pas si, pour ceux qui ont vu le film Un taxi pour Tobrouk, à la fin, alors qu'on a vu tout le périple de Lino Ventura, qui a perdu tous ses copains pendant ce périple, Lino Ventura, il y a quelqu'un qui lui reproche d'avoir gardé sa casquette au moment du défilé militaire sur les Champs-Élysées. Et il enlève sa casquette avec un visage très très fermé. Mon père était comme ça. Ça m'avait frappé. C'était une émotion pour lui, mais après un bonheur, parce que bien sûr, il était heureux d'avoir pu retrouver cette ferme avec tous ces détails qu'il a pu retrouver, que ces gens avaient gardés de façon tout à fait adorable. Et quand on est arrivé en Belgique, on allait donc en Belgique retrouver la marraine de guerre de mon père, qu'il avait tué pendant, puisqu'il avait été fait blessé, il avait été fait prisonnier, mais il était blessé. Donc il est allé à l'hôpital de Gand pendant 2 ou 3 mois, et sa marraine de guerre, Bernadette Hoquet, habitait à Gand, on est allé à Gand, j'ai fait sa connaissance, et elle avait caché pendant toute la guerre un petit juif qui avait 5 ans de plus que moi et qui jouait de la clarinette dans un orchestre de jazz.
0: Incroyable.
1: D'amateur, hein. Donc, j'ai eu l'autorisation de mon père pour l'accompagner à une séance de répétition. J'y suis allé. J'avais pas ma clarinette avec moi, mais j'ai vu cet orchestre. Et après, je suis allé dîner. Malheureusement, c'est là, à 13 ans ou 14 ans, que j'ai bu ma première bière alcoolisée en Belgique. Et je suis rentré, on va dire, allez, très joyeux. Voilà, ma première cuite, c'est en Belgique.
0: Alors, nous allons maintenant passer au second mot. Ce second mot est assez grave. C'est absence.
1: L'absence, c'est pas celui du père seulement, c'est celui de tous ceux que vous approchez. L'absence, bien sûr, quand les gens s'en vont, j'ai toujours ce sentiment de ne pas avoir, c'était le cas avec mon père, de ne pas avoir été assez loin dans des conversations. On se dit, est-ce que je lui ai posé les bonnes questions ? Est-ce que j'ai été à la hauteur de ce qu'il pouvait souhaiter ? Mais là, c'est trop tard, on ne peut plus, on a envie de décrocher un téléphone quelquefois pour rappeler celui qui est absent, mais on ne peut pas l'appeler, il ne sera pas au bout du fil. Et cette absence, c'est quelque chose qui me perturbe, mais à l'inverse, lorsque je serai appelé à disparaître, lorsque bon Dieu estimera que mon temps est terminé, eh bien, je ne m'en rendrai peut-être pas compte, mais ce qui me rend triste dans la disparition, dans la mort, c'est que je ne vais plus pouvoir voir ce que j'aime et que je laisserai encore en vie. Ça, ça me préoccupe beaucoup. Mais l'absence, ce n'est pas simplement qu'au niveau matériel ou physique. L'absence, ça peut être l'absence de quelque chose que l'on n'aurait pas dit à quelqu'un. Et on s'en rend compte quand il est trop tard. Je reviens un petit peu à ce que je disais tout à l'heure. On n'ose pas, quelquefois, dire un mot. C'est pour ça que je préfère avoir du remords que des regrets. Je préfère avoir prononcé une phrase qui peut heurter quelqu'un, mais au moins le lui avoir dit, plutôt que de m'être retenu. Et l'absence, c'est un mot terrible. Alors, c'était un mot terrible à l'école. Il fallait surtout ne pas être absent quand il y avait des compositions. Surtout ne pas arriver. J'ai jamais menti, j'ai jamais eu de. Vous savez, le mot d'excuse qu'on apporte aux profs. Mais à l'école, j'étais pas. À part la grippe, quelquefois, qui m'a retenu, mais j'étais rarement absent. Mais l'absence, ça peut être l'absence de jolies lumières autour de vous, une absence financière pour quelqu'un qui débute dans la vie, l'absence d'amour aussi pour les gens. C'est pour ça que quand vous aimez quelqu'un, autant le lui dire tout de suite, que ce soit au niveau de l'amitié ou de l'amour tout court, il faut surtout dire les choses. L'absence, ça va dans le sens des mots. L'absence de mots pour les autres, il faut surtout ne rien restreindre. Pas de frontières. Ouvrez.
0: Alors, quand on vous entend, vous dites que ce qui vous effraie, c'est qu'on ne vous voit plus ou de ne plus pouvoir communiquer, dire ces mots d'amour ou ces mots de vérité que vous auriez voulu dire à ceux que vous aimez et qui sont disparus. Mais au fond, ça pose une question. Est-ce qu'on peut encore se parler par-delà les barrières de la mort? Est-ce qu'on peut communiquer? Est-ce qu'on peut se voir?
1: Alors, certains... Oui, parce qu'il m'arrive, moi, quelquefois, quand je suis seul, quand j'ai fait quelque chose qui a bien marché ou qui m'a amusé, je pense à mon père en me disant, tiens, j'espère que ça t'a fait rire aussi. Enfin bon, on s'adresse toujours à la personne qui vous manque à ce moment-là. Mm-hmm. Mais ça peut être aussi l'absence de quelqu'un qui n'est pas avec vous pendant quelques jours. Ça peut être ma femme qui peut être absente, j'ai envie de lui dire quelque chose, donc je lui dis dans l'absolu, ou je lui dirai ça, etc. Parce que j'ai manqué de le lui dire alors qu'elle était en face de moi. Ça peut être ces choses-là, effectivement. Mais on peut parler au... Je ne crois pas tellement au lien qu'il y a avec... Est-ce que les morts continuent de nous parler, d'exister? Peut-être au niveau de l'âme, au niveau de... Je garderai plutôt un sourire de ceux qui sont partis un peu trop tôt ou de bons moments que nous avons partagés. Ça aussi. Ne réduisez jamais l'absence de bons moments à partager avec les autres.
0: Mais au fond, ce que vous dites, c'est qu'on éprouve le silence de ceux qui sont partis quand même. On l'éprouve durement.
1: Voilà.
0: Ouais.
1: Et que ce même silence si on... est terrible.
0: Ouais.
1: Le silence est terrible. Et à tel point que c'était pas tellement, pas à la mode, mais c'était pas tellement un outil qu'on avait à l'époque. Mais je regrette de ne pas avoir un enregistrement avec la voix de mon père.
0: Ah, ça, je comprends.
1: C'est terrible.
0: Oui, oui.
1: Même la voix de ma mère, j'aurais pu le faire, d'ailleurs. Je pourrais peut-être le retrouver sur quelques bandes de radio.
0: C'est vrai qu'on en oublie la musique. On oublie la musique de ces voix si familières.
1: Exactement. Oui. Alors, par moment, j'ai l'impression d'avoir perdu la voix. Je sais pas, je la recherche quelquefois. Ça, c'est quelque chose qui m'a marqué énormément.
0: Je comprends. Alors, nous allons passer au troisième mot qui est quand même plus gai, parce qu'il ne faut pas qu'on soit déprimé dans cette émission. Et ce troisième mot, c'est votre livre encore qui l'a inspiré, c'est le mot prêtre.
1: Ah. Alors, il y a beaucoup de prêtres aujourd'hui, on en manque malgré tout, mais il y en a un pour moi dans ma vie, c'est le frère de mon père, c'est Robert Morin, l'abbé Robert Morin. Alors lui, c'était un exemple, parce que lui m'a donné envie d'aller vers la prêtrise, mais de façon, je dirais, imagée, parce que bien sûr, il était curé en... Il lui aussi a été prisonnier, comme mon père, mais il était dans la boucle du Tyrol, dans un autre camp, à Ravarouchka, et il s'est évadé, il a fait deux tentatives d'évasion, Et la troisième, la deuxième fois, quand il a été repris, ça pourrait presque s'associer à prêtre et traître, car il a été dénoncé par d'autres prisonniers français. Bref, c'est comme ça. Mais il était ravi d'avoir été dénoncé parce que il n'avait pas pris assez de chocolat et de sucre avec lui pour s'évader, qu'il avait récupéré dans les colis de prisonniers. Et il avait un tout petit début de scorbut, donc il m'a dit c'était pas plus mal. Mais il a fait une deuxième tentative d'évasion le soir même où ils ont été repris par les Allemands. C'est quelqu'un d'extraordinaire. Alors, il était beaucoup plus jeune que mon père. Et tonton Robert, donc, bien évidemment, quand je passais mes vacances pendant 3 mois en Charente, c'était amusant parce que je servais abondamment la messe, puisque après la guerre, on manquait de jeunes prêtres. Et il avait 4 ou 5 paroisses autour des touches de Périgny, en Charente, pas très loin de Cognac et de Matha. Et pour ceux qui connaissent, et donc on partait avec sa petite Simca 1000, et la Simca 500, une toute petite voiture ridicule, même avant la Fiat 500, et on partait avec sa voiture, et j'avais l'impression, on faisait 4-5 kilomètres, j'avais l'impression pour moi que c'était un transport extraordinaire, et j'aimais beaucoup servir la messe parce que on avait, à l'époque, il y avait encore les soutanes rouges avec le surplis blanc, très très beau. Mais si je vous dis que, paradoxalement avec ce que j'évoquais tout à l'heure, j'adorais les enterrements. Pourquoi ? Parce que je portais, en tant qu'enfant de chœur, on portait une soutane noire avec le surplis blanc, pour accompagner bien sûr la noirceur des obsèques. Et comme je portais

0: Ô Marie conçue sans péché.
1: Priez pour nous qui avons.
0: Deuxième mystère joyeux, la visitation. De l'Évangile selon saint Luc. Élisabeth dit à Marie : Comment ai-je ce bonheur que la mère de mon Seigneur vienne jusqu'à moi ? Prions pour les malades, en demandant au Seigneur qu'il les aide à vivre la paix du cœur. Notre Père qui es aux cieux, que ton nom soit sanctifié, que ton règne vienne, que ta volonté soit faite sur la terre comme au ciel.
2: Pardonne-nous aujourd'hui notre part de ce jour. Pardonne-nous nos offenses, comme nous pardonnons aussi à ceux qui nous ont offensés.
3: Je vous salue Marie, pleine de grâce. Le Seigneur est avec vous. Vous êtes bénie entre toutes les femmes, et Jésus, le fruit de vos entrailles, est béni.
4: Sainte Marie, Mère de Dieu, priez pour nous pauvres pécheurs, maintenant et à l'heure de notre mort.
3: Je vous salue Marie, pleine de grâce. Le Seigneur est avec vous. Vous êtes bénie entre toutes les femmes, et Jésus, le fruit de vos entrailles, est béni.
4: Sainte Marie, Mère de Dieu, priez pour nous pauvres pécheurs, maintenant et à l'heure de notre mort. Amen.
3: Je vous salue, Marie, pleine de grâce. Le Seigneur est avec vous. Vous êtes bénie entre toutes les femmes, et Jésus, le fruit de vos entrailles, est béni.
4: Sainte Marie, Mère de Dieu, priez pour nous pauvres pécheurs,
3: Je vous salue Marie, pleine de grâce. Le Seigneur est avec vous. Vous êtes bénie entre toutes les femmes, et Jésus, le fruit de vos entrailles, est béni.
4: Sainte Marie, Mère de Dieu, priez pour nous pauvres pécheurs, maintenant et à l'heure de notre mort. Amen.
3: Je vous salue Marie, pleine de grâce. Le Seigneur est avec vous. Vous êtes bénie entre toutes les femmes, et Jésus, le fruit de vos entrailles, est béni.
4: Sainte Marie, Mère de Dieu,
3: Je vous salue Marie, pleine de grâce. Le Seigneur est avec vous. Vous êtes bénie entre toutes les femmes, et Jésus, le fruit de vos entrailles, est béni.
4: Sainte Marie, Mère de Dieu, priez pour nous pauvres pécheurs, maintenant et à l'heure de notre mort. Amen.
3: Je vous salue Marie, pleine de grâce. Le Seigneur est avec vous. Vous êtes bénie entre toutes les femmes, et Jésus, le fruit de vos entrailles, est béni.
4: Sainte Marie, Mère de Dieu, priez pour nous pauvres pécheurs, maintenant et à l'heure de notre mort.
3: Je vous salue Marie, pleine de grâce. Le Seigneur est avec vous. Vous êtes bénie entre toutes les femmes, et Jésus, le fruit de vos entrailles, est béni.
4: Sainte Marie, Mère de Dieu,
3: Je vous salue Marie, pleine de grâce. Le Seigneur est avec vous. Vous êtes bénie entre toutes les femmes, et Jésus, le fruit de vos entrailles, est béni.
4: Sainte Marie, Mère de Dieu, priez pour nous pauvres pécheurs, maintenant et à l'heure de notre mort.
3: Je vous salue Marie, pleine de grâce. Le Seigneur est avec vous. Vous êtes bénie entre toutes les femmes, et Jésus, le fruit de vos entrailles, est béni.
4: Sainte Marie, Mère de Dieu,

0: Ô Marie conçue sans péché.
1: Priez pour nous, pécheurs.
0: Troisième mystère joyeux, la nativité de l'Évangile selon saint Luc. Les anges dirent aux bergers, « Voici que je vous annonce une grande joie qui sera celle de tout le peuple. » Prions pour toutes les personnes.

0: personne qui se voue au service de la vie humaine pour qu'elle soit davantage aimée et protégée. Notre Père qui es aux cieux, que ton nom soit sanctifié, que ton règne vienne, que ta volonté soit faite sur la terre comme au ciel.
1: Pardonne-nous nos offenses, comme nous pardonnons aussi à ceux qui nous ont offensés. Et ne nous laisse pas entrer en tentation, mais délivre-nous du mal. Je vous salue, Marie, pleine de grâce. Le Seigneur est avec vous. Vous êtes bénie entre toutes les femmes, et Jésus, le fruit de vos entrailles, est béni.
2: Sainte Marie, Mère de Dieu,
1: je vous salue, Marie, pleine de grâce. Le Seigneur est avec vous. Vous êtes bénie entre toutes les femmes, et Jésus, le fruit de vos entrailles, est béni.
2: Sainte Marie, Mère de Dieu, priez pour nous pauvres pécheurs, maintenant et à l'heure de notre mort.
1: Je vous salue, Marie, pleine de grâce. Le Seigneur est avec vous. Vous êtes bénie entre toutes les femmes, et Jésus, le fruit de vos entrailles, est béni.
2: Sainte Marie, Mère de Dieu, priez pour nous pauvres pécheurs, maintenant et à l'heure de notre mort. Amen.
1: Je vous salue, Marie, pleine de grâce. Le Seigneur est avec vous. Vous êtes bénie entre toutes les femmes, et Jésus, le fruit de vos entrailles, est béni.
2: Sainte Marie, Mère de Dieu, priez pour nous pauvres pécheurs, maintenant et à l'heure de notre mort. Amen.
1: Je vous salue, Marie, pleine de grâce. Le Seigneur est avec vous. Vous êtes bénie entre toutes les femmes, et Jésus, le fruit de vos entrailles, est béni.
2: Sainte Marie, Mère de Dieu,
1: je vous salue, Marie, pleine de grâce. Le Seigneur est avec vous. Vous êtes bénie entre toutes les femmes, et Jésus, le fruit de vos entrailles, est béni.
2: Sainte Marie, Mère de Dieu, priez pour nous pauvres pécheurs, maintenant et à l'heure de notre mort. Amen.
1: Je vous salue, Marie, pleine de grâce. Le Seigneur est avec vous. Vous êtes bénie entre toutes les femmes, et Jésus, le fruit de vos entrailles, est béni.
2: Sainte Marie, Mère de Dieu, priez pour nous pauvres pécheurs, maintenant et à l'heure de notre mort. Amen.
1: Je vous salue, Marie, pleine de grâce. Le Seigneur est avec vous. Vous êtes bénie entre toutes les femmes, et Jésus, le fruit de vos entrailles, est béni.
2: Sainte Marie, Mère de Dieu, priez pour nous pauvres pécheurs, maintenant et à l'heure de notre mort. Amen.
1: Je vous salue, Marie, pleine de grâce. Le Seigneur est avec vous. Vous êtes bénie entre toutes les femmes, et Jésus, le fruit de vos entrailles, est béni.
2: Sainte Marie, Mère de Dieu, priez pour nous pauvres pécheurs, maintenant et à l'heure de notre mort.
1: Je vous salue, Marie, pleine de grâce. Le Seigneur est avec vous. Vous êtes bénie entre toutes les femmes, et Jésus, le fruit de vos entrailles, est béni.
2: Sainte

0: Quatrième mystère joyeux, la présentation de Jésus au temple. De l'évangile selon saint Luc. Marie et Joseph amenèrent Jésus à Jérusalem pour le présenter au Seigneur. Prions pour les parents. Notre Père, qui es aux cieux, que ton nom soit sanctifié, que ton règne vienne, que ta volonté soit faite sur la terre comme au ciel.
1: Donne-nous aujourd'hui notre pain de ce jour. Pardonne-nous nos offenses, comme nous pardonnons aussi
2: à ceux qui nous ont offensés.
1: Et ne nous laisse pas entrer en tentation,
2: mais délivre-nous du mal.
3: Je vous salue, Marie, pleine de grâce. Le Seigneur est avec vous. Vous êtes bénie entre toutes les femmes, et Jésus, le fruit de vos entrailles, est béni.
4: Sainte Marie, Mère de Dieu, priez pour nous pauvres pécheurs, maintenant et à l'heure de notre mort.
3: Je vous salue, Marie, pleine de grâce. Le Seigneur est avec vous. Vous êtes bénie entre toutes les femmes, et Jésus, le fruit de vos entrailles, est béni.
4: Sainte Marie, Mère de Dieu,
3: je vous salue, Marie, pleine de grâce. Le Seigneur est avec vous. Vous êtes bénie entre toutes les femmes, et Jésus, le fruit béni de vos entrailles, est béni.
4: Sainte Marie, Mère de Dieu,
3: je vous salue, Marie, pleine de grâce. Le Seigneur est avec vous. Vous êtes bénie entre toutes les femmes, et Jésus, le fruit de vos entrailles, est béni.
4: Sainte Marie, Mère de Dieu, priez pour nous pauvres pécheurs, maintenant et à l'heure de notre mort.
3: Je vous salue, Marie, pleine de grâce. Le Seigneur est avec vous. Vous êtes bénie entre toutes les femmes, et Jésus, le fruit de vos entrailles, est béni.
4: Sainte Marie, Mère de Dieu, priez pour nous pauvres pécheurs, maintenant et à l'heure de notre mort.
3: Je vous salue, Marie, pleine de grâce. Le Seigneur est avec vous. Vous êtes bénie entre toutes les femmes, et Jésus, le fruit de vos entrailles, est béni.
4: Sainte Marie, Mère de Dieu, priez pour nous pauvres pécheurs, maintenant et à l'heure de notre mort.
3: Je vous salue, Marie, pleine de grâce. Le Seigneur est avec vous. Vous êtes bénie entre toutes les femmes, et Jésus, le fruit de vos entrailles, est béni.
4: Sainte Marie, Mère de Dieu, priez pour nous pauvres pécheurs, maintenant et à l'heure de notre mort.
3: Je vous salue, Marie, pleine de grâce. Le Seigneur est avec vous. Vous êtes bénie entre toutes les femmes, et Jésus, le fruit de vos entrailles, est béni.
4: Sainte Marie, Mère de Dieu, priez pour nous pauvres pécheurs, maintenant et à l'heure de notre mort.
3: Je vous salue, Marie, pleine de grâce. Le Seigneur est avec vous. Vous êtes bénie entre toutes les femmes, et Jésus, le fruit de vos entrailles, est béni.
4: Sainte Marie, Mère de Dieu, priez pour nous pauvres pécheurs, maintenant et à l'heure de notre mort.
3: Je vous salue, Marie, pleine de grâce. Le Seigneur est avec vous. Vous êtes bénie entre toutes les femmes, et Jésus, le fruit de vos entrailles, est béni.
4: Sainte Marie, Mère de Dieu, priez pour nous pauvres pécheurs, maintenant et à l'heure de notre mort.

0: Ô Marie conçue sans péché,
1: priez pour nous pécheurs.
0: Cinquième mystère joyeux, le recouvrement de Jésus au temple. De l'Évangile selon saint Luc, Marie et Joseph trouvèrent Jésus dans le temple, assis au milieu des docteurs, les écoutant et les interrogeant. Seigneur, nous te prions pour les familles, spécialement celles qui sont en difficulté. Notre Père qui es aux cieux, que ton nom soit sanctifié, que ton règne vienne, que ta volonté soit faite sur la terre comme au ciel.
2: Pardonne-nous aujourd'hui notre pain de ce jour. Pardonne-nous nos offenses, comme nous pardonnons aussi à ceux qui nous ont offensés. Et ne nous laisse pas tomber en tentation, mais délivre-nous du mal.
0: Je vous salue, Marie, pleine de grâce. Le Seigneur est avec vous. Vous êtes bénie entre toutes les femmes, et Jésus, le fruit de vos entrailles, est béni.
3: Sainte Marie, Mère de Dieu, priez pour nous pauvres pécheurs, maintenant et à l'heure de notre mort.
0: Je vous salue, Marie, pleine de grâce. Le Seigneur est avec vous. Vous êtes bénie entre toutes les femmes, et Jésus, le fruit de vos entrailles, est béni.
3: Sainte Marie, Mère de Dieu, priez pour nous pauvres pécheurs, maintenant et à l'heure de notre mort.
0: Je vous salue, Marie, pleine de grâce. Le Seigneur est avec vous. Vous êtes bénie entre toutes les femmes, et Jésus, le fruit de vos entrailles, est béni.
3: Sainte Marie, Mère de Dieu, priez pour nous pauvres pécheurs, maintenant et à l'heure de notre mort. Amen.
0: Je vous salue, Marie, pleine de grâce. Le Seigneur est avec vous. Vous êtes bénie entre toutes les femmes, et Jésus, le fruit de vos entrailles, est béni.
3: Sainte Marie, Mère de Dieu, priez pour nous pécheurs, maintenant et à l'heure de notre mort. Amen.
0: Je vous salue, Marie, pleine de grâce. Le Seigneur est avec vous. Vous êtes bénie entre toutes les femmes, et Jésus, le fruit de vos entrailles, est béni.
3: Sainte Marie, Mère de Dieu, priez pour nous pécheurs, maintenant et à l'heure de notre mort.
0: Je vous salue, Marie, pleine de grâce. Le Seigneur est avec vous. Vous êtes bénie entre toutes les femmes, et Jésus, le fruit de vos entrailles, est béni.
3: Sainte Marie, Mère de Dieu, priez pour nous pauvres pécheurs, maintenant et à l'heure de notre mort. Amen.
0: Je vous salue, Marie, pleine de grâce. Le Seigneur est avec vous. Vous êtes bénie entre toutes les femmes, et Jésus, le fruit de vos entrailles, est béni.
3: Sainte Marie, Mère de Dieu, priez pour nous pauvres pécheurs, maintenant et à l'heure de notre mort. Amen.
0: Je vous salue, Marie, pleine de grâce. Le Seigneur est avec vous. Vous êtes bénie entre toutes les femmes, et Jésus, le fruit de vos entrailles, est béni.
3: Sainte Marie, Mère de Dieu, priez pour nous pauvres pécheurs,
0: Je vous salue, Marie, pleine de grâce. Le Seigneur est avec vous. Vous êtes bénie entre toutes les femmes, et Jésus, le fruit de vos entrailles, est béni.
3: Sainte Marie, Mère de Dieu, priez pour nous pauvres pécheurs, maintenant et à l'heure de notre mort. Amen.
0: Je vous salue, Marie, pleine de grâce. Le Seigneur est avec vous. Vous êtes bénie entre toutes les femmes, et Jésus, le fruit de vos entrailles, est béni.
3: Sainte Marie, Mère de Dieu, priez pour nous pauvres pécheurs, maintenant et à l'heure de notre mort. Amen.

0: Marie conçue sans péché.
1: Priez pour nous, pécheurs.
0: Prions. Tu as voulu, Seigneur, qu'à l'annonce de l'ange, ton Verbe prit chair dans le sein de la Vierge Marie. Réponds à nos supplications. Puisque nous la croyons vraiment Mère de Dieu, fais que nous trouvions secours dans sa prière auprès de toi. Par Jésus-Christ, ton Fils, notre Seigneur, qui vit et règne avec toi dans l'unité du Saint-Esprit, Dieu pour les siècles des siècles.
1: Amen.
0: Le Seigneur soit avec vous.
1: Et
0: que Dieu Tout-Puissant vous bénisse, le Père, le Fils et le Saint-Esprit.
1: Amen.
0: Notre-Dame de Lourdes.
1: Priez pour nous.
0: Notre-Dame de Lourdes.
1: Priez pour nous.
0: Notre-Dame de Lourdes.
1: Priez pour nous.
0: Sainte Bernadette.
1: Priez pour nous.

0: Vie de famille. Bonjour et bienvenue à tous. L'émission Vie de famille d'aujourd'hui vous est présentée par Stéphanie Léger et nous allons nous interroger sur comment aider les personnes de la rue à se réinsérer dans la société. Aujourd'hui, de nombreuses personnes se retrouvent dans la rue, après des déboires professionnels et personnels parfois. Une enquête de l'INSEE datant de 2013 dénombre 141 500 personnes sans domicile fixe en France. Parmi ces personnes, 38% sont des femmes et une femme sur trois est accompagnée d'enfants. Ces chiffres montrent que l'on côtoie tous au quotidien des personnes et des familles qui vivent dans la rue, à qui il nous arrive de donner une pièce ou deux. Est-ce la solution ? Comment peut-on aider ces personnes ? Quelqu'un s'est indigné devant cet état de fait et est passé à l'action en imaginant puis en co-créant une association qui s'appelle Toi à moi, Toi TOIT, en 2007, il y a donc plus de 10 ans, aujourd'hui. C'est vous, Denis Castin, bonjour.
1: Bonjour.
0: Vous avez 45 ans, vous êtes né à Toulouse, vous vivez à Nantes depuis 2002, vous avez deux enfants et vous êtes ingénieur de formation. Nous sommes également en compagnie de Michel Rétière. Bonjour Michel et merci d'être avec nous.
2: Bonjour.
0: Vous avez 54 ans, vous êtes ancien cadre dans une entreprise et vous avez été accueilli par l'association Toi à moi en novembre 2016 à Nantes.
2: Oui.
0: Alors je précise que c'est une association qui est née à Nantes et qui maintenant a des antennes dans d'autres villes en France. Denis Castin, en quoi consiste Toi à moi exactement ? Comment cela fonctionne ?
1: Mais Toi à moi, en fait, c'est un dispositif assez simple hein, pour aider des personnes sans abri, des personnes en situation de grande exclusion. En gros, pour les aider, ben, pour aider des personnes sans abri, on va commencer par les loger. Ça paraît assez simple.
0: D'où le titre « Toi à moi ».
1: D'où le titre « Toi à moi ». Alors évidemment, il y a un jeu de mots, il y a plusieurs sens hein, autour de ça. Mais oui, on commence par le « toi ». Mais je dirais que surtout « Toi à moi », c'est un dispositif global qui va bien au-delà du logement, parce qu'on commence par loger les personnes, puis après on va les accompagner, une fois qu'elles sont logées, pour essayer de les aider à aller mieux, tout simplement. Parce que si des personnes sont à la rue, c'est qu'il y a eu des causes, c'est qu'elles avaient des problèmes avant, elles en ont eu, et ces problèmes ont pu s'amplifier par la rue aussi. Donc on va essayer de les aider comme on peut à résoudre ces problèmes. Donc c'est un accompagnement très personnalisé. Et puis on va recréer du lien autour de ces personnes-là.
0: Et comment ça fonctionne en fait le mécanisme ? C'est-à-dire vous achetez des appartements avec quel argent déjà à la base ?
1: Et alors le principe est assez simple, c'est-à-dire que un jour j'étais à Nantes justement et puis une personne est venue me demander une pièce. Et ce jour-là, je me suis dit, en donnant cette pièce, mais en fait, il y a quelque chose d'aberrant. On supporte là, de donner des pièces, et alors que si on était plusieurs à donner une pièce régulièrement, si ces pièces se cumulaient tous les mois, en fait, la personne à qui je la donnais, là, ça me paraissait évident qu'on pouvait la loger.
0: Ça veut dire mutualiser les dons, finalement.
1: Mutualiser des dons mensuels. Voilà. Et en gros, ça nous permet, cette mutualisation des dons mensuels, de rembourser un emprunt qui nous permet d'acheter un appartement. Donc en gros, très concrètement, il faut 100 personnes qui vont faire un don moyen de 20 euros par mois. Mais comme il y a 75% de réduction d'impôt, ces 20 euros par mois reviennent à 5 euros par mois. Et 5 euros par mois, on n'est pas loin d'un euro par semaine, vous voyez. Et bien, 100 personnes suffisent pour acheter un appartement. Des exemples tout simples. Devant un supermarché. Vous savez, la personne qui fait la manche devant un supermarché. Vous ne croyez pas qu'il y ait 100 clients de supermarché qui pourraient mutualiser leurs dons pour loger cette personne-là? Donc, on a eu, autour de cette idée, j'en ai parlé autour de moi en 2007, et puis un collègue de travail m'a dit « Écoute, moi je veux te rejoindre autour de ce projet. » Il s'appelle Gwenaël Morvan.
0: C'est votre associé.
1: Voilà, c'est le cofondateur de Toi à moi. Et puis on s'est dit « Voilà, on va essayer. » Donc on a essayé de trouver des personnes qui s'engageaient comme ça sur faire un petit don mensuel. On a ramé au début. Hein. Et au bout d'un an et demi, on a réussi à acheter un premier appartement.
0: À Nantes donc.
1: À Nantes.
0: Vous avez commencé à Nantes. Michel Rétière, vous êtes bénéficiaire de cette association, Toi à moi. Comment est-ce que vous êtes arrivé en contact? Comment vous les avez connus?
2: Alors que j'étais dans la rue. Une personne s'est arrêtée près de moi un jour et m'a dit « Est-ce que vous connaissez toi, moi ?» Donc effectivement, j'avais entendu parler de toi, moi, mais ce qu'il me faisait, c'est une vraie proposition de mise en relation avec, avec l'association, puisque lui-même était, est toujours mécène de toi, moi. Donc, en fait, je me suis retrouvé face à Denis 2 jours après cette rencontre. Et dans la journée qui a suivi, j'étais dans un appartement.
0: Incroyable, de la rapidité. Ouais. Mais il a fallu cet intermédiaire, en fait, entre vous deux, finalement.
1: Disons que dans le cas de Michel, en fait, nous, il se trouve qu'on n'avait jamais vu Michel à la rue. Et du coup, effectivement, s'il n'y avait pas eu cet intermédiaire, Michel n'aurait jamais été à toi, à moi, parce qu'on n'aurait pas eu connaissance de la situation de Michel. En général, ce sont d'autres associations qui œuvrent auprès des personnes en difficulté dans la rue qui nous orientent des personnes. Et mais là, c'était un cas un peu particulier, puisqu'effectivement, c'est un chef d'entreprise qui a pris cette initiative de nous contacter. On était en contact, et en tout cas de faire le lien entre Michel qui voyait dans la rue et toi, moi, dont il avait entendu parler.
0: Alors Michel, ça fait un an et demi que vous avez retrouvé un logement et que vous êtes accueilli, accompagné grâce à l'association Toi à Moi. Alors on n'a qu'une envie, c'est de vous demander quel est le résultat aujourd'hui.
2: J'ai toujours des difficultés à mesurer le travail qui est accompli pendant tout ce temps. Il y a un an et demi, après avoir passé un an et demi dans la rue, j'avais perdu un certain nombre de repères et de gestes de la vie quotidienne. Donc toi, moi, m'a aidé à me reconstruire sur ce plan. Toi, moi, m'a invité à m'installer dans les soins, ce qui était nécessaire il y a quelques mois encore. Et aujourd'hui, je me sens bien, je fais des projections de réinsertion professionnelle, entre autres, de construction d'activités avec toi, moi. Enfin, je ne suis plus le même homme qu'il y a un an et demi, c'est évident.
0: Vous avez passé un an et demi dans la rue, vous dites. Est-ce que vous pouvez nous dire brièvement ce qui s'est passé, en fait, cette descente?
2: Oui, j'ai vécu deux événements, un burn-out professionnel et puis une rupture de couple qui m'ont conduit directement à la rue à un moment donné. Du jour au lendemain, je me suis retrouvé sans m'y être préparé, sans toi.
0: Vous, Denis, vous voyez l'évolution de Michel par rapport à il y a un an et demi?
1: Évidemment, ouais. Je vois d'un côté, je vois l'évolution, et puis c'est tellement.
0: Parce que c'est spectaculaire, un an et demi, c'est quand même pas beaucoup.
1: Moi, ça me marque, hein, mais au-delà de Michel, d'autres personnes dans d'autres situations, parce que toutes les personnes qu'on accueille à toi, à moi, sont différentes. Hein. On a des personnes, Michel a expliqué pourquoi il s'était retrouvé à la rue. Il y a des personnes, c'est plus des personnes type migrants qui vont se retrouver, donc c'est pas du tout la même histoire. On a.
0: J'imagine qu'il y a des familles aussi.
1: On a des petites familles et chaque cas est vraiment différent. Et c'est vrai que même aujourd'hui, je m'étonne presque tous les jours de progrès, c'est tellement, souvent on se dit, les personnes à la rue, moi j'ai entendu ça avant d'avoir créé Toi Moi, et même une fois que j'ai essayé de convaincre autour des personnes de rejoindre Toi Moi, des personnes qui me disaient, mais non, elles ont choisi, les personnes à la rue, ou...
0: Oui, c'est une question que je voulais vous poser d'ailleurs.
1: Il n'y a rien à faire, ils sont perdus, c'est trop tard.
0: C'est vrai qu'on entend ça.
1: Et en fait, c'est tellement simple, c'est forcément c'est à la fois simple et compliqué, mais c'est aussi simple, c'est ça que je veux dire. C'est-à-dire que, je le disais encore hier, auprès de certaines personnes, j'ai l'impression que toi, moi, c'est presque une baguette magique. J'ai du mal à y croire moi-même. Et après, à côté de ça, c'est quand même des petits pas tous les jours, hein, et c'est surtout pas une progression constante, hein, c'est pas une ligne simple, hein, voilà, Michel, il y a eu des moments difficiles, il y a eu des moments plus faciles, et une des particularités de toi, moi, il y a plusieurs particularités à toi, moi, mais une des particularités, c'est qu'on n'a pas de durée, a priori, d'accueil des personnes, donc de logement et d'accompagnement. C'est-à-dire que la durée va dépendre de chaque personne, de
0: chaque parcours. Par exemple, Michel, il est accueilli dans l'appartement depuis un an et demi, ouais. Et vous ne lui dites pas, bon, bah, dans un mois, c'est terminé, parce qu'on en a besoin pour quelqu'un d'autre ou...
1: Non, voilà, on ne lui dit pas ça, mais... voilà, on ne sait pas si dans un an, Michel aura toujours besoin d'être à toi, à moi, hein, ou Michel n'aura plus besoin d'être à toi, à moi. On travaille à ce qu'il ne soit plus à toi, à moi. Voilà, on est dans cette direction-là. Mais ni lui, ni nous, on sait si ça va prendre 6 mois, un an ou 3 mois, en fait. Et du coup, ça enlève une certaine pression, on pense, auprès de la personne. Je ne sais pas ce que tu en penses.
2: Michel, vous voulez... Ah oui, tout à fait. Bah, c'est ce qui permet de s'installer dans ce va-et-vient, cette notion où le temps n'est plus un ennemi.
0: Et vous n'avez pas de stress.
2: Voilà, pas de stress, et ça permet d'essayer de dans cette bulle, en sachant que s'il y a un échec, ça ne sera pas un échec total, puisque on pourra revenir à toi, moi, enfin, dans le travail qu'on se propose de réaliser ensemble.
0: Alors on va voir justement dans la seconde partie, là on va se poser pour faire la pause musicale, et on va voir dans la seconde partie justement ce que peuvent devenir des anciens qui ont bénéficié de toi à moi, si vous gardez des liens avec eux, etc. En attendant, on va écouter un morceau que vous avez choisi, Denis Castin, qui est le concerto en la mineur pour violon de Bach. Alors vous êtes violoniste, donc c'est un morceau qui vous tient à cœur. On écoute et on se retrouve juste après.

0: Merci de nous rejoindre à l'écoute de Vie de Famille. Nous parlons de comment réinsérer les personnes de la rue dans la société avec Denis Castin, cofondateur de l'association Toi à Moi, Toi TOIT, je précise, et Michel Rétière, bénéficiaire de cette association qui a été logée et accompagnée. Denis Castin, on a parlé du logement qui était effectivement la base pour la personne qui se trouve à la rue, mais il y a aussi bien sûr l'accompagnement, donc on en a un petit peu parlé, mais pas beaucoup dans la première partie. Qui sont les personnes qui accompagnent les bénéficiaires et comment le font-elles ?
1: Ben, en fait, l'accompagnement, à toi moi, il est indissociable du logement déjà. Quand on accueille une personne, la personne sait qu'elle ne va pas juste bénéficier d'un logement, mais qu'elle va bénéficier d'un accompagnement qui a pour but de l'aider à résoudre ses problèmes et de stimuler des changements de vie. Parce qu'en gros, c'est ça, il faut qu'on soit stimulant pour essayer d'aider la personne à sortir de la trajectoire dans laquelle qui l'a amenée à la rue. Je dis souvent, notre métier, c'est de créer des étincelles autour des personnes. On en crée plein, hein. Ça peut être autour du corps, des soins corporels, ça peut être de l'art-thérapie, ça peut être, je sais pas Michel, des exemples d'activités.
2: Oui, des activités de relaxation, yoga, tai chi chuan, d'expression. Écrite, orale, artistique.
0: Qu'est-ce qui vous a le plus plu, vous, dans ces activités ?
2: Dans ces activités, alors, j'ai pu retrouver le tai chi chuan que je pratiquais auparavant comme un élément qui permet de se relaxer. Les activités d'expression corporelle, à travers des ateliers organisés par le CNNN de Nantes, le Centre de chorégraphie nationale de Nantes, d'expression écrite par le dessin aussi, et d'autres, elles sont nombreuses.
1: Et à côté de toutes ces activités, on a aussi donc un accompagnement plus social. La personne va avoir des problèmes, je sais pas, ça peut être des problèmes d'ordre juridique, des problèmes d'ordre bancaire, des problèmes d'hygiène, des problèmes de, et évidemment professionnels une fois que la personne va mieux. Et donc, on prend tous ces problèmes à bras le corps avec la personne. Et puis on essaye de les résoudre, de mettre en relation avec des avocats, avec des thérapeutes, etc.
0: Alors qui fait ça dans l'association ?
1: Donc ici, on a des travailleurs sociaux.
0: Et alors, qui sont employés par
1: toi, moi. Et la particularité, c'est le degré de cet accompagnement. C'est-à-dire qu'on a un travailleur social pour 5 personnes logées. Mm-hmm. Donc vous prenez sur un temps plein, vous divisez par 5, ça donne le temps d'accompagnement pour chaque personne à toi, moi. Et ce qu'il faut savoir, c'est que c'est une moyenne, donc ce 1 pour 5, mais il y a certaines personnes à certains moments qui vont, entre guillemets, avoir besoin de
0: davantage.
1: Presque un temps plein de présence, toi, moi, sur plusieurs personnes. Hein, mais, et donc, c'est la particularité de toi, moi. Et quand on parlait tout à l'heure de baguette magique, en fait, c'est pas magique, quoi. C'est-à-dire que...
0: Il y a un gros travail derrière.
1: C'est cet accompagnement qui, d'une part, nous permet de loger dans des appartements des personnes qui peuvent être en grande difficulté au moment où on va les accueillir. Et puis, c'est parce qu'il y a cet accompagnement qu'il y a une progression, parce qu'il est très personnalisé, cet accompagnement. Comment on va aider Michel va être très différent de comment on va aider une autre personne qui n'aura pas les mêmes problématiques que Michel. Et puis il évolue dans le temps. Voilà, ce qu'on fait avec Michel aujourd'hui n'a rien à voir avec ce qu'on faisait avec Michel quand on l'a accueilli. C'est totalement différent.
0: Et est-ce que, oui, j'ai entendu parler de bénévoles aussi au sein de l'association. Qu'est-ce qu'ils font, ces bénévoles ? Est-ce que Michel, vous en avez rencontré, vous ?
2: Ah oui, bien sûr. Les bénévoles...
0: Ils partagent des moments avec vous, non ?
2: Oui, bien sûr, et rien de ce qu'on partage n'est anodin. Ce qui a été discuté avec les accompagnants a été retransmis aux bénévoles, et des outils sont mis en place pour que les bénévoles et les accompagner sachent ce qu'ils peuvent attendre l'un de l'autre ou faire réaliser ensemble comme activité. Donc là, en l'occurrence, Un bénévole vient m'a proposé de faire de la décoration dans mon appartement. Un autre m'a aidé à refaire mon permis de conduire sur un site internet. Ils sont très très très présents et dans un rapport assez d'échange spontané.
0: Denis, vous voulez rajouter ?
1: Ouais, en fait, l'idée de toi à moi, donc vous l'aviez compris au départ, il y avait des personnes qui donnent une petite pièce, elles se cumulent et ça nous permet d'acheter des appartements pour loger les personnes. Et puis il y avait une autre idée, en fait, c'était qu'il y en a d'autres, ils donnent pas une petite pièce, mais ils donnent un peu de leur temps, pareil, régulièrement. Et l'idée, c'était de créer du lien entre des personnes en situation d'exclusion et des personnes qui sont pas exclues. Parce que pour que les personnes en situation d'exclusion, à un moment donné, elles se sentent capables, elles aient envie, elles se sentent accueillies par la société dont, à un moment donné, elles ont été exclues. Mais il faut bien qu'il y ait des liens qui se créent. Et c'est essentiel, en fait, le fait qu'à un moment donné, la personne, elle est en mieux-être avec des personnes non exclues. Ça y est, là, on a commencé à tirer le bon fil. Parce qu'en fait, les personnes exclues, c'est un peu comme les chefs d'entreprise. Hein. On parlait tout à l'heure de chefs d'entreprise. Mais elles se retrouvent à un moment donné, quand on est en situation de galère, c'est qu'on côtoie, c'est que des gens en situation de galère. Et si artificiellement, on ne va pas créer des liens avec des personnes qui ne sont pas en situation de galère, il y a peu de chances qu'ils se fassent. Donc on a eu cette volonté d'affirmer ça dans le modèle Toi à Moi.
0: Alors parlons un petit peu finance, parce que c'est quand même le nerf de la guerre, toujours. Qui est-ce qui vous aide à rémunérer vos travailleurs sociaux, vos salariés, vous-même, puisque vous êtes, c'est votre job maintenant, avec votre cofondateur. Comment ça se passe, donc, sur le plan financier?
1: Moi, aujourd'hui, c'est 10 salariés, pour donner un ordre d'échelle, c'est 10 salariés, plus 2 personnes qu'on accueille et qu'on accompagne, qu'on a embauché aussi comme salarié. Donc au total, il y a 12 salariés. Les particuliers, ils financent que les appartements et les logements au travers de leurs dons.
0: Et ils s'appellent des parrains et des marraines.
1: Et ils s'appellent des parrains et des marraines à partir du moment où c'est des dons réguliers.
0: D'accord.
1: Au-delà de ça, l'accompagnement est financé par des entreprises, des territoires où on est implanté, puisque maintenant on est implanté sur 4 territoires aujourd'hui.
0: Vous êtes dans toute la France maintenant?
1: Alors,
0: presque.
1: On a cette volonté, en tout cas, d'essaimer Toi à Moi sur l'ensemble du territoire. Pour l'instant, on est à Nantes, on est à Angers, on est en région parisienne et on est à Toulouse. Et on a un projet en Vendée à court terme. L'accompagnement, il est financé par des entreprises de ces territoires-là, qu'on est allé voir, on leur a expliqué le projet, on leur a dit, vous en tant qu'entreprise qui crée de la richesse sur le territoire, vous savez bien que votre entreprise, elle est performante, mais qu'en fait, elle génère aussi de l'exclusion. Et dans le cadre d'une démarche de responsabilité sociale, est-ce que ça vous intéresse d'aider Toi à Moi qui soutient les plus exclus du territoire et qui les aide à rebondir? Et donc on a réussi à convaincre un premier mécène, puis un deuxième, puis un troisième. Et aujourd'hui on a une 60aine d'entreprises qui soutiennent Toi à Moi régulièrement. En général c'est sur des conventions sur 3 ans. Et c'est ce soutien-là qui nous permet de financer les accompagnateurs avec ce degré d'accompagnement important.
0: Et vous avez aussi des banques, bien sûr, qui vous suivent et qui vous ont aidé dès le début, qui vous ont fait confiance, ce qui n'était pas évident au départ, hein, parce que le premier appartement, Alors... moi j'avoue, d'être passé de rien à acheter un appartement avec les dons de peut-être quelques copains au départ, c'était certainement pas évident et bravo pour ça. On est obligé de conclure, malheureusement, toujours trop rapidement. Ce qui est important pour vous, bien sûr, c'est de trouver ces mécènes, ces entreprises, mais aussi tous ces parrains, marraines, donateurs qui peuvent être vous, moi, tout le monde, et sachant que vous avez bien compris comment ça se passe et c'est bien sûr ça votre besoin, hein, Denis, on est d'accord.
1: Complètement, parce que en fait c'est très concret. Si on n'a pas de donateur, ben on peut pas acheter l'appartement pour loger les personnes.
0: Combien vous avez de donateurs aujourd'hui en tant que parrain?
1: Alors vous m'auriez posé la question et un mois, je vous aurais dit, on en avait 800. Aujourd'hui, on en a 1500. Vous voyez, parce qu'on a eu une exposition médiatique un petit peu importante ces derniers temps, qui nous a permis donc de presque de doubler notre nombre de parrains et marraines en un mois. Ça correspond à quoi? Ben, ça va nous permettre, ces 500 parrains, d'acheter 5 appartements supplémentaires dans les prochains mois. Très, voilà, très concrètement.
0: On va faire pareil, nous, on va faire une bonne exposition médiatique. On va aller aussi sur les réseaux sociaux et vous allez voir, ça va augmenter. Merci beaucoup, merci Michel d'être venu. Hein, votre témoignage était très très intéressant. Merci Denis de nous avoir fait découvrir cette association et participer. Vous pouvez retrouver les coordonnées de l'association Toi à Moi. Hein, Toi, TOIT, sur Internet. Donc, je rappelle, c'est une association qui est faite pour loger et accompagner les personnes de la rue. Et Denis Castin, vous en êtes le cofondateur. Si vous le souhaitez, bien sûr, vous pouvez devenir parrain ou marraine en donnant une somme mensuelle qui sera déductible des impôts à hauteur de...
1: Denis, 75%.
0: 75%. Il s'agit d'une action solidaire simple, d'une chaîne. Chacun donne un peu pour réaliser de grandes choses et permettre, comme pour Michel, de retrouver une dignité d'être humain et les moyens de repartir dans la vie avec un logement et puis peut-être un travail bientôt, Michel, j'espère pour vous. Merci également à nos auditeurs fidèles pour votre écoute active et vous pouvez bien sûr nous réécouter en podcast sur notre site. Nous vous retrouvons dans Vie de Famille la semaine prochaine avec de nouveaux invités et un nouveau thème. Au revoir et à bientôt. Au revoir Denis, au revoir Michel, merci.
2: Au revoir.
1: Au revoir.

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8: Bonjour les amis, nous voilà à l'Arche en pays toulousain. Et aujourd'hui, je suis en présence de mon ami Romain. Bonjour Romain.
9: Bonjour.
8: Et de Jérémy qui est là, qui nous soutient. Hein, Jérémy, tu nous soutiens ?
10: Oui.
8: Voilà, Jérémy est présent et sa présence nous fait du bien. Alors Romain, ça fait un moment. Tu confirmes ?
9: Oui.
8: Oh, c'est trop sympa. Ici, on est toujours fraternellement soutenants les uns pour les autres. Romain, je suis bien heureuse de t'avoir croisé au hasard des chemins.
9: Moi aussi.
8: Parce que ça faisait longtemps.
9: Je crois que ça fait plus d'un an.
8: Peut-être plus d'un an.
9: Alors, je dirais deux.
8: On s'était vu, mais notre dernière interview remonte à loin. On avait fait une interview sur la limonade, la création de limonade. Et on a fait une interview sur ta passion des échecs.
9: C'est pour ça, oui.
8: Alors, quelle merveille. Aujourd'hui, quel est ton sujet ? Qu'est-ce que tu as envie de partager tous les deux, là, l'un avec l'autre, dans notre discussion et avec les auditeurs qui auront la joie de t'entendre ?
9: Eh ben, ceci est ma grande passion, c'est les échecs.
8: Mais oui.
9: Oui, et ça y est, c'est mes décidés à faire le pas et faire un tournoi.
8: Ah, ça y est, ouais. Ça y est, tu as décidé de faire un tournoi.
9: Ouais.
8: Et oui, ça c'est un pas, parce que c'est un peu de trac,
9: ouais, ouais.
8: Un peu de pression.
9: Oui.
8: Mais ça y est, tu te dis, je suis prêt, j'ai envie, j'y vais.
9: Ouais.
8: Bravo, mais quel courage.
9: Là, pendant là, ça y est, c'est terminé.
8: Ça y est, tu l'as fait le tournoi, il est passé.
9: Oui.
8: Donc t'es plus en train de le préparer, t'es en train de le digérer. Mais
9: c'est
8: alors,
9: ça,
8: merveilleux, raconte-nous.
9: C'est fait en septembre l'année dernière.
8: Fabuleux.
9: Ouais, et j'en ai cané que deux.
8: Mais c'est bien, mais Romain, c'est ouais. Génial.
9: Oui, mais dis-toi, la logique, et pour vous aussi les personnes, la logique c'est, pour être classé, il faut gagner 5 parties.
8: Bon, alors attends,
9: différentes.
8: T'as du temps. Ouais, d'accord. Il faut gagner 5 fois dans un tournoi
9: ouais.
8: Pour être classé.
9: Oui.
8: Donc, tu y étais presque ?
9: Bah, sur la dernière partie, c'était... Comment ça s'appelle, cette ville ? Tournefeuille.
8: Ouais, près de Toulouse.
9: Oui. Et bah... On avait 3 matchs. Se gagne, se perd les 2 parties. Et la troisième fait... s'affronte à 1399 Elo. Et j'avais les blancs. Je joue comme d'habitude D4. Il me fait D4 E6. Et on transpose sur une française d'avance que je connais. Et du coup, c'est regarder la position. C'est regarder le 6e, 7e coup pour moi. Et c'est oublié à temps pour jouer cavalier à 3 pour cavalier. C'est deux pour qu'elle tienne la baraque et j'ai perdu.
8: Oh, mais Romain, ce qui est tellement extraordinaire, c'est que tu aies participé à ce tournoi, c'est que tu aies joué, c'est que tu as eu l'audace d'y aller et de pratiquer ta passion avec d'autres en face, en vis-à-vis. Mais c'est ça qui est fabuleux, c'est ça la victoire. C'est ça la plus belle des victoires, tu trouves pas ? On s'en fiche après de perdre ou gagner. Il faut bien qu'il y ait un vainqueur et un perdant. Mais dans tous les cas, tu apprends, tu joues, tu avances, tu progresses, tu découvres. C'est ça qui est riche.
9: En plus,
8: tu
9: avais donné une pièce en un et je ne l'ai pas vue.
8: Eh ben oui, mais ça met du trac aussi de jouer comme ça en live, en face à face. Ça met une pression et un certain...
9: En principe, on n'a pas beaucoup de temps. On a 50 minutes plus 10 secondes d'accrément.
8: Oui, donc c'est très rapide. Donc il y a quand même beaucoup d'émotions à jouer comme ça en vis-à-vis. Beaucoup d'émotions. Mais est-ce que le fait de perdre ou de gagner, dans tous les cas, est-ce que pour toi c'était une belle expérience, ce tournoi ?
9: Si on gagne, oui, c'est encore meilleur. Et pour le club, je parle pour le club. Ça fait monter aussi la FID directement par rapport au Lido.
8: Ah oui, par rapport à ton classement général ?
9: Ouais. L'année prochaine, Jérôme, un coach, arbitre, il va s'arranger avec Léon Placy pour qu'il me prend et j'ai pas envie d'être avec lui. Il est plus haut que moi, il est classé 1600, 1700 sur l'eau. Et du coup...
8: ça te fout un peu le stress.
9: Ouais, déjà, il est plus haut. Les 1700, 1800, j'ai du mal à les battre. Le premier... la première route que j'ai fait là-bas, eh ben, c'est donner une pièce en un, donc un cavalier mortel, et je pouvais pas la reprendre.
8: Tu m'épates, c'est incroyable, parce que moi je sais pas jouer aux échecs, donc je peux te dire, Romain, quand je t'écoute, je suis sidérée, je suis admirative, je suis en contemplation devant toi, parce que c'est quand même incroyable, c'est la stratégie du jeu, c'est...
6: Moi je sais pas jouer aux échecs.
8: Tu sais pas jouer, Jérémy non plus, bah, tu vois, toi et moi, on sait pas jouer.
9: Aussi. Ça se regarde aussi des tournois
8: ouais.
9: Avec Julien Sang, maître international d'échecs sur YouTube aussi.
8: Tu regardes du coup, toi, Romain, des matchs et tu apprends en regardant, en observant.
9: Je regarde beaucoup ces parties par rapport au comédien. C'est assez facile, mais après, il y a des moments techniques sur les choses. Moi, je suis pas tellement sur les choses. Je ferme un peu la position en deux.
8: Tu m'impressionnes, c'est quand même incroyable de jouer comme ça. Tu joues combien d'heures par semaine ? Tu saurais dire quel temps tu passes à jouer ?
9: Ça dépend. Là, on est mercredi.
8: Oui.
9: 10. Et aujourd'hui, c'est mon club.
8: Ah, c'est le jour de ton club. Tu y vas tout à l'heure en sortant de l'Arche ?
9: Ouais.
8: Oui.
9: Ouf. Enfin,
8: tu es prêt, là ?
9: Oui, non. En fait, c'est le Marseille et après, je vais au club. Ça commence à 17h30.
8: Ce mercredi, tu pars au club ?
9: Ce mercredi et aussi vendredi. Vendredi, c'est le temps de rentrer chez moi et partir. Et le club, c'est à 18h le vendredi.
8: Donc au club, où tu vas deux fois par semaine, tu retrouves des coéquipiers, qu'on n'appelle pas adversaires, plutôt coéquipiers d'échecs, avec lesquels tu t'entraînes, tu joues, tu développes ta stratégie.
9: On fait des exercices tactiques, de placement de pièces.
8: Incroyable, c'est fou cette passion. Je suis en admiration. C'est tant de patience, de réflexion, d'envie, de fair play, de contact avec l'autre aussi, de l'intelligence de comprendre comment l'autre joue. Parce que tu dépiotes un peu la stratégie de ton coéquipier, j'imagine, de ton adversaire.
9: Mon collègue, je l'aime pas trop. Quand il a les murs, je l'aime pas trop. Il me joue l'anglaise, il me joue C4, il fait pourri, on fait du croix sur ça.
8: Ah, c'est un filou.
9: Je sais que...
8: C'est un filou.
9: Je passe, moi, sur E4, je réponds D5, qui est la défense scandinave.
8: Mais quand tu joues avec quelqu'un comme ça, qui est un filou, ça met du piment dans la passion.
9: Ouais.
8: Ça met du piment dans la passion.
9: Totalement.
8: Ouais. Donc tu aimes, c'est tout, tu aimes, tu es bien. Tu, quand tu joues, tu vibres.
9: Ça dépend sur la ligne que je travaille maintenant sur, avec les Noirs. Je joue beaucoup la Scandinave. La Zimitri E4-5, c'est pas tellement mon fort.
8: La Scandinave, c'est une méthode, c'est une manière de jouer.
9: Ouais, c'est genre briser le quatrième mur comme ça pour dire j'ai pas envie que tu me fasses tous tes coups. Genre, j'ai mon jeu E4-5, on peut transposer sur une italienne, et une espagnole, une 4-4 cavalier, tous les variantes possibles et réalisables.
8: Eh ben, tu m'embouches un coin, parce que alors moi, l'espagnol, l'italienne, je ne les connais pas.
9: Et l'écossaise aussi.
8: Il y a l'écossaise, je ne la connais pas non plus.
9: La Ponzani.
8: J'aimerais bien te regarder jouer un jour avec une petite souris qui passe au club comme ça, incognito, qui vient observer ta manière de jouer avec patience, stratégie, réflexion, maturation du jeu. Ça fait des années que tu joues.
9: Oui, mais je joue plus souvent sur Gamescom. Ça fait déjà... Je crois que ça fait 5-6 ans que je joue sur le Gamescom et en club, ça fait 3 ans.
8: C'est génial.
9: Très bientôt 4, je ne code pas là en septembre.
8: Est-ce que tu parlerais de partage quand tu vas au club et que tu joues avec d'autres passionnés d'échecs? Tu parlerais de partage, partage du jeu, partage relationnel, partage de technique, de stratégie?
9: En club, on ne partage pas les stratégies.
8: C'est chacun la sienne.
9: Oui.
8: Chacun pour soi, pour être le stratège du jeu. Non, on ne partage pas les stratégies.
9: Non.
8: On partage du temps à jouer.
9: Oui.
8: C'est ça qu'on partage.
9: À part le coach, lui, nous partage ses parties aussi. Et le coach, dis-toi, Roméo, est classé 2004 Elo.
8: Eh ben. Merveilleux. Oh, alors, plus on est en numéro classé, plus on est loin dans le nombre, meilleur on est, ou ça remonte?
9: Non,
8: comment ça,
9: ça
8: se passe?
9: Là, par défaut, je suis à 1399, et après, il y a plus haut, il y a 1400, 1700, 1800, 1900, et pour être maître, c'est à peu près 2000, je crois que c'est 2000, je crois que c'est 2100 maintenant.
8: Donc ce sont des nombres d'Elo, c'est ça?

0: Ça, c'est royal. C'est tellement génial de parler de ça avec toi.
1: Est-ce que les personnes savent à partir de combien le plus gros Elo a dépassé? Non.
0: À mon avis, personne ne le sait. Jérémy, tu le sais, toi?
1: Peut-être les personnes là ici nous écoutent. Peut-être.
0: Peut-être.
1: Je ne sais pas.
0: Peut-être. Ça peut être une devinette radio présence. Qui sait? Peut-être qu'on peut poser la question. On verra s'il y a une réponse.
1: Ouais.
0: Romain, on finit notre émission là-dessus en sachant qu'on recommencera parce qu'il y a tellement à dire.
1: Ouais. Hein,
0: la passion, ça ne s'éteint jamais. Donc, on recommencera. Prochaine flamme, prochaine interview. Pour remettre du feu dans le micro et de la joie de partager cette passion du jeu. C'est incroyable. Tu es le champion. Bah, je te dis bravo. Et un immense merci de nous communiquer cette ferveur. C'est tellement important, tellement essentiel, tellement beau. Merci, Rome.
1: Oui.
0: À très vite hein,
1: à
0: pour
1: très
0: une prochaine.
1: Vite.
0: Merci à toi.
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1: Chers amis, nous sommes très heureux avec Maud de vous retrouver pour entamer une nouvelle série de 6 émissions sur la question de la vocation au mariage, du discernement de cette vocation, et aussi de ce parallèle, notamment dans cette première émission, sur le parallèle entre les vocations du mariage et du célibat. Voilà, nous vivons à l'époque d'une vision anthropologique ancestrale qui est bouleversée par les idéologies du genre, du mariage pour tous, de la normalisation morale, des sexualités non hétéro, etc. Voilà, ce sont des bouleversements de fondements judéo-chrétiens et même grecs et romains de notre civilisation bimillénaire. Il est donc de grande importance aujourd'hui de revenir à la révélation sur ce qu'elle dit sur l'homme, sur la femme, sur le couple, sur le célibat. Et Jean-Paul II est sans doute celui qui a reposé en termes actuels l'anthropologie chrétienne moderne, au travers notamment, mais pas que, de sa grande catéchèse de 4 ans sur le mariage. Et dans le texte de Matthieu 19, texte central et pivot de l'évangile sur le mariage, et les commentaires de Jean-Paul II, donc ce saint pape souligne que Jésus aborde tour à tour les deux états de vie, celui du mariage et celui du célibat. Pour chacun, Jésus révèle l'exigence des deux situations, mais aussi la grâce de Dieu propre à chacune de ces deux vocations. Jésus indique ainsi à ses disciples le sens profond et l'actualité du mariage des époux selon les origines. Le couple homme et femme est voulu et uni par Dieu lui-même. Ce qu'il dit, ce que Dieu a uni, nul ne peut le séparer, au verset 6. Donc il ne peut y renoncer sans devenir alors adultère.
2: Cette affirmation de Jésus ne laisse aucun échappatoire et ses disciples en sont abasourdis. C'est une exigence tellement imposante selon eux. Elle apparaît comme un mur infranchissable. La seule solution pour eux, afin de respecter cette règle implacable, serait de renoncer à se marier, comme ils le disent au verset 10. C'est le cas, en effet, de tant de couples aujourd'hui qui renoncent au mariage car ils perçoivent qu'ils sont incapables d'en respecter les exigences. Les disciples, comme les contemporains, font le même constat, avec la même lucidité et avec honnêteté, les mêmes conclusions. Et Jésus ne les contredit pas. Il donne une réponse clé, déterminante, qui, justement, est, je dirais, le fondement de l'espérance chrétienne concernant le mariage. Oui, dit Jésus, tu peux accomplir ton mariage si et seulement si tu en reçois le don. C'est au verset 11. Ou si on veut ce qu'on appelle en termes chrétiens la grâce. Donc pour les célibataires, dit Jésus, il en va de même. Et en faisant bien la différence entre ceux qui sont célibataires ou eunuques, selon le terme biblique, par le choix des hommes, et ceux qui veulent le vivre pour le royaume des cieux. Sans ce don, pour l'un comme pour l'autre, on ne peut comprendre et donc vivre l'appel auquel nous sommes appelés, comme dit Jésus au verset 12.
1: Alors, il faut avancer, c'était les propos de Jésus, maintenant les propos de Paul. Et effectivement, il y a une image un peu dans l'Église, à des moments que Paul établit une hiérarchie de valeurs chrétiennes entre le mariage et le célibat. Et certaines expressions de saint Paul interpellent sur ce point. Il apparaît au premier abord, dans tel ou tel de ses propos, effectivement, qu'il existe une telle hiérarchie de valeurs. Celui qui se marie fait bien, dit-il, celui qui ne se marie pas fait mieux encore, dans 1 Corinthiens 7. Paul considère avec beaucoup de respect la légitimité du mariage, mais l'état de virginité lui semble meilleur. Il pose là un certain jugement de valeurs chrétiennes. Jean-Paul II, dans sa catéchèse, aborde de front cette problématique. Et il est très clair dans ce qu'il affirme. Il s'agit, selon Jean-Paul II, d'une interprétation toute personnelle de Paul concernant le mariage en raison de ce qui suit en 1 Corinthiens 7, versets 25 à 26. « Pour ce qui est des vierges, je n'ai pas d'ordre de la part du Seigneur. Je n'ai pas d'ordre de la part du Seigneur. Et je donne un avis en homme qui est digne de confiance. Je pense que c'est une bonne chose en raison de la détresse présente. » En fait, Jean-Paul II l'interprète comme le paganisme de l'époque. Et donc, il est bon, je pense que c'est une bonne chose en raison de la détresse présente, pour l'homme d'en être ainsi. Et Jean-Paul II, donc, d'analyser plus dans le détail.
2: Il dit donc que la position de Paul n'est pas un désaveu implicite du mariage ou une considération du mariage comme une vocation secondaire ou une simple concession faite au péché. Au contraire, souligne-t-il, il existe chez saint Paul une très haute estime pour le corps, pour la sexualité et le mariage vécu selon les desseins de Dieu. Et il cite entre autres « Votre corps est un temple du Saint-Esprit, glorifiez Dieu dans votre corps. Dans le Christ, l'homme n'est pas sans la femme, ni la femme sans l'homme. Les deux ne feront qu'une seule chair. Ce mystère du mariage est de grande portée, car il s'applique au Christ et à l'Église. » Ce sont des citations en particulier dans Éphésiens 5 au verset 32. Et cela conduit Jean-Paul II à conclure que les paroles du Christ, comme celles de Paul, n'offrent aucune base pour soutenir l'infériorité du mariage ou la supériorité de la virginité ou du célibat. Sur ce point, dit Jean-Paul II, leurs paroles sont parfaitement claires. De même, selon lui, il est erroné de prétendre, au nom du magistère ou en leur nom, que les célibataires constitueraient la classe des parfaits, en quelque sorte, et que les personnes mariées seraient celles des moins ou des non-parfaits.
1: Un autre point que met en exergue Jean-Paul II, qui est très original, c'est qu'il dit vraiment que toute vocation est nuptiale, qu'on s'assoit le mariage ou le célibat. Donc le célibat ne renonce en rien à la nuptialité originelle. Pour Jean-Paul II, le Christ invite chacun au festin des noces à vivre la nuptialité, je dirais, éternelle. Toute vie chrétienne est une vocation nuptiale, et plus encore, dit Jean-Paul II. Lorsque Jésus parla de l'invitation aux noces faite à tous et de la présence de l'époux parmi les invités, il signifie par là l'accomplissement en sa personne du Dieu époux présent dans tout l'Ancien Testament en vue de révéler le mystère de Dieu comme mystère de l'amour nuptial entre lui et son peuple. C'est dans la lettre aux familles de Jean-Paul II, au paragraphe 18. Chaque homme, donc chaque femme, est invité, selon lui, à la joie de la rencontre nuptiale avec son Dieu. Je le cite. « La nature du mariage et du célibat est conjugale. L'un et l'autre tendent à exprimer cette signification conjugale. » Ainsi, le Seigneur désire épouser chacun de nous. Il se donne à celui qui fait alliance avec lui.
2: Ainsi, pour Jean-Paul II, cette invitation aux noces faite à tout homme et à toute femme est particulièrement signifiée dans l'évangile de Cana. Jésus y figure, dit Jean-Paul II, ainsi qu'au début de la révélation de l'Ancienne Alliance en Genèse 1 et 2, le début du ministère de Jésus qui va révéler l'appel à la promesse nuptiale de Dieu avec son peuple, Jésus apparaissant comme l'époux parmi les époux. Ainsi, Jésus veut planter la vérité sur le couple et la famille au cœur de la révélation et de l'histoire du salut, et proposer ce vin nouveau des noces qui réjouit le cœur de l'homme. Plus encore, en changeant au bénéfice de tous l'eau des noces en vin capiteux, Jésus promet que cette promesse nuptiale, cette joie nuptiale, est en fait accessible à tous, malgré nos pauvretés et nos péchés. C'est l'œuvre de la miséricorde de Dieu et de son salut. C'est si réjouissant, consolant, et cela deviendra donc particulièrement attirant et missionnaire. Le miracle de Cana est l'invitation faite à tous de bénéficier de la joie des noces jusqu'à la fin.
1: Ainsi, le célibat pour le royaume est ainsi une vocation pleinement nuptiale, selon Jean-Paul II. Cite encore, « Votre célibat pour le royaume est marqué par la ressemblance avec l'amour qui, dans le cœur du Christ, est rédempteur et à la fois nuptial. La virginité consacrée est expression de l'amour nuptial pour le rédempteur lui-même et son peuple. » Alors, on a beaucoup parlé de Jean-Paul II, le pape François a aussi longuement parlé de la question des deux vocations et de leur complémentarité. Ce sont d'abord deux vocations différentes dans leur mode. Le mariage, selon le pape François, l'amour entre l'homme et la femme, devient un signe visible de l'amour même de Dieu pour chaque homme et femme. Et en cela, il implique une alliance d'amour stable et indissoluble, un amour quotidien incarné, avec une fécondité ouverte à la vie et au service, un témoignage par la vie et la parole qui rayonne de l'amour de Dieu et dont le couple est à l'image. Le célibat consacré n'est pas une négation à l'amour humain, mais une forme de dépassement radical, c'est-à-dire un don total et indivisible au Christ, une disponibilité radicale pour vivre et annoncer l'évangile et le servir, l'incarner, et une fécondité spirituelle sans descendance biologique.
2: Deux vocations complémentaires, d'après aussi le pape François, qui se soutiennent mutuellement. Donc il insiste sur cette complémentarité. Elle ne s'oppose pas, mais elle s'éclaire. Deux expressions du même amour de Dieu. Le mariage rend visible l'amour fidèle, concret, quotidien, pour une personne. Le célibat rend visible l'amour absolu, gratuit, eschatologique pour tous. Chacun rappelle quelque chose que l'autre peut effectivement omettre. Les consacrés rappellent au couple que Dieu est la première source de l'amour et les couples rappellent aux consacrés la dimension incarnée, concrète, charnelle de l'amour chrétien.
1: Alors, le pape François va aussi développer une réflexion sur les deux missions complémentaires du célibat et du mariage pour construire l'Église. Je le cite, « L'Église ne se construit pas seulement avec les prêtres et les religieux, ni seulement avec les familles, mais avec les deux ensemble. Pour lui, les familles apportent à l'Église la chaleur, la fidélité, la joie simple, la vie, la proximité, l'incarnation. Les consacrés témoignent du royaume déjà en germe, rappellent la priorité absolue de Dieu, portent les familles à la prière, les accompagnent. En fait, célibat et mariage sont deux signes complémentaires du royaume. Ce sont deux chemins vers la sainteté. Dans Amoris Laetitia et dans de nombreuses audiences, le pape montre que le mariage est un signe du Christ époux qui se donne à son Église dans l'histoire. Et le célibat est un signe du monde à venir, quand Dieu sera tout en tous. Je le cite. L'un montre la sainteté dans le quotidien familial, l'autre dans la disponibilité totale. Ce sont deux routes vers la même et l'unique sainteté. La sainteté s'offre à tous, dit-il encore, dans l'état de vie que chacun a reçu, dans le mariage, dans la vie consacrée, dans le travail quotidien.
2: Une même logique unit ces deux états de vie, selon justement le pape François, c'est le don total à Dieu. Nous savons très bien que dans, je dirais, la mentalité chrétienne, on pense souvent que le don total à Dieu est réservé au célibat. Or, François revient souvent sur ce point essentiel. Le mariage et le célibat consacré, dit-il, sont chacun une manière complète et totale de se donner à Dieu. Donc, selon lui, dans les deux cas, il y a un engagement à la fidélité, au don de soi, au service et l'objectif de croître dans l'amour. Donc il n'existe pas pour le pape François une vocation plus haute qui serait le célibat et une vocation moins parfaite qui serait le mariage. Mais ce sont deux réponses à un même appel. Donner sa vie par amour selon un chemin particulier voulu par Dieu pour chacun. Voici ce qu'il dit dans Amoris Laetitia. La virginité et le mariage sont deux manières d'exprimer et de vivre l'unique mystère de l'alliance entre Dieu et son peuple. Donc, tous les papes, en tout cas les récents papes, insistent sur le fait que ce sont deux voies pour se consacrer à Dieu, deux voies pour se donner à Dieu entièrement, mais chacune éclairant une facette différente de la relation à Dieu.
1: Dans la prochaine étape, la prochaine émission, Maud, nous allons avancer justement dans ce discernement, ce processus de discernement pour notamment un jeune chrétien, un jeune baptisé qui veut consacrer sa vie à Dieu, qui entend bien que les deux voies sont les deux voies de sainteté. Comment discerner son appel, mariage ou célibat? On voit ça la prochaine fois.
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4: Bonsoir à tous. L'essentiel de l'actualité. Après la chaleur exceptionnelle du week-end, les températures vont dégringoler en France. Le mercure va perdre jusqu'à 15 degrés d'ici mercredi selon les régions. Les maximales ne dépasseront pas 24 degrés sur une grande partie du pays. Mais ce coup de frais sera plutôt bref. La chaleur devrait revenir à partir de vendredi. Édouard Philippe veut créer un état d'urgence pour le narcotrafic. En déplacement à Alès, dans le Gard, le candidat à la présidentielle propose de s'inspirer de la lutte contre le terrorisme. Dans certaines zones, ce dispositif permettrait notamment des perquisitions et l'utilisation de la reconnaissance faciale. 45 personnes ont été placées en quarantaine cet été en France après la détection d'un cas d'antivirus des Andes. Le patient, un adolescent franco-argentin, avait consulté le CHU de Limoges avant de voyager en Normandie puis en Espagne. Parmi les cas contacts figurent des proches et des soignants. Enfin, un mot de sport. En tennis, il ne reste plus qu'un seul Français en lice à l'US Open. Arthur Géa va tenter de décrocher sa place en quart de finale face au Néerlandais Boris Van de Zandschulp. Match à voir à 20h30, heure française.
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5: Physiquement épuisé par les canicules longues et répétées, les mauvaises nouvelles climatiques en Syrie nous ont aussi moralement étouffés cet été. Écoles surchauffées, examens perturbés, hôpitaux écrasés de chaleur, travail de chacun au ralenti, vacanciers rassasiés de soleil en quête de fraîcheur, centrales nucléaires mises à l'arrêt, faute de refroidissement, et puis revirement sous les orages et même sous les tornades destructrices comme à Poma dans l'Aude. Bien sûr, tout déni de cette réalité serait un outrage à la vérité et aux victimes. Mais ne peut-on pas trouver quelques nouvelles climatiques réconfortantes malgré ces abominations? Eh bien oui, bien si. On apprenait à la mi-juin que la France a vu baisser ses émissions de gaz à effet de serre dans une proportion plus forte que prévue en 2024 et en 2025. Ce n'est pas suffisant, mais en tout cas, c'est encourageant. Nous éprouvons une lassitude, c'est vrai, à force de perdre toute perspective, tout espoir, tant le présent et l'avenir sont annoncés sombres. D'ailleurs, les Cassandres en boucle nous démobilisent et la classe politique le sent bien quand elle éclipse de ses discours la recherche de solutions contre ces réchauffements brûlants. Autre bonne nouvelle, la bonne résilience des récifs coralliens, estimée pour plus de 165 000 km², soit trois fois plus que ce que l'on croyait. La meilleure bonne annonce est sans doute depuis avril 2026. L'abandon par les scientifiques du pire des scénarios du réchauffement climatique. Celui à presque plus 5 degrés en 2100, selon le GIEC. Un groupe de 40 chercheurs connus et reconnus mondialement pense qu'à présent, grâce aux efforts déjà accomplis, il n'est pas envisageable que le réchauffement climatique atteigne ces températures de fin du monde. Tous les savants sont-ils d'accord? Ça reste à voir. Car ce comité dont je parle n'est pas le GIEC, dont on entend tout le temps parler. Ce fameux groupement scientifique, le GIEC, qui, chaque année, depuis les années 90, travaille en partenaire de l'ONU sur les réchauffements climatiques, oui. Mais il s'agit ici d'une instance interne de l'ONU, le Programme mondial de recherche sur le climat, officiel. Tandis que le GIEC travaille à côté, en dehors de l'ONU, même si c'est en partenariat avec l'ONU.

aussitôt après, cet abandon du pire, les climato-sceptiques, bien sûr, et en tête Donald Trump, se sont écriés, le GIEC se trompe, il ment, le réchauffement climatique n'est pas si grave. Attention, les 40 chercheurs du programme de l'ONU ne démentent pas tout ce que dit le GIEC. Au contraire, ils abandonnent certes le pire des scénarios du GIEC, de 2015 à Paris, mais maintenant, ils confirment aussi les scénarios moins catastrophiques de ce GIEC. Cependant, ne nous mentons pas, ces revirements à la baisse sèment le doute sur les affirmations péremptoires du GIEC et surtout prend en compte les efforts positifs de lutte contre le réchauffement climatique, d'où un peu d'espoir, qui fait de moi qui vous parle, un climato-optimiste. 11 ans après Laudato Si' et la COP21 de Paris, nous ne pouvons pas en rester à des rigidités irréfragables de modèle d'un futur mortifère. Ça ne contredit pas du tout les accents prophétiques du pape François, car il serait le premier, François, heureux de constater les frémissements de victoire contre le réchauffement climatique. Ces scénarios semblent scientifiquement établis. Ils le sont. Mais en ne tenant compte que de certains gros facteurs, surtout les activités humaines depuis l'ère industrielle. Cette cause anthropique ne fait pas de doute. Mais les chercheurs tendent à se diviser sur l'importance d'autres raisons du réchauffement. En particulier, en cette fin d'été 2026, les climatologues les plus expérimentés sont surpris par la durée et l'intensité des canicules en Europe occidentale. Elles n'ont pas été prévues par les modélisations climatiques, et ce, d'aucun chercheur. Ils ne comprennent pas bien et se divisent en diverses conjectures. Certains pensent avoir peu ou pas assez intégré de signaux faibles peut-être difficiles à percevoir. Souvenons-nous de l'effet papillon de Prigogine, prix Nobel, qui énonçait la parabole scientifique d'un papillon en Asie qui déclenche de proche en proche, de coudelle en coudelle et autres phénomènes, un cyclone aux USA. D'autres veulent revisiter le fameux phénomène El Niño ou Niño tout court au centre de l'océan Pacifique. Par période, Niño, réchauffement intense de l'océan, déclenche des catastrophes potentielles dans le monde entier, sécheresse et ou inondation. Alors, rien de bien nouveau, semble-t-il, puisque on était dans le réchauffement et que Niño, c'est du réchauffement. Sauf que ce réchauffement du Pacifique n'est pas dû aux activités humaines. C'est ainsi que Niño et les réchauffements océaniques ont généré une très grave sécheresse en 1877 dans le monde entier, sauf peut-être en Europe, causant jusqu'à 50 millions de morts par famine. 1877, la société industrielle n'était encore qu'embryonnaire. Cause naturelle, Niño, et non pas humaine.

0: En fait, nos canicules concernent l'ouest de l'Europe, épargné par Nino en 1877. Dès lors, que faire dans cette expectative de la connaissance climatologique? Si l'on en croit la science, 72% des gaz à effet de serre sont dus à des émanations naturelles telles que les nuages, et 28% seulement sont d'origine humaine, surtout du gaz carbonique. Alors, difficile d'avoir prise sur l'effet de serre. En 1976, les canicules fortes aussi ont frappé l'ouest et le nord, comme cette année, en 2026, 50 ans après. L'effet de serre y est-il pour quelque chose? On ne voit pas trop comment. Effet de serre qui n'est pas d'ailleurs que négatif, au contraire. Sans effet de serre du tout, la température moyenne de la Terre serait de moins 18 degrés. Nous ne serions pas là. Cependant, les climato-sceptiques sont inconscients. Ils croient nous libérer de la peur de l'industrie humaine et de la culpabilité écologique des hommes. En fait, ils aggravent l'éventuel désespoir. En effet, si l'homme n'est pas la cause du réchauffement climatique, s'il n'y est pour rien, alors l'homme ne pourra rien n'y changer. Le réchauffement ne serait que naturel. Non, il est aussi humain, on le sait, et nous devons renoncer aux énergies fossiles. Bien sûr, cultiver la sobriété, mais une telle culture prendra beaucoup de temps. Spiritualité plutôt que matérialisme consumériste. Être plutôt que l'avoir, sans doute, mais ça renvoie au long terme, et ça ressemble à des vœux pieux. En revanche, l'adaptation forcée au changement climatique, pour survivre, ne peut pas être seulement individuelle. L'adaptation au réchauffement implique solidarité et quête du bien commun. Cette adaptation urgente suscite un sortir de son individualisme. C'est un appel à se transcender. Certes, je compte sur la spiritualité pour dépasser le matérialisme pratique de nos vies. Mais je compte aussi sur le réalisme de l'adaptation au réchauffement pour conduire à la spiritualité d'un dépassement de soi. N'est-ce pas le va-et-vient de l'esprit et du corps, le cheminement alterné de l'incarnation?
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2: Bienvenue dans notre émission Maestro. Et cette fois-ci, je vais vous parler de compositeurs qui ont eu de tristes fins de vie. Nous allons commencer par Alessandro Stradella, né en 1644, compositeur italien. Il a été poignardé et mort à Gênes par un assassin anonyme.

deuxième compositeur, Enrique Granados, né en 1867. Ça s'est passé pendant la guerre de 14-18. Son bateau est torpillé par la marine allemande alors qu'il traverse la Manche et coule. Le compositeur quitte son canot de sauvetage pour aider son épouse dans l'eau, mais malheureusement, il se noie avec elle.

Jean-Marie Leclerc, né en 1697, à 67 ans, il a été assassiné, violoniste français. Il venait de se séparer de sa deuxième femme. L'homme était soi-disant instable, ombrageux et peu aimable.

Francesco Maria Veracini. Il est né en 1690. Il s'est jeté d'une fenêtre du deuxième étage dans un accès de rage ou dans un état d'aliénation mentale, selon d'autres témoignages.

0: C'est important de mettre ces compositeurs en valeur, ces compositeurs complètement oubliés. Merci de m'avoir écouté, à une prochaine fois.
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4: Le sage Alexis Robert. À tous ces citoyens qui font le choix de l'évidence, Kaizen, Colibri et la coopérative Oasis ont voulu leur donner la parole. Comment vit-on autrement dans le monde d'aujourd'hui ? Vivre simplement, ce n'est pas renoncer à son confort. C'est goûter à la liberté de façon joyeuse et décontractée. Voici ce que nous enseigne Alexis Robert, un jardinier autonome dont le mode de vie frugal et épuré épouse parfaitement les besoins de la planète et de l'humanité. Avec 900 euros de retraite, j'ai beaucoup trop d'argent, dit-il. Alors je parraine des enfants dans le monde entier. L'argent existe pour être partagé et circulé. Être pauvre, c'est l'art d'être libre. Dans cette émission, La Voix des Oasis, donnons la parole à Alexis Robert, cet homme d'une simplicité touchante qui incarne la bienveillance. On est en train de faire un tour de France de tous ces lieux alternatifs, tous ces lieux d'expérimentation collective, les éco-villages, les habitats participatifs, et je me retrouve dans la forêt de Brocéliande, sur le terrain d'Alexis Robert à La Guette, l'association Terre et Partage, ici en pleine forêt de Brocéliande. Donc je vais m'intéresser un peu à ton histoire, à la vie de ce lieu, et savoir qu'est-ce qui t'a amené à t'implanter ici à La Guette.
5: C'était un espace agricole qu'on m'a proposé, une paysanne qui prenait sa retraite, et j'ai mis 6 mois à accepter sa proposition, car j'avais déjà démarré deux fermes en écologie, écologie et sociale, et là j'avais plus trop envie de recommencer encore. J'avais 60 ans, quelque chose comme ça, 61. Et finalement, j'ai quand même accepté de prendre le lieu, et je me suis dit, qu'est-ce que je vais en faire? Je n'avais plus envie de produire, du maraîchage ou autre. Et donc, je me suis dit, je vais ouvrir ce lieu pour tout ce qui est alternatif, dans tous les domaines, l'alternatif, quoi, dans tous les domaines, sans avoir un programme précis, sans faire un budget, sans rien du tout. Simplement, j'ouvre le lieu, puis on verra bien ce qui se passe. Et j'avais à peine ouvert, j'y étais pas encore, et j'avais un groupe de 300 personnes qui arrivaient. Et c'était les amis de Silence. Donc ils m'ont dit, on sait que tu viens d'avoir un terrain, donc nous on aimerait bien faire notre rencontre annuelle ici. C'était la deuxième rencontre annuelle des Amis de Silence, avant, la première étant au Larzac. Et j'ai dit oui, bien moi, mais c'est un terrain agricole, il n'y a rien, il faut tout faire. Et ben, on vient à 80 pendant 8 jours, on prépare tout, on fait les toilettes sèches, les douches solaires, on construit un grand barnum pour recevoir tout le monde. Et puis la semaine d'après, on commence ça. Donc ça s'est passé comme ça. Ouais, voilà.
4: Mais le terrain, tu as été mis à disposition, tu as investi sur ce terrain, comment ça s'est passé ?
5: J'ai acheté le terrain, pas très cher.
4: Tu disais que c'était un terrain agricole, mais tu as quand même pu construire aujourd'hui différentes habitations sur ce terrain.
5: Il y avait une ruine qui avait servi de cellier. En Bretagne, on dit cellier, c'est une grange, quoi, où on fait le cidre. Voilà, c'est tout ce qu'il y avait sur le terrain, donc des ruines et les terres agricoles.
4: Et donc là, quand tu as récupéré cette ruine, tu en as fait une maison avec cette volonté de réduire au maximum ton empreinte écologique, oui, mais aussi d'être dans une forme d'autonomie, si j'ai bien compris.
5: Oui, moi c'est important de ne pas dépendre au minimum de la société. Il y a toujours un aspect, on dépend toujours de la société, mais plus on est autonome, mieux ça vaut. Donc j'ai toujours vécu, plus je peux dire que je crois que depuis toute ma vie, j'ai vécu modestement. dans la simplicité, la sobriété heureuse, si on se réfère à Pierre Rabhi. Et donc je continue, tout simplement.
4: Pourquoi avoir fait le choix de vivre simplement? Donc, tu fais partie d'une génération où tout fonctionnait, l'emploi fonctionnait, on était dans le tout jetable, dans l'illusion du matériel. Pourquoi toi, tu n'es pas rentré dans ce système-là et tu as fait le choix de cette simplicité volontaire ou de cette sobriété heureuse?
5: Bah parce que ça me correspondait sans doute à ce que j'avais dans le fond de moi-même. Parce que j'étais élevé comme ça aussi, hein, j'étais élevé dans une très très pauvre monde, enfin oui, j'en dirais pauvrement, moi j'aime pas trop penser que j'étais pauvre, mais c'est comme ça. Puis moi ce qui compte c'est que tout le monde puisse vivre heureux ensemble, c'est vivre heureux ensemble tout simplement, tout le reste m'intéresse pas. J'aurais pu, hein, on m'a proposé deux fois de prendre des entreprises, de gérer des entreprises, dont une très grosse à Nice même.
4: Qu'est-ce que c'est que la pauvreté? Qu'est-ce que tu entends par le mot pauvreté? Parce qu'on peut parler de... Qu'est-ce que c'est qu'être pauvre?
5: Pauvre, c'est être libre, pour moi. D'abord ça. Parce que tout ce qui, toute la recherche des richesses matérielles, nous rend prisonniers. Nous ligote. Et la pauvreté, c'est l'art d'être libre. Et ben, il y a des références. Moi, je suis qu'un petit bonhomme, mais il y a beaucoup de références. Gandhi, il a choisi la pauvreté aussi. François d'Assise, il a choisi la pauvreté. C'était des gens extrêmement libres, des personnes extrêmement libres qui ont fait du boulot sur la terre.
4: Tu as dit un mot très important, Gandhi ou François d'Assise ont choisi. Donc la pauvreté, c'est d'être libre à partir du moment où on le choisit.
5: Évidemment, et il y a une grande différence entre la misère et la pauvreté. Beaucoup de gens parlent de pauvreté alors qu'ils parlent de misère. C'est tout à fait différent. La pauvreté, c'est quelque chose qu'on choisit, c'est un choix de vie. Alors que la misère, c'est quelque chose qui nous est imposé.
4: On vit dans un monde où beaucoup de gens essaient de remettre du sens au cœur de leur vie. Beaucoup de jeunes n'ont plus forcément envie de s'adapter à ce système capitaliste, à ce système qui quelque part, on se rend bien compte, atteint ses limites ou les a déjà atteintes, et donc cherche d'autres directions, d'autres moyens de vivre. Donc toi, j'imagine que depuis des années, tu les vois passer, tous ces jeunes. Est-ce que tu peux me parler un petit peu de cette jeunesse que tu observes autour de toi?
5: Oui, depuis une trentaine d'années, puisque avant j'étais dans un autre écolieu, j'en ai créé trois ou quatre, quoi. Mais c'est ça. Et donc j'ai vu passer des milliers de personnes, principalement des jeunes, mais pas que des jeunes. J'ai des gens de 50-60 ans qui ont envie de changer de vie, qui en ont marre de la ville, qui en ont marre de leur boulot, etc. Et de ce qu'ils font. Donc c'est actuellement, je suis à bas, disons en moyenne, il passe à peu près 2000 personnes dans l'année ici. Voilà, donc que je reçois, voilà.
4: Quand tu dis tu reçois donc 2000 personnes, une question que je me pose et j'observe ça dans les différents lieux qu'on découvre. Beaucoup de gens veulent s'installer dans un écolieu, finalement peu y restent et ça fait 20 ans que tu es là et on se rend compte que finalement il y a du passage mais les gens ne restent pas. Pourquoi?
5: C'est-à-dire que la plupart de ces personnes sont en recherche. Donc elles vont de lieu en lieu pour voir ce qui correspond le mieux à elles, quoi. Il y a donc ça, mais il y a aussi des personnes qui sont, je dirais, errantes, parce que elles ne sont pas prêtes à se fixer quelque part, à démarrer quelque chose. Donc elles sont dans leur imagination, dans leur désir, qui est tout à fait chouette, mais elles se créent une certaine instabilité. Si bien que dès qu'elles s'arrêtent dans un endroit, avec l'intention d'y demeurer quand même un certain temps, elles se barrent à la première difficulté. Ça, c'est courant, hein, c'est très courant. Mais pas tout le monde, mais il y a quand même beaucoup de jeunes et de moins jeunes. Hein. C'est pas lié forcément à des jeunes de 20 ou 30 ans. Devant la difficulté, devant l'effort, ça tient pas. Ça tient pas.
4: C'est quoi la difficulté? C'est quoi l'effort?
5: L'effort, ben, c'est d'être tenace. Si je vis, c'est que je suis têtu, a dit un paysan brésilien. Eh bien, c'est ça. On n'arrive à rien si on n'est pas têtu, si on n'est pas tenace, si on n'est pas persévérant dans ce qu'on a projeté. Et forcément, dans tout projet, il y a des difficultés, il y a des incompréhensions. il y a des heurts, même parfois. Parfois, on se retrouve au tribunal, des choses comme ça. Eh bien, il faut tenir, quoi. J'ai tenu parce que je savais ce que je voulais, quoi. Et puis, il y a aussi, je pense que pour tenir, il faut qu'une des dimensions de notre vie soit spirituelle. Ça, je pense que c'est important. Quand je dis spirituel, ça ne veut pas dire religieux. Moi, je fais partie d'aucune religion. Je n'ai aucune croyance. Mais, par contre, j'ai une vie spirituelle que je travaille depuis 70 ans.
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4: J'essaie de revenir à la notion du vivre ensemble, cette notion du collectif. Comment est-ce que tu organises ça? Comment est-ce que tu arrives avec le nombre de gens qui passent par ici?
5: Oui.
4: C'est compliqué, le vivre ensemble.
5: Oui.
4: Comment est-ce que c'est organisé ici sur ton lieu de vie avec un système de charte, une vision claire, ou comment est-ce qu'on arrive à cadrer des gens qui viennent du tout venant? Enfin, tu choisis pas forcément quels sont les gens qui passent sur le terrain, donc ça peut forcément créer aussi des complications liées aux personnalités des uns et des autres.
5: Oui, donc ici le lieu est ouvert vraiment à tout le monde. Je reçois des personnes qui sont sur la route, des ce qu'on appelle les SDF. Je reçois des personnes qui sont en addiction, drogue, alcool, etc. Et donc, comme je reçois des gens plus huppés, disons, oui, c'est tout. J'ai encore reçu là pendant longtemps un directeur général d'une très grosse boîte de fromage qui survole tout ce qui se passe en Afrique, là, de ce côté-là. Il faut s'adapter à chacun. Il faut être très ouvert. Il faut commencer par ne pas rejeter. Même si c'est un gros capitaliste, il faut pas le rejeter. Il faut essayer de dialoguer. Et voilà, il y a une charte à l'entrée du parking qui est claire. Vous l'avez vu sûrement, qui précise un peu quand même le but du lieu.
4: Pourquoi avoir fait le choix d'accepter et d'accueillir tout le monde, sachant que les gens sont loin de notre propre vision, de notre propre schéma de pensée, plus ça va être compliqué de s'entendre et d'avancer ensemble. Pourquoi cette ouverture sur l'ensemble de la société et pas simplement sur une cible qui permettrait peut-être de rendre le projet plus facile?
5: Oui, mais je pense qu'on est tous sur Terre, on est tous frères et sœurs, qu'on le veuille ou non. Donc il faut exclure personne. Il faut exclure personne et il faut essayer d'avancer ensemble. C'est pas toujours évident, mais il faut essayer. Même le maire d'ici, pourtant, il m'a fait des vacheries, mais je lui dis toujours bonjour. Et je lui ai passé ce que j'écris et tout pour qu'il essaie, en espérant qu'il comprendrait un petit peu mon objectif, qui n'est pas d'être contre lui, mais de faire avancer un certain nombre de choses dont la société a bien besoin. Enfin, du moins l'humanité, du moins. Pas la société, mais pas la société capitaliste, mais notre humanité.
4: J'ai l'impression de parler à la bienveillance, cette notion d'ouverture, d'accueil, d'acceptation, de résilience finalement sur le monde extérieur. C'est rare, Alexis, Robert, d'avoir quelqu'un en face de soi qui soit dans le pardon. J'ai l'impression que le mot pardon pourrait vous habiter, vous anime.
5: Oui, parce que pardon certainement, parce que moi j'ai beaucoup de choses à me faire pardonner aussi, donc voilà. Donc je pardonne au maire. Hein. Je dis j'entends, j'en veux pas. Si un jour il a besoin de moi, j'irai lui rendre service, hein, sans problème.
7: Comment se passe le séjour des gens qui viennent ici?

0: être dans des écolieux. J'ai travaillé en psychiatrie. Et donc, j'ai encore des gens depuis 40, 50 ans qui viennent encore me voir, que je continue à suivre. Et puis d'autres qui viennent par bouche à oreille, donc qui m'expliquent leurs problèmes de relations, soit au niveau du couple, soit au niveau des enfants, soit au niveau de leur travail, soit au niveau des voisins, etc. Donc, je reçois plein de personnes d'un peu tous les âges qui viennent pour, disons, confier un peu leurs difficultés à vivre avec les autres.
1: Il y a une implication qui est demandée à ces personnes quand elles arrivent. Donc, si on vient une semaine, un mois, parce qu'on parle du woofing. Je sais qu'il y a beaucoup de gens qui font des tours des écolieux en faisant du woofing. Oui. Donc, un système d'échange. On travaille, on échange de quoi? On est nourri, logé. Mais ici, qu'est-ce que tu demandes aux gens qui passent?
0: Oui. Alors, pour ceux qui viennent simplement pour échanger sur leur prêt à compagnie, là, c'est gratuit. Je demande rien. Pour ceux qui viennent pour être ici une semaine, deux semaines, un mois, deux mois, deux ans, trois ans, ça c'est variable. Là, je demande donc c'est en woofing, donc 2h30 de travail par jour, 2h30 de travail en échange du repas du midi et de l'hébergement. Voilà. Donc c'est pas une communauté, mais c'est un lieu quand même où les personnes qui s'y trouvent se retrouvent à travailler 2h30 le matin et ensuite à manger ensemble.
1: Est-ce que c'est donc c'est pas une communauté, mais est-ce que c'est un collectif ici?
0: On peut parler de collectif, oui. Il y a un désir de collectif ici, c'est très fort.
1: Mais les gens sont logés, hébergés comment? Donc, parce qu'il y a un système de, je sais pas, de loyer, de propriété. Là, on est dans un quartier. On a vu d'autres structures un peu partout sur le terrain. Est-ce que tout appartient? Est-ce que des gens sont aussi propriétaires? Comment ça fonctionne d'une manière économique?
0: Ben, au départ, j'étais propriétaire des champs et puis des ruines. Et là, depuis 2-3 ans, je fais tout ce que je peux pour que ça devienne collectif. C'est-à-dire qu'on a démarré une SCCI, Société Civile Coopérative, dans l'objectif que la propriété, donc le terrain, soit la propriété d'un collectif. C'est très très difficile de mettre en place parce que là, pendant 2 ans, il a fallu faire plein de réunions avec des quantités de papiers, etc. Tout est prêt maintenant, il n'y a plus qu'à amener tout ça au tribunal de commerce. Et puis j'ai plus personne pour l'emmener, tu vois, parce qu'il y a eu des gens qui sont partis. D'autres. Voilà, c'est très très laborieux, mais ça va se faire quand même. Ça va se faire.
1: Pourquoi les gens partent?
0: Il y a beaucoup de problèmes d'ego. Moi, je veux que ça soit comme ça, et donc si l'autre il veut pas, ben moi je m'en vais, je suis pas d'accord. Voilà, il y a beaucoup de départs comme ça. Le dernier départ, ça m'a fait vraiment beaucoup de mal. C'est une personne ici qui devait venir prendre en charge un peu une équipe qui a été là 7-8 mois depuis le mois d'août l'an dernier. Et puis il y a eu le fameux confinement là, le virus qui nous a joué des tours là. Et donc elle est partie se faire confiner à Nantes chez un copain, et puis elle est revenue 3 mois après, mais avec tout un esprit, en nous disant vous n'êtes pas de mon niveau, vous n'êtes pas de mon niveau. Ça, mais effectivement, je recevais des gens qui étaient tout simples à ce moment-là, qui étaient braves comme tout, mais qui étaient, bien sûr, qui n'étaient pas, enfin, qui pour elles, ils n'étaient pas de son niveau.
1: C'est incroyable qu'un lieu comme celui-là ne trouve pas quelqu'un qui a envie de s'impliquer dans la durée. J'ai vraiment l'impression que beaucoup de gens sont en recherche. Oui. Et là, il y a cette possibilité, cette ouverture que tu sembles avoir hein, dans l'idée de transmettre un endroit, de le faire vivre avec des valeurs. Oui. Et pourtant, il y a quelque chose qui bloque.
0: Il y a effectivement quelque chose qui bloque. Je cherche à savoir, mais je n'ai pas encore trouvé. Je n'ai pas encore trouvé parce qu'il y a eu plusieurs tentatives depuis 7-8 ans. Ça fait 7-8 ans que je cherche une relève. Quoi. Et je veux que ce soit une relève collective. Et donc là, ça se fait pas, quoi. Ça se fait pas.
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1: La vision du lieu.
0: Oui, la vision du lieu. Moi, c'est un lieu ouvert à toutes les alternatives. Ouvert à la paix, ouvert à la communication non violente. Voilà, je résume comme ça.
1: Ah oui, la question c'était vraiment ça, hein, dire que ce lieu, hein, est accessible.

0: cette envie de transmettre quelque chose, mais avec une vision qui est donc celle de la paix, un lieu qui serait un lieu d'expérimentation où chacun pourrait venir vivre une écologie intérieure, une écologie pratique, une écologie qui permettrait de trouver des alternatives au système actuel.
1: Tout à fait ça, c'est tout à fait ce que tu dis. D'ailleurs, concrètement sur le terrain, il y a un espace qui est à l'entrée, qui est vraiment dédié à la paix. Il y a le mot paix à l'entrée du terrain. Ensuite, un peu plus loin, il y a un massif avec le sigle de la paix. Un peu plus loin, il y a une spirale de plantes aromatiques avec un olivier au centre, toujours la paix. Et on voit aussi d'assez loin, on voit une colombe blanche qui est au milieu d'un mandala.
2: Tu as jamais peur, Alexis? T'as jamais eu un sentiment des fois de peur de te rattacher à un collectif ou de retourner dans le système? Est-ce que tu as toujours eu cette espèce de confiance qui t'habite depuis ta jeunesse? Ou d'où ça te vient, cette confiance?
1: Alors cette confiance, je pense que quand on me pose ce genre de questions, je retourne voir ma grand-mère. J'ai été élevé par une grand-mère. Que ma mère est morte quand j'avais 4 ans et mon père était absent. Et ma grand-mère était paralysée en plus. À ce temps-là, elle s'est dû faire un AVC, elle avait tout un côté paralysé. Un bras comme ça qui était mort, quoi. Une jambe morte aussi. Et elle n'avait plus de voix. Ses cordes vocales étaient paralysées aussi. Mais c'est cette grand-mère qui a été ma voix dans ma vie. Elle n'avait rien. On était pauvres comme je sais pas. On était vraiment pauvres. Hein. On vivait avec quelques poules, quelques lapins, une chèvre. Et voilà. Et dans une bicoque qui était une véritable passoire, l'eau du ciel nous tombait dessus. Elle passait par-dessous la porte. L'eau passait par-dessous la porte. On était obligés avec des boîtes de conserve, tu sais, vides de racler sur la terre battue parce que ça faisait des trous et puis il y avait plein d'eau dedans. Il fallait racler tout ça. Et moi, j'ai vu qu'il y avait rue là-dedans. Voilà. Et ma grand-mère, elle avait un sens inné. Tous les gens du village, du hameau, etc., quand ils avaient un problème, quand ils étaient malheureux, enfin, qu'ils étaient tristes, etc., il n'y a plus le moral, ils venaient voir ma grand-mère, ils se mettaient sur le bord de la porte, on avait une porte à deux battants, donc ils s'appuyaient sur le premier, sur le battant du bas. Et puis, ils disaient bonjour à ma grand-mère leur faisait comme ça, avec sa bravalie, ben, entrez, ils entraient, ils s'assoyaient près d'elle, elles prenaient leurs mains, et puis elle les laissait parler. Elle disait rien, elle pouvait pas parler. Et puis une demi-heure, je sais pas, ou trois quarts d'heure après, ils repartaient, il y avait une morale, c'est parti. Et un jour, il y a une bohémienne, je sais, donc une gitane, qui est passée avec une ribambelle d'enfants, 5-6 enfants derrière elle, qui demandait de l'argent ou quelque chose pour l'aider. Et ma grand-mère, elle m'a dit, nous, on n'avait pas d'argent, donc on pouvait pas lui en donner. Et ma grand-mère m'a dit, va, parce que je la connais très bien avec sa main, et puis je lisais sur ses lèvres aussi. Et elle m'a dit, va chercher la caisse de pommes de terre qui nous reste. Donc j'étais chercher le cajot de pommes de terre. Et elle m'a dit, t'en mets la moitié pour la bohémienne et l'autre moitié pour nous. Voilà.
0: Ça, tu as continué à appliquer ce don presque inconditionnel de tes possessions envers les autres.
1: Ah oui, tout à fait. Ça, c'était inconditionnel.
0: Je veux bien qu'on parle du côté économique. De quoi tu vis, Alexis? Est-ce que tu peux me parler des ressources dont tu as besoin pour ton quotidien? Parle-nous de tes ressources et de la manière dont tu divises ton budget.
1: Oui, alors j'ai beaucoup trop d'argent. J'ai 930 euros de retraite par mois, vous rendez compte. Il paraît que je suis sous le seuil de pauvreté, c'est de la blague ça. Non, j'en ai beaucoup trop. Alors il faut bien que je m'en débarrasse. J'ai pas envie de le mettre à la banque. Donc, je partage simplement, c'est tout simple. J'ai 20 parrainages d'enfants actuellement dans 18 ou 19 pays. Et je soutiens une quarantaine d'associations écologiques, humanitaires, sociales, etc. Voilà.
0: Mais pourquoi tu gardes rien? On revient à cette notion des peurs. Pourquoi tu gardes rien à la banque ou quelque part au cas où? Parce que la plupart des gens ont ce besoin de sécurité. Avoir de l'argent, c'est quelque part se sécuriser.
1: Oui, j'ai encore un petit peu d'argent à la banque, mais j'aimerais bien ne pas en avoir du tout. Et je ne sais pas, parce que c'est des trucs qu'on m'a mis, je ne sais pas trop quoi, je faisais confiance, moi, c'est à la caisse d'épargne, et puis ils m'ont mis des trucs que je ne peux pas retirer. Ça, je suis embêté avec ça, parce que j'aimerais bien retirer pour le faire circuler. Et ben là, donc j'ai un peu encore à la caisse d'épargne. L'argent, c'est un moyen, c'est un outil, c'est tout, c'est pas autre chose. C'est un outil qui doit circuler, qui doit servir. C'est pas un truc qui doit rapporter. Un outil, ça fait pas de petit. L'argent ne doit pas faire de petit, ne doit pas donner des intérêts, etc. Et donc, il faut. Le seul intérêt de l'argent, c'est de pouvoir. Provoquer des échanges et donc de circuler. Voilà. Donc, ça ne sert à rien de mettre de côté. Mettre de côté pourquoi? On ne sait même pas si on va vivre demain. La vie, on ne sait pas.
0: Tu dis, tu es beaucoup trop riche avec 930 euros de retraite. De combien tu as besoin réellement par mois?
1: Oui, ben, je pense que je compte. Pendant très longtemps, j'ai compté, je notais tous les jours ce que je recevais, ce que je dépensais. Mais maintenant, je ne fais plus, j'en ai marre. Je suis comme pèlerin de paix qui, au début, comptait le nombre de kilomètres qu'il faisait à pied. Puis, au bout d'une dizaine d'années, je me suis dit, ça ne sert à rien. Je marche et tout. Ouais. Là, c'est pareil. Je pense qu'actuellement, je dépense à peu près pour moi, hein, pour mes besoins personnels. Je dois être autour de 150 euros par mois. Voilà. Donc, je peux dégager tout le reste.
0: Je veux bien que tu développes ta relation avec l'argent, parce que tu as une vision tellement différente de la plupart des gens. Qu'est-ce que c'est que l'argent?
1: L'argent, ben, je l'ai dit, c'est simplement un outil pour échanger. C'est tout. Et ça n'a pas d'autre lieu d'être autre chose. Tout ce qui est autre chose, la banque, je sais pas de quoi, moi, tous les trucs, la bourse, tout ça, c'est des saloperies. Pour moi, c'est des saloperies. Et si on veut arriver à avoir un monde plus humain, plus fraternel, plus solidaire, eh bien, il faut se débarrasser de tout ça.
2: Quels sont c'est pas des besoins d'argent, mais quels sont tes besoins pour vivre? Enfin, qu'est-ce qui est vrai, qu'est-ce qui te nourrit vraiment et qui te fait être, avoir cette force de vie à ton âge et puis cette joie de vivre aussi?
1: Ben, c'est vous. C'est vous et tous les autres qui viennent. Moi, quand je suis une journée ou deux, trois jours pendant le confinement, là, j'avais plein de bouts de travail à faire. J'étais tout seul pour entretenir le terrain. Mais je m'ennuyais un peu aussi parce que moi, j'ai besoin des autres, quoi. Ce sont les autres qui me font vivre. Moi, je me donne aux autres, mais les autres se donnent à moi aussi.
0: Tu as quel âge, Alexis?
1: 81.
0: Quels sont tes projets futurs?
1: Je vis à l'instant. Maintenant, j'avais des projets, donc je veux arriver à ceci, je veux arriver à cela. Mais maintenant, non, je vis aujourd'hui. Demain, si je suis encore sur Terre, je vivrai demain. Voilà. J'ai pas tout ce qui peut attacher aussi. J'ai pas de télé, j'ai pas Internet, j'ai pas de portable, j'ai pas de frigo, j'ai pas de congélateur, bien sûr. J'ai pas tous ces trucs-là, c'est parce qu'ils ne sont vraiment pas du tout indispensables. Je le constate depuis des dizaines d'années. Mais j'ai ma liberté. Je suis libre. Quelqu'un arrive et je n'ai pas annoncé ni rien, mais je suis libre, je suis là. Il n'y a pas de problème.
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0: Alexis, je suis passé ici sur ton terrain il y a 5 ans. Et tu m'avais montré ta maison avec les différents systèmes de récupération d'eau de pluie, des panneaux solaires. Et aujourd'hui, je te rencontre dans un quart-terre, donc une surface bien plus petite. Et je t'ai demandé, mais pourquoi est-ce qu'on ne fait pas l'interview dans ta maison? Et tu me disais qu'elle a brûlé.
1: Oui, ma maison a brûlé au mois de mai, il y a 2 ans. Un jour que j'étais parti faire des courses, et il s'est trouvé pendant 1 heure personne sur le terrain. Et c'est pendant ce temps-là qu'elle a brûlé. On ne sait pas pourquoi. Les pompiers n'ont pas trouvé, moi non plus. Et j'ai pas trop cherché non plus.
0: Comment tu accueilles ça? Parce que c'est quand même symboliquement la maison qui brûle. C'est quand même une perte totale de tous ces repères. Comment est-ce que toi, tu as vécu ça intérieurement?
1: J'ai vécu ça. C'est dur, hein, sur le coup. C'est assez vache, quand même. Puis j'avais plus rien, même pas d'habits, sauf que ceux que j'avais sur mon dos, quoi. Tout ce que j'ai écrit depuis des dizaines d'années, tout ça, ça a flambé. Comme j'ai pas Internet, j'avais aucun endroit où c'était, j'avais mes archives, quoi. Toutes mes archives ont brûlé, quoi. Tout ce que j'avais peut-être 3-4 000 livres, ils ont brûlé aussi. Mais c'est comme ça, c'est pas ce qu'il y a de plus important, c'est pas ce qu'on a ce qu'il y a de plus important, c'est ce qu'on est.
0: C'est pas ce qu'on a le plus important, c'est ce qu'on est. Waouh!
2: Et est-ce que, Alexis, tu as déjà eu envie d'avoir une famille? Enfin, est-ce que tu es tombé amoureux, l'envie de fonder une famille parce que je vois que tu as une famille très élargie de plein de gens qui viennent vers toi, mais est-ce que l'envie d'avoir une plus jeune, peut-être, est-ce que ça t'est un moment titillé?
1: Mais j'ai 10 milliers d'enfants. J'ai 10 milliers d'enfants. Déjà, tous ceux que j'ai parrainés dans une vingtaine de pays. Ça fait 40 ans que je parraine, donc commence à faire du monde. J'ai plein de personnes qui viennent me voir qui eux n'ont pas de parents, etc. Donc je leur dis, tu es mon fils ou tu es ma fille. C'est tout. Mais j'ai eu des enfants aussi, j'étais marié. J'ai été 15 ans marié. J'ai eu 6 enfants. 3 garçons, 3 filles. Hein, c'est bien égal. Et ce sont mes enfants aussi. Je les accueille, etc. Mais il y a d'autres personnes qui sont autant mes enfants que les enfants que j'ai eus par mariage, etc.
0: De quoi tu as besoin? Qu'est-ce qu'il te manque aujourd'hui?
1: Qu'est-ce qui me manque aujourd'hui? Il me manque une relève, parce que j'aimerais bien que ce lieu continue avec le même esprit. Donc j'aimerais bien qu'une équipe soit vraiment en place et perdure, quoi. Pour le moment, c'est un peu l'impermanence, ça ne dure pas. C'est ce qui me manque un peu, c'est cet aspect de ça, c'est cette réalité, qu'il y a une équipe qui prend ma place, quoi. Oui.
2: Et quelles sont tes richesses aujourd'hui?
1: Mes richesses aujourd'hui, ce sont les autres. Ça, il n'y a aucun doute. C'est ma richesse, c'est tout ce que je partage avec les autres, tout ce que les autres veulent partager avec moi. Tout le reste ne m'intéresse pas. Ce que l'on a, ça compte pas beaucoup. Ce qui compte, c'est ce qu'on est. C'est ce qu'on est.
0: Alexis Robert, donc on est chez toi à la forêt de Brocéliande, sur le lieu La Guette, un lieu de passage, un lieu de transmission aussi, avec Alexis qui est quand même un sacré personnage, qui est vraiment touchant, et cette notion de bonté qui moi me touche vraiment. Peut-être revenir, comment est-ce que tu gères les conflits quand dans le collectif on est face à des problèmes, parce que ça existe? Comment est-ce que tu gères ça?
1: J'essaie de le gérer avec le maximum d'ouverture. Maximum d'ouverture, en considérant que chacun, même s'il pose des problèmes, même si à un moment donné il va falloir lui dire qu'il est préférable qu'il s'en aille, j'essaye de le faire avec beaucoup d'amour et je rejette jamais quelqu'un. Si je dis à quelqu'un à ce moment, c'est pas possible que tu restes là, c'est pas possible, ça pose trop de problèmes, donc il est préférable que tu t'en ailles, mais je te fous pas la porte. Si un jour tu veux revenir, tu peux toujours venir discuter avec moi, ma porte est toujours ouverte, et si un jour tu peux revenir, on verra si c'est possible à ce moment-là. Mais je n'exclus personne. Si je dois prendre une décision par rapport à quelqu'un, je le fais avec le plus d'humanité possible et toujours en laissant une porte ouverte.
0: Alexis, merci beaucoup. La voix des oasis, c'était Alexis Robert, ce sage qui vit quelque part dans la forêt de Brocéliande sur la commune de La Guette.
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3: L'extrême droite aux portes du pouvoir dans le land de Saxe-Anhalt en Allemagne, une première depuis 1945 et la défaite de l'Allemagne nazie, un choc pour la classe politique et notamment le chancelier fédéral Friedrich Merz. Mais ce résultat de l'AfD, l'alternative pour l'Allemagne, est plutôt le fruit de circonstances. C'est ce que nous verrons dans ce journal. L'Union européenne se tient aux côtés du Danemark au Groenland. Bruxelles entend bien obtenir le soutien des Groenlandais alors que les prétentions américaines sur ce territoire n'ont pas disparu. Et puis le Nigeria a pris de Uber après 12 ans de présence dans le pays, un manque à gagner pour les chauffeurs locaux.
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3: Bonsoir, mais avant de passer à l'actualité internationale, cette information concernant le pape Léon XIV est actuellement au sanctuaire de Notre-Dame du Bon Conseil à Genazzano, à une quarantaine de kilomètres de Rome. C'est là qu'il s'était rendu après son élection, deux jours après la fin du conclave, visitant un site qu'il a beaucoup fréquenté ces 40 dernières années. Il y célèbre à l'instant même la messe, messe que vous pourrez retrouver en direct commenté en français sur notre site ou notre page Facebook juste après ce journal. À la une de l'actualité donc ce lundi, la victoire historique hier de l'extrême droite en Allemagne dans le land de Saxe-Anhalt. L'AfD, alternative pour l'Allemagne, a raflé près de 44% des voix, un choc attendu dans le pays, mais qui surprend de par l'ampleur de son résultat. À la mi-journée, le chancelier fédéral Friedrich Merz a pris la parole. Le chrétien démocrate reconnaît une part de responsabilité, mais souhaite maintenir le cap des réformes. À Berlin, Delphine Nerbollier.
5: Friedrich Merz le reconnaît, il est profondément choqué par la large victoire de l'extrême droite en Saxe-Anhalt dimanche. Le chancelier a toutefois voulu rassurer son pays et les partenaires européens. L'ordre politique et l'ancrage en Europe de l'Allemagne ne sont pas remis en cause. Tout sera fait pour que la Constitution reste appliquée, explique-t-il. L'extrême droite allemande est en effet accusée de vouloir modifier les règles du système républicain. Le chancelier allemand a aussi reconnu une part de responsabilité dans la victoire de l'AfD et dans la défaite de son propre parti. La CDU a vu son score réduit de moitié dans cette région. Mais pas question pour lui de revenir sur les réformes lancées avant l'été, réformes de la santé et des retraites qui suscitent de vives protestations. Au contraire, pour ce chrétien démocrate, les réformes sont nécessaires. Il a toutefois promis de mieux communiquer pour les faire accepter. Un défi immense alors que sa popularité et celle de son gouvernement atteignent des niveaux historiquement bas. Berlin, Delphine Nerbollier pour Radio Vatican.
3: Un tel résultat n'est pas nécessairement une surprise en Allemagne. L'AfD, depuis sa création en 2013, n'a cessé de croître dans les sondages et de progresser, surtout à chaque élection, régionale ou nationale. Mais ce succès en Saxe-Anhalt est d'abord et avant tout circonstanciel. Pour Hans Stark, spécialiste de l'Allemagne à l'IFRI, l'Institut français des relations internationales, à la personnalité jeune et lisse du candidat de l'AfD, Ulrich Siegmund, dans le contexte de l'ex-Allemagne de l'Est, a porté, d'autant qu'il insiste sur deux thèmes déterminants dans la région.
6: Je vois deux grands problèmes. Donc, c'est quand même la politique migratoire. Même si les chiffres d'arrivée sur le sol allemand de demandeurs d'asile ont drastiquement diminué depuis quelques mois, en dépit aussi de la politique européenne en matière migratoire qui s'est aussi durcie, mais c'est l'accumulation d'années de tolérance importante vis-à-vis des questions migratoires qui a fait que ce parti a eu un tel succès en Allemagne de l'Est en particulier. En cela s'ajoute un deuxième aspect, c'est l'économie, la crainte du déclassement. Dans un contexte géopolitique très tendu où l'Allemagne traverse des crises diverses, crise de l'automobile, crise de la chimie, qui sont quand même les deux piliers de l'industrie allemande, y compris en Saxe-Anhalt. Donc il y a des craintes de perte d'emploi, de déclassement, de perte de pouvoir d'achat, de réformes de retraite qui ne conviennent pas, qui ont alimenté ce vote.
3: Hans Stark, il était joint au téléphone par Cécile Mérieux. Parmi les nombreuses réactions à cette victoire de l'extrême droite, celle des religions présentes en Allemagne, les catholiques et les protestants de Saxe-Anhalt expriment ainsi dans un communiqué conjoint leur inquiétude pour la paix sociale et la coexistence des habitants du Land. En tant qu'Église, nous continuerons à ouvrir nos portes à toutes les personnes qui cherchent protection et tranquillité, guérison et orientation dans la présence de Dieu, écrivent-ils. La guerre entre la Russie et l'Ukraine, selon l'émissaire américain Steve Witkoff, de retour de Moscou et de Kiev, des progrès substantiels ont été réalisés lors de sa visite chez les deux belligérants. Il y aurait ainsi une nouvelle disponibilité russe à négocier après les élections à la Douma, qui auront lieu dans une dizaine de jours. Le Parlement serbe pourrait être dissous et des élections législatives anticipées pourraient avoir lieu en octobre. C'est ce que le Premier ministre a demandé cet après-midi au président de la République en raison d'une vague de protestations contre le gouvernement depuis plusieurs mois. Le président Aleksandar Vučić a 72 heures pour donner sa réponse. Cette annonce du chef du gouvernement serbe intervient alors que des milliers de personnes ont célébré aujourd'hui à Belgrade les funérailles de Ratko Mladić, l'ex-chef militaire des Serbes de Bosnie. Ses obsèques nationales ont provoqué une vague de protestations en Europe, l'Union européenne notamment fustigeant la glorification d'un criminel de guerre reconnu coupable de génocide par la justice internationale. L'UE qui, dans un tout autre dossier, veut se renforcer au Danemark. La présidente de la Commission, Ursula von der Leyen, clôt aujourd'hui une visite de deux jours au Groenland aux côtés de son Premier ministre, Jens Frederik Nielsen, et de la Première ministre danoise, Mette Frederiksen. Malgré une relative accalmie, le territoire arctique reste dans le collimateur de la Maison-Blanche. Mais pour les Européens, il est urgent de concrétiser la solidarité aux côtés du Groenland et du Danemark. À Bruxelles, Pierre Benazé.
2: Dans ses bagages, Ursula von der Leyen apporte au Groenland une enveloppe de 200 millions d'euros de fonds européens, des investissements qui seront consentis dès cette année et l'an prochain. La première promesse consiste à assurer des connexions Internet haut débit sur l'ensemble du territoire. Grâce à des infrastructures physiques et des connexions satellitaires, ce n'est pas anodin. L'objectif est évidemment de montrer aux Groenlandais que l'Union européenne peut améliorer leur vie quotidienne. Le deuxième volet répond d'ailleurs lui aussi aux préoccupations sociétales du Groenland, à savoir le développement des énergies propres. Pour les Européens, le but est de démontrer que les liens avec le Danemark sont bénéfiques pour le territoire, en particulier via une présence désormais constante de l'UE. L'autre volet est lui aussi clairement annoncé, la volonté des Européens de puiser un jour dans les minerais contenus dans le sous-sol groenlandais, ceux-là même qui attisent les appétits américains. Mais pour cela, les Européens semblent avoir compris qu'il leur faudra le soutien de la population du Groenland, une priorité fondamentale pour les ambitions de l'UE dans le Grand Nord, après le revers du non au référendum en Islande. Pierre Benazet, Bruxelles. RFI pour Radio Vatican.
3: Au Nigeria, après 12 ans de présence, la société de VTC Uber a annoncé qu'elle mettait fin à ses activités, et ce sans aucun préavis. Le centre d'assistance de l'entreprise reste cependant accessible jusqu'au 23 septembre pour traiter les demandes en suspens. À Abuja, les précisions d'Ishaka Adegboye.
7: Le désengagement du Nigeria ne peut pas être isolé de la restructuration engagée par Uber au niveau mondial. L'entreprise avait annoncé la suppression d'environ 3300 postes, soit 10% de ses effectifs mondiaux, afin de réduire les niveaux hiérarchiques, rationaliser ses dépenses et réallouer ses ressources vers des domaines jugés prioritaires, dont les technologies de mobilité autonome, les robotaxis et les activités les plus rentables. La société Uber a perdu du terrain face à des rivaux locaux et régionaux comme Bolt, InDrive ou La Grid. L'annonce soudaine a pris de court des milliers de conducteurs d'origine nigériane qui ont reçu une prime d'adieu d'environ 40 000 naira, soit 30 dollars américains. Le retrait du groupe représente un frein au transport en ligne au Nigeria pour les usagers et pour les chauffeurs d'origine nigériane. Le groupe Uber s'est retiré de la Tanzanie en 2022, du Côte d'Ivoire en 2025, avant les sorties simultanées du Nigeria et de l'Ouganda. En moins de deux ans, Uber a donc quitté 4 de ses 8 marchés africains. Ishaka Adegboye, Abuja, Radio Vatican.
3: Les jeunes catholiques ouest-africains réunis à Accra, au Ghana, à partir d'aujourd'hui et jusqu'à samedi. Ce sont les journées ouest-africaines de la jeunesse, la première édition. Il s'agit d'une initiative de la CERAO, la conférence épiscopale régionale. Le thème de cette rencontre, qui doit réunir des dizaines de milliers de personnes, est « Prenez courage, les jeunes comme acteurs et agents de paix et d'espérance en Afrique de l'Ouest ». Il s'agit notamment de créer un espace de dialogue et de formation pour réfléchir à la place du jeune chrétien dans l'Église et dans la société. Voilà, c'est la fin de cette édition. Prochain retour de l'actualité en langue française, ce sera demain matin 8h30, heure de Rome. D'ici là, vous pouvez nous retrouver immédiatement après sur notre site internet pour suivre la messe du Papa Gennazzano. Excellente soirée à toutes et à tous.
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13: Dans la famille Église, je voudrais les saints. Non pas ceux qui ont leur statut dans les églises, fondateurs d'ordres monastiques, papes ou martyrs, mais ceux qui sont invisibles. Qui sont-ils ? Les saints minuscules, ce sont ces gens simples qui portent l'Église, comme les définit mon invité d'aujourd'hui. Bonjour Bénédicte de Saint-Germain.
14: Bonjour Isabelle.
13: Vous êtes l'auteur de ce lumineux ouvrage paru aux éditions du Cerf, le Club des saints minuscules, livre pour lequel vous avez reçu le 41e prix de littérature religieuse. Donc bravo déjà pour cette distinction. Dans ce livre, vous y dressez le portrait de 30 personnages de tous âges qui rendent service, chacun selon leur charisme, qui prient et qui portent souvent un fardeau. Pourquoi avoir voulu tourner le projecteur vers ces gens simples?
14: Eh bien parce que ce sont des personnes qu'on ne voit jamais. Est-ce que vous avez pensé, Isabelle, à qui pouvait, dans votre paroisse, qui pouvait bien passer le balai chaque semaine, qui pouvait bien changer l'eau des fleurs chaque semaine également, qui pouvait bien préparer chaque messe du matin à 7h du matin, qui pouvait bien ramasser les pétales de rose lancés sur des mariés à la sortie de l'église? Et est-ce que vous avez pensé aussi, dans un autre registre, à... qui pouvait intercéder aussi, sans rien dire, pour des personnes comme nous, qui sont dans la vie de tous les jours, et qui, en offrant ses maux, ses maladies, etc. Est-ce que vous y avez pensé? Ben, pas forcément. Toutes ces personnes qui font des choses tout à fait invisibles, qui tissent des liens par la prière, qui offrent leur souffrance, et bien toutes ces personnes, c'est ce que nous avons appelé les saints minuscules.
13: Alors, vous avez appelé ces saints minuscules, et on devine que leur point commun, c'est cette invisibilité, hein, cette discrétion. Est-ce qu'ils ont d'autres points communs?
14: Alors, je pense pas qu'on pourrait dire qu'ils ont des points communs, parce qu'ils sont tous très différents, et c'est ce que je trouve beau dans l'Église, c'est que nous sommes chacun personnellement appelés à une sainteté unique. Le Seigneur a vraiment pour nous un projet particulier qui n'est pas celui du voisin, qui n'est pas celui de la personne qui pourtant a l'air d'être 10 fois mieux que moi. Cette sainteté, elle est unique, elle n'est pas partageable et c'est pour ça que ce point commun, en fait, je dirais que c'est qu'il n'y a pas de point commun.
13: Ça, c'est intéressant. On peut dire quand même que ce sont des personnes qui sont fidèles dans leur service. Hein, vous parliez de la personne qui prépare l'église avant la célébration de la messe, la personne qui fait les bouquets, etc. Et puis la personne qui prie, on devine quand même une certaine fidélité et une certaine générosité quand même dans leur engagement.
14: Oui, bien entendu. Fidélité parce que qui est d'autant plus méritoire que personne ne voit ce que vous faites, que en général vous êtes peu remercié. Je pense à ce sacristain Laurent qui a son portrait dans le livre et qui prépare toute son église pour un mariage, une église qui est habituellement fermée et que personne ne remercie en partant. Bon, ni les mariés, ni la famille du marié, ni les invités. Bon. Et donc cette fidélité, en fait, c'est cette espèce de constance dans le don de soi, dans le service accompli. Et d'ailleurs, je parlais du remerciement par les invités, mais les curés, parfois, ils sont aussi un peu, ils ont un peu des œillères et ils ont l'impression que tout se fait tout seul. Alors que il faut se lever tôt, traverser la ville endormie, aller préparer l'église, et puis après la messe, tout ranger. Et le curé, parfois, bah, il arrive, il est aussi endormi que vous, et il célèbre la messe, et puis il s'en va sans vous avoir accordé un regard. Ou alors, peut-être qu'il vous a même... un peu houspillé parce que quelque chose n'était pas bien à sa place comme il voulait. Donc, fidélité méritoire, oui, c'est ça, ce qui pourrait caractériser ces saints minuscules. Et puis, pour ceux qui sont dans l'offrande, dans leur souffrance, parce qu'il y a quelques portraits dans le livre qui montrent aussi qu'il y a une sainteté dans cette souffrance accueillie, déjà, avant de l'offrir,
13: grande part du chemin.
14: Eh bien, cette fidélité, elle est méritoire aussi parce qu'elle se voit pas.
13: Alors, vous avez commencé, Bénédicte de Saint-Germain, à nous raconter une histoire, celle de Laurent, le sacristain, et on va essayer de prendre quelques-unes de ces histoires de votre livre, Le Club des Saints Minuscules. Par exemple, celui qui rend service. Donc, il y en a beaucoup dans nos paroisses, vous nous avez dit. Vous nous avez parlé de Laurent. Est-ce que vous voudriez nous dresser le portrait d'une autre personne qui vous a particulièrement marqué dans ce service pour l'Église ?
14: Oui, alors évidemment, j'aime beaucoup le portrait d'Edmond, qui est un vieux monsieur qui doit avoir 85 ans. Et ce vieux monsieur, en fait, il s'est, au fur et à mesure que son audition diminuait, il s'est pris de passion pour l'adoration du Saint-Sacrement. Et l'adoration, le problème de l'adoration quand on veut monter une adoration perpétuelle dans sa paroisse, c'est qu'il faut trouver des adorateurs la nuit. Et cet Edmond, ça ne le dérange pas de se lever, réveiller la nuit, de se lever, d'aller adorer le Seigneur et de rentrer chez lui. Il a un très bon sommeil, il se rendort. Bon. Et donc, sa mission, avouons que c'est lui qui se l'est octroyé, c'est de remplacer les absents. Et donc, une fois, deux fois, trois fois dans la semaine, il se lève la nuit. Et de son petit pas assez lent, il va à la chapelle du Saint-Sacrement. Et là, il adore. Et quand on lui dit, qu'est-ce que tu lui dis au Seigneur ? Tu t'ennuies pas ? Tu t'endors pas ? Réponse, non, je suis là, il est là. Et nous sommes bien ensemble. Alors ça, c'est un bel exemple de ce service rendu, accompli, et qui permet de maintenir... cette chaîne d'adorateurs ininterrompue. Alors évidemment, on le fait pas pour avoir cette performance et dire ouais, ma paroisse, on arrive à avoir cette adoration, etc. Mais c'est vraiment pour que le fil de la prière
13: soit continué.
14: Et ce qui est très beau dans la prière de nuit, c'est cette prière aussi d'intercession pour ceux qui ne dorment pas, ceux qui travaillent, ceux qui souffrent, ceux qui ont des insomnies, ceux qui se réveillent, ceux qui pensent à leurs enfants, à leurs parents, etc. Maintenir cette chaîne de prière, en fait, ça a beaucoup de sens. C'est tout à fait invisible. Personne ne va remercier chaque nuit Edmond de s'être levé.
13: Oui, parce que là, pour le coup, ça ne se voit pas.
14: Ah non, alors là, oui, tout à fait.
13: Il n'y a pas de témoin.
14: Oui, il n'y a que Dieu qui le voit. Mmh. Voilà, exactement. Mmh. Voilà, donc ça, je trouve que c'est un très bel exemple de service fidèle, accompli.
13: Ouais.
14: Ouais,
13: et dans la discrétion. Alors, on va prendre un autre portrait, celui d'une personne qui a traversé ou qui traverse encore une épreuve, comme la maladie, le deuil, l'abandon. Et vous disiez au début de cette émission, Bénédicte de Saint-Germain, que c'était ces personnes aussi qui acceptaient d'abord dans un premier temps cette maladie ou cette épreuve, et puis qui après arrivaient à l'offrir. De quelle personne en particulier vous voudriez nous parler dans ce club des saints minuscules ?
14: Oui, alors quand je parle d'offrande, en fait, c'est vraiment quelque chose qui n'est pas, enfin, qui arrive un peu comme un cadeau, mais qu'on n'arrive pas à faire par ses propres forces. Et donc l'histoire qui m'a beaucoup touchée, c'est celle de Sylvie, qui a perdu ses deux filles uniques dans les attentats du Bataclan. Et Sylvie, en fait, elle aurait pu s'écrouler. Alors, elle est évidemment passée par des phases de révolte, de colère, de mou, si on peut dire. Et il y a encore des jours où c'est très difficile.
13: Et il y a de quoi, on comprend.
14: Hein. Oui, tout à fait. Oui, et en fait, elle a compris que sa planche de salut, mais vraiment sa planche, vous savez, comme la bouée de secours qu'on donne à quelqu'un qui se noie, c'est la présence du Seigneur. C'est pas une idée, c'est une présence. La présence du Seigneur et de Marie. Et la vie de Sylvie et de son mari, Eric, c'est vraiment d'être accroché toute la journée, mais la journée, elle se divise en demi-journée, et puis en instant, et quelquefois, c'est instant par instant qu'il faut agripper la main de Marie et la main du bon Dieu.
13: Pour tenir dans l'épreuve.
14: Pour tenir, et pour comprendre que dans l'obscurité qu'il traverse, parce qu'une épreuve pareille, c'est la nuit qui s'abat sur votre famille, dans cette obscurité, il y a une lumière. Vous voyez, c'est comme les cierges qu'on met dans une église. Ils ne chassent pas la nuit, mais ils apportent la lumière dans la nuit. Et donc, Sylvie et Eric, leur sainteté minuscule, ordinaire, que personne ne voit, c'est de, instant par instant, se raccrocher à Jésus et à Marie.
13: Et se raccrocher justement à Jésus et à Marie, ça leur permet de tenir, ça leur permet de faire confiance finalement à Dieu.
14: Oui, de faire confiance, et puis ça redonne une joie dans leur vie. On pourrait dire, mais vous pouvez pas oser affirmer que vous êtes joyeux, et pourtant si, il y a cette joie qui est un don de Dieu. La joie et la paix qui sont un don de Dieu. Joie et paix, à mon avis, c'est la même chose. Voilà.
13: Et de fait, Eric et Sylvie que vous avez rencontrés, donc qui avaient perdu leurs deux filles dans les attentats du Bataclan, vous pouvez témoigner qu'ils ont cette joie et cette paix.
14: Oui, tout à fait.
13: Surnaturel,
14: oui,
13: finalement.
14: Tout à fait, oui, une joie. Alors, attention, ça, non, c'est ça qui est beau dans la sainteté, ça ne gomme pas nos caractéristiques. Oui, nos limites, nos caractères, nos tempéraments. Dieu se sert de tout ça, mais c'est pas parce qu'on a, par exemple, un tempérament colérique qu'on n'est pas saint. Enfin, on essaye bien sûr de faire en sorte que sa colère n'explose pas contre le voisin, mais je pense notamment particulièrement à Eric, qui était particulièrement en colère contre le gouvernement, qui n'a pas su mettre en place des systèmes de sécurité suffisamment forts pour éviter que ses filles soient assassinées. Mais c'est avec nos défauts, nos fractures, nos limites, comme vous dites, en fait, on peut quand même laisser passer la lumière.
13: Et puis, dans ces 30, parmi ces 30 portraits que vous dressez, il y a ceux qui prient. Alors, on l'a bien compris, hein, la prière n'est pas réservée. Il n'y a pas une catégorie de ceux qui prient, une catégorie de ceux qui agissent et une catégorie de ceux qui souffrent. Hein. Souvent, évidemment, tout ça est mêlé. Mais en tout cas, dans la prière, on l'a vu avec ce personnage d'Edmond, c'est vraiment cette fidélité discrète que vous voulez souligner.
14: Tout à fait, oui. Fidélité discrète parce que personne le voit, personne ne va vous remercier, et dans la prière, vous n'allez pas avoir des lévitations tous les jours. Hein. La prière, c'est un combat. Alors, j'aime pas trop le mot combat parce que évidemment, puisqu'il s'agit d'une relation d'amour, c'est pas un combat, mais c'est vraiment une décision d'être là. De se mettre en présence du Seigneur, et cette décision, elle est quand même pas tous les jours facile.
13: Oui, elle peut coûter.
14: Voilà. Et on ne sent pas toujours, on n'entend pas toujours le Seigneur nous parler. Quelquefois, on accepte, on reçoit la parole de Dieu, la parole du jour. Quelquefois, ça nous dit strictement rien. On a beau invoquer l'Esprit Saint, tous les saints, etc. Bon,
13: ça nous dit strictement rien. On sent que c'est du vécu, ça, quand même.
14: Oui, oui. Et donc cette prière, voilà, c'est un acte de fidélité, mais qui est beau et qui permet, voilà, de garder ce lien au Seigneur et de garder un sens à sa vie malgré tout ce qu'on traverse.
13: Vous avez ce portrait touchant dans votre livre du Club des Saints Minuscules, de cette femme qui prend les intentions de prière que les gens laissent au fond de l'église et qui les porte elle-même.
14: Alors ça m'a beaucoup touchée, parce que cette femme, je l'ai connue, j'ai rencontré, et elle avait vraiment pris à cœur cette mission, parce qu'elle disait, mais en fait, ses intentions de prière, qu'est-ce qu'elles deviennent? C'est pas tout de mettre un beau cahier à l'entrée de l'église, et dont on voit qu'il est archi nécessaire, tellement le nombre de personnes est hallucinant, qui laissent qui une prière, qui une demande de prière, qui une action de grâce, enfin c'est souvent des appels au secours, hein, oui. Quand même. Bon. Et cette femme, elle s'était aperçue que voilà, ses intentions restaient lettre morte, et donc elle en avait parlé à un curé il y a des dizaines d'années, qui lui avait dit bah vous n'avez qu'à prier pour ça, hein. Et donc chaque mercredi, elle dépose toutes ses intentions au pied de l'autel. Alors quelquefois c'est des bouts de papier, donc elle dispose un tissu, elle met le cahier au pied de l'autel, elle met des bougies, et puis elle passe son après-midi en prière. Et puis quelquefois elle dit aux autres, pourriez pas venir m'aider là, parce que c'est un peu lourd,
13: c'est long.
14: Hein, bon, voilà, c'est long, c'est lourd. Et son curé sait même plus comment elle s'appelle. Tellement
13: c'est discret. Elle fait partie des murs.
14: Oui, et puis l'après-midi, personne ne passe dans l'église. Enfin, le curé, en tout cas, n'y est pas. Et donc, elle a cette mission discrète d'intercession. Et si elle n'était pas là, mais qui le ferait? Alors, bien sûr que le Seigneur, il voit la démarche de la personne qui ne sait pas comment prier, puis qui, du coup, a mis un mot. Il voit la démarche de la personne qui met un cierge, qui n'a pas les mots, mais qui représente l'élan de son cœur ou de sa détresse par ce cierge.
13: Et de sa confiance aussi.
14: Voilà, le Seigneur va le voir. Mais c'est encore plus beau, et le Seigneur le permet, qu'il ait besoin de nous pour lui présenter les prières, les demandes de nos frères et sœurs.
13: Et d'ailleurs, vous dites dans votre livre que tous ces saints minuscules sont les piliers de l'Église, des soutiens silencieux du royaume.
14: Ah ouais, moi j'en suis persuadée. Et je suis persuadée que quand on arrivera au ciel, on aura des sacrées surprises. On s'apercevra que la voisine, là, qu'on croise de temps en temps, en fait, elle a prié pour nous. Quand, par exemple, on a perdu notre père ou notre mère ou notre enfant, on s'apercevra que ce curé qu'on trouvait vraiment super ennuyeux et qui nous faisait dormir pendant toutes ses homélies et dont on trouvait qu'il avait aucun charisme, et ben en fait, il offrait peut-être son manque de charisme et de comment on dirait de célébrité entre guillemets. Il l'offrait, et par son offrande, ben, il a obtenu des grâces sur tel ou tel paroissien. Et on va vraiment, non, mais on aura des sacrées surprises au ciel.
13: Hein. Ouais, des sacrées surprises. Dans votre livre, Le Club des Saints Minuscules, on l'a dit, hein, y a donc ceux qui servent, ceux qui prient, et les blessés de la vie, même si, effectivement, vous nous avez expliqué que ces catégories s'interprennent. Pour quelles raisons, à votre avis, ces gens simples restent-ils fidèles malgré la difficulté?
14: Alors, on pourrait dire qu'ils restent fidèles parce qu'ils sont persuadés que c'est leur manière d'aimer le Seigneur. Ça serait dans l'idéal. Il arrive quand même que certains se croient propriétaires de leur charge. Et je pense à une dame que j'ai rencontrée il n'y a pas longtemps. Et elle est bénévole dans un sanctuaire. Et sa partie, c'est de balayer l'escalier de telle partie à telle partie et de nettoyer l'entrée du sanctuaire. Voilà. Tous les matins, elle arrive, elle fait ça. Bon. Mais si vous lui disiez demain, je vais changer de prénom pour pas qu'elle se reconnaisse. Demain, Simone, je te demande de ne plus balayer cette partie et peut-être d'arroser les fleurs. Mais peut-être que Simone, elle serait révoltée, elle rendrait son tablier, elle claquerait la porte et elle dirait « j'arrête, parce que ça c'était mon domaine ». Voyez, c'est un peu le problème aussi de ces bénévoles qui sont super, mais qui se croient propriétaires de leur charge. Je pense aussi à un autre exemple, mais je le dis avec beaucoup d'affection et d'amitié parce que
13: parce qu'ils ont le mérite d'être là.
14: Oui, c'est ça. Je ne serais pas capable de le faire, mais ça peut être un défaut. Vous voyez, on est tellement propriétaire, on sait comment il faut faire. Vous voyez, je suis dans l'équipe funéraille et bon, donc je sais. Et moi, voilà, ça fait des années que je fais ça. Donc le jeune curé là qui veut célébrer les obsèques et qui veut pas prendre les chants que moi j'ai choisi ou que la famille a choisi, bon bah écoute, non, là c'est non. Et s'il est pas d'accord, je claque la porte et je m'en irai. Voilà. Donc ça peut être aussi un défaut. Donc, vous voyez, on peut faire ça par évidemment par amour de Dieu et parce que nos gestes, nos actes lui montrent qu'on lui est attaché, mais quelquefois ça peut être un peu mélangé de cette espèce de propriété et de ce refus d'obéissance. Vous voyez,
13: voilà. Oui. Et ça nous dit justement que ces saints minuscules, comme tous les saints et les grands saints, ils sont pas parfaits, ils ont leur zone d'ombre et ça peut aussi rassurer. D'une certaine façon.
14: Oui, mais bien sûr. Vous voyez, moi, je pense toujours à cet Edmond-là. Il n'a pas voulu que je le mette dans le livre, mais je le raconte quand même. De toute façon, il n'écoutera pas. Un nouveau curé. Alors, donc, le curé précédent arrive, met en place l'adoration perpétuelle du Saint-Sacrement. Nouveau curé, qui, lui, ce n'est pas sa priorité. Il en a d'autres, des priorités pastorales tout à fait légitimes. On va toucher les jeunes, on va faire autre chose, etc. Bien, on va développer la préparation au baptême, etc. Donc franchement, l'adoration perpétuelle, tant mieux, continuez si vous voulez, mais enfin, moi, curé, je vais pas m'y engager. Et donc, quand Edmond lui demande de faire de la pub pour trouver des nouveaux adorateurs, le curé, il fait la sourde oreille, il le fait pas. Et alors là, Edmond, révolté, quoi, il comprend pas. Ouais. Pour lui, c'est super
13: essentiel.
14: Important. Voilà. Donc il va voir le curé et il argumente pendant une heure, etc. Le curé lui dit, mais je vous comprends très bien, mais c'est pas ma priorité. Et du coup, Edmond, bah, il a du mal à lâcher et à accepter que d'abord c'est le curé qui est le patron.
13: Oui.
14: Et que même si sa mission, même si l'adoration perpétuelle, c'est magnifique, bah, il en est pas, c'est pas à lui de décider, quoi. C'est pas simple.
13: Ça demande une sacrée humilité quand même.
14: Voilà. Et donc cette espèce d'obéissance, mais vraiment l'obéissance, c'est une manière aussi d'obéir au bon Dieu à travers ses représentants.
13: Oui.
14: Donc c'est pas facile aussi.
13: C'est pas facile aussi. Je vous propose, Bénédicte de Saint-Germain, de marquer une pause. Nous écoutons la Litanie des Saints, un extrait composé par la communauté du Chemin Neuf, et nous nous retrouvons à propos de votre livre, Le Club des Saints Minuscules, aux éditions du Cerf.

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1: De retour dans notre émission avec Bénédicte de Saint-Germain, autrice du Club des Saints Minuscules aux éditions du Cerf. Vous avez dressé dans la première partie de cette émission le portrait de ces saints minuscules, ces gens simples qui servent, qui prient, qui souffrent. Ils sont, comme vous l'avez dit, les piliers de l'Église, hein, les soutiens silencieux du royaume, comme vous vouliez à l'origine intituler votre livre. J'aimerais bien que on poursuive avant de voir un petit peu quelles sont les caractéristiques de la sainteté pour tous, que vous nous dressiez ce petit portrait de Zoé, parce que Zoé, qui est dans votre livre, nous l'avons connue parce qu'elle a été stagiaire à Radio Présence, donc c'est un petit clin d'œil qu'on se permet aujourd'hui. Zoé, elle a été baptisée adulte et, en tant qu'étudiante, et pourquoi vous la mettez dans le club des saints minuscules ?
2: Alors, comme vous le dites Isabelle, Zoé, qui a été stagiaire ici et qui était aujourd'hui étudiante en journalisme, a découvert le Seigneur complètement par hasard, en faisant une visite de la paroisse étudiante de Toulouse, je ne sais plus quelle est cette paroisse, oui. Et donc elle a dû demander la permission au curé de faire cette visite, à ce moment-là Zoé faisait des études d'histoire de l'art, et le curé l'a reçue, et puis lui a dit, bah tiens, viens donc au barbecue des étudiants, et petit à petit Zoé a commencé à fréquenter les chrétiens. Et ce sont les chrétiens qui lui ont permis, c'est très beau, de changer son regard sur elle, déjà. Et alors, je passe les détails, hein, mais donc elle a fait une rencontre personnelle avec le Seigneur. Elle s'est vraiment lavée de sa vieille peau, de ses vieux oripeaux. Et elle a vraiment changé de vie. D'ailleurs, c'est beau ce que vous faites à Toulouse, parce que le baptême, c'est par immersion. Oui. Et donc, Zoé m'a montré des photos. Donc, elle est habillée tout en noir et elle plonge dans l'eau. Oui. Et puis après, elle ressort et on la vêtit d'un vêtement blanc. Et c'est vraiment symbolique de sa vie d'avant, où, m'a-t-elle raconté, elle se considérait dans ses relations avec les garçons comme un objet. Parce que c'est ce que la société véhicule, hein. Et là, à travers le regard des garçons chrétiens, elle a découvert qu'en fait, elle n'était pas un objet de consommation, mais qu'elle était vraiment un sujet, une personne capable d'aimer, d'être aimée. Ça, c'est très beau. Et donc, elle a vraiment changé de vie. Et alors, ce qui est intéressant, c'est qu'après avoir vécu une année en fraternité avec d'autres étudiants, elle est allée à Paris pour suivre ses études donc dans le journalisme. Et là, ça a été compliqué. Compliqué de vivre sa foi parce qu'elle connaissait personne.
1: Elle a essayé, sortie du cocon.
2: Voilà, elle a essayé un peu chaque paroisse pour essayer de trouver son style. Elle a fini par trouver un groupe qui l'a beaucoup soutenue. Et après, là, elle s'est dit, quelle est ma mission ? Et petit à petit, elle s'est aperçue qu'étant entourée de non-croyants, en fait, sa mission, c'était d'être un témoignage au milieu de ces non-croyants. Alors, qu'a-t-elle fait ? Elle n'a pas monté sur une caisse dans la rue pour annoncer le bon Dieu. Mais par exemple, elle a invité 10 personnes pour le déjeuner de Pâques. Et elle leur a dit, on va fêter Pâques ensemble. Et en préparant un bon repas, enfin, chacun avait un peu apporté quelque chose. Et donc, elle leur a expliqué ce que c'était pour elle, Pâques. Et elle ne s'est pas cachée. Et donc, maintenant, sa mission, enfin, c'est ce qu'elle est en train de discerner, mais c'est vraiment d'être la présence, le signe que Dieu existe au milieu des non-croyants. Et ça, c'est très beau, parce que c'est une sainteté, non reconnue, évidemment, hein, qui le sait. Mais en fait, elle sème ses petites graines dans le cœur de tous ses amis. Et au moins, elle leur montre que le Seigneur existe, et elle leur donne aussi, et ça c'est vraiment pas négligeable, un autre visage de l'Église.
1: Ah oui.
2: Voilà, qui n'est pas celui que véhiculent les médias ordinaires.
1: Oui. Ce bel exemple de Zoé. Alors, c'est vrai qu'elle fait partie de ces 30 exemples de sainteté du quotidien qui sont dans votre livre. On devine, hein, les caractéristiques de la sainteté. On en a parlé en première partie de cette émission. La fidélité, la simplicité, la générosité, la discrétion. Vous nous avez dit aussi, Bénédicte de Saint-Germain, que ces saints minuscules ne sont pas parfaits. Et ça nous rassure. Et si je comprends bien, ça veut dire que la sainteté, elle est à portée de tous. Vous nous disiez au tout début de cette émission qu'il n'y avait pas deux saintetés pareilles, il n'y a pas deux modèles, elle est vraiment propre à chacun. Et donc, chacun est appelé à cette sainteté.
2: Oui, chacun est appelé à cette sainteté, mais il ne sait pas immédiatement quelle sorte de saint il est.

0: petits actes qu'on va montrer à l'autre qu'on l'aime, qu'on va sortir de soi et qu'on va se donner de plus en plus à l'autre. La sainteté, c'est pareil, c'est en agissant, peut-être en s'engageant quelque part, ou alors en prenant une forme de prière, ou alors en tâchant d'accepter peu à peu ce qui nous arrive, que petit à petit va se découvrir la sainteté que Dieu veut pour nous, qui sera pas forcément la même tout au long de notre vie. On le voit bien, par exemple, les parents, quand ils ont des enfants petits, la façon dont ils doivent être saints auprès d'eux n'est pas la même que quand leurs enfants seront grands, auront des enfants eux-mêmes, etc. Vous voyez, ça
1: évolue aussi.
0: Ça évolue. Pareil, dans son travail, la façon dont on est saint, peut-être que selon les contextes, elle sera différente. Peut-être que au début, ça sera dans le service rendu humblement. Et d'ailleurs, je fais une parenthèse parce que là, j'ai un exemple. j'ai encore un autre exemple. Il m'est arrivé de travailler dans une entreprise et il y avait un de mes collègues, un jeune homme, peut-être 20 ans de moins que moi. Et un jour, j'ai servi le café à tout le monde. Voilà, et d'ailleurs un de mes collègues m'avait dit: oh là là, j'ai pas le temps, est-ce que tu peux m'apporter un café? Ben, moi je lui apporte un café. Et le jeune, il m'a dit: mais tu te fais complètement avoir, c'est pas possible. Et alors j'ai expliqué, je lui ai dit: mais c'est pas, je le fais volontiers, je lui rends service parce que ça me fait plaisir de lui faire plaisir, c'est pas du tout
1: vous étiez pas esclave.
0: Voilà, oui c'est ça. Et du coup, ça peut être, cette sainteté, elle peut être dans ce service rendu humblement, y compris en passant pour une poire. Et puis après, elle peut être aussi, selon le contexte dans lequel on travaille, dans l'annonce explicite du Seigneur, et veux-tu que venir au Parcours Alpha avec moi ? Parcours Alpha, c'est un parcours d'initiation à la vie chrétienne. Y a vraiment, vous voyez, selon les temps, selon les contextes, cette sainteté, elle évolue. Elle n'est pas donné brut de fonderie d'un coup, d'un seul, par le Seigneur qui va vous dire: bon, allez, maintenant, toi, Bénédicte, voilà ta fiche de poste, tu seras sainte en faisant tac, tac, tac, et ça, et puis comme ça, tu pourras arriver au ciel. C'est pas du tout comme ça.
1: Et ça veut dire aussi qu'il peut y avoir des impasses dans les engagements, dans les actions que nous menons. Le Seigneur permet que nous nous trompions, par exemple, d'engagement, et ça ne veut pas dire que la porte de la sainteté est fermée.
0: Oui, il permet qu'on soit déchargé d'une responsabilité, c'est ce que j'évoquais tout à l'heure. Vous êtes dans l'équipe funéraille, le curé veut faire autrement, il vous décharge. Ben, ça ne veut pas dire que votre sainteté, elle est terminée, elle est peut-être simplement dans l'acceptation de cette déception, dans la décision de ne pas cultiver le ressentiment, de ne pas colporter cela à tout le monde, et c'est peut-être en faisant comme ça que vous trouverez votre place ailleurs. En fait, on n'a pas une place définie, et c'est ça qui est beau, et c'est que on met nos talents au service de quelque chose à un moment, et puis à un autre moment, ça sera au service d'autres choses. Jamais, c'est ce que vous dites, jamais quand on tombe, c'est fichu. Et puis on a toujours à apprendre de l'échec, ça c'est d'une manière générale, mais on a toujours une place ailleurs, et voilà, bien sûr.
1: Ouais. Heureusement. Une des conditions quand même de la sainteté, c'est la foi.
0: Oui, indispensable. Indispensable.
1: Et comment elle se matérialise cette foi ?
0: Eh bien, elle se matérialise justement dans des actes, dans des petits oui posés chaque jour, dans cette fidélité à Dieu, en décidant de mettre Dieu premier servi dans ma journée. Pas forcément en lui donnant 3 heures de prière, mais en se reconnectant à lui de temps en temps au cours de la journée, et en vivant finalement notre vie de tous les jours avec lui. Ça, c'est la foi. Et la foi, c'est aussi dans l'obscurité savoir que Dieu est là, même si franchement, mon examen, je l'ai raté, même si j'ai pas eu le logement que je voulais avoir, même si mes prières ne sont pas exaucées, je crois quand même que Dieu, dans ses échecs, dans ses solutions qui me paraissaient bonnes, en fait, je crois quand même que Dieu est là.
1: Et même si, comme vous le disiez quand vous parliez des grands saints, on n'a pas forcément une rencontre, une illumination en nous disant « Ben voilà, ça c'est le Seigneur ». Tout le monde ne fait pas cette expérience de la présence quasi physique.

0: du Seigneur.
1: Bien sûr, et c'est par les actes dans ces cas-là qu'on peut montrer à Dieu qu'on l'aime. C'est tout à fait ça. Celui qui se lève à 7h du matin pour aller préparer la messe, c'est pas facile, hein, tous les jours. Et ben c'est par son acte, c'est répété, qu'il va montrer au Seigneur qu'il l'aime. La mère de famille qui va faire ses déjeuners, son déjeuner, son dîner, y compris en préparant les lunchbox, parce qu'elle travaille elle-même, qui va faire ça tous les jours, et ben ça peut être, elle peut aussi le vivre comme étant une manière d'être en relié au Seigneur et de lui offrir cet acte qui est quand même un peu ingrat.
0: Oui, oui, et puis tellement répétitif. C'est vrai que cette sainteté, on le voit en tout cas dans la vie des saints, ça passe pas en dehors de la souffrance de la croix. Croix et foi sont liées. Comment ? Parce que évidemment, la croix, on la voudrait loin, on voudrait pas la porter. Malgré tout, on le voit dans la vie des saints, il y a toujours des épreuves. Comment accepter ces épreuves pour grandir justement dans la sainteté ?
1: Alors, je voudrais quand même dire quelque chose qui m'a beaucoup libérée. C'est un prêtre qui nous a dit, qui nous a mis en garde à propos de la croix contre cette espèce de peur, l'attente, qu'il nous tombe quelque chose sur la tête. Voyez.
0: Parce qu'on aime le bon Dieu.
1: Oui, c'est ça. On se dit, le bon Dieu, oui, la joie, la croix, ok, bon. Donc, il va m'arriver un cancer, un accident, un de mes enfants va se planter, avec mon mari, on va se disputer, etc. Mais ça va arriver, le bon Dieu va me mettre à l'épreuve. Mais en fait, l'état dans lequel ça nous met, cette espèce de peur, eh bien, il n'est pas bon. Alors que le travail qu'on a à faire, c'est de s'abandonner au Seigneur pour que on reste en sa présence, quoi qu'il arrive. Et de fait, de toute façon, la croix, les épreuves, tout le monde en a dans sa vie, qu'on soit
0: chrétien ou pas chrétien.
1: Chrétien ou pas chrétien, de toute façon, on en a. Donc, de toute façon, la vie, l'humanité passe par ses épreuves, par ses cassages de figure, etc. Mais ce qui est important, alors donc ça c'est la manière d'accueillir l'épreuve et de la vivre avec le Seigneur. Après, il y a aussi cette croix qui j'essaie d'être clair, mais qui consiste à accepter qu'on se casse sans arrêt la figure. Vous voyez, on essaye d'être bien. Et puis, voilà, on a été sympa avec le collègue. Et puis, non, mais franchement, il est tellement énervant que, ça y est, c'est clair qu'on s'est énervé. Et on pourrait se décourager, quoi. On va jamais y arriver. Mais ce qui compte, c'est pas tellement de tomber, c'est de se relever vite et de décider, toujours de recevoir à nouveau la grâce du Seigneur pour pouvoir, recommencer à être bon avec les autres. Et de fait, quand c'est ce qu'on devrait faire tout le temps, moi j'avoue que je le fais pas, mais je fais pas assez, c'est se retourner et se dire mais ce défaut en fait qui était si fort il y a quelques mois, en fait petit à petit, en fait il est moins fort. Le Seigneur, finalement je me suis moins énervée contre le collègue, j'ai vraiment, en fait le Seigneur m'a donné des grâces pour le supporter. Et c'est beau, en fait, de se dire ça. En fait, la sainteté, c'est pas à la force du poignet. C'est parce que le bon Dieu nous aide à chaque instant.
0: Oui, c'est ça. Et ça permet de se décentrer finalement de soi-même, de ne pas être tout le temps axé sur soi et sur son nombril en disant zut, je n'ai pas fait ou j'ai fait, mais de laisser le Seigneur agir et de laisser le Seigneur éclairer finalement nos actions, qu'elles soient bonnes ou mauvaises, et de nous remettre debout.
1: Non, mais vous avez tellement raison. La sainteté, c'est pas la perfection. Mais nous, je sais pas ce qu'on a dans la tête depuis qu'on est né. C'est il faut être parfait. Il faut, mais non, mais c'est insupportable en fait.
0: C'est lourd à porter.
1: Oui, oui, il faut correspondre au modèle de soi qu'on s'est, à la statue qu'on s'est figurée là. Donc je dois, encore une injonction. Et pour arriver à ce modèle, je vais devoir faire comme ça, je vais faire ceci, je vais faire. Mais en fait, oui, c'est insupportable. Hein. Alors que acceptons d'être fragile, de tomber et d'être des vases fêlés par lesquels la lumière du bon Dieu puisse passer.
0: Voilà, ce sera votre conclusion. Merci beaucoup Bénédicte de Saint-Germain. Je rappelle le titre de votre livre, Le Club des Saints Minuscules aux éditions du Cerf. Vous nous avez montré aujourd'hui que la sainteté n'est pas réservée aux grands, elle est un chemin que chacun peut emprunter et qui, avec la grâce de Dieu, peut mener bien haut et on en verra les fruits au ciel. C'était Vivante Église, votre émission quotidienne de la vie chrétienne en Occitanie.
1: Merci Isabelle.
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0: Bonsoir à tous, à la une de l'actualité. Après la chaleur exceptionnelle du week-end, les températures vont dégringoler en France. Le mercure va perdre jusqu'à 15 degrés d'ici mercredi selon les régions. Les maximales ne dépasseront pas 24 degrés sur une grande partie du pays. Mais ce coup de frais sera plutôt bref. La chaleur devrait revenir à partir de vendredi. Nouveau rendez-vous judiciaire pour François Bayrou dès mercredi. L'ancien Premier ministre sera jugé en appel à Paris dans l'affaire des assistants parlementaires du Modem. Soupçonné de complicité de détournement de fonds publics, il avait été relaxé en première instance en 2024. Édouard Philippe veut créer un état d'urgence pour le narcotrafic. En déplacement à Alès, dans le Gard, le candidat à la présidentielle propose de s'inspirer de la lutte contre le terrorisme. Dans certaines zones, ce dispositif permettrait notamment des perquisitions et l'utilisation de la reconnaissance faciale. 45 personnes ont été placées en quarantaine cet été en France après la détection d'un cas d'antivirus des Andes. Le patient, un adolescent franco-argentin, avait consulté le CHU de Limoges avant de voyager en Normandie puis en Espagne. Parmi les cas contacts figurent des proches et des soignants. Contrairement aux affirmations du ministre de l'Éducation la semaine dernière, il manque encore des professeurs dans les écoles. Selon les syndicats enseignants, les équipes sont encore incomplètes dans près de 69% des établissements scolaires. Pour Sophie Vénétitet, co-secrétaire du SNES-FSU, c'est un scandale national.
1: Des élèves ont commencé leur année scolaire sans... il leur manquait des professeurs. Ça devrait être un scandale national que la 7e puissance du monde n'arrive pas à recruter suffisamment de personnes pour encadrer les élèves. Ces chiffres, ils sont aussi... et peut-être d'abord le bilan de tout le quinquennat. Il ne s'est pas passé une année sans qu'il manque de professeurs ou d'autres personnels. C'est le quinquennat de la pénurie. Donc il y a urgence à ce qu'il y ait enfin nos métiers soient revalorisés, que les conditions de travail soient améliorées. Ça montre quel est l'état catastrophique dans lequel est l'éducation nationale aujourd'hui.
0: Propos recueillis par Mylène Desbacs. L'Union européenne va investir 200 millions d'euros supplémentaires au Groenland. Cette enveloppe doit notamment financer des projets dans l'énergie, les matériaux critiques et la connectivité. En visite sur l'île, Ursula von der Leyen a aussi réaffirmé que seul le Groenland et le Danemark pouvaient décider de l'avenir du territoire convoité par les États-Unis. Enfin, un mot de sport. En tennis, il ne reste plus qu'un seul Français en lice à l'US Open. Arthur Géa va tenter de décrocher sa place en quart de finale face au Néerlandais Boris van de Zandschulp. Match à voir à 20h30, heure française. Voilà pour l'actualité. Bonne fin de journée à tous.
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6: Madame, monsieur, bienvenue à Ottawa, aéroport international McDonald-Cartier. Il est 14h50 en heure locale. Nous vous remercions d'avoir pris.
7: Canada est un mot dérivé de l'iroquois Ganada, qui signifie village, établissement ou terre. Pour ce 7e suivi de guide, nous sommes une dernière fois dans la capitale. Si j'avais réalisé un micro-trottoir demandant quelle est la capitale du Canada, il y a de fortes probabilités que Montréal et Toronto auraient été plus souvent cités que Ottawa, situé dans le sud de la province de l'Ontario, au confluent des rivières Outaouais et Rideau. Fondée en 1826 sous le nom de Bytown, Ottawa est devenue capitale le 1er juillet 1867.
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7: Ottawa compte 1 million d'habitants, ce qui en fait la 4e plus grande ville canadienne, après Toronto, Montréal et Calgary. Elle est aussi l'une des villes les plus visitées, avec 11 millions de touristes par an, mais pas certain que les Français s'y précipitent, malgré ses nombreux centres d'intérêt et son patrimoine. Débutons ce 7e rendez-vous en terre canadienne avec Vladimir Jean-Gilles, en charge des relations presse de Tourisme Ottawa, pour un dernier rappel des provinces canadiennes. C'est la dernière révision avant de retrouver Derek Maine, concepteur de programme au Musée canadien de la nature. Après les dinosaures dans l'émission précédente, avec Derek, nous évoquerons les rorquals, une famille de baleines, mais aussi les ours polaires et même les concombres de mer. Avant de conclure ce dernier Suivez le guide à Ottawa en dégustant une queue de castor.
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10: Salut Siri. Ça alors, Vladimir ? Non, en fait, on avait rendez-vous ici.
11: On avait rendez-vous à la Flamme Centenaire. Alors, c'est un point de rencontre dans la capitale du Canada.
10: Je t'ai reconnu. Parce
11: oui.
10: En fait, on s'est parlé, mais on s'était jamais vu, mais j'avais vu ta photo.
11: Exactement.
10: Et on se retrouve à Ottawa.
11: Oui,
10: donc
11: à
10: après
11: Ottawa.
10: S'être parlé quand moi j'étais encore en France.
11: Ouais.
10: Et c'est toi qui as travaillé sur tout ce séjour à Ottawa.
11: Oui.
10: Puisque tu t'occupes de la presse.
11: Exactement.
10: À l'office de tourisme.
11: D'Ottawa. Exactement.
10: D'Ottawa.
11: Ouais.
10: Et tu m'as donné rendez-vous dans un lieu emblématique de Ottawa.
11: Oui, il y a des endroits où on se rend rendez-vous, surtout pendant la fête du Canada, qui est un temps de l'année qui est très occupé, où il y a beaucoup de foule et c'est très difficile de pouvoir se rencontrer. Alors on s'est dit, on se rencontre à la Flamme Centenaire.
10: La Flamme Centenaire.
11: La Flamme Centenaire. Alors c'est un hommage canadien qui a été érigé par le premier ministre Lester B. Pearson pour célébrer les centièmes années de la Confédération. Alors c'était un monument.
10: Enfin,
11: qui...
10: là.
11: Là, oui.
10: Ah, et les autres. Enfin, moi, je serais pas là. Hein.
11: Exactement. C'était un monument qui était censé être là de façon temporaire, mais à cause de sa popularité, il est resté là de façon permanente. Alors pour les gens qui nous écoutent à la radio, quand on parle de la Flamme Centenaire, on parle d'une flamme qui brûle par-dessus une fontaine d'eau. Alors,
10: oui,
11: on la
10: ça.
11: Voit brûler par-dessus l'eau, en fait, comme une eau bouillante qui descend sur chaque côté de la fontaine, où il y a des emblèmes de bronze, en fait, qui représentent chacun des provinces et des territoires du Canada.
10: Ben, on peut peut-être donner tous les noms, comme ça on va faire un petit cours sur le Canada. Et je me disais, c'est incroyable, effectivement, cette flamme, l'eau, c'est de l'eau de feu.
11: Oui.
10: Mais cela dit, quand on dit eau de feu, normalement, c'est de l'alcool. Hein.
11: Oui, oui, oui.
10: Mais c'est, là, c'est pas de l'alcool.
11: C'est pas d'alcool. C'est pas d'alcool. Alors, vous allez voir toutes les provinces. Alors, le Québec, le Manitoba.
10: Tu les connais de mémoire?
11: Oui, bah enfin, on a dû les étudier à l'école.
10: Donc, on a combien?
11: Alors, on a 10 provinces, 3 territoires.
10: Allez, c'est parti.
11: Alors
10: interrogation orale.
11: D'accord. Ouais. Alors, on a le Québec, l'Ontario, le Nouveau-Brunswick, Terre-Neuve, l'île du Prince-Édouard. L'île du Prince-Édouard, alors, c'est une des provinces du Maritime dans l'Est du Canada.
10: Ouais.
11: Alors, on a l'Alberta, la Saskatchewan, le Manitoba, la Colombie-Britannique. Oh mon Dieu, il me manque une dernière province. Ah, tu m'as mis sur le coup. J'espère que ma professeure de géographie ne m'écoute pas présentement. S'il m'en manque une, je m'excuse. À ma professeure de géographie, je m'excuse. Mais pour les territoires...
10: Comment, madame?
11: Alors, madame Vlasier, à l'école Pasteur. Bon, salut à vous, madame. Il y a également 3 territoires qui sont reconnus au Canada. Territoires indigènes qui sont dirigés par les peuples indigènes. Alors, on a le Nunavut, on a le Yukon et le territoire du Nord-Ouest.
10: Ah oui, le Yukon, ça rappelle l'aventure.
11: L'aventure,
10: ça,
11: hein? La quête de l'or.
10: La quête de l'or.
11: Exactement.
10: Oui.
11: Exactement, ça c'est dans le Nord-Canada.

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1: Quittons Vladimir pour mieux le retrouver en fin d'émission. Avant cela, dans ce dernier Suivez le Guide à Ottawa, découvrons la variété des espèces animales du Canada.
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3: Bienvenue au Musée canadien de la nature. Je m'appelle Derek Main. Je suis concepteur de programme ici au musée. C'est ma plaisir de vous apporter sur une petite tournée ici dans le musée.
1: Ce Musée canadien de la nature à Ottawa qui est, on peut dire, Derek, vraiment l'un des musées très populaire ici à Ottawa.
3: Oui, c'est un musée national et nous sommes souvent appelés sous nom commun le musée des dinosaures. C'est un musée très fameux ici et surtout notre collection des fossiles, c'est quelque chose que le peuple à Ottawa, ils aiment beaucoup.
1: Alors vous êtes, vous, Derek, un jeune dinosaure.
3: Hein, disons.
1: Je précise. Et on va dire un mot avant de parler du contenu, peut-être du contenant. Alors, il y a toutes les maisons, la colline du Parlement avec des bâtiments néo-gothiques très massifs. Ici, on est aussi dans une espèce de château, un peu château fort, donc néo-gothico-médiéval. Quand on arrive sur la façade, on ne lit pas Musée national de la nature, mais on voit plutôt un bâtiment dédié à la reine Victoria.
3: Justement, alors ce bâtiment, il est très vieux. Il a été construit il y a plus d'une centaine d'années. Et il est ouvert pour la première fois en 1912. Le bâtiment a été conçu par l'architecte canadien David Ewart. Et il voulait vraiment construire un bâtiment dans le style gothique pour impressionner les visiteurs. Il voulait que quand les gens entrent dans le bâtiment, c'est un moment de wow quand ils voient l'intérieur et voient toutes les sculptures sur l'extérieur aussi. Alors c'est pour ça que c'est un peu comme un château ce bâtiment, mais c'était un musée dès le début.
1: Donc il a été conçu vraiment comme musée et comme musée dédié à la nature.
3: Justement. Depuis sa conception, c'était toujours un musée de la nature. Ça a eu plusieurs noms différents au cours des années. Aujourd'hui, c'est reconnu sous le nom Musée canadien de la nature.
1: Musée canadien de la nature. C'est vrai qu'il y en a dans les grandes capitales. Celui de Londres aussi, puisque finalement, celui de Londres est très populaire, très connu. Celui de Paris aussi. C'est à la fois pour les professionnels, les chercheurs, mais c'est vraiment une visite familial. Ici, je l'aperçois, puis c'est toujours le cas dans ces musées. On y va en famille avec les grands-parents, les parents, les enfants.
3: Justement, c'est vraiment un musée pour tous les gens de tous les âges et tous les auditoires à Ottawa. On fait beaucoup d'efforts pour ouvrir le musée pour tout le monde, pour que c'est accessible à tous les visiteurs de toute partie du Canada et du monde.
1: Parce que sa vocation, c'est un musée national, donc il a déjà un rayonnement au niveau de tout le Canada qui est particulièrement vaste. Hein.
3: Justement, je peux mentionner, vous montrer les mots sur le mur ici. C'est un peu notre mantra ici du musée, si vous voulez. Sauver le monde pour les générations futures avec des preuves, des connaissances et de l'inspiration. C'est vraiment notre mission ici au musée. C'est de partager les connaissances scientifiques avec le peuple canadien et les visiteurs qui viennent ici.
1: C'est ça. Donc, un musée peut-il sauver le monde pour les générations futures? Souhaitons-le. En tout cas, ce qui est certain, c'est que son rôle, c'est d'éveiller les consciences.
3: Justement. Et c'est un peu un jeu de mots, sauver le monde, parce que aussi, nous avons un autre bâtiment dans Gatineau où nos chercheurs font beaucoup de recherches et nous avons une grande collection de spécimens naturels de tout autour du monde.

0: que les ambiances sont incroyables, parce que c'est vrai que même de l'extérieur, on voit qu'il y a des vitraux. Hein, donc on est dans ce néo-gothique, aussi comme un château médiéval, mais il y a ces vitraux. Ce lieu précis, c'est Derek.
1: Maintenant, on se trouve dans le Lanternon des Reines, un gros tour au devant du musée, nommé après la reine Victoria et la reine Elisabeth. Ce tour, ça n'a pas toujours été en vitre. Quand ce bâtiment a été construit, c'était en fait un tour en pierre tout autour, mais le bâtiment est construit sur des argiles et le tour était trop lourd et a commencé à fondre dans le
0: sol. En péril.
1: Alors, en 1914, je pense, on a coupé le tour. On l'a coupé juste ici.
0: En 1914.
1: En 1914, immédiatement après.
0: Juste après la construction.
1: Juste après la construction, on l'a enlevé.
0: Ah oui, donc ça a tenu 2 ans.
1: Justement.
0: Donc c'était mal fait, peut-être.
1: Et pour la majorité de sa vie, on n'avait pas de tour. Puis finalement, en 2010, on a construit cette tour ici, la Lanternon des Reines, un tour en vitre qui est construit dans la façon où il n'y a aucun poids mis sur le bâtiment. En anglais, le mot, c'est cantilever, mais c'est balancé, disons, sur des gros poteaux dans le sol.
0: Il n'y a pas de charge, effectivement.
1: Il n'y a pas de charge.
0: C'est très vitré. Et qu'est-ce qu'on a au-dessus de nous?
1: Oui, c'est la Lune.
0: C'est la Lune.
1: C'est la Lune, et, accompagnée avec la Terre dans l'atrium. Oui, une Lune et une Terre géante. C'est une installation d'art ici qui s'appelle Gaia et Luna.
0: Mais en tout cas, elle est bien attachée, parce que sinon, on est juste en dessous. Si elle se détachait, on pourrait se prendre la Lune sur la tête.
1: Hein.
0: Justement. Et ça serait mal. Hein.
1: Ici,
0: écrasé par la Lune.
1: Quand on regarde par cette fenêtre, on peut voir le Parlement du Canada, avec le bâtiment du centre juste en face. Quand ces bâtiments étaient construits, il n'y avait aucun bâtiment entre les deux et on pouvait voir face à face les deux meubles. Mais maintenant, on a d'autres bâtiments qui sont construits et puis on peut juste voir une partie de Parlement. Le Parlement a eu un feu dans les années 1918 et pour quelques années, le Parlement du Canada ont travaillé dans ce bâtiment et les femmes au Canada, on a passé le droit de voter aux femmes ici au Canada dans ce bâtiment. Le Parlement, ils ont passé cette loi pendant qu'ils travaillaient dans ce bâtiment.
2: When you visit Ottawa, remember this. The Canadian Museum of Nature belongs to you. 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But feel free to hit the dance floor after you visit your museum. Ottawa, this is your place.
0: Des reines ont visité ici cette lanterne des reines.
1: La reine Elisabeth, elle est venue en 2010 quand le tour a été construit.
0: Elle est peut-être déjà venue à Ottawa avant.
1: Je ne sais pas.
0: Vous n'étiez pas né.
1: Certains de mes collègues l'ont rencontrée en 2010 quand elle est venue. Moi, je ne travaillais pas encore ici, alors je lui ai manqué malheureusement. Mais oui, voilà.
0: Peut-être sa mère aussi, la reine mère était venue. Alors Victoria, moi, je n'ai pas en tête ces dates.
1: Non, Victoria, elle est morte
0: quand?
1: Elle est morte en 1901.
0: Elle est morte avant.
1: Elle est déjà morte. C'est pour ça qu'en construisant ce bâtiment, on voulait donner en commémoration de la reine qui vient de mourir.
0: Mais il y a plusieurs sites, enfin, me semble-t-il, à Ottawa, on retrouve le nom de Victoria. Hein. C'était une grande reine.
1: Qui
0: a traversé tout le 19e siècle à peu près.
1: Justement, et puis elle a fait beaucoup pour rendre le pays du Canada où il se trouve aujourd'hui. Elle était très importante dans la formation de notre pays.
0: Ah là, c'est impressionnant. Hein. On peut prendre l'escalier et puis remonter jusqu'en haut.
1: Oui, j'aimerais visiter encore deux galeries, la galerie de l'eau et la galerie de l'Arctique.
0: La galerie de l'eau. Waouh. Alors là, il y a un habitant quand même de taille hein, ici. Hein.
1: Oui, ici c'est Tallulah, comme on l'a nommé. Tallulah, c'est une baleine bleue, un rorqual bleu, de 6 ans, alors seulement un bébé.
0: Ah oui, quand même.
1: Et elle est venue ici en 2010, quand le tour a été construit, le tour en vitre. Elle est venue aussi, c'était une partie de notre grande rénovation en 2010. Voici Tallulah, une squelette complet de baleine bleue.
0: Et qu'est-ce qu'on sait de Tallulah?
1: Oui, alors Tallulah, elle a été trouvée gelée dans la glace sur le côte est du Canada. Quand on a trouvé qu'elle avait la majorité de ses os, on a eu l'idée d'apporter les os à Ottawa et les mettre en exposition, en musée. Mais il y avait beaucoup de graisse et de huile de baleine dans ses os. Alors, on les a enterrés sous terre pour 8 ans pour laisser les microbes, les bactéries manger toute l'huile de baleine qui coule des os après 8
0: ans. Parce que sinon, ça serait détérioré.
1: Ça serait trop odorant, disons.
0: Ah, odorant. Alors, ce serait une visite en odorama.
1: Justement.
0: Ça ne risquait pas de s'abîmer. Non,
1: c'est plutôt pour nettoyer les os. Après 8 ans, il y avait trop d'huile qui coulait toujours. Alors, on a fait un bain en enzymes spécial pour manger, détruire l'huile. Après 2 ans dans cette bain à enzymes, les os coulaient toujours avec de l'huile. Et oui, c'est parti sur les os où c'était un peu plus foncé. C'est là où l'huile de baleine continue à couler des os. Quand elle a été introduite dans cette salle en 2010, on sentait vraiment, sentait vraiment au poisson, à la mer, dans cette salle, à cause de cette huile de baleine.
0: Non, c'était gênant.
1: Oui. Je suis content que maintenant on le sent
0: un peu moins.
1: Mais c'est vrai que les baleines ont été chassées pour cette huile. C'était une ressource importante en Europe et autour du monde pour faire brûler, pour faire du feu, mais aussi dans des produits cosmétiques aussi. L'huile et graisse de baleine. Pendant les années 1800, les rorquals bleus, leur population a été réduite par 90%. Tous les rorquals bleus autour du monde,
0: C'est l'époque de Moby Dick.
1: Oui, exactement. On pense que dans le passé, il y avait 2 millions de rorquals bleus mondiaux. Et puis aujourd'hui, ce nombre, c'est à peu près 2000. Alors, une grosse réduction de leur population. Mais ça commence à remonter. Aujourd'hui, on a les lois qui interdisent la chasse aux baleines autour du monde et on commence à voir une remontée de la population des baleines, de toutes les espèces de baleines autour du monde.

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Nous sommes à Ottawa, au Musée canadien de la nature, avec Derek Mann. Nous parlons de Tallulah, ce nom donné au squelette presque complet d'un rorqual bleu, ou baleine bleue, mesurant 19 mètres de long. Tallulah est mort en 1975 à Terre-Neuve.

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2: Et on sait pourquoi on l'a nommé Tallulah?
3: Non, non. Bon, bah, c'est les travailleurs qui ont mis ensemble la squelette, qu'on peut voir sur un petit vidéo ici. Beaucoup d'heures de travail, c'est eux qui ont donné ce nom. Ouais.
2: Alors Tallulah, donc 6 ans, elle n'a pas sa taille adulte encore. Et pourtant, Exactement. Elle est quand même de taille. Hein.
3: Un adulte serait encore à peu près deux fois la taille de ses portes au mur en bleu.
2: Reste tout compris avec la queue, ça fait 15, avec l'ensemble du squelette, 15 mètres peut-être,
3: 15
2: au moins,
3: mètres, et puis ouais. Oui, à peu près 30 mètres pour un adulte, oui.
2: Et je me dis, dans le corps, vraiment, là, ça pourrait faire une chambre, hein. En volume, ça représente ça. Hein.
3: On pourrait tous nous trois se mettre là-dedans très confortablement. Ouais,
2: un salon, avec boire un verre dans Tallulah.
3: Et c'est aussi un endroit très populaire pour prendre des photos. On se met ici, on prend une photo, ça fait semblable que nous sommes dans l'estomac de Tallulah. Mais oui, vraiment un superstar du musée, si vous voulez, quelque chose de très populaire pour tous nos visiteurs, un des stars du musée. Je vais vous montrer aussi quelque chose, une nouvelle addition à notre musée. C'est une bassin de découverte de cuvettes de marée pacifique. Si vous voulez, on peut se mettre dans la queue, peut-être on peut sauter la queue un peu.
4: Précision sur ce bassin, pas besoin de combinaison, on n'y plonge pas le corps entier.
3: C'est un endroit où les visiteurs peuvent mettre leurs mains dans le bassin et toucher à certains animaux de couvette marée vivants.
2: Ah, donc là, je vois des étoiles de mer.
3: Justement, des étoiles de mer, des oursins, des anémones, quelques baleines, plusieurs types de concombres de mer, des crabes.
2: Qui sont vivants.
3: Ils sont tous vivants. Ils vivent dans un écosystème ensemble. Et ça, c'est quelque chose qu'on est très heureux d'avoir ici. Ça a pris beaucoup d'efforts pour apporter l'océan Pacifique ici à Ottawa. Mais comme vous voyez maintenant, c'est quelque chose de très spécial pour les visiteurs, même les visiteurs jeunes, de venir à Ottawa. Beaucoup d'eux, ils n'ont jamais vu un océan. C'est leur première fois de voir l'eau salée dans leur vie et de voir ces animaux vraiment bizarres qu'ils n'ont jamais vus. C'est quelque chose de très spécial.
2: Et ça ne les dérange pas? Enfin, c'est peut-être difficile de leur poser la question, aux concombres de mer, etc. Mais ça ne les détériore pas de les toucher?
3: Non, non. Les travailleurs ici, ils regardent toujours pour des signes que les animaux sont fatigués. Ils prennent soin des animaux pour s'assurer qu'un animal n'est pas trop touché. Aussi, on a une équipe de soins aux animaux qui travaille fort pour nourrir tous les animaux, d'assurer que l'eau, le pH de l'eau, salinité de l'eau, les choses comme ça, toute la chimie de l'eau est bon pour les animaux, la température. Alors, on fait beaucoup d'efforts pour s'assurer que la soin des animaux est la priorité. Ça offre une opportunité super pour les visiteurs d'apprendre.
2: Donc là, le dernier à droite, là, orange, c'est quoi, par exemple?
3: C'est un anémone. C'est
2: un anémone.
3: Un gros anémone.
2: Mais de mer, oui.
3: Anémone de mer, justement.
2: Mais comment fait-on pour savoir si l'anémone... Alors là, parce que vous êtes très fort, comment fait-on pour savoir si l'anémone de mer est contente ou pas contente?
3: C'est une bonne question. Moi, je ne suis pas l'expert, mais notre équipe de soins aux animaux, ils savent...
2: Interpréter les réactions de l'anémone de mer.
3: Juste exactement comme ça. Ça sonne un peu bizarre, mais oui. Vous voyez, il y a d'autres qui sont un peu comme en boule. S'ils sont en boule pour trop longtemps, ça nous dit quelque chose. S'ils sont refermés.
2: Donc, on pourrait imaginer l'anémone de mer comme animal domestique.
3: Oui, peut-être. Ce sont comme des animaux domestiques ici au musée pour notre équipe de soins aux animaux, bien sûr. Mais oui, surtout les animaux, la majorité de ces animaux sont carnivores. Alors, c'est vrai que certains des animaux vont manger les autres. C'est normal, c'est accepté. Mmh.
2: Mais pas les doigts des visiteurs.
3: Non, surtout pas, non. La majorité, ils mangent trop lentement, ils bougent trop lentement pour manger nos visiteurs. Mais oui, non, il n'y a rien ici qui peut faire mal aux visiteurs.
2: Ah, c'est original, hein. C'est une espèce de... Ouais, un comptoir comme ça.

0: Je ne sais pas si les enfants ont moins peur de mettre les mains dans l'eau que les adultes.
1: Oui, je dirais que ça varie, ça dépend sur personne. J'ai vu des adultes qui hésitent beaucoup, qui ont très peur, mais j'ai aussi vu des enfants. Alors, je pense que c'est un peu les deux. Mais on fait aussi des ateliers scolaires ici. Alors, on peut fermer la porte, on peut s'asseoir des gens et puis faire tout un atelier scolaire. On peut vraiment ouvrir tous les bassins et avoir une expérience avec plusieurs personnes tout autour, une expérience un peu plus privée, un peu plus spéciale. Alors c'est quelque chose qu'on est très content d'avoir ici au musée.
0: Oui, aussi quand même, c'est aussi un peu en péril, hein, avec le réchauffement climatique et de l'eau aussi.
1: Exactement. Ici, on parle souvent de problèmes des microplastiques. Vu que beaucoup de ces animaux dans le bassin, ils sont en danger des microplastiques. Ils mangent en filtrant des particules de l'eau. Puis les microplastiques, les plastiques dans l'eau, ça peut se trouver dans leur système par accident. Alors, on a une section ici derrière vous qui parle des plastiques, comment ils sont créés.
0: Je vois. Un filet rempli de plastique.
1: Oui, justement. Et même ici aussi, la construction des plastiques, pourquoi ils se trouvent tout autour du monde et qu'est-ce qu'on peut faire pour limiter les impacts. Mais c'est aussi un topic difficile, un peu comme le changement climatique. Et on essaie de montrer un peu d'inspiration. Est-ce que vous voulez toucher?
0: Allez, allons-y.
1: Il
0: ouais.
1: faut juste laver les mains dans le
0: plastique. Ah oui. Je vais faire la main droite. Hein.
2: Juste comme ça, c'est bon.
0: Comme ça, c'est bon. Et comme ça, je mettrai la main gauche.
1: Je dois juste gentiment.
0: Alors, qu'est-ce que je peux toucher?
3: Il fait froid. C'est à leur goût. C'est 10 degrés. Alors, vous pouvez toucher tous les animaux. Ils ne sont pas dangereux. Ils ne sont pas venimeux. Ils sont juste différents. Celle-là, c'est une holothurie du Pacifique, aussi connue comme un cocombe de mer. Elle est très mou.
4: Très mou.
3: Et juste à côté, une étoile de mer. Elle est une étoile chauve-souris. Elle est un peu comme du papier sablé.
0: Alors, je peux la caresser? Vous pensez que ça lui fait plaisir?
3: Pas trop, parce que elle est très sensible. Elles sont tous sensibles. Mais vous pouvez les toucher. Autant que c'est doux, c'est correct, ça ne leur dérange pas trop.
0: Oui, là, c'est plus mou aussi. Oui,
4: ça va être plus mou.
3: On dirait
0: oh,
3: putain, comme...
0: C'est froid. Oh la vache, c'est froid.
3: Oui, ils aiment le froid.
0: Elles aiment le froid.
3: Oui, elles préfèrent le froid, l'eau froide. Quand l'eau est chaude, ils ont peur et ils pensent qu'ils vont mourir. Alors,
1: ils vont mourir et ils commencent à se reproduire quand l'eau est chaude.
0: Ah oui.
3: Et l'eau va être...
0: Si vous réchauffez l'eau, il y en aura plein après.
3: Oui, oui, exactement. Oui.
0: Mais donc, ça, réchauffement de l'eau, c'est pas bon, hein?
3: Oui, exactement.
1: Ottawa!

0: Voilà, c'est très doux là. Celle-ci, c'est très doux.
1: Alors, elles sont tous différentes. Elles sont tous vivantes.
0: Ouais. Et c'est très froid. Hein.
2: C'est trois différentes.
0: Quelle température ? 10 degrés.
1: 10 degrés, oui.
0: Si moi je suis plongé dans 10 degrés, je tiens combien de temps, vous pensez?
1: Ah, ça dépend, il faudrait que vous vous adaptez.
0: Ouais.
1: Après un bout de temps, oui, vous pouvez vous adapter à cette température.
0: Ouais, c'est pas gagné. Hein.
2: 10 degrés, quelques minutes, je
0: pense. Ah, c'est ça, c'est ça.
2: 10 degrés, oui.
1: Mais pour eux, ils se sentent très bien dans cette température. Et puis, on veut leur garder en santé le plus long possible. Alors, c'est pour ça qu'on tient l'eau froide.
0: Ils sont heureux d'être ici au musée.
1: Ils vont mourir plus vite et on veut les garder le plus long possible. Ils vont passer toute leur vie ici.
0: Leur vie qu'on estime à combien de...
3: Pour les étoiles de mer, ça peut durer 5 à 30 ans, dépendamment sur l'espèce. Les concombres de mer aussi, c'est comme 5 à 15 ans. Mais ça varie. Il y a certaines espèces d'étoiles qui peuvent vivre plus que 30 années. Ah ouais.
0: Donc, alors, ils sont bien ensemble? Ils ont une vie sociale, on pourrait dire ça?
3: Pas exactement. Ils se communiquent entre eux avec de la chimie dans l'eau. Ils relâchent.
0: Ils savent, qu'ils sont proches, qu'il y en a d'autres.
3: Exactement.
0: Proches.
3: Ils relâchent des chimies dans l'eau et c'est comme ça qu'ils communiquent. Ils ont des senseurs sur leurs bras qui peuvent détecter des changements dans la chimie de l'eau. Et puis, c'est comme ça que la majorité de ces animaux communiquent entre eux.
0: Ils ne nous voient pas.
3: Ils ont des yeux, ils peuvent voir comme des ombres et des formes.
0: Ils disent « Ah, bah tiens, Derek est là aujourd'hui, là c'est Anne aujourd'hui. »
3: Non, je pense pas, non. Et puis leur système nerveux n'est pas trop compliqué. Ils n'ont pas vraiment un cerveau, la majorité de ces animaux. Il n'y a probablement pas beaucoup de pensées.
0: Donc là, c'est un peu comme des coquilles Saint-Jacques
3: Des
0: cousins
3: Des pétoncles.
0: Ah, des pétoncles. Bah, des pétoncles. Moi, je crois que c'était plus petit, les pétoncles, quand on mange. Ils sont des pétoncles géants ou géantes.
3: Oui, hein. Oui. Ouais, donc, c'est un bon repas, celui-là, avec un peu de beurre.
0: Oui.

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4: Atmosphère, changeons d'atmosphère pour terminer avec Derek, la découverte du musée canadien de la nature à Ottawa.
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4: Le dernier voyage, c'est un voyage dans l'Arctique.
6: Un voyage dans l'Arctique. Alors bienvenue dans la galerie de l'Arctique, Canada Goose. C'est notre nouvelle galerie permanente ici au musée. Ça a été construit en 2017. Et ici, le but de cette galerie, c'est vraiment de montrer l'Arctique du perspective des peuples et des animaux qui vivent dans l'Arctique. On va voir beaucoup sur les Inuits du Canada et aussi sur les animaux qui vivent dans l'Arctique et pourquoi l'Arctique change beaucoup maintenant. L'Arctique change le plus, son climat change le plus rapidement qu'autre part sur la Terre et on va voir pourquoi.
4: La glace fond.
6: Notre installation ici, peut-être on va sauter ça, mais ici normalement c'est une installation audiovisuelle avec de la vraie glace.
4: Oui, j'avais l'impression. Hein?
6: C'est une installation créée en France, en effet, la partie glace ici. Ces pièces en métal ont été construites en France. Le système, il y a des fluides surgelés qui coulent à l'intérieur et puis on a juste à mettre un peu d'eau par-dessus et ça gèle.
4: Il faut arroser finalement.
6: Exactement, et parfois ça fond et ça fait un gros dégât, mais on fait de notre mieux pour le
4: garder. Ça montre la fonte alors.
6: Exactement, c'est un peu un métaphore pour le changement climatique, un peu dans une façon.
4: Oui, il y a des projections.
6: Voilà, des projections qu'on voit ici. Ce sont des projections faites par des artistes inuits. Le son aussi, c'est fait par des artistes inuits. C'était vraiment important pour nous de montrer le point de vue des gens qui vivent dans l'Arctique. Et puis, c'est fait en collaboration avec l'Office national du film du Canada aussi.
4: La projection sur ces morceaux de glace, la glace c'est blanc, donc ça fait un écran hein, finalement,
6: exactement.
4: Comme un écran de cinéma.
6: Exactement. Et puis, le but pour cette installation, c'est vraiment de mettre quelque chose vraiment mémorable au début de la galerie pour que les gens se souviennent de leur visite ici parce qu'on va montrer des impacts climatiques assez sérieux. Alors on veut que les gens ils se souviennent de leur visite dans cette galerie. Avant de plonger plus fond dans la galerie, on a encore une pièce d'art. Si vous mettez vos pieds sur les pieds ici, sur le plancher, vous devrez être capable de aligner toutes les images en une image. Ça s'appelle Anamorphose. Et cette pièce d'art, c'est faite par une artiste inuite de Koujouak, Québec, qui s'appelle Nancy Saunders. Et elle a inclus beaucoup des images qui sont très importantes pour les Inuits, comme le phoque, le caribou, des animaux importants pour eux comme ressources de nourriture, mais aussi pour les vêtements. Et les couleurs prismatiques ici que vous voyez, c'est pour représenter la neige dans le soleil et pour représenter que l'Arctique, beaucoup de gens, ils voient comme juste un endroit blanc et ennuyant, tant que les gens qui vivent là, ils le voient comme quelque chose de beau et de merveilleux, avec toutes les couleurs, ça représente la neige.
4: Donc il y a une perspective avec des éléments de la personne, différents éléments de décor l'un derrière l'autre, et puis après, quand on se met dans le bon axe, tout s'assemble. Vous y êtes allé, vous, en Arctique?
6: Jamais, c'est un rêve.
4: Ou pas encore?
6: Oui, pas encore, je m'excuse, pas encore.
4: Vaut mieux dire ça, parce que pas encore, ça veut dire que vous irez, si vous dites jamais.
6: Jamais, c'est vrai. Non, vous avez raison. Pas encore, j'aimerais beaucoup un jour y aller visiter. Je parle souvent avec des gens qui visitent cette galerie, qui ont visité, et j'entends des merveilleuses choses de l'Arctique, mais un jour je m'y irai.

0: On voit le nom de Roald Amundsen, ça c'est les premiers grands explorateurs de l'Arctique. Hein.
1: Justement, cette section, ça démontre un peu les expositions. Avec l'expédition de Franklin, c'est un des plus importants, parce que Franklin s'est perdu dans la glace. De toute son expédition, tout le monde est mort. Ils n'ont jamais été retrouvés, mais
0: on l'a jamais retrouvé.
1: On l'a jamais retrouvé jusqu'en 2014. Je pense qu'on a trouvé le premier bateau, puis en 2016, on a trouvé la deuxième. Mais oui, pour des centaines d'années, on ne savait pas ce qui s'est passé à Monsieur Franklin. Et puis la couronne britannique a envoyé beaucoup d'expéditions plus tard pour chercher pour Franklin. Et c'est pour ça que l'Angleterre, ils ont cartographié tout le nord de l'Arctique du Canada. Et c'est pour ça que cette partie de l'Arctique, ça fait partie de notre pays aujourd'hui. C'est à cause de ce Monsieur Franklin. Il s'est perdu dans la glace et maintenant l'Arctique canadien, ça fait partie du Canada.
0: L'avantage quand on retrouve après même des siècles dans la glace, c'est que normalement on retrouve les personnes à peu près intactes, non?
1: Surtout, beaucoup de leurs matériaux, ils étaient en bonne forme. Les gens, je ne sais pas, je pense que beaucoup ont été mangés par des animaux.
0: Ah oui, ça c'est autre chose.
1: Ouais. Autres, je ne sais pas exactement l'histoire de Franklin, mais je sais que...
0: Chacun peut chercher.
1: C'était un voyage très important pour la formation de notre pays. Dans cette section de la grille, on montre un peu la chronologie de la température de l'Arctique. On montre qu'en effet, il y a 55 millions d'années dans le passé, juste après l'époque des dinosaures, l'Arctique, c'était un endroit très chaud. Il y avait des forêts tropicales dans l'Arctique du Canada. Il faisait en moyenne 24,5 degrés Celsius dans l'Arctique. Alors, c'était vraiment un environnement tropical. Et puis, au cours d'une cinquantaine de millions d'années, la température dans l'Arctique, elle est réduite. Ça a devenu plus froid dans l'Arctique. Des animaux qui ont une essence dans l'Arctique, comme les chameaux, ils ont bougé dans les régions plus chaudes.
0: Ils sont déplacés.
1: Ils sont déplacés parce qu'il faisait trop froid dans l'Arctique. Mais maintenant, on voit que l'Arctique commence à réchauffer encore. Mais maintenant, on voit des changements de 1 ou 2 degrés Celsius dans seulement une centaine d'années, tant que dans le passé, ça a pris 3 à 5 millions d'années pour avoir un changement de 1 ou 2 degrés Celsius.
0: Donc, c'est pas bon, c'est pas bon.
1: Oui, le changement de température, c'est le taux de changement qui est le problème. Ça ne donne pas assez de temps aux animaux comme l'ours polaire ici, qui dépend sur la glace de mer pour sa vie. Il pêche des phoques.
0: Surtout que son territoire est immense.
1: Son territoire est immense, mais surtout, son territoire, c'est la glace de mer.
0: C'est ça, donc s'il ne peut pas se déplacer.
1: Il y a des populations d'ours polaires dans le nord du Canada qui vivent leur vie entière sur la glace de mer. Ils ne touchent jamais aux terres. Ils vivent seulement sur la glace. Et ils utilisent la glace comme plafond pour pêcher des phoques. Alors, sans la glace, ils ne peuvent pas pêcher leur nourriture principale. Et puis, ils doivent s'adapter. Ils doivent trouver quelque chose d'autre à manger. Mais ça change trop vite. Ils n'ont pas assez de temps pour s'adapter. Et on voit que, oui, les ours polaires, leur nombre, ça commence à être réduit.

0: si on se retrouve là, j'ai un ours polaire de taille réelle, bien sûr, face à moi, mais je me mets vraiment dans l'axe. Imaginons que dans la réalité, on se retrouve tous les deux, Derek,
1: oui.
0: Vous et moi, face à cet ours polaire, on fait quoi ? À 2 mètres, on fait quoi ?
1: Je pense qu'on lancerait quelque chose, comme votre microphone peut-être.
0: Ah, je perds mon microphone.
1: Oui, je pense que vous perdez votre microphone, puis nous on court dans l'autre direction.
0: Parce que bon, sinon, si on commence à courir, il court plus vite que nous. Hein.
1: Et, ouais, je pense que oui, je pense qu'on doit essayer de lui faire peur d'une façon ou l'autre, mais je dirais que nos chances ne sont pas bonnes.
0: Non, c'est
1: on
0: pas
1: est
0: bon,
1: en danger,
0: pas
1: je
0: bon,
1: pense.
0: Pas bon. On va finir en nourriture pour...
1: C'est un des seuls animaux sur la planète qui chasse et mange les humains comme proie. Un des seuls.
0: Alors, peut-être que j'ai plus de chance que vous, Derek, parce que moi, je suis plus âgé. Je pense qu'il préfère la chair fraîche. Hein.
1: Peut-être. On va voir qui court plus vite entre nous. Alors, les chasseurs inuits, ils ont les droits de chasser les ours polaires, un certain nombre par année. Cette peau a été donnée par des chasseurs inuits qui ont le droit de chasser l'animal et qui voulaient contribuer au musée. Hein. On est très gracieux.
0: Ouais.
1: Je veux vous montrer juste une chose à la sortie, on peut passer par ici.
0: Alors ce qui est important de préciser pour nos amis qui viendront visiter Ottawa, c'est que, pas juste ici, mais dans les musées, on trouve toujours les explications et en anglais et en français. Et on sait combien les Français ne sont pas forcément très doués pour les langues étrangères, donc ici ils peuvent tout lire en français,
1: justement,
0: enfin les francophones.
1: Exactement, c'est la loi ici à Ottawa pour avoir toutes les informations en anglais et en français. Et nous on fait un super grand effort pour que les deux langues soient respectées également. Alors tout ce que vous trouvez en anglais, vous allez aussi trouver en français dans ce musée.
0: Alors, il y a des moments dans l'année où on peut venir, si j'ai bien compris, parce que vous me le disiez hors micro, on peut venir danser avec les dinosaures ou danser peut-être avec les ours blancs.
1: Oui, exactement. 4 ou 5 fois par année, on fait un événement qui s'appelle Nature Nocturne, où vous pouvez venir. On a des bars avec des boissons alcooliques, de la danse, des DJ sur plusieurs étages, et on peut danser, s'amuser avec les amis. C'est vraiment un temps très fun pour s'amuser dans le musée.
0: Voilà, et si ça se passe ici avec les ours blancs, ce sont des boissons glacées, forcément.
1: Oui, exactement. Oui.

0: Ici, on se trouve dans la galerie des perspectives nordiques. C'est une galerie temporaire qui change à chaque 2 années. Et c'est un endroit où les différentes communautés inuites peuvent montrer leur culture, leur communauté. Et puis, on donne la chance à une autre communauté chaque 2 ans. Alors ici, on voit la communauté Avatak. C'est une communauté qui vit dans le nord du Québec, dans Nunavik, en Québec. Et ici, on peut voir quelques pièces de leur art, on peut écouter leurs chants traditionnels et on peut voir...
1: Faut aller là-dessous?
0: Oui,
1: faut aller là-dessous. Allons là-dessous, tiens.
0: Okay,
1: allez, vite fait, passons dessous.
0: Alors ça s'appelle le chant de gorge et c'est une façon de chanter pendant qu'on respire. Alors ils sont en train de chanter et respirer en même temps et ils peuvent chanter à l'infini comme ça. C'est normalement 2 personnes qui chantent ensemble.
1: On a l'impression qu'ils rigolent en fait.
0: Oui, un peu. Ça fait un rythme quand même. On peut faire de la danse avec. Et quand cette galerie a été établie, les chanteurs, ils ont été ici. Ils ont essayé de me faire apprendre comment faire le chant. Et je n'étais pas capable de chanter comme ça. C'était trop difficile.
1: Ils sont à combien de kilomètres d'ici, par exemple, si on veut aller leur rendre visite
0: Dans le nord-nord du Québec, alors loin de nous. Ça serait comme une journée dans la voiture, ou peut-être même pas accessible par voiture. Certaines de ces communautés, il faut arriver par avion ou par bateau, parce qu'il n'y a pas de route dans le nord du Canada. Et ça conclut ce que je voulais vous montrer. Si vous avez d'autres questions...
1: Mais c'est formidable, ça donne vraiment envie d'y revenir et d'y passer du temps dans ce musée tout à fait exceptionnel. Sinon, votre boulot à vous, c'est pas de faire des visites guidées, c'est quoi?
0: Oui, alors moi je suis concepteur de programmes. Je travaille sur les programmes publics et scolaires. Alors je développe, je forme les employés à comment livrer les ateliers scolaires. J'écris les programmes pour les ateliers scolaires et les choses comme ça. Oui, j'adore travailler dans le musée. C'est vraiment un endroit parfait pour apprendre sur la science et de s'amuser en même temps. Et puis mon travail, c'est vraiment le fun de se promener dans un musée, de s'amuser dans un musée comme travail. C'est la meilleure.
1: Vous êtes très souriant. Ça va, vous êtes heureux.
0: Oui. J'aime mon travail beaucoup, oui, c'est sûr.
1: Une bonne année, Derek. Combien de visiteurs par an ici?
0: Ça, c'est une bonne question. Est-ce que je peux dire? Je sais que nous avons environ 1000 à 2000 personnes par jour.
1: Par jour.
0: Et des gros jours comme le Fête du Canada, on a environ 10 000 personnes par jour sur des grosses journées, Noël, Fête du Canada, des jours comme ça.
1: Après, on fait une estimation. Voilà. Mais il y a quand même beaucoup de monde.
0: Des centaines de milliers de personnes par an, surtout.
1: Merci beaucoup, Derek, de m'avoir accueilli ici et de m'avoir fait découvrir ce musée canadien de la nature, musée national, ici à Ottawa. Merci beaucoup.
0: Merci d'avoir venu. C'était ma plaisir. C'était vraiment le fun de vous montrer le musée.

0: après Derek Maine au Musée canadien de la nature, dans un environnement plutôt salé. Terminons dans le sucre. Ce dernier suivait le guide à Ottawa et retrouvons celui qui nous a accueillis dès la première émission, Vladimir Jean-Gilles.
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0: Vladimir, c'est notre second rendez-vous.
7: Oui.
0: Alors moi, j'ai vécu beaucoup d'aventures ici, donc à Ottawa.
7: Ouais.
0: Et nous allons ensemble vivre la dernière. Mm-hmm. On s'est fixé un autre lieu de rendez-vous. Le premier était devant cette flamme, flamme dans l'eau, la flamme du centenaire, effectivement, du Canada. Tu aurais pu me donner rendez-vous, j'ai découvert où c'était, tu aurais pu me donner rendez-vous sous maman. Maman comme la maman, mais
7: oui.
0: En dessous. Ça veut dire quoi? C'est tout à fait possible, hein, c'est concret, mais pas facile à comprendre pour nos amis, mais on va leur expliquer.
7: Moi, je suis quelqu'un, c'est intéressant parce que j'ai une phobie incroyable des araignées. Alors, quand les gens me disent de les rencontrer sous maman, des fois, je suis un peu comme, est-ce que tu es sûr? Mais je ne veux pas te mentir, c'est un monument très iconique. Alors, devant le Centre national des arts, pas le Centre national des arts, National Gallery, la Galerie nationale des arts.
0: Mais je comprends qu'il y a la confusion parce que le truc, c'est qu'il y a un nom en anglais et un nom en français, et ce n'est pas le même, ça ne veut pas dire la même chose.
7: Alors, National Gallery of Canada en anglais.
0: C'est la Galerie nationale du Canada.
7: Mais en français, on dit le Musée des beaux-arts du Canada.
0: Voilà.
7: Et on a également un Centre national des arts du Canada qui n'est pas le National Gallery.
0: Donc il vaut mieux dire sous maman.
7: Parce que
0: là, il n'y en a qu'une.
7: Alors, c'est une statue de bronze géante. C'est une statue d'une araignée en bronze géante qui a été

0: On peut se rencontrer, ça c'est vraiment parce que c'est par-dessus le canal Rideau. Alors c'est vraiment là qu'on se rencontre, qu'on veut se rendre, soit Rideau, soit là, il y a la Flamme Centenaire que tu as mentionné également.
1: Et on peut se donner rendez-vous ici.
0: Et en tout dernier, hey, je te rencontre devant le Beavertail Stand.
1: Ok, alors, pas de problème. Beavertail Stand.
0: Au milieu du marché Baye, alors érigé en 1978, ce qu'on est en train d'observer présentement, c'est le premier Beavertail Stand à Ottawa.
1: Beavertail, on va expliquer le mot. Beaver. C'est
0: castor.
1: Tail, la queue.
0: La queue de castor.
1: Donc, la queue de castor.
0: Mais vous en faites pas, on ne mange pas une vraie queue de castor. Bien qu'il y a des communautés indigènes qui font des soupes à partir de la queue de castor, ce n'est pas ce qu'on a ici présentement. Alors, on a un dessert qui est vraiment, c'est comme un pain aplati à base de farine et de sucre qui a plusieurs saveurs, en fait, disponibles. La saveur la plus connue, en fait, c'est le beaver de castor au sucre. Il y a également la saveur du Nutella. Il y a le beaver de castor à l'érable et tout sortes de choses. Alors, c'est vraiment un dessert très populaire à Ottawa, dont nous sommes très fiers, qui tient son origine ici, à Ottawa. C'est ça.

0: quand le canal Rideau, en fait, devient la patinoire du canal Rideau, vous pouvez patiner sur la patinoire et il y aura également un Beaver Tail Stand là-bas également.
1: Parce qu'on a envie, après avoir patiné, de...
0: On a envie d'aller prendre une queue de castor. Ça fait partie
1: quelque chose. Ça fait partie de dans la tradition, on fait les deux. On patine et après, il y a la queue de castor.
0: Exactement, exactement.
1: Alors, effectivement, oui, queue de castor, parce que c'est un peu comme la queue d'un castor. Ça aurait pu être aussi une langue de quelque chose, enfin une grosse langue.
0: Ouais.
1: Mais pas de castor à ce moment-là.
0: Pas de castor, j'ai dit pourquoi pas. T'as envie d'en essayer?
1: Allez, on va goûter.
0: Il faut en goûter une. Ouais. On sait pas, on s'en va partager une.
1: Ah oui, parce que je pense que sinon c'est beaucoup. Hein.
0: C'est beaucoup en effet.
1: Donc une queue de castor.
0: Alors il y a la classique en fait, la queue de castor au sucre, celle-là l'érable. Je pense qu'on va faire quelque chose de classique aujourd'hui.
1: Moi, je pense que c'est une bonne idée de faire quelque chose de classique. Hein. Il faut commencer par le classique.
0: Il faut commencer par le classique. Éventuellement, on peut se rendre dans un niveau supérieur comme la saveur avalanche ou coco vanille ou banana rama. Ça, triple trip. Alors, il y a beaucoup de saveurs qui sont disponibles également. Mais on va commencer. On va t'introduire de façon très, très simple. On va commencer à la base avec le classique, en fait.
1: Impossible. Alors, pour celles et ceux qui viendront un jour à Ottawa, impossible de séjourner même une demi-journée à Ottawa sans goûter la queue de castor.
0: Non, il faut le faire. Il faut le faire, sinon vous manquez trop. C'est quelque chose comme je dis, de très populaire ici à Ottawa. C'est vraiment un péché gourmand, vraiment.

0: Alors, bonjour.
1: Bonjour.
0: Could we get the one classic cinnamon and sugar
2: for sure. Peanut dumplings?
0: Alors, on a demandé...
2: Anything else I can get for you guys?
0: No, I think that's going to be it. Just one, thank you.
1: Juste une queue de castor. Donc, ça coûte, alors, ça coûte à peu près 8 dollars.
0: À peu près 8 dollars canadiens. Et comme j'ai dit, alors on a commandé une classique en fait, la queue de castor classique qui est à la cannelle et au sucre.
1: Donc ça fait à peu près 7 euros, peut-être 6, 7 euros.
0: Oui, exactement, ça serait environ 6 à 7 euros.
1: Ah non, mais c'est énorme.
0: Are we able to split it in half?
2: Thank you very much.
0: On va se la couper en deux. Je pense qu'il y aura un citron qu'on va passer par-dessus en fait. Tu vas bien aimer.
1: On va voir, Et puis on va faire la photo souvenir de la queue de castor.
0: Exactement.
1: Donc elles sont préparées minutes.
0: Oui, exactement. Ils sont en train de les préparer présentement.
1: Donc on les frit, la technique.
0: Exactement. Alors c'est vraiment, comme j'ai dit, une base de farine et de sucre qu'ils mettent ensemble, qu'ils vont faire frire.
1: C'est
0: dans la friture. Et ensuite, ils vont ajouter plusieurs saveurs, comme j'ai dit, que ce soit la saveur Bananarama, le triple-triple. On a également la saveur tarte aux pommes et tout ce genre de choses. La saveur gâteau-fromage.

0: Fromage et fraises et tout ce genre de choses-là, et ils vont la mettre par-dessus la base, en fait, qui elle-même est très savoureuse. Elle a un côté, alors c'est sec, comme je dis, c'est plat, c'est sec, c'est croustillant. Ah, on présentera en vrai de nous découper notre queue de castor. Thank you so much. All right. Alors, comme tu vois, c'est très chaud. Souffle dessus un peu avant de prendre ton morceau. Et dévore.
1: OK.
0: Très léger.
1: Ah oui, c'est léger. Non, ouais, c'est léger.
0: Très léger. Mm. Sucré et léger.
2: Thank you very much.
1: Mm, very good.
3: Thank you very much.
0: Mm. Je vais prendre quelques napkins parce que on se salit très facilement les bras.
1: Moi, je vais garder ça. Voilà.
0: C'est bon, hein?
1: Très bon. Très bon.

0: mon séjour à Ottawa se termine en beauté avec la queue de cassoir.
1: Un dessert très léger, très facile à digérer. C'est pas trop.
0: Non, non, c'est bon, c'est sucré.
1: C'est sucré, mais c'est pas léger. C'est trop
0: croustillant,
1: c'est
0: léger. Moelleux.
1: Oui, moelleux. C'est vraiment idéal comme dessert après une bonne soirée dans le marché bail. Après avoir bien mangé. Alors le marché bail, évidemment, qui offre plusieurs options culinaires. On voit plusieurs sortes de cultures. On a la cuisine libanaise ici, on a la cuisine canadienne, on a la cuisine américaine, on a la cuisine italienne ici. On a plusieurs options, en fait. Et après avoir mangé un repas très, très spécial, en fait, on peut vraiment se rendre au stand de la queue de castor.
0: Et on finit avec la queue de castor.
1: On finit avec la queue de castor. On s'est également avec un bon café, en fait. Là, présentement, je me sens bien. Je dis, yeah, j'ai bien fini ma journée, en fait.
0: C'est ça. Mais normalement, tout habitant d'Ottawa, un jour, au moins un jour par an, mange une queue de castor.
1: Oui, au moins un jour par an, que ce soit pendant la fête du Canada, pendant le bal des neiges, pendant plusieurs types de festivals qui sont disponibles ici également. Les gens s'arrêtent devant le stand de queue de castor. Et chaque personne a une saveur qui leur est unique. C'est comme aller à Subway et demander un sandwich spécifique. Il y a tous les gens choisissent quelque chose de spécifique. Présentement, on a eu un classique. Mais comme je dis, il y a la Bananarama. Alors pour les gens qui aiment les bananes et le chocolat, en fait, c'est une très belle, c'est une très bonne option également. Oui.
0: Mais enfin, moi, Subway, pour moi, c'est pas nécessaire. Hein.
1: Non, non, je comprends. Ouais.
0: Mais queue de castor, oui. C'est étonnant, là. Il y a un bâtiment à moitié détruit, là.
1: Oui, alors, ce bâtiment-là est en construction. Ça va être un bâtiment où il y aura, si je crois bien, un centre d'art, en fait.
0: Ah oui.
1: Où les gens vont venir performer. C'est un centre de théâtre, en fait, qui va être érigé ici, qui est présentement en rénovation. On peut le voir de l'extérieur et l'intérieur a vraiment changé, en fait. Cette rue également, c'est une rue piétonnière.
0: Avec des fresques au sol, peintes.
1: Exactement.
0: Où on voit vraiment. Ça, on longe le marché. Hein.
1: Exactement. On voit vraiment à quel point le marché est dynamique. Alors, présentement, on est lundi dans une ville gouvernementale où les gens sont au travail. Alors, c'est assez calme pour le moment. Et c'est une journée assez pluvieuse. Mais un vendredi soir, ici, c'est la fête. Hein. Ici, c'est la fête. Les gens marchent, les gens s'habillent de façon spéciale. Ils aiment se faire voir et tout ce genre ça. C'est pas mal cool, c'est pas mal cool.
0: On termine parce que c'est vrai que Beaverton, c'est dans ce quartier.
1: Beaverton est dans ce quartier également.
0: Du marché,
1: exactement.
0: Quartier de maisons historiques, maisons de briques.
1: Exactement, en face du ground. Vous allez vraiment avoir la réalisation que vous êtes dans un marché qui est là, ça fait très longtemps, érigé par le colonel Bay, en fait. C'était le premier quartier, en fait, qui est érigé à Ottawa.
0: Donc le début d'Ottawa, de l'histoire d'Ottawa.
1: Le début d'Ottawa a commencé ici. C'est, par exemple, le pub Lafayette, en fait.
0: Ah oui, c'est le plus vieux. Hein?
1: C'est le plus vieux à Ottawa depuis 1890 que ce pub est là. Alors, c'est le plus vieux pub à Ottawa. Et alors, c'est un quartier qui est fier de son ancienneté et qui est vraiment l'origine de notre capitale où tout s'est érigé autour de ce quartier, a vraiment grandi autour de ce quartier.
0: Eh bien, merci beaucoup. On va se quitter ici, Vladimir. Merci d'avoir organisé cette découverte d'Ottawa.
1: Ça fait plaisir. Et c'est seulement à la prochaine, mon ami.
0: Mais écoute, j'espère te retrouver quelque part pour d'autres aventures.
1: Exactement. À la prochaine.
0: That's it, qu'on écrit E-A-T, avec cette dégustation de queue de castor qui conclut nos rendez-vous à Ottawa, mais pas au Canada. Notre tour de Gaspésie n'est pas encore bouclé au Québec. Grand merci Derek Main, concepteur de programme au Musée canadien de la nature. Un grand merci Vladimir Jean-Gilles, relations presse à Tourisme Ottawa, et Florence Puech, destination Ottawa, l'Office de tourisme du Canada à Paris, pour l'organisation du programme. Merci Annabelle, franco-ontarienne, pour le prêt de sa voix. Réalisation Romane Feocchio. Les sites ottawatourisme.ca et pour le musée nature.ca.
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2: Bonjour à tous et bienvenue dans cette nouvelle série des clés pour vivre. Toute cette semaine, j'accueille au micro Bernard Lianta, infirmier libéral. Son métier l'a conduit à entrer dans l'intimité de nombreuses familles, à partager leurs joies, leurs inquiétudes et parfois leurs derniers instants. Prendre soin des autres est-il seulement un métier ou devient-il peu à peu une manière de vivre? C'est ce que nous allons essayer de découvrir au fil des jours. Bonjour Bernard Lianta.
3: Bonjour.
2: Ravi de vous accueillir aujourd'hui. Et puis, on va faire un bout de chemin ensemble. On va essayer de découvrir l'homme infirmier. Et c'est l'homme infirmier qu'on rencontre aujourd'hui durant ces quelques minutes. Pourquoi avoir choisi ce métier d'infirmier? Racontez-nous.
3: Pourquoi je suis devenu infirmier, et notamment infirmier libéral, qui est une activité qui est peut-être un peu différente d'une activité d'infirmier dans une structure. Là, infirmier libéral, vous rentrez dans tout un tas de maisons, de mondes différents, hein, tout derrière chaque porte. Un monde différent apparaît avec des relations qui vont au-delà du soin, bien entendu, des relations qui vont se lier au fur et à mesure des années. J'ai des patientes chez qui je vais depuis plus de 20 ans, une fois, deux fois, trois fois, jusqu'à quatre fois par jour. Donc forcément, la relation va bien au-delà du soin.
2: Alors, d'après les informations que j'ai pu avoir, vous êtes aussi l'enfant du pays. Aussi, certains vous ont vu évoluer et puis grandir et vous ont vu enfant.
3: En fait, j'exerce dans le village où je suis né. Et donc, forcément, les relations sont encore plus particulière, parce que forcément je soigne des personnes avec qui j'ai grandi, des familles avec que j'ai côtoyées. Donc forcément la relation, l'intimité est très profonde. Je connais des personnes mieux que certains membres de ma famille, bien entendu. Dans le soin, dans l'intimité de la chambre, dans la difficulté de la maladie, forcément la relation est bien plus profonde qu'une relation normale, quoi.
2: Quand vous parlez de relations plus profondes, des relations plus ajustées, plus en vérité, plus authentiques, c'est ce qu'on peut entendre.
3: Tout à fait, oui. La relation, la communication, on entre un peu dans l'intimité au plus profond des cœurs. On est témoin de messages. On est les confidents.
2: Des écoutants.
3: Des écoutants de choses qui se sont jamais dites, qui se révèlent un jour, qui se libèrent, notamment sur la fin, quand la personne est en fin de vie, ouais, tout simplement, ouais.
2: On s'y attache à toutes ces personnes.
3: Et
2: parce que vous parlez aussi de personnes et puis de ces maisons et puis de ces différents profils.
3: Forcément, oui, forcément.
2: Alors on accompagne comment ces derniers instants de vie, après 20 ans?
3: Après on a peut-être des relations privilégiées et particulières avec certains, plus qu'avec d'autres, bien entendu. Mais après, oui, c'est un accompagnement, notamment en fin de vie, hein. C'est un accompagnement très, très puissant, ouais, très fort, très fusionnel, presque.
2: Qu'est-ce qui se passe dans ces moments particuliers d'accompagnement en fin de vie?
3: La difficulté, c'est un peu de dissocier le soin de l'accompagnement. Il faut essayer de rassembler ces deux choses, le soin proprement dit, soulager, soigner, et soulager aussi l'esprit, soulager et accompagner vraiment dans la relation vraiment profonde de ce qui peut s'échanger entre deux humains, par exemple.
2: Tous ces patients, toutes ces familles, toutes ces maisons qui vous sont ouvertes, que vous ont-elles appris sur la relation, au fond, et sur la vie ? Et quand on parle de relation, de vie, on parle aussi parfois de joie, mais on parle aussi, puisque vous avez évoqué aussi les fins de vie, de souffrance.
3: Comment ont-elles apporté ? Ben, forcément, un recul et une analyse de la... du genre humain, quoi, hein, qui là je suis confronté, je suis dans l'observation de tout ce que peut représenter les humains sur la Terre, hein, c'est vraiment très diversifié, hein, ça part c'est une analyse, une observation du genre humain, hein, dans ses bons et mauvais aspects. Derrière une façade de maison, c'est tout un monde, hein, qui s'ouvre. Hein,
2: ce sont des histoires de vie.
3: Oui, c'est des histoires de vie, et parfois des choses qui sont pas très... pas très belles, hein, pas très... ou difficiles à entendre. Hein. Dans le témoignage, parce que la particularité, quand quelqu'un vous témoigne quelque chose, même si vous l'avez pas vécu, même si vous le voyez pas, le fait d'être transmis par une personne qui a vécu des horreurs ou des guerres ou des choses effroyables, le fait de le vivre au travers du regard de la personne, vous le vivez comme si c'est vous qui l'avez vécu. Ça va au-delà des images. La transmission comme ça du témoignage est très forte. Elle est très très très, très forte.
2: Quelle est la particularité d'un infirmier libéral ? Comment doit-il un petit peu se comporter pour être au fond ? Est-ce qu'on peut parler de bon ou de pas bon infirmier libéral ? Vous n'êtes pas donc à l'hôpital, vous rentrez dans les foyers, vous rentrez dans cette intimité, voilà, vous rentrez chez les personnes avec différents profils. En fait, c'est quoi un bon infirmier libéral ? Il faut qu'il ait de l'empathie, vous avez parlé d'écoute, il faut qu'il soit un bon écoutant, il faut qu'il soit très disponible, compliqué.
3: En fait, la difficulté, c'est pas le soin proprement dit, le soin qu'on peut effectuer classiquement dans un hôpital ou dans une structure. Nous, la difficulté dans les maisons, c'est de gérer... tout l'environnement qui va au-delà du soin, le soin proprement dit, donc c'est poser une perfusion, faire un pansement ou une piqûre, c'est ce qui est la difficulté, c'est de prendre tout ce qu'il y a autour, c'est gérer la famille, c'est gérer
2: les émotions parfois, les débordements, les incompréhensions, les angoisses.
3: La difficulté, c'est ça, c'est de gérer tout ce qui est hors du soin. Le soin, il est à partir du moment où il est acquis, il est rapidement est rapidement fait. La difficulté, c'est de gérer, oui, tout l'environnement, la vie, tout ce qui tourne autour du patient. C'est la famille, c'est les autres aidants, c'est les auxiliaires de vie, la femme de ménage, les voisins, le chien, le chat, le docteur. En règle générale, on est au milieu de toute cette un peu nébuleuse, on va dire. Et la difficulté, c'est ça. C'est en général, on est un peu les,
2: les médiateurs, un peu.
3: Mais tout
2: de,
3: à
2: de
3: fait.
2: De tout ce monde.
3: C'est essayer de rassembler et de faire aller dans le bon sens tout l'environnement qui est autour du patient.
2: Donc,
3: la difficulté, elle est là.
2: On entend bien, au fond, il y a le patient, le soin, hein, qui est purement parfois technique, qui ne pose aucune problématique pour l'infirmier libéral que vous êtes, mais ceux qui sont les proches, l'entourage. Hein. Donc
3: tout
2: ça, c'est
3: fait.
2: Une deuxième forme de gestion.
3: Ah ben, c'est une gestion qui va au-delà du soin technique. C'est là où peut être la difficulté. Mais c'est là où peut être aussi le bon côté de la chose. C'est-à-dire que à partir du moment où vous allez dans le sens du bien du patient, c'est de mettre tout le monde au diapason et sur la même longueur d'onde. C'est une énorme difficulté, mais bon, quand vous y arrivez, c'est quand même où tout le monde va dans le bon sens, quoi.
2: Et il faut du temps. Alors, vous avez plus de 35 ans de métier, presque.
3: Oui,
2: hein.
3: Tout à fait.
2: Ouais. Il faut de l'expérience.
3: Il faut de l'expérience, et aussi, je pense que ça va au-delà de l'expérience. C'est aussi un énorme don de soi. Hein. Ça, c'est...
2: Alors, et je vais vous proposer, voilà, alors c'est le soignant, hein, c'est l'infirmier libéral que je reçois au micro de cette série des clés pour vivre, donc des clés pour vivre au quotidien, visiter ses maisons, ses foyers, ses malades, mais on entend bien que ce ne sont pas que les patients. Autour des patients, il y a souvent les proches, la famille, et ça c'est parfois une autre difficulté, mais avec toutes les joies, quand les difficultés sont surmontées, il y a aussi les joies aussi du métier. Je vous propose de vous retrouver ici même pour la suite de ces entretiens. À demain, Bernard Lantia, et merci. À demain.
3: Merci, à demain.

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3: Chères auditrices, chers auditeurs, bonjour, ravis de vous retrouver pour notre chronique des noms de rue. Nous allons aujourd'hui dans le quartier Matabio pour la rue Chevreul. C'est un nom qui peut-être paraîtra curieux à certains d'entre vous. En tout cas, il m'a paru suffisamment curieux pour que je m'intéresse à qui était Chevreul, Michel Eugène Chevreul, chimiste. Eh bien, Michel Eugène Chevreul n'est pas toulousain, mais enfin, ça n'est pas vraiment un défaut. Il est angevin et il poursuit des études qui vont l'amener à devenir chimiste. Et il va devenir, parce que c'est un excellent élève, l'élève de Vauquelin, et même il va le rejoindre ensuite comme collaborateur. Vauquelin, nous aurons l'occasion d'en reparler quand nous parlerons de la rue Vauquelin, qui est dans le quartier Thibault-Mirail. Il va se spécialiser dans le problème de la constitution des corps gras. C'est ce qui va le rendre célèbre et il éclaire un domaine peu connu de la chimie organique, qui puise ses sources dans le règne animal, le règne végétal, et qui n'a pas encore obtenu la faveur des chimistes, surtout préoccupés alors. À cette fin de siècle du 18e, nous sommes à cheval sur le 18e et le 19e, j'aurais dû peut-être commencer par là. Il va entreprendre une carrière prometteuse, dès 1821 jusqu'en 1840, il est examinateur à l'école polytechnique pour sa discipline, et surtout en 1823, il n'a que 38 ans, il va publier un ouvrage fondamental, Recherche chimique sur les corps gras d'origine animale. Il établit la composition réelle des graisses et des huiles, et une des conséquences pratiques de cette découverte sera la fabrication de bougies par une substance qu'on appelle la stéarine, nous sommes en 1825, et qui remplacera les fameuses chandelles de suif. En 1824, il est nommé directeur des teintures à la Manufacture Royale des Gobelins. Il va faire un travail très important sur la lumière, et notamment sur la décomposition de la lumière par le prisme et sur le cercle chromatique. Elle intéressera beaucoup les peintres impressionnistes. Après une carrière bien remplie, il va s'éteindre à 102 ans. Il aura des obsèques nationales, c'est un des plus grands de nos chimistes français. Grand nom pour une petite rue.

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1: La jalousie. Voilà un sentiment que nous avons tous ressenti un jour ou l'autre. Lorsque nous étions enfants, nous étions jaloux de notre petit frère, de ses jouets, de peut-être la tendresse que notre mère pouvait lui porter. Puis cette jalousie s'est exprimée différemment à l'adolescence, puis à l'âge adulte. Mais de fait, elle est toujours là, quelque part, tapie dans un coin, prête à ressurgir. Et elle nous empoisonne l'existence. Elle détériore énormément les liens, que ce soit les liens d'affection, mais aussi les liens sociaux. Si l'homme vivait seul sur une île déserte, il ne connaîtrait pas la jalousie. Il ne pourrait se comparer à quelqu'un d'autre, il ne pourrait envier ni sa réussite, ni son talent, ni sa beauté, ni son argent. Il ne connaîtrait pas non plus la haine, la violence, la guerre, les conflits. Et on se prend parfois à rêver d'être un nouveau Robinson Crusoe. Mais si l'homme était seul, il ne connaîtrait pas non plus l'amour, l'amitié, la tendresse. En un mot, il ne connaîtrait pas la vie. Dès la Genèse, on trouve cette affirmation. Dieu dit « Il n'est pas bon que l'homme soit seul. Pour être pleinement ce qu'il est, il a besoin des autres, de tisser avec eux des relations ou des liens d'affection. » Si beaucoup de nos contemporains se sentent seuls aujourd'hui et vivent mal cette solitude, ils ne sont pas à proprement parler seuls, comme cet homme que nous évoquions sur son île déserte. Par contre, ils se sentent seuls, car ils n'ont plus ou très peu de relations avec les autres. En réalité, ils souffrent plus d'isolement que de solitude. C'est-à-dire qu'ils sont entourés par des personnes, ils croisent des personnes, mais ils ne tissent aucun lien avec, et cet isolement est presque pire que la solitude. Revenons à notre homme seul sur son île déserte. Effectivement, il s'agit d'un mythe. Ça n'est pas réaliste, parce que l'homme est un être relationnel qui a besoin notamment d'aimer et d'être aimé. Et c'est bien là que le problème de la jalousie surgit. Il y a sans doute, comme nous le verrons, plusieurs types de jalousie. La jalousie ne consiste pas uniquement à s'exercer à l'égard de l'être aimé qu'on a peur de perdre. Elle peut aussi jaillir d'un sentiment d'injustice. Pourquoi lui et pas moi? D'un sentiment de manque, d'une envie d'être à la place de quelqu'un d'autre. Avant d'aller plus loin, demandons-nous ce que signifie le mot jalousie, car l'étymologie des mots est très révélatrice la plupart du temps. Eh bien, l'origine du mot jaloux vient du grec zélos, qui signifie l'ardeur, l'empressement, en un mot, le zèle. À la base, il n'y a donc pas de notion d'affectivité ou d'amour. En fait, le mot jaloux dans son acception moderne est beaucoup plus récent. Il semble qu'il fasse son entrée dans la langue française au XVIe siècle en provenance d'Italie. L'italien « gelosia » se transforme en « jaloux ». Remarquons que ce terme de « jalousie » s'applique aussi à ce treillis de bois ou de métal qui garnit une fenêtre et permet de voir sans être vu. Cela explique peut-être une certaine attitude du « jaloux » qui épie l'autre par peur d'être trompé ou d'être trahi.

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1: Dans le dictionnaire Larousse, concernant la définition de la jalousie, il est écrit « La jalousie est un sentiment fondé sur le désir de posséder la personne aimée et sur la crainte de la perdre au profit d'un rival. » Mais il nous semble que cette définition soit quelque peu restrictive, car d'un point de vue psychologique, ce ressenti est identifié dans de nombreuses formes de relations ayant un enjeu affectif. Il se retrouve employé pour qualifier un état émotionnel dans les relations amoureuses, bien entendu, mais aussi dans les relations familiales, dans les relations amicales. Par conséquent, il peut être dit que toute relation avec un enjeu affectif est propice au ressentiment de la jalousie. Ça ne veut pas dire que ce sentiment soit présent dans toutes les relations et chez tout le monde. Certaines personnes témoignent qu'elles en sont dépourvues. Elles n'ont pas l'impression d'avoir ressenti de sentiment de jalousie, jamais. D'autres, de temps en temps, et selon les situations. D'autres encore reconnaissent que dans une situation particulière, entraînant une rivalité, elles ont ressenti de la jalousie. Et puis, il y a celles pour qui la jalousie est constante, qu'elle est une sorte de seconde nature, un réflexe concernant toute relation. Et alors, du coup, cette jalousie est un véritable fardeau pour celles qui la ressentent, autant que pour les personnes qu'elle vise. La jalousie est donc une souffrance pour celui qui la vit, mais aussi pour celui qui en est la victime. Parce que ce sentiment empêche une relation de confiance. Parce que ce sentiment introduit le doute, la méfiance. Et ici, il faut faire un distinguo entre l'envie et la jalousie, qui ne sont pas exactement la même chose. En 1957, dans un ouvrage intitulé « Envie et gratitude », Mélanie Klein, psychologue, psychanalyste réputée, d'origine autrichienne et, pour finir, britannique, née en 1882, décédée en 1960, écrit « L'envie, c'est le sentiment de colère qu'éprouve un sujet quand il craint qu'un autre ne possède quelque chose de désirable et n'en jouisse. L'impulsion envieuse tend à s'emparer de l'objet ou à l'endommager. » En d'autres termes, dans l'envie, il ne s'agit pas de la peur de perdre un bien qui est déjà en notre possession, comme dans la jalousie, mais de posséder un bien qui est possédé par quelqu'un d'autre. Avant de nous tourner vers la Bible qui aura sur ce sujet beaucoup de choses à nous dire, laissons la place aux spécialistes des affections, des sentiments, des frustrations et autres, je veux dire aux psychologues. Et nous allons nous tourner vers le plus fameux d'entre eux, Sigmund Freud. En 1922, il a écrit « Les trois couches ou étapes de la jalousie qui méritent les noms de jalousie ». Premièrement, la couche concurrentielle. Deuxièmement, la couche projetée. Troisièmement, la couche délirante. L'auteur utilise le terme de « couche » ou « d'étape » pour bien nous faire comprendre qu'il existe aussi différents degrés dans la jalousie. C'est ce que nous verrons dans notre prochain rendez-vous.

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4: Dieu se glorifie à travers des êtres fragiles, à travers parfois le handicap. Et c'est ce qui s'est passé dans la vie de Saint Léopold Mandic. Il était né en 1866 en Bosnie-Herzégovine aujourd'hui. Il était d'une famille profondément catholique dans une région marquée par les divisions, les guerres de religion entre orthodoxes, catholiques, protestants, musulmans. Et dès son enfance, il développa le désir profond de se consacrer à l'évangélisation et à l'œcuménisme, à l'unité. Rassembler les enfants de Dieu dans une même famille. Il était d'une santé extrêmement fragile, un peu contrefait et ne dépassa jamais 1,35 m. Sa santé était fragile et il souffrait en plus d'un défaut de prononciation, d'un bégaiement qui le rendait difficile à comprendre. Mais une volonté de fer animait ce corps fragile et il rentra tout jeune chez les Capucins. Il était désireux de devenir prêtre et missionnaire. Il fit ses études et revêtit l'habit, prit le nom de frère Léopold, alors que son nom de baptême était Bogdan, et il fut envoyé à Padoue pour étudier la philosophie. Il fut ordonné prêtre en 1890. Il étudia les langues orientales, le grec, le slovène, le serbe, avec toujours ce rêve d'une mission qui lui permettrait de rencontrer toutes les religions, toutes les personnes, tous les pays. Malheureusement, sa santé fragile fit peur à ses supérieurs et on l'envoya, après la Première Guerre mondiale, où il avait été fait prisonnier, était resté en camp de prisonniers, on l'envoya à Padoue. C'est là que devait se vivre toute sa vocation, tout son apostolat, un apostolat extraordinaire. Au début, il croyait que ce n'était que provisoire. Mais un jour, l'un de ses pénitents, un prêtre, lui dit « Père, j'ai eu une lumière et je me permets de vous la partager. J'ai entendu une voix qui me disait « Pour vous, ton Orient, c'est ici, c'est le confessionnal. » Ce fut un grand sacrifice pour le père Léopold que de renoncer totalement à cette mission qu'il désirait de tout son cœur. Mais désormais, il se rendit prisonnier du confessionnal, à tel point que sa petite cellule où il confessait fut aussi celle où il dormait. Il confessait jusqu'à 15 heures par jour. Les gens, peu à peu, le surent et se pressèrent devant son confessionnal. Les histoires sont merveilleuses. Ainsi, ce voyageur de commerce qu'il avait rencontré et qui, grâce à lui, avait complètement changé de vie, s'était vraiment converti. Et le père Léopold lui avait dit, quand vous passez à Padoue pour votre travail, quelle que soit l'heure, le jour, frappez, je vous ouvrirai. Et le voyageur de commerce témoigna qu'une nuit, arrivant à minuit et devant repartir presque aussitôt 2 ou 3 heures plus tard, il osa frapper timidement à la porte du couvent. Le père Léopold lui ouvrit immédiatement, comme averti de sa présence. Un autre homme avait été envoyé par sa femme et il bouscula sans ménagement tous les gens qui faisaient la queue, criant presque « Ma femme m'a obligé à y aller, alors ne me faites pas perdre de temps, je vais me confesser et puis ça sera fini. » À ce moment-là, le père Léopold sortit de sa cellule, laissant partir un pénitent, vit cet homme, le fit entrer aimablement. Le temps dura jusqu'à ce que la porte s'ouvre et que l'homme en larmes sorte avec le père Léopold qui lui tapotait l'épaule en lui disant « Alors mon ami, nous nous reverrons bientôt, n'est-ce pas ?» Légion sont les personnes qui ont été converties par lui. Une très belle histoire est post-mortem. C'est une famille qui va à Padoue et qui visite le couvent des franciscains. Cela est quelques années après la mort du père Léopold, donc il n'est pas très connu. Et cette famille a un enfant malade et vient le confier à la prière des franciscains. Or, ils sont accueillis par un père franciscain de petite taille, un peu difforme, avec une grande barbe blanche, qui les accueille avec beaucoup de bonté. Prie avec eux, leur parle avec bonté, bénit l'enfant et ils repartent très heureux. La santé de l'enfant se rétablit d'une façon merveilleuse. Ils veulent revenir pour rendre grâce et arriver dans le couvent des Capucins. Ils demandent à revoir ce père qui les a accueillis avec tant de bonté. Mais personne ne le connaît et ils ont beau dire « Mais si, ils l'ont décrit, il est de petite taille, avec un peu bossu, un peu... » On leur montre une photo du père Léopold mort depuis plusieurs années. Oui, c'est lui. Le père Léopold était mort depuis plus de 20 ans, mais il continuait à accueillir. Malgré le handicap, malgré son élocution difficile, malgré toutes ses pauvretés, il fit un bien extraordinaire. Aujourd'hui, sa statue est devant les confessionnaux de Medjugorje, qui est un lieu de confession et de conversion extraordinaire. Il continue du ciel son ministère.
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1: Bonjour chacune et chacun. Depuis quelques mois, je retrouve ma petite patiente Claudette au centre d'accueil Alzheimer où j'interviens. Elle a bientôt 100 ans, Claudette, et elle me touche. Elle me fascine de sa résilience et de sa capacité à s'abandonner. Quand j'arrive le matin, je la trouve systématiquement assise dans le même fauteuil, son grand sac à main marron rempli de trésors posé sur les genoux, qu'elle enveloppe fermement entre ses bras comme si elle abritait son chat, signe que son sac est un repère important, qui la sécurise et la rassure. Chaque matin, je me plante bien en face de son visage et je m'adresse à elle dans un petit bonjour personnalisé. Et chaque fois, elle me pose cette question rituelle avec sa voix d'enfant qui chante comme une comptine. Mais qu'est-ce qu'on fait là? Mais qu'est-ce qu'on va faire alors? Et chaque

0: passe de bonheur. Une étincelle. Danser, c'est le mot magique qui met Claudette en marche. Alors qu'elle est aussi menue qu'un oiseau, elle se lève comme un ressort dans sa petite robe moderne, laisse son sac sur la chaise, trottine dans le couloir avec la détermination d'une conquérante de l'espace et me demande en riant si les autres viennent aussi. C'est parti, c'est le feu sur la piste. Claudette a 100 ans et elle danse sur Johnny, les yeux tout pétillants. Elle danse vraiment, elle rebondit, elle plie les genoux, elle balance ses deux bras, elle se donne, elle aime ça. Elle dit « Vous pourriez mettre plus fort ?» Elle danse, elle balance jusqu'au bout du morceau et alors elle s'assoit enfin, heureuse, repue de lâcher prise, comme une jeunette qui s'éclate à la boue avec sa bande de cops. Ah, la danse-thérapie pour Claudette, mais c'est une évidence. C'est dans son ADN, c'est l'outil de ses rêves. Claudette n'a pas d'âge quand son corps spontanément bouge sur le tempo. La maladie n'a plus de prise sur elle quand elle est emportée dans la joie du mouvement. Les émotions positives repoussent l'état d'angoisse. Danser, c'est vivre à toutes les heures. Ah les amis, si vous ne sortez ni au bal ni en boîte, mais dansez entre vos canapés autant que le cœur et le corps vous en disent, dès le petit déjeuner. Que votre semaine soit belle, soulevée par le goût de la fête.
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De la première lettre aux Thessaloniciens. Dieu nous a destinés à entrer en possession du salut par notre Seigneur Jésus-Christ, mort pour nous afin de nous faire vivre avec lui, que nous soyons encore éveillés ou déjà endormis dans la mort.

0: Seigneur, tandis que nous dormirons en paix, fais germer et grandir jusqu'à la moisson la semence du royaume des cieux que nous avons jetée en terre par le travail de cette journée. Par Jésus le Christ, notre Seigneur.
1: Amen.
0: Que le Seigneur

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Si déjà dans la souffrance, au sein du combat, on peut jouir un instant d'un bonheur qui surpasse tous les bonheurs de la terre en pensant que le bon Dieu nous a retirés du monde, que sera-ce dans le ciel, lorsque nous verrons au sein d'une allégresse et d'un repos éternel la grâce incomparable que le Seigneur nous a faite en nous choisissant pour habiter dans sa maison, véritable portique des cieux? Ce n'est pas toujours avec ces transports d'allégresse que j'ai pratiqué la charité. Mais au commencement de ma vie religieuse, Jésus voulut me faire sentir combien il est doux de le voir dans l'âme de ses épouses. Aussi, lorsque je conduisais ma sœur Saint-Pierre, je le faisais avec tant d'amour qu'il m'aurait été impossible de faire mieux si j'avais dû conduire Jésus lui-même. La pratique de la charité ne m'a pas toujours été si douce. Je vous le disais à l'instant, ma mère chérie. Pour vous le prouver, je vais vous raconter certains petits combats qui certainement vous feront sourire. Longtemps, à l'oraison du soir, je fus placée devant une sœur qui avait une drôle de manie et je pense beaucoup de lumière car elle se servait rarement d'un livre. Voici comment je m'en apercevais. Aussitôt que cette sœur était arrivée, elle se mettait à faire un étrange bruit qui ressemblait à celui que l'on ferait en frottant deux coquillages l'un contre l'autre. Il n'y avait que moi qui m'en apercevais car j'ai l'oreille extrêmement fine, un peu trop parfois. Vous dire, ma mère, combien ce petit bruit me fatiguait, c'est chose impossible. J'avais grande envie de tourner la tête et de regarder la coupable qui, bien sûr, ne s'apercevait pas de son tic. C'était l'unique moyen de l'éclairer. Mais au fond du cœur, je sentais qu'il valait mieux souffrir cela pour l'amour du bon Dieu et pour ne pas faire de peine à la sœur. Je restais donc tranquille. J'essayais de m'unir au bon Dieu, d'oublier le petit bruit. Tout était inutile. Je sentais la sueur qui m'inondait. Et j'étais obligée de faire simplement une oraison de souffrance. Mais tout en souffrant, je cherchais le moyen de le faire non pas avec agacement, mais avec joie et paix, au moins dans l'intime de l'âme. Alors je tâchais d'aimer le petit bruit si désagréable. Au lieu d'essayer de ne pas l'entendre, chose impossible, je mettais mon attention à le bien écouter, comme s'il eût été un ravissant concert et toute mon oraison, qui n'était pas celle de quiétude, se passait à offrir ce concert à Jésus. Une autre fois, j'étais au lavage devant une sœur qui me lançait de l'eau sale à chaque fois qu'elle soulevait les mouchoirs sur son banc. Mon premier mouvement fut de me reculer en m'essuyant la figure afin de montrer à la sœur qui m'aspergeait qu'elle me rendrait service en se tenant tranquille. Mais aussitôt, je pensais que j'étais bien sotte de refuser des trésors qui m'étaient donnés si généreusement. Et je me gardais bien de faire paraître mon combat. Je fis tous mes efforts pour désirer de recevoir beaucoup d'eau sale, de sorte qu'à la fin j'avais vraiment pris goût à ce nouveau genre d'aspersion et je me promis de revenir une autre fois à cette heureuse place où l'on recevait tant de trésors. Mère bien-aimée, vous voyez que je suis une très petite âme qui ne peut offrir au bon Dieu que de très petites choses. Encore m'arrive-t-il souvent de laisser échapper de ces petits sacrifices qui donnent tant de paix à l'âme. Cela ne me décourage pas. Je supporte d'avoir un peu moins de paix. Et je tâche d'être plus vigilante une autre fois. Ah, le Seigneur est si bon pour moi qu'il m'est impossible de le craindre. Toujours il m'a donné ce que j'ai désiré, ou plutôt il m'a fait désirer ce qu'il voulait me donner. Ainsi, peu de temps avant que mon épreuve contre la foi commence, je me disais, vraiment, je n'ai pas de grandes épreuves extérieures, et pour en avoir d'intérieures, il faudrait que le bon Dieu change ma voie. Je ne crois pas qu'il le fasse. Pourtant, je ne puis toujours vivre ainsi dans le repos. Quel moyen donc Jésus trouvera-t-il pour m'éprouver ? La réponse ne se fit pas attendre et me montra que celui que j'aime n'est pas à court de moyens. Sans changer ma voix, il m'envoya l'épreuve qui devait mêler une salutaire amertume à toutes mes joies. Ce n'est pas seulement lorsqu'il veut m'éprouver que Jésus me le fait pressentir et désirer. Depuis longtemps, j'avais un désir qui me semblait irréalisable, celui d'avoir un frère prêtre. Je pensais souvent que si mes petits frères ne s'étaient pas envolés au ciel, j'aurais eu le bonheur de les voir monter à l'autel. Mais puisque le bon Dieu les a choisis pour en faire ses petits anges, je ne pouvais plus espérer de voir mon rêve se réaliser. Et voilà que non seulement Jésus m'a fait la grâce que je désirais, mais il m'a uni par les liens de l'âme à deux de ses apôtres qui sont devenus mes frères. Je veux, ma mère bien-aimée, vous raconter en détail comment Jésus combla mon désir et même le dépassa, puisque je ne désirais qu'un frère prêtre qui chaque jour pense à moi au Saint-Autel. Ce fut notre Sainte Mère Thérèse qui m'envoya pour bouquet de fête en 1895 mon premier petit frère. J'étais au lavage, bien occupée de mon travail, lorsque Mère Agnès de Jésus, me prenant à l'écart, me lut une lettre qu'elle venait de recevoir. C'était un jeune séminariste, inspiré, disait-il, par Sainte Thérèse, qui venait demander une sœur qui se dévoua spécialement au salut de son âme et l'aida de ses prières et sacrifices lorsqu'il serait missionnaire afin qu'il puisse sauver beaucoup d'âmes. Il promettait d'avoir toujours un souvenir pour celle qui deviendrait sa sœur lorsqu'il pourrait offrir le Saint Sacrifice.
Mère Agnès de Jésus me dit qu'elle voulait que ce soit moi qui devinsse la sœur de ce futur missionnaire. Ma mère, vous dire mon bonheur serait chose impossible. Mon désir comblait d'une façon inespérée fit naître dans mon cœur une joie que j'appellerai enfantine, car il me faut remonter au jour de mon enfance pour trouver le souvenir de ces joies si vives que l'âme est trop petite pour les contenir. Jamais depuis des années je n'avais goûté ce genre de bonheur. Je sentais que de ce côté mon âme était neuve, c'était comme si l'on avait touché pour la première fois des cordes musicales restées jusque-là dans l'oubli. Je comprenais les obligations que je m'imposais. Aussi je me mis à l'œuvre en essayant de redoubler de ferveur. Il faut avouer que d'abord je n'eus pas de consolation pour stimuler mon zèle. Après avoir écrit une charmante lettre, pleine de cœur et de nobles sentiments, pour remercier Mère Agnès de Jésus, mon petit frère ne donna plus signe de vie qu'au mois de juillet suivant, excepté qu'il envoya sa carte au mois de novembre pour dire qu'il entrait à la caserne. C'était à vous, ma mère bien-aimée, que le bon Dieu avait réservé d'achever l'œuvre commencée. Sans doute, c'est par la prière et le sacrifice qu'on peut aider les missionnaires, mais parfois, lorsqu'il plaît à Jésus d'unir deux âmes pour sa gloire, il permet que, de temps en temps, elles puissent se communiquer leurs pensées et s'exciter à aimer Dieu davantage. Mais il faut pour cela une volonté expresse de l'autorité, car il me semble qu'autrement cette correspondance ferait plus de mal que de bien, sinon aux missionnaires, du moins à la carmélite, continuellement portée par son genre de vie à se replier sur elle-même. Alors, au lieu de l'unir au bon Dieu, cette correspondance, même éloignée, qu'elle aurait sollicitée, lui occuperait l'esprit. En s'imaginant faire monts et merveilles, elle ne ferait rien du tout que de se procurer, sous couleur de zèle, une distraction inutile. Pour moi, il en est de cela comme du reste. Je sens qu'il faut, pour que mes lettres fassent du bien, qu'elles soient écrites par obéissance, et que j'éprouve plutôt de la répugnance que du plaisir à les écrire. Ainsi, quand je parle avec une novice, je tâche de le faire en me mortifiant. J'évite de lui adresser des questions qui satisferaient ma curiosité. Si elle commence une chose intéressante, et puis passe à une autre, qui m'ennuie, sans achever la première, je me garde bien de lui rappeler le sujet qu'elle a laissé de côté. Car il me semble qu'on ne peut faire aucun bien lorsqu'on se recherche soi-même. Ma mère bien-aimée, je m'aperçois que je ne me corrigerai jamais. Me voici encore partie bien loin de mon sujet avec toutes mes dissertations. Excusez-moi, je vous en prie, et permettez que je recommence à la prochaine occasion puisque je ne puis faire autrement. Vous agissez comme le bon Dieu qui ne se fatigue pas de m'entendre lorsque je lui dis tout simplement mes peines et mes joies, comme s'il ne les connaissait pas. Vous aussi, ma mère, vous connaissez depuis longtemps ce que je pense et tous les événements mémorables de ma vie. Je ne saurais donc vous apprendre rien de nouveau. Je ne puis m'empêcher de rire en pensant que je vous écris scrupuleusement tant de choses que vous savez aussi bien que moi. Enfin, mère chérie, je vous obéis et si maintenant vous ne trouvez pas d'intérêt à lire ces lignes, peut-être qu'elles vous distrairont dans vos vieux jours et serviront ensuite pour allumer votre feu. Ainsi, je n'aurais pas perdu mon temps. Mais je m'amuse à parler comme un enfant. Ne croyez pas, ma mère, que je recherche quelle utilité peut avoir mon pauvre travail. Puisque je le fais par obéissance, cela me suffit, et je n'éprouverai aucune peine si vous le brûliez sous mes yeux avant de l'avoir lu. Il est temps que je reprenne l'histoire de mes frères qui tiennent maintenant une si grande place dans ma vie. L'année dernière, à la fin du mois de mai, je me souviens qu'un jour, vous m'avez fait appeler avant le réfectoire.

Le cœur me battait bien fort lorsque j'entrais chez vous, ma mère chérie. Je me demandais ce que vous pouviez avoir à me dire, car c'était la première fois que vous me faisiez demander ainsi. Après m'avoir dit de m'asseoir, voici la proposition que vous m'avez faite. Voulez-vous vous charger des intérêts spirituels d'un missionnaire qui doit être ordonné prêtre et partir prochainement ? Et puis, ma mère, vous m'avez lu la lettre, qui fit aussitôt place à la crainte. Je vous expliquais, ma mère bien-aimée, qu'ayant déjà offert mes pauvres mérites pour un futur apôtre, je croyais ne pouvoir le faire encore aux intentions d'un autre. Vous m'avez répondu que oui, en me disant plusieurs choses qui me faisaient voir qu'il me fallait accepter sans scrupule un nouveau frère. Dans le fond, ma mère, je pensais comme vous. Et même, puisque le zèle d'une carmélite doit embrasser le monde, j'espère, avec la grâce du bon Dieu, être utile à plus de deux missionnaires. Et je ne pourrais oublier de prier pour tous, sans laisser de côté les simples prêtres, dont la mission parfois est aussi difficile à remplir que celle des apôtres prêchant les infidèles. Enfin, je veux être fille de l'Église, comme l'était notre mère Sainte Thérèse, et prier dans les intentions de notre Saint-Père le Pape, sachant que ses intentions embrassent l'univers. Voilà le but général de ma vie. Mais cela ne m'aurait pas empêché de prier et de m'unir spécialement aux œuvres de mes petits anges chéris s'ils avaient été prêtres. Et bien voilà comment je me suis unie spirituellement aux apôtres que Jésus m'a donnés pour frères. Tout ce qui m'appartient appartient à chacun d'eux. Je sens bien que le bon Dieu est trop bon pour faire des partages. Il est si riche qu'il donne sans mesure tout ce que je lui demande. Mais ne croyez pas, ma mère, que je me perde dans de longues énumérations. Depuis que j'ai deux frères et mes petites sœurs les novices, si je voulais demander pour chaque âme ce dont elle a besoin et bien le détailler, les journées seraient trop courtes et je craindrais fort d'oublier quelque chose d'important. Aux âmes simples, il ne faut pas de moyens compliqués. Comme je suis de ce nombre, un matin, pendant mon action de grâce, Jésus m'a donné un moyen simple d'accomplir ma mission. Il m'a fait comprendre cette parole des cantiques. « Attirez-moi, nous courrons à l'odeur de vos parfums. » Ô Jésus, il n'est donc pas même nécessaire de dire « En m'attirant, attirez les âmes que j'aime. » Cette simple parole « Attirez-moi » suffit. Seigneur, je le comprends, lorsqu'une âme s'est laissée captiver par l'odeur enivrante de vos parfums, elle ne saurait courir seule. Toutes les âmes qu'elle aime sont entraînées à sa suite. Cela se fait sans contrainte, sans effort. C'est une conséquence naturelle de son attraction vers vous. De même qu'un torrent se jetant avec impétuosité dans l'océan entraîne après lui tout ce qu'il a rencontré sur son passage, de même, ô mon Jésus, l'âme qui se plonge dans l'océan sans rivage de votre amour attire avec elle tous les trésors qu'elle possède. Seigneur, vous le savez, je n'ai point d'autre trésor que les âmes qu'il vous a plu d'unir à la mienne. Ces trésors, c'est vous qui me les avez confiés. Aussi, j'ose emprunter les paroles que vous avez adressées au Père Céleste le dernier soir qui vous vit encore sur notre terre, voyageur et mortel. Jésus, mon bien-aimé, je ne sais pas quand mon exil finira. Plus d'un soir doit me voir encore chanter dans l'exil vos miséricordes. Mais enfin, pour moi aussi viendra le dernier soir. Alors je voudrais pouvoir vous dire, ô mon Dieu, je vous ai glorifié sur la terre. J'ai accompli l'œuvre que vous m'avez donnée à faire. J'ai fait connaître votre nom à ceux que vous m'avez donnés. Ils étaient à vous et vous me les avez donnés. C'est maintenant qu'ils connaissent que tout ce que vous m'avez donné vient de vous. Car je leur ai communiqué les paroles que vous m'avez communiquées. Ils les ont reçues et ils ont cru que c'est vous qui m'avez envoyé. Je prie pour ceux que vous m'avez donnés, parce qu'ils sont à vous. Je ne suis plus dans le monde. Pour eux, ils y sont, et moi, je retourne à vous. Père Saint, conservez à cause de votre nom ceux que vous m'avez donnés. Je vais maintenant à vous, et c'est afin que la joie qui vient de vous soit parfaite en eux que je dis ceci pendant que je suis dans le monde. Je ne vous prie pas de les ôter du monde, mais de les préserver du mal. Ils ne sont point du monde, de même que moi, je ne suis pas du monde non plus. Ce n'est pas seulement pour eux que je prie, mais c'est encore pour ceux qui croiront en vous, sur ce qu'ils leur entendront dire. Mon Père, je souhaite qu'où je serai, ceux que vous m'avez donnés y soient aussi avec moi, et que le monde connaisse
que vous les avez aimés comme vous m'avez aimé moi-même. Oui, Seigneur, voilà ce que je voudrais répéter après vous, avant de m'envoler en vos bras. C'est peut-être de la témérité, mais non. Depuis longtemps, vous m'avez permis d'être audacieuse avec vous. Comme le père de l'enfant prodigue, parlant à son fils aîné, vous m'avez dit « Tout ce qui est à moi est à toi ». Vos paroles, ô Jésus, sont donc à moi, et je puis m'en servir pour attirer sur les âmes qui me sont unies les faveurs du Père céleste. Mais, Seigneur, lorsque je dis « coup je serai », je ne prétends pas qu'il ne puisse arriver à une gloire bien plus élevée que celle qu'il vous plaira de me donner. Je veux demander simplement qu'un jour nous soyons tous réunis dans votre beau ciel. Vous le savez, ô mon Dieu, je n'ai jamais désiré que vous aimer. Je n'ambitionne pas d'autre gloire. Votre amour m'a prévenu dès mon enfance. Il a grandi avec moi. Et maintenant, c'est un abîme dont je ne puis sonder la profondeur. L'amour attire l'amour. Aussi, mon Jésus, le mien s'élance vers vous. Il voudrait combler l'abîme qui l'attire, mais hélas, ce n'est pas même une goutte de rosée perdue dans l'océan. Pour vous aimer comme vous m'aimez, il me faut emprunter votre propre amour. Alors seulement je trouve le repos. Ô mon Jésus, c'est peut-être une illusion, mais il me semble que vous ne pouvez combler une âme de plus d'amour que vous n'en avez comblé la mienne. C'est pour cela que j'ose vous demander d'aimer ceux que vous m'avez donnés comme vous m'avez aimé moi-même. Un jour au ciel, si je découvre que vous les aimez plus que moi, je m'en réjouirai, reconnaissant dès maintenant que ces âmes méritent votre amour bien plus que la mienne. Mais ici-bas, je ne puis concevoir une plus grande intensité d'amour que celle qu'il vous a plu de me prodiguer gratuitement, sans aucun mérite de ma part.

0: Ma mère chérie, enfin je reviens à vous. Je suis tout étonnée de ce que je viens d'écrire car je n'en avais pas l'intention. Puisque c'est écrit, il faut que ça reste. Mais avant de revenir à l'histoire de mes frères, je veux vous dire, ma mère, que je n'applique pas à eux, mais à mes petites sœurs les premières paroles empruntées à l'Évangile. Je leur ai communiqué les paroles que vous m'avez communiquées, etc. Car je ne me crois pas capable d'instruire les missionnaires. Heureusement, je ne suis pas encore assez orgueilleuse pour cela. Je n'aurais pas davantage été capable de donner quelques conseils à mes sœurs si vous, ma mère, qui me représentez le bon Dieu, ne m'aviez donné grâce pour cela. C'est au contraire à vos chers fils spirituels qui sont mes frères que je pensais en écrivant ces paroles de Jésus et celles qui les suivent. Je ne vous prie pas de les ôter du monde. Je vous prie encore pour ceux qui croiront en vous, sur ce qu'ils leur entendront dire. Comment en effet pourrais-je ne pas prier pour les âmes qu'ils sauveront dans leur mission lointaine par la souffrance et la prédication? Ma mère, je crois qu'il est nécessaire que je vous donne encore quelques explications sur le passage du Cantique des Cantiques. Attirez-moi, nous courrons. Car ce que j'en ai voulu dire me semble peu compréhensible. Personne, a dit Jésus, ne peut venir après moi si mon Père, qui m'a envoyé, ne l'attire. Ensuite, par de sublimes paraboles, et souvent sans même user de ce moyen si familier au peuple, il nous enseigne qu'il suffit de frapper pour qu'on ouvre, de chercher pour trouver et de tendre humblement la main pour recevoir ce que l'on demande. Il dit encore que tout ce que l'on demande à son Père en son nom, il l'accorde. C'est pour cela, sans doute, que l'Esprit-Saint, avant la naissance de Jésus, dicta cette prière prophétique « Attirez-moi, nous courrons ». Qu'est-ce donc de demander d'être attiré, sinon de s'unir d'une manière intime à l'objet qui captive le cœur? Si le feu et le fer avaient la raison, et que ce dernier disait à l'autre « Attire-moi », ne prouverait-il pas qu'il désire s'identifier au feu de manière qu'il le pénètre et l'imbibe de sa brûlante substance et semble ne faire qu'un avec lui? Mère bien-aimée, voici ma prière. Je demande à Jésus de m'attirer dans les flammes de son amour, de m'unir si étroitement à lui qu'il vive et agisse en moi. Je sens que plus le feu de l'amour embrasera mon cœur, plus je dirai « Attirez-moi », plus les âmes qui s'approcheront de moi, pauvres petits débris de fer inutile, si je m'éloignais du brasier divin, plus ces âmes courront avec vitesse à l'odeur des parfums du bien-aimé. Car une âme embrasée d'amour ne peut rester inactive. Sans doute, comme Sainte Madeleine, elle se tient aux pieds de Jésus. Elle écoute sa parole douce et enflammée. Paraissant ne rien donner, elle donne, bien plus que Marthe, qui se tourmente de beaucoup de choses et voudrait que sa sœur l'imite. Ce ne sont point les travaux de Marthe que Jésus blâme. Ces travaux, sa divine mère s'y est humblement soumise toute sa vie, puisqu'il lui fallait préparer les repas de la Sainte Famille. C'est l'inquiétude seule de son ardente hôtesse qu'il voulait corriger. Tous les saints l'ont compris, et plus particulièrement peut-être ceux qui remplirent l'univers de l'illumination de la doctrine évangélique. N'est-ce point dans l'oraison que les saints, Paul, Augustin, Jean de la Croix, Thomas d'Aquin, François, Dominique et tant d'autres illustres amis de Dieu ont puisé cette science divine qui ravit les plus grands génies? Un savant a dit « Donnez-moi un levier, un point d'appui, et je soulèverai le monde. » Ce qu'Archimède n'a pu obtenir, parce que sa demande ne s'adressait point à Dieu, et qu'elle n'était faite qu'au point de vue matériel, les saints l'ont obtenu dans toute sa plénitude. Le Tout-Puissant leur a donné pour point d'appui lui-même, et lui seul, pour levier l'oraison, qui embrase d'un feu d'amour. Et c'est ainsi qu'ils ont soulevé le monde. C'est ainsi que les saints, encore militants, le soulèvent. Et que jusqu'à la fin du monde, les saints à venir le soulèveront aussi. Ma mère chérie, maintenant, je voudrais vous dire ce que j'entends par l'odeur des parfums du bien-aimé. Puisque Jésus est remonté au ciel, je ne puis le suivre qu'aux traces qu'il a laissées. Mais que ces traces sont lumineuses, qu'elles sont embaumées. Je n'ai qu'à jeter les yeux dans le Saint-Évangile. Aussitôt je respire les parfums de la vie de Jésus et je sais de quel côté courir. Ce n'est pas à la première place, mais à la dernière que je m'élance. Au lieu de m'avancer avec le pharisien, je répète, rempli de confiance, l'humble prière du publicain, mais surtout j'imite la conduite de Madeleine, son étonnante, ou plutôt son amoureuse audace, qui charme le cœur de Jésus, séduit le mien. Oui, je le sens. Quand même j'aurai sur la conscience tous les péchés qui se peuvent commettre, j'irai, le cœur brisé de repentir, à me jeter dans les bras de Jésus, car je sais combien il chérit l'enfant prodigue qui revient à lui. Ce n'est pas parce que le bon Dieu, dans sa prévenante miséricorde, a préservé mon âme du péché mortel que je m'élève à lui par la confiance et l'amour.
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1: Chers amis auditeurs, bonjour, bienvenue pour notre rendez-vous des préludes sacrés. Alfred de Zanclos, il y a quelque temps, lors des toutes premières éditions de nos préludes sacrés, nous avions découvert ensemble sa célèbre messe de Requiem. Aujourd'hui, je vous propose de découvrir de ce compositeur de Zanclos diverses pièces, divers motets du même compositeur Alfred de Zanclos, qui est né en 1912, qui est mort en 1971. Ces pièces sont extraites d'un CD qui propose aussi d'ailleurs le Requiem, un CD local, puisque il fait intervenir les éléments, ce chœur de chambre que les Toulousains connaissent bien. L'orgue, c'est Frédéric de Zanclos, et sur l'orgue de l'église Notre-Dame du Thor à Toulouse, ce grand orgue Puget, la direction Joël Subiette. Alfred de Zanclos est né au Portel. Le Portel, c'est dans le Pas-de-Calais, un 7 février 1912, et il meurt à Paris un 3 mars 1971. Il est le septième d'une famille de 10 enfants. Il travaille d'abord en usine comme dessinateur sur tissu, puis effectue ses études musicales au Conservatoire de Roubaix. Il entre en 1932 au Conservatoire de Paris, où il suit les classes de composition avant d'obtenir en 1942 le très célèbre premier Grand Prix de Rome. Ensuite, il fut directeur du Conservatoire de Roubaix de 1943 à 1950. Il démissionnera de ce poste pour se consacrer à la composition avant d'être nommé professeur d'harmonie au Conservatoire de Paris en 1967. On lui doit de nombreuses œuvres de musique de chambre, un concerto pour trompette, un concerto pour violon, une symphonie, symphonie d'ailleurs honorée d'un grand prix de la ville de Paris en 1956. De Zanclos a laissé également trois partitions de musique sacrée éditées à Paris chez Durand, dont l'important Requiem. Découvrons de Alfred de Zanclos une pièce célèbre aussi du compositeur, le Salve Regina à quatre voix mixtes, une pièce, un motet très beau qui s'origine bien sûr autour de la très célèbre antienne médiévale du Salve Regina. Découvrons ce très beau moment de musique vocale.

Nous écoutions sûrement avec ravissement pour toutes et pour tous ce très beau Salve Regina du compositeur Alfred de Zanclos. Ce Salve Regina date exactement de 1958, date à laquelle le compositeur s'intéresse à nouveau à la musique sacrée. Et à travers cette œuvre, le Salve Regina, on sent que le compositeur trouve là bien du vocabulaire afin de définir un style qui va annoncer son futur requiem, le requiem qui, je vous le rappelle, date de 1963. Les premiers contacts de Zanclos avec la musique religieuse datent de ses années d'études au conservatoire. Il obtient alors, afin d'assurer sa subsistance, un poste de maître de chapelle à Notre-Dame-de-Lorette à Paris. Et tous les motets qu'il compose pour cette église suivent d'abord, bien sûr, la tradition initiée par Camille Saint-Saëns et surtout par Gabriel Fauré, avec ses harmonies raffinées, son généreux sens mélodique, comme en témoigne le célèbre O Salutaris que nous allons découvrir maintenant. O Salutaris, motet eucharistique, je vous le rappelle, pour soprano solo, accompagné à l'orgue Frédéric de Zanclos, sur l'orgue plutôt, Puget de l'église Notre-Dame-du-Thor à Toulouse.

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Ce très beau motet soliste, O salutaris, accompagné à l'orgue par Frédéric de Zanclos, un motet donc du grand compositeur Alfred de Zanclos. Alfred de Zanclos était un homme profondément chrétien et finalement toute sa musique sacrée est l'expression de la foi d'un homme.

De Saint-Claude disait « Quand je compose, je ne définis pas un but à l'avance. » À travers cette réflexion, on découvre un homme rebelle à tout système, un homme qui se livre, sans aucun a priori, à un savant dosage de tradition et d'initiative personnelle. Cette manière de faire, nous allons la retrouver aussitôt dans un motet pour chœur de ténor à l'unisson, Paternoster, qui date de 1944.

Nous étions donc transportés à l'église de Notre-Dame-du-Thor à Toulouse, où a été enregistré donc ce motet Pater Noster pour chœur de ténor à l'unisson d'Alfred Desenclos, accompagné à l'orgue par Frédéric Desenclos. Je vous rappelle que toutes les pièces que nous écoutons sont sur ce CD consacré au Requiem d'Alfred Desenclos, et rajoutant à ce Requiem quelques motets du même compositeur, interprétés par l'ensemble Les Éléments, que nous connaissons bien, sous la direction de Joël Subiette. Je crois que nous découvrons là aujourd'hui, à travers ces divers motets, tout un répertoire malheureusement trop peu exploité par nos chorales polyphoniques. Alors, saisissons cette opportunité pour saisir justement ce répertoire de Desenclos et le donner donc à la découverte de nos diverses chorales. C'est ce que nous allons donc découvrir avec enthousiasme dans le motet suivant, Nos Autem, motet pour quatre voix mixtes, toujours du compositeur Alfred Desenclos.

Bien, là aussi, je suis sûr que vous avez été séduit par ce très beau motet Nos Autem, motet donc a cappella pour quatre voix mixtes, où se retrouvent concentrés bien des traits qui caractérisent tout le vocabulaire musical du compositeur Alfred de Zanclaux, à la fois un esprit de tradition et une tradition libérée en même temps, car ce compositeur Alfred de Zanclaux voulait avancer en dehors de tout système, de tout a priori. Donc sa manière d'être, sa manière de se situer en musique, c'est un heureux dosage, une très belle harmonie entre tradition et initiative, innovation personnelle. Eh bien, chers amis auditeurs, je suis sûr que vous avez été séduits par la découverte de ce CD qui, je vous le rappelle, intègre aussi sur le même disque le Requiem d'Alfred de Zanclaux. Tout ceci sous la direction de Joël Subiette avec l'ensemble Les Éléments, chœur de chambre, à l'orgue Frédéric Desenclos sur l'instrument Puget de Notre-Dame du Thor. Au revoir.

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0: sera mis. Et puis on attendit l'esprit quand une dame poussa un cri en disant
1: « Ouh ! Ça y est, je le sens ! C'est lui !»
2: Mais non, voyons.
1: Et ben alors, qu'est-ce que c'est ?
0: Ce n'est pas le petit.

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0: 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Le Christ, roi et pasteur. Dans l'Évangile selon saint Jean, au chapitre 14, un passage particulièrement décisif sur l'identité du Christ est souvent choisi pour la célébration des funérailles chrétiennes. On y entend Jésus répondre à Thomas qui s'interroge sur l'avenir, qu'il est le chemin, la vérité et la vie. Comme nous le verrons, ce passage évangélique est particulièrement intéressant parce que, en plus de nous renseigner sur l'identité de Jésus, il nous révèle aussi notre dignité de baptisé. Nous qui avons été incorporés à lui par le baptême, nous sommes appelés à participer à sa vie comme les membres de son corps qui est l'Église. Cette double identité du Christ et du chrétien que nous voudrions explorer au cours de 3 émissions du Puy de Jacob. J'accueille le père Hervé Godin, prêtre du diocèse de Nantes, curé, et aussi professeur au séminaire interdiocésain Saint-Jean de Nantes. C'est donc à partir de ce texte de Saint-Jean que s'ouvre notre triptyque d'émissions. Je vous propose de commencer par réécouter le passage. Que votre cœur ne soit pas bouleversé. Vous croyez en Dieu, croyez aussi en moi. Dans la maison de mon Père, il y a de nombreuses demeures. Sinon, vous aurais-je dit, je pars vous préparer une place. Quand je serai parti vous préparer une place, je reviendrai et je vous emmènerai auprès de moi, afin que là où je suis, vous soyez vous aussi. Pour aller où je vais, vous savez le chemin. Thomas lui dit, Seigneur, nous ne savons pas où tu vas. Comment pourrions-nous savoir le chemin ? Jésus lui répond, moi je suis le chemin, la vérité et la vie. Personne ne va vers le Père sans passer par moi. Comme nous venons de le dire, ce texte est fondamental pour comprendre l'identité du Christ et par là celle du chrétien. Bonjour Père.
1: Bonjour Anne. Effectivement, dans la réponse qu'il fait à l'apôtre Thomas, ce Thomas dont le nom grec Didyme signifie jumeau, le Christ révèle qu'il est Dieu, qu'il est le médiateur entre Dieu et nous. Et donc il va nous montrer enfin que le but de notre vie, c'est l'union à Dieu par le Christ. Jésus opère le salut et il est aussi ce salut qu'il opère. Il conduit à Dieu, il est en même temps la moitié du chemin. Parce qu'il est Dieu, il est la vie. Saint Thomas d'Aquin, le grand théologien du XIIIe siècle, a écrit dans son commentaire sur l'évangile de Saint Jean, je le cite, « Le Christ a déclaré être le chemin et le but, puisqu'il est la fin qui porte en lui-même tout ce qui peut être désiré, c'est-à-dire la vie et la vie pour toujours. » Le salut dont il sera question se vit donc comme notre incorporation au Christ et notre participation à ses mystères. Pour le dire autrement, il s'agit de s'unir de façon intime et mystérieuse au Rédempteur, comme les membres d'un corps participent aux activités de la tête.
0: C'est exactement ce qu'écrit saint Paul dans la lettre aux Romains au chapitre 6. « Si donc par le baptême qui nous unit à sa mort, nous avons été mis au tombeau avec lui, c'est pour que nous menions une vie nouvelle, nous aussi, comme le Christ » qui par la toute-puissance du Père est ressuscité d'entre les morts. Car si nous avons été unis à lui par une mort qui ressemble à la sienne, nous le serons aussi par une résurrection qui ressemblera à la sienne.
1: Et oui, précisément parce que le Christ est la vie, puisqu'il est Dieu, qu'il est source de toute chose et donc de la vie, eh bien, il nous sauve en nous unissant à lui, en nous transmettant sa vie comme cette belle image, vous savez, de la vigne et les sarments. La vigne communique au sarment la vie, cette belle image qu'on trouve en saint Jean au chapitre 15. C'est donc pas simplement par son exemple ou par son enseignement, toute chose utile par ailleurs, hein, qu'il nous conduit au salut, mais c'est par sa vie qui nous est communiquée et qui fait de nous des créatures nouvelles. Et c'est pourquoi tous les penseurs qui vont limiter l'œuvre du Christ, c'est-à-dire son apport à l'humanité, à cet aspect extérieur, en faisant un philosophe, un maître de sagesse, etc., tous ces penseurs oublient la valeur inestimable de sa mort et de sa résurrection, ainsi que la cause salvifique de son humanité à travers les sacrements.
0: Ce sont les gnostiques des premiers siècles qui commencèrent cette réduction.
1: Et oui, en effet, et ils ont été prolongés par les Pélagiens, les disciples de Pélage, qui nient la transmission du péché originel et qui soutiennent que l'homme porte en lui-même la capacité de se sauver et donc réduisent l'œuvre du Christ au bon exemple qu'il nous donne. C'est aussi ce que pensait par exemple Abélard, vous savez, ce moine philosophe qui est né en Loire-Atlantique au Palais, et pour qui l'incarnation visait simplement à nous remettre sous les yeux l'exemple à suivre.
0: On trouve aussi cette tendance dans le protestantisme.
1: Oui, de façon très paradoxale, dans le protestantisme libéral, chez des auteurs comme Sabatier ou comme Arnac, on trouve cette réduction du christianisme à une éthique, une morale des valeurs, à imiter en contemplant l'exemple du Christ. Cependant, il est essentiel de redire que l'œuvre de Jésus-Christ est bien plus ample que son seul exemple. C'est vrai que le Seigneur illumine les intelligences et les consciences par la force de son enseignement et par le témoignage de sa vie exemplaire. Mais en plus, c'est très important de le redire, en plus il nous sauve en expiant pour nos péchés, en soignant nos cœurs par la grâce et en nous sanctifiant par son pouvoir. Enfin, le Christ, ne l'oublions pas, glorifie les saints.
0: Qu'est-ce que ça veut dire exactement, glorifie ?
1: Eh bien précisément, c'est faire participer à la vie
0: gloire.
1: De Dieu, à la gloire de Dieu. Vous savez, le même mot traduit en hébreu, la gloire et le poids. Donc ce qui donne de la consistance... C'est précisément ce que Dieu nous communique, ce qu'il est lui-même, c'est-à-dire sa gloire. Et donc Dieu nous a donc tout donné dans le Christ, puisqu'il nous a donné le chemin, la vérité et la vie.
0: C'est cela qu'on appelle la médiation.
1: Oui, et cette notion, et c'est pour ça qu'on va commencer par méditer sur cette notion de la médiation, cette notion est fondamentale. Comme le rappelait saint Paul dans la première lettre à Timothée, je le cite, en effet, il n'y a qu'un seul Dieu, il n'y a aussi qu'un seul médiateur entre Dieu et les hommes, un homme, le Christ Jésus. C'est 1 Timothée 2,5. Le médiateur, c'est celui qui établit l'union entre deux réalités séparées. Entre Dieu et les hommes, on peut dire qu'en un certain sens, il n'y a pas une séparation complète, parce qu'autrement nous cesserions d'exister, hein, puisque c'est Dieu qui continue de nous susciter dans l'être. Mais le péché vient rendre cette présence intime et cette vocation à la vie de Dieu, la divinisation inatteignable sans la grâce. Alors c'est sûr que Dieu aurait certes pu réparer cette cassure autrement, mais il lui a plu, selon son dessein divin, de procéder par cet acte de médiation unique que constitue l'incarnation et qui est infiniment supérieur quant à l'amour. Pour le dire autrement, ce n'est pas une opération extérieure, comme si Dieu s'était contenté d'un coup de baguette magique de réparer les affaires, mais c'est une participation active de l'intérieur à l'acte même du salut. Dieu s'engage lui-même en personne dans le salut.
0: Et notre liberté est préservée.
1: Et toujours, toujours, puisque ça se fait dans l'amour, et donc il ne peut y avoir d'amour sans liberté. Et c'est pour cela qu'il ne peut pas y avoir d'autre nom qui sauve que celui du Christ, puisqu'il est le salut. Jésus lui-même s'est présenté dans l'Évangile comme l'unique médiateur, c'est dans l'Évangile de Jean au chapitre 14. Mais il faut dire que Jésus n'est pas seulement le pontife, c'est-à-dire celui qui construit les ponts, mais il est lui-même ce pont, il est le pont et le point d'arrivée. De même qu'il n'est pas uniquement le maître, c'est-à-dire le sage qui nous enseigne la vérité, mais il est aussi cette vérité. La perfection de cette médiation, eh bien, elle se réalise dans le fait qu'elle est la plus immédiate possible. Alors, le théologien Joseph Ratzinger, dans son ouvrage « Éléments de théologie fondamentale », écrivait que « dans le Christ médiateur, nous rencontrons Dieu immédiatement et il se révèle le vrai médiateur précisément en tant qu'il nous conduit à l'immédiateté, ou plus exactement, en tant que lui-même est cette immédiateté. »
0: Alors, Jésus est l'unique médiateur. Mais pourtant, ne dit-on pas qu'il y a d'autres médiations ?
1: Si, bien sûr, il existe d'autres médiations, mais toutes ces médiations sont subordonnées à celle de l'unique médiateur. Ainsi, les anges, les saints et surtout la Vierge Marie, par dérivation, coopèrent avec le Christ pour conduire les hommes à l'union avec Dieu. On peut dire aussi que tout chrétien dans ce monde est appelé par vocation à conduire ses contemporains à Dieu par son témoignage de vie, par sa prière. Et en ce sens, il participe à cette médiation en rendant visible le Christ. Tous les baptisés doivent participer à cette œuvre par leur apostolat et leur configuration au Christ. Et parmi les baptisés, il faut le rappeler, les prêtres, selon un mode unique et un degré différent, comme nous l'a bien rappelé le dernier concile de Vatican II, eh bien, sont médiateurs en tant que configurés à l'unique médiateur qui est le Christ.
0: Alors, je voudrais vous poser une question, parce qu'il y a beaucoup de chrétiens qui préfèrent prier Marie. Ils ont l'impression qu'ils sont plus à l'aise. Est-ce que c'est normal de toujours privilégier la Vierge Marie ?
1: Alors, si on reprend la belle spiritualité de Saint Louis-Marie-Grignon de Montfort, on comprend que par Marie, tout est ramené au Christ. Et peut-être que la douceur maternelle de Marie et sa proximité avec nous, puisque... Rend la prière plus facile, exactement. Et Marie conduit toujours les disciples de son fils à son fils, comme elle l'a fait au moment des noces de Cana.
0: Alors, revenons à la personne du Christ. Quel est le fondement de cette médiation ?
1: Eh bien, précisément, sa personne, dans ce que nous appelons en théologie l'union hypostatique, c'est-à-dire l'union dans l'unique personne du Verbe incarné, d'une nature divine et d'une nature humaine. Saint Cyril d'Alexandrie écrivait que, comme il est uni au Père et le Père est uni à lui dans l'identité de nature, ainsi nous sommes unis à lui et lui à nous, parce qu'il s'est fait homme. Par le moyen de sa personne médiatrice, nous sommes unis au Père.
0: Vous suivez l'émission Au Puits de Jacob. Personne ne va vers le Père sans passer par moi, le Christ, prêtre, prophète et roi. Et dans cette émission, dans cette première émission, le Christ, roi et pasteur, avec le Père Hervé Godin. En d'autres termes, Jésus-Christ est médiateur entre Dieu et les hommes parce qu'il est Dieu et homme. Cependant, il est médiateur en raison de son humanité.
1: Oui, parfaitement. Comme le dit très bien saint Augustin dans son commentaire des psaumes, je le cite, « Entre la Trinité, la faiblesse de l'homme et son iniquité, c'est un homme qui fut constitué médiateur, non pécheur cependant, afin que, en tant que non pécheur, il t'unisse à Dieu, et en tant que faible, il s'approcha de toi. Ainsi, pour être médiateur entre les hommes et Dieu, le Verbe s'est fait chair. »
0: Cela signifie que la médiation du Christ a un double sens, ascendante, en tant qu'il offre à Dieu l'adoration, la reconnaissance, l'expiation pour les péchés et la prière au nom des hommes, et descendante, en tant que Jésus communique aux hommes tous les dons de Dieu, toutes les grâces divines.
1: Exactement, et c'est par là que nous arrivons au sujet qui va nous occuper pendant ces trois émissions, parce qu'à travers la médiation de Jésus-Christ, cette médiation que nous venons de rappeler, d'expliquer, se profile ce qu'on appelle les trois Munera Christi, c'est-à-dire les trois dimensions fondamentales de son identité et de sa charge, qu'on peut entrevoir dans la déclaration faite à saint Thomas dans le passage de l'évangile de saint Jean que nous citions au début. « Je suis le chemin, la vérité et la vie, personne ne va vers le Père sans passer par moi. » En fait, il s'agit des fonctions pastorales ou royales. Il nous conduit, comme le chemin, pastoral et royal, les deux sont liés, prophétique ou magistériel, il est la vérité, il nous fait connaître le Père, sacerdotale et sanctificatrice, il nous donne la vie. Fonction auquel il fait participer ceux qu'il se choisit pour le rendre présent de façon sacramentelle, c'est-à-dire ses prêtres. Alors, ces trois fonctions, il faut bien comprendre qu'elles ne sont pas indépendantes. Au contraire, elles sont les manifestations, ou encore mieux, les fruits d'une même racine, l'incarnation, et ça n'aurait pas de sens de les séparer et de les absolutiser. Dans chaque action et dans chaque parole, le Christ exerce son magistère, son sacerdoce et sa royauté. Toutefois, pour bien les comprendre, nous, au cours de ces trois émissions, nous les distinguerons, mais sans perdre de vue qu'elles sont profondément unies dans l'unique médiation opérée dans le mystère de l'incarnation.
0: Alors, quand on lit l'Évangile, est-ce qu'on peut prendre ce prisme-là, de voir le Christ prêtre, prophète et roi ?
1: Ah ben, on peut essayer, en tout cas, de distinguer, et puis de voir comment cette mission de Jésus, elle s'actualise dans le baptisé. C'est ce qu'on verra plus tard dans l'émission.
0: Justement, venons-en à la royauté du Christ. La foi de l'Église affirme que le règne du Christ n'aura pas de fin. En répétant l'annonce qui fut faite par l'ange à Marie, il règnera pour toujours. Saint Luc, chapitre 1, 32-33. Par ailleurs, beaucoup de textes liturgiques insistent sur cette royauté du Christ, à commencer par la solennité du Christ roi de l'univers. Cette dignité royale était préfigurée dans l'Ancien Testament, par exemple au psaume 2 ou en Isaïe 9. et elle était toujours associée à la fonction pastorale. C'est un roi berger qui doit régner sur Israël et dont le roi David constitue le modèle. Alors, qu'en dire ?
1: Alors, affirmer que Jésus est roi n'est pas une métaphore, ce n'est pas la simple attribution d'un titre honorifique à Jésus. La royauté du Christ, c'est une réalité qui est enracinée dans sa condition même de Dieu fait homme. Le pape Pie IX le rappelait dans son encyclique « Quas primas », son encyclique du 11 décembre 1925, je le cite, « La principauté du Christ, c'est-à-dire le fait qu'il soit roi, se fonde sur cette union admirable que l'on appelle l'union hypostatique. » Par ailleurs, cette royauté du Christ se fonde sur ses droits acquis en vertu de la rédemption. Et le pape continue « Le Christ règne sur nous non seulement par droit de nature, mais également par droit de conquête en vertu de la rédemption. » Fin de citation. Cette royauté du Christ, ce n'est pas un ajout de l'Église à la révélation. En effet, si Jésus lui-même n'évoque jamais publiquement sa royauté, sauf dans le cas précis de son procès devant Pilate, pour éviter que cette royauté ne soit amalgamée avec un messianisme politique, en revanche, l'Écriture ne cesse de révéler sa condition royale. Rappelez-vous le récit des mages au commencement de l'Évangile qui cherchent le roi des Juifs qui vient de naître et qui le reconnaissent malgré les apparences. Jusqu'à l'Apocalypse de Saint Jean, et on lit au chapitre 19 de l'Apocalypse, « Sur son vêtement et sur sa cuisse, il porte un nom écrit, roi des rois et seigneur des seigneurs. » Alors, le Christ exerce sa fonction royale en instaurant son règne avec les actes propres à un seigneur. Par exemple, il réunit son peuple, il fixe les lois du royaume, il se déclare juge suprême. Pensez au discours sur la montagne dans l'évangile de Matthieu au chapitre 5. Et il est le juge suprême comme il le déclare lui-même en Jean 5, 22. Le Père ne juge personne, il a donné au Fils tout pouvoir pour juger. Et donc, le Christ est législateur, il est juge et il est seigneur. Cependant, son pouvoir n'est pas étranger à la volonté divine de sauver tout homme. Ce règne n'est pas de ce monde, comme il le dira lui-même à Pilate. C'est le règne des cieux, c'est un règne qui est essentiellement spirituel, bien qu'il peut avoir des conséquences politiques. Et ce règne consiste à donner la vie pour engendrer un nouveau peuple de Dieu. Et c'est pourquoi pour le Christ, être roi, c'est être sauveur, c'est être dans son royaume, c'est offrir le salut, comme il va le dire d'ailleurs au bon larron sur la croix, « Aujourd'hui tu seras avec moi en paradis ». Par opposition, refuser son règne, c'est refuser le salut.
0: Ce règne est pourtant universel.
1: Oui, bien sûr, parce que c'est un règne qui embrasse tout le créé. Cependant, s'il est universel, il s'instaure peu à peu. Il commence par l'incarnation, et puis il rejoindra sa plénitude à la fin des temps. Le Christ, pour accomplir la volonté de son Père, a inauguré sur terre le royaume des cieux, et il en a révélé peu à peu le mystère. Et par ailleurs, on peut dire que par son obéissance, il a accompli la rédemption. Alors, l'Église, où le règne du Christ est déjà présent en mystère, grandit visiblement dans le monde par la volonté de Dieu. Et ce commencement et cette croissance sont signifiés par l'eau et le sang qui jaillissent du côté transpercé de Jésus et par la déclaration de ce dernier « Quand j'aurai été élevé de terre, j'attirerai à moi tous les hommes. » C'est en Jean 12, 32. De même, dans les paraboles du royaume, on parle de cette croissance progressive mais inéluctable. En réalité, comme le Christ est l'auteur de notre salut, mais qu'il est aussi notre salut lui-même, de façon, on pourrait dire analogique, Jésus n'instaure pas seulement son règne, mais il est ce règne parce que l'Église est le Christ total, duquel Jésus-Christ est la tête. Alors la domination royale du Christ, elle s'étend à tout le créé, elle s'étend du monde matériel jusqu'aux réalités spirituelles. Et cette domination royale ne s'impose pas par la force afin que les hommes adhèrent librement à lui. Elle est réelle, et c'est pourquoi Jésus nous enseigne dans l'oraison dominicale à demander instamment au Père que son règne vienne. À la fin des temps, comme on le voit dans la première aux Corinthiens, en détruisant la mort, Jésus obtiendra de son Père la domination effective et définitive sur tout être, et il l'offrira à son Père.
0: Pour terminer notre exposé sur la royauté du Christ, comment comprendre alors que par le baptême, nous soyons faits rois ?
1: Alors, comme nous l'avons dit tout à l'heure à propos de la médiation, le baptême nous incorpore au Christ, nous rend participants à sa vie puisque nous devenons un de ses membres et donc nous participons à sa dignité royale de ce fait. Bien sûr, cette dignité royale est à comprendre par dérivation de celle de Jésus. Nous sommes appelés à servir pour que son règne arrive. Nous sommes appelés à participer à la manifestation du royaume. Et j'ajouterais que la création attend son salut de celui de l'homme. Et donc, en favorisant la venue du règne, nous permettons que se réalise la promesse faite à l'homme et à la femme dans la Genèse d'être les seigneurs de la création en la protégeant et en lui donnant la possibilité de donner le meilleur d'elle-même. C'est là le grand fondement de l'écologie. Il ne peut pas y en avoir d'autre. En fait, le salut de la création passe précisément par ce règne que l'homme est appelé à manifester dans le créé.
0: Est-ce qu'on peut hâter le retour du Christ ?
1: En tout cas, je
0: pense... Par la prière,
1: par l'intercession, et puis par nos œuvres aussi, par la charité en acte. Voilà.
0: Et pour les prêtres ?
1: Alors, parmi les baptisés, certains ont été configurés au Christ, tête et pasteur de son peuple, ce qui signifie que ces baptisés-là vont participer à la charge pastorale du Christ qui doit rassembler dans l'unité des brebis dispersées du troupeau. Le Christ se sert de la personne de ses prêtres pour réaliser cette œuvre de constitution de l'Église. Et le pouvoir pastoral est donc lié à l'ordination. Il n'est pas une fonction usurpée ou historique qui se serait ajoutée à d'autres pouvoirs, non. Il est lié à la nature même du sacrement de l'ordre qui fait l'évêque et les prêtres. C'est ce qui ne signifie pas que ce pouvoir soit de nature totalisante, autoritaire et autonome, parce qu'il est une participation à la mission de l'unique pasteur qui est Jésus-Christ.
0: Et alors, on peut voir ça davantage comme un service.
1: Exactement.
0: C'est ce que disait toujours le pape Benoît XVI.
1: Oui.
0: Il insistait énormément sur cette notion de don et de service.
1: D'ailleurs, le pape, rappelons-le, a pour titre, c'est son titre préféré d'ailleurs, serviteur des serviteurs de Dieu.
0: Donc on est loin d'une espèce d'autoritarisme.
1: Exactement, exactement.
0: Voilà.
1: En fait, cette participation découle de la manière dont le Christ exerce lui-même son autorité. Il le fait toujours dans la dimension du service et en même temps avec... toute la dignité que requiert la fonction royale.
0: Alors, comment cette royauté peut-elle s'intégrer dans notre prière ?
1: Eh bien, peut-être justement en reprenant les mots de la prière des prières, c'est-à-dire en priant le Notre Père. Vous savez, saint Augustin, dans son commentaire, dit que toutes les demandes justes sont contenues dans le Notre Père. Et donc, le moyen de vérifier que notre prière est juste, c'est de vérifier qu'elle se rattache à une des demandes. Et donc, à chaque fois que nous disons au Seigneur « Que ton règne vienne », eh bien, c'est une manière de faire en sorte que ce qui n'est pas encore en nous placé sous son pouvoir de vie, le soit, justement.
0: Mais c'est pas toujours facile pour se dire le règne vienne, et pourtant tout a l'air de pas toujours marcher comme on voudrait, selon ce qui est notre propre...
1: Effectivement, mais dans l'invisible, Dieu réalise le salut, ça nous en sommes absolument persuadés. Voilà. Ce qui appartient encore au néant est voué à la mort. En revanche, ce qui est illuminé par la parole du Christ est arraché au néant, et c'est comme ça que s'exerce le règne de Dieu sur nous.
0: Et nous le comprendrons à la fin des temps.
1: On le verra quand nous serons face à face avec le Seigneur.
0: Oui. Eh bien, merci beaucoup, Père. Vous avez suivi l'émission Au Puits de Jacob. Personne ne va vers le Père sans passer par moi. Le Christ, prêtre, prophète et roi. Première émission. Le Christ, roi et pasteur.

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3: Pour commencer cette nouvelle rentrée radiophonique, je voulais partager avec vous une bonne nouvelle. En tout cas, à mes yeux, c'est une bonne nouvelle. Peut-être que certains l'apprécieront moins. Voilà la bonne nouvelle. La Bible est au top. Elle reste un best-seller. Depuis 2019, les ventes de Bibles sont en hausse continue en France. Elles ont même explosé il y a 3 ou 4 ans, selon les éditeurs spécialisés. Le directeur des éditions du Cerf explique que depuis ce regain, la maison réimprime sa grande édition appelée Cathédrale de papier chaque année, alors qu'elle ne tirait des exemplaires que tous les 3 ans auparavant. Les ventes de la Bible ont donc explosé. Et pas seulement pour les éditions du Cerf, aux éditions Salvator. Il est question d'une multiplication par 3 ces dernières années des ventes de la Bible. Enfin, la Bible de Jérusalem, déclinée en plusieurs formats, arrive en tête des 3 premières ventes de la librairie religieuse La Procure à Paris, où l'on n'hésite pas à qualifier la Bible de best-seller. Rappelons que la Bible est actuellement vendue à près de 300 000 exemplaires chaque année en France, ce qui fait le livre le plus acheté en France. Effectivement, si l'on compare, dans l'édition religieuse, un livre moyen, disons, qui va connaître un succès moyen, va atteindre aux alentours de 5 000 exemplaires, et ce sera déjà un livre à succès. La Bible de Jérusalem arrive en tête des 3 premières ventes du magasin La Procure. Et pourtant, la Bible de Jérusalem réclame un papier fin comme du papier de cigarette, en coton et en lin, exige que la reliure soit cousue et non collée. Un ouvrage, donc, qui se trouve accessible à un prix relativement élevé, puisque pouvant atteindre, selon la formule, en version zippée, en poche vinyle ou en poche classique, la somme d'environ 50 euros. Qu'à cela ne tienne, elle se vend de plus en plus depuis 2019. Date d'un renouveau très clair des ventes de la Bible, alors que depuis quelques années, ces ventes ne cessaient de baisser. Mais remarquons que nous ne sommes pas devant un phénomène franco-français. La hausse est encore plus marquée chez les anglo-saxons. Au Royaume-Uni, par exemple, les ventes de Bibles sont passées de 192 000 exemplaires en 2019 à 396 000 en 2025. Quant aux États-Unis, on relève 19 millions d'exemplaires vendus en 2025, soit le plus haut niveau depuis 21 ans. Quels sont les facteurs qui peuvent expliquer ce regain d'intérêt pour la Bible? Ne serions-nous pas là devant un signe de plus, j'allais dire, d'un certain renouveau d'intérêt pour la tradition chrétienne?
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0: Florence Sens, diplômée du master sexualité et fertilité conjugale de l'Institut Saint-Jean-Paul II pour la famille, première intervention de cette série intitulée Psychologie du couple.
1: Bonjour. Nous avons déjà beaucoup réfléchi ensemble sur le bonheur conjugal, la vocation du couple à l'amour conjugal comme un reflet et une matérialisation dans la création de l'amour trinitaire, comme un appel à la communion avec Dieu. Ce travail a déjà abordé les difficultés à identifier la vraie nature de l'amour humain, à le distinguer des amours de moindre qualité qui s'appuient sur un manque de liberté, d'engagement et de fécondité, et donc ainsi sur des faiblesses intrinsèques. Nous avons aussi vu ensemble que cet amour vrai que nous désirons tous est appelé à être transfiguré en Dieu par le moyen du sacrement de mariage. Dans le même temps, nous reconnaissons aussi autour de nous, dans nos familles, dans nos couples même, que la réalité du quotidien semble bien éloignée de ces descriptions. Évidemment, nous sommes tous marqués par nos faiblesses individuelles, nos manques d'amour, nos égoïsmes. Notre amour lui-même est aussi marqué du même sceau. Il est en premier humain, fait d'argile, et c'est un combat permanent pour l'élever au niveau de la communion conjugale espérée. Je vous propose cette fois d'y regarder plus en détail et de nous plonger dans la psychologie du couple. Cela éclairera peut-être notre route en nous amenant, je l'espère, vers plus de compassion pour nous-mêmes et donc vers des chemins de guérison. Je pourrais vous reparler du péché originel et de la faute inscrite si profondément dans notre nature qu'elle est indélébile malgré tous nos efforts d'amélioration. J'aurais raison de le faire, même si nous savons qu'en Jésus-Christ, cette faute trouve son remède et que nous sommes tous désormais appelés à grandir dans la sainteté, c'est-à-dire dans la conformation progressive au modèle du Christ, à être parfait au sens de fait par, refait par le Christ. Évoquer le péché originel reste important pour comprendre que nous devons constamment lutter vers cette inclinaison, vers la paresse et la concupiscence. Ce n'est pas une malédiction, c'est un fait que personne ne peut nier, pas même les saints. Cela nous appelle à veiller et à mener le combat spirituel pour ne pas se laisser glisser sur la mauvaise pente. C'est donc une voie de sanctification personnelle qui rejaillit sur la sanctification du couple. C'est certainement aussi un constat qui nous permet de comprendre nombre de tensions et de disputes conjugales et familiales, et ainsi de les éviter autant que possible. Mais il y a aussi un autre aspect qui est étudié notamment à l'Institut Saint-Jean-Paul II pour la famille à Rome, et qui peut nous aider à mettre des mots sur nos difficultés et ainsi progresser.

crise que nous traversons. Pour y voir clair dans ce qui arrive, nous avons besoin de dire ce qui se passe pour nous, afin que nous puissions alors le comprendre et en tirer de l'enseignement. C'est le sens des psychothérapies. Dire l'expérience vécue afin de comprendre comment elle nous affecte et comment la gérer, l'utiliser pour grandir et progresser, pour ne pas simplement la subir. Prenons un instant pour réfléchir personnellement. Notre couple et plus largement notre famille sont-ils l'objet d'une telle prise de recul ? Avons-nous déjà cherché à trouver le moment d'y réfléchir, d'identifier nos manques de courage, mais aussi nos forces ?

Question de vie, Florence Sens. Nous allons esquisser maintenant quelques traits de la psychologie du couple et de la famille, et donc nous allons commencer par raconter son histoire. Un couple, c'est d'abord l'histoire de deux personnes humaines, un homme et une femme, qui ont derrière eux déjà une histoire, leur propre histoire, une éducation, une enfance. Ce n'est pas si anodin. L'être humain a cette particularité qu'il apprend à devenir homme ou femme. Un animal apprend également à se comporter, à chasser par exemple, mais il reste ce qu'il est au départ. Un enfant, lui, doit découvrir progressivement ce qui fait de lui un homme ou une femme. Un chien ne devient pas chien. Par contre, une petite fille devient femme. Comment cela arrive-t-il? L'être humain suit un parcours. Dans ce parcours, les psychologues savent que l'enfance était un moment essentiel. Il est le moment de la rencontre, de la réalité du monde et de sa gravité, de la rencontre des autres qui parlent et renseignent l'enfant. Et déjà, donc, le langage gagne là une place essentielle. Pendant l'enfance, ce sont les soins, et d'abord les soins maternels, qui structurent l'enfant. L'alternance du rythme jour-nuit, l'hygiène, la nourriture, le jeu. Ce ne sont pas seulement des activités naturalistes, c'est-à-dire uniquement nécessaires, mais bien des activités structurantes. Elles sont le fruit du désir de celui qui prend soin. Et ce n'est pas la perfection technique du soin qui humanise l'enfant, qui lui permet de se construire comme être humain. D'ailleurs, devenir humain n'est pas un procédé universel identique, rigoureusement pour chacun, car il est soumis à un facteur subjectif, à savoir le désir de celui qui prend soin. Et même si ce désir se manifeste par et dans le soin, il reste impalpable. On voit sa manifestation sans le connaître explicitement. Très bien, mais en bon parent, en bon membre de famille, nous pourrions nous demander s'il existe une combinaison mécanique parfaite de soins qui serait le comportement éducatif humanisant parfait. Eh bien non, détendez-vous. Ce n'est pas dans le soin visible que naît l'homme, mais c'est le type de désir qui anime la personne qui prend soin qui, in fine, a de l'importance. C'est cela qui anime la parole dite à l'enfant, le soin qu'on prodigue. C'est le type de désir qui anime qui est primordial. Le parent a un désir subjectif vis-à-vis de l'enfant. L'enfant, lui, cherche à comprendre qui est le parent. Tout le développement de l'enfant est suspendu au fait qu'il devienne une personne, pas n'importe laquelle, lui-même. L'enjeu est dans le fait que l'enfant se reconnaisse dans un nom, qu'il apparaisse comme un sujet unique, que nous soyons les témoins de l'avènement de son identité unique. Et si c'est juste pour une personne, c'est juste aussi pour l'être familial, ce qui faisait dire à Saint Jean-Paul II « Famille, deviens ce que tu es ». Et dans la relation conjugale? Eh bien, l'histoire de chacun est importante pour savoir avec qui démarre une relation amoureuse, puis conjugale. Quand je suis surpris par l'autre qui fait une chose inattendue, je m'interroge sur la réelle personne que j'ai effectivement épousée. Cette réaction ne correspond pas aux aspects de la personne que je me suis représentée. Je m'attendais à ce qu'il réagisse d'une certaine façon, pas celle-là. Je pensais le connaître, je pensais être sûre de l'autre et de ce qu'il m'avait promis. Nous y voilà, la promesse, celle de l'amour.

l'amour, celle du mariage. Pourquoi est-ce si important? Pourquoi le sentiment, qu'il soit étayé ou non, de trahison est-il si déstabilisant? Il est déstabilisant car la promesse est une structure. Mais être aimé de quelqu'un, c'est accepter de promettre bien plus que ce que je pense ou ce que j'ai dit. La relation d'amour est un échange de signes, de paroles, mais elle inclut aussi une dimension de pacte, une alliance, un accord. Dans chaque pacte, en particulier celui de la relation d'amour, il y a une partie expressément énoncée de promesse, c'est-à-dire avec une chaîne de mots porteuse de sens. C'est dit. Il y a aussi un non-dit porté dans le sens de ce qui a été dit. Dans l'aveu de l'amour et la promesse de l'engagement, quelle interprétation va-t-on en avoir? De quelle vérité est-il porteur? En me disant cela, l'autre, que veut-il obtenir ou faire? Ce n'est pas qu'une information pour seulement donner une réalité. Il y a aussi une vérité entre les lignes de l'énoncé. Il ne s'agit pas seulement d'un contenu implicite qui appelle un certain type de réponse et de relation. Comme toute demande de parler établit une relation, derrière celle-là, il y a aussi une dimension de la demande, à minima la demande d'être présent pour l'autre. Mais cela ne s'arrête pas là, ça nous emmène plus loin. Nous allons voir dans la suite où nous conduit cette première parole.

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2: C'est l'été, la calicule nous donne un bon alibi pour nous retirer dans la fraîche pénombre d'une maison et nous évader dans les aventures d'un roman prenant l'histoire pour sujet. Et pour fuir une actualité brûlante, nous rêverons l'avenir en nous faisant tirer les cartes par une chiromancienne avertie. Et si nous recevions aujourd'hui à la fois la conteuse et la magicienne ? Bonjour Claudine Canta.
3: Bonjour.
2: Claudine Canta, nos auditeurs vous reconnaissent certainement car vous êtes venue plusieurs fois dans nos studios. Vous avez rencontré Philippe, je crois, pour Diabolopacte et Mon opium est dans mon cœur, notamment.
3: Oui, bien sûr.
2: Je refais brièvement votre parcours, puis vous compléterez, évidemment. Germaniste de formation, traductrice, mais surtout romancière et poète. Votre inspiration vous emmène sur tous les chemins. Thriller, roman historique, humour. Aujourd'hui, nous allons évoquer ensemble votre dernier ouvrage, Lisbonne avait raison, paru au début de l'année aux éditions du 81. Roman d'aventure, roman picaresque, roman d'apprentissage, roman à clé peut-être, arcane sans doute. Ce livre brouille les cartes, si l'on peut dire. Alors, pouvez-vous nous en parler un peu, nous dire déjà d'où vous vient ce Lisbonne avait raison?
3: Alors, ça remonte très loin. En l'année 2005, alors 2005, c'est le 250e anniversaire du tremblement de terre de Lisbonne, du 1er novembre 1755. Alors cette date, qui correspond à la fête des morts et à la Toussaint, elle a de quoi de marquer les esprits. Et dans la matinée, un matin, j'entends un sportif, champion du monde, qui dit « Voilà, cette victoire, je la dois à Dieu ». Et dans la même journée, je vois un article sur le tremblement de terre de Lisbonne. Et alors, je lis dans l'article qu'à l'époque, on est quand même au XVIIIe siècle, dans le très catholique royaume du Portugal, le pouvoir aux manettes à l'époque n'a pas cherché d'explication religieuse, mais il a fait effectuer des sondages sur la cause du séisme, dans un esprit tout à fait scientifique. Alors ces deux informations se sont percutées dans mon esprit et j'ai ressenti la nécessité d'écrire sur ce 18e siècle.
2: Si vous décrivez, en nous parlant de cet événement, de ce choc, comme, il y a eu comme un paradoxe chez vous, et effectivement, le 18e est peut-être la rencontre d'un certain nombre de paradoxes, ou en tout cas de chocs culturels, qu'on peut d'ailleurs peut-être retrouver jusqu'à nos jours.
3: Oui, voilà, c'est un siècle en ébullition.
2: Alors, vous l'avez nommé donc « Lisbonne avait raison ».
3: Oui.
2: En quoi Lisbonne avait-il raison ?
3: Alors je vais vous le dire tout à fait en vous citant le roman. Alors voilà, c'est une phrase, on la prend plus loin, parce que le 18e siècle, si le 18e siècle, c'est le siècle des Lumières, oui. Le siècle où on met la raison en avant. Et là, je fais parler le futur marquis de Pombal, qui a reconstruit Lisbonne, et il dit « Si les temps futurs venaient à s'obscurcir, et même si mon nom sombrait dans l'oubli, mon œuvre pourra alors témoigner des bienfaits des Lumières. Si dans 3 siècles, il pouvait se dire « Lisbonne avait raison », alors je saurais que je ne me serais pas épuisé en vain. »
2: Et oui. Donc il faut, en fait, le marquis de Pombal a fait sienne la devise de Voltaire, mais à un niveau superlatif, puisqu'il a cultivé son jardin.
3: Et oui, lui, il a agi, hein. il était sur le terrain, un terrain en ruine, enfin, on y reviendra.
2: Alors, pouvez-vous dans un premier temps nous présenter brièvement l'intrigue?
3: Alors l'intrigue,
2: trop loin,
3: voilà, l'intrigue, voilà, sans dévoiler, voilà, alors c'est simplement l'histoire de Lorenzo Azzopardi, qui naît en 1738 à Gênes, dans une famille de négociants. Et à cause d'un événement dramatique que, bien sûr, je ne peux pas dévoiler, Il est obligé de s'exiler de Gênes. Alors, il embarque dans un navire de commerce. Il traverse la Méditerranée, une Méditerranée très agitée à l'époque, avec infestée de pirates. Il fait escale en Corse, une Corse qui est encore génoise. Et il débarque à Valence. Il traverse l'Espagne, l'Espagne de l'Inquisition, l'Espagne des moulins, des théâtres ambulants. Et il a 12 ans quand il quitte Gênes. Et en même temps, il se forme dans tous les domaines. Et il arrive à Lisbonne, la veille du grand tremblement de terre du 1er novembre 1755. Et il va participer à la reconstruction de Lisbonne.
2: Pourquoi Gênes ?
3: Gênes, c'est un clin d'œil à Christophe Colomb.
2: C'est ça, c'était l'idée.
3: C'est Christophe Colomb, l'idée, Christophe Colomb, quand même, le découvreur, enfin, le découvreur, c'est oui. De l'Amérique.
2: Oui, l'aventurier, disons. Donc, Lorenzo est un petit Christophe Colomb, alors, d'une
3: pas
2: certaine
3: exactement,
2: manière.
3: Peut-être, oui, à sa manière.
2: C'était aussi l'occasion de présenter une ville italienne.
3: Oui.
2: Et je ne sais pas quel est votre lien avec l'Italie. Mais...
3: Alors oui, alors Gênes, alors je mets les pieds tout de suite dans le plat, je ne suis jamais allée à Gênes. Je suis allée en Italie, mais pas à Gênes. Et par contre, je me suis documentée.
2: Ah ben vous la décrivez fort bien.
3: Parce hein, que je me suis documentée, alors à la Bibliothèque du Patrimoine, à Toulouse, je me suis plongée dans un livre d'histoire écrit par un historien du 19e siècle, dans un style très limpide. Et là, on découvre Gênes. Alors Gênes, 18e siècle, bon, son surnom c'est la Superbe, mais au 18e siècle, elle est en décadence, parce qu'elle a eu son apogée au 16e et 17e siècle. Et là, bon, elle est. Alors, c'est une ville avec des collines. On y grimpe par un entrelac de petites rues, de ruelles qu'on appelle les Carruggi.
2: Et donc, Lorenzo, votre héros, on verra ensuite si c'est pas un anti-héros. Lui, il est plutôt d'une famille noble. Il est bien
3: il
2: parti
3: est d'une
2: dans
3: famille
2: la vie,
3: de négociants, de négociants.
2: Oui, c'est vrai, vous avez raison, c'est pas des nobles.
3: C'est pas des nobles,
2: ce
3: sont des négociants.
2: Il y a des gens encore plus riches qu'eux, mais il a déjà une bonne fortune, son papa.
3: Oui, son père est fortuné, après des revers, s'ils habitent un palais. Lorenzo, il est formé, il bénéficie de l'enseignement d'un précepteur, qui est un Français des Lumières, Maxence de Quetigny.
2: Qui est un clin d'œil, un des nombreux clins d'œil que vous ferez à Voltaire, je pense.
3: À Voltaire, à l'encyclopédie.
2: Et votre livre a parfois un côté encyclopédique, enfin, petite encyclopédie un peu diabolique, par certains côtés.
3: Oui, une encyclopédie magique.
2: donc, nous avons Lorenzo, qui est très choyé par sa maman, dont il est, ma foi, tout à fait amoureux, hein, comme beaucoup de petits garçons. Parce qu'il n'est pas très vieux quand on fait sa connaissance.
3: Alors on le prend alors depuis sa naissance. Alors parce que là, bon, c'est Lisbonne, j'y reviens un peu. Lisbonne avait raison, c'est mon 7e livre. C'est mon 4e roman. Et chaque fois, je ne construis jamais de la même manière. Et là, ce roman, il est construit de façon linéaire. C'est-à-dire que Lorenzo, on le suit depuis sa naissance jusqu'à ses 20 ans.
2: Même si on commence par un flashback, en fait.
3: On commence par un prologue, voilà. Le prologue, on est dans le bain. Là, on est la veille du grand tremblement de terre de Lisbonne, à Lisbonne même.
2: Vous voulez nous le lire, s'il vous plaît ?
3: L'Incipit, je vous le lis.
2: Pour nous situer un petit peu l'époque, le lieu et votre style aussi.
3: Il est trois façons d'aborder une ville. En soi, guère différente de l'art d'accoster le territoire unique que constitue chaque personne humaine. De face, de biais ou bien de dos. C'est de cette manière que Lorenzo fit connaissance de Lisbonne. S'il était venu de l'Atlantique, la tour de Belém, dressée au milieu de l'estuaire, lui aurait signifié, du haut de ses coupoles mauresques, son arrivée imminente. Tel un nouveau-né. Il aurait alors glissé sur elle, en elle, sur les eaux du Tage, le regard ébloui, livré à ses façades exubérantes, nain écrasé par les sept collines plantées d'églises et de palais, déjà happé avant même de poser le pied sur le pavé du Rossio, peut-être que, vaincu, sans envie de lutter, il se serait rendu à ses charmes.
2: Après, il s'est quand même rendu un peu à ses charmes. Mais effectivement, il l'a abordé par l'autre côté, par un autre côté. Et donc, c'est comme ça que nous rentrons dans ce roman historique. En fait, au moment où sa vie va bifurquer, finalement.
3: Ah oui, oui, la vie d'Élise Boët, la vie même de l'Europe, hein, parce qu'il y a un immense retentissement de ce tremblement de terre. Et la vie de Lorenzo, bien sûr.
2: Tremblement de terre, effectivement, grand retentissement. Et aussi début d'une forme de solidarité européenne, puisqu'on a vu des secours arriver d'un peu partout.
3: En fait. Ah oui, oui, il y a eu une aide internationale qui est arrivée. On a construit des préfabriqués, on a amené de la nourriture.
2: Et ça, vous le décrivez bien dans la deuxième partie du livre. Donc, Lorenzo n'est pas tout seul. Il a comme... bonne gouvernante, confidente, et probablement beaucoup plus que ça, autour de lui, il a l'aide de sa chère Gelsemina. Alors, parlez-nous peut-être un petit peu de Gelsemina.
3: Gelsemina, alors, c'est sa jeune gouvernante. Alors, bon, il a des liens avec elle que je ne peux pas dévoiler, qu'on apprend à mesure en lisant le roman. Et c'est elle qui s'occupe de lui. Alors, parce que Lorenzo, il naît, alors, il a un frère. Et sa mère, elle a un fils aîné, son frère. Et Lorenzo est son préféré. Et son frère le hait. Alors, ils se détestent, et l'ambiance dans ce palais, elle est complètement méphitique. Elle est saturée par la haine entre, que lui voue, son frère aîné. Et il est, en même temps, il bénéficie de l'enseignement d'un homme des Lumières, d'un précepteur français, un libertin, exilé à Gênes, Maxence de Quetigny. Et lui, il lui enseigne la géométrie, la vastitude du monde. Et Gelsemina, elle est dans un autre domaine. Elle est complètement illettrée parce que elle possède le don de prophétie et en plus elle se sert des tarots pour prédire l'avenir.
2: Donc il est entouré de, en fait, sa formation intellectuelle et d'être humain. Les deux, lui vient principalement de deux pôles presque opposés.
3: De deux pôles.
2: Un pôle rationnel, libre penseur, plutôt hostile à la religion, et puis sa gouvernante qui est au contraire plus dans le, je dirais pas dans l'irrationnel, parce qu'elle a bien les pieds sur terre aussi, mais dans un monde. Ésotérique.
3: Disons. Elle est dans un monde qu'on n'est pas encore. Elle est dans un monde qu'on ne connaît pas encore, hein, composé de phénomènes naturels qu'on n'a pas encore, que la science n'a pas encore élucidé. Voilà ce qui est dit.
2: Alors, oui, dans une petite citation à ce sujet.
3: Voilà. Alors, dans la cosmogonie de l'enfant, Quetigny figure le soleil et Gelsemina la lune. Il croit dur comme fer que les deux astres qui éclairent pour lui les faces diamétralement opposées de la vie ne sont pas faits pour se rencontrer et qu'ils ne font que se croiser entre les murs de la vaste demeure.
2: Oui, ça c'est assez effectivement, c'est bien vu au niveau de la perception de l'enfant finalement. L'enfant a du mal à travailler les zones de gris ou les zones de rencontre, en fait.
3: Oui, il croit que les deux faces, bon, qu'ils ne sont pas faits pour se rencontrer. Et c'est un enfant, enfin, c'est un enfant très seul, parce qu'il n'a pas de commerce avec les enfants de son âge.
2: Oui, parce qu'il n'a pas, il n'est pas entouré de cousins, ou sa mère est florentine, donc de ce côté-là, il n'y a pas de famille. C'est vrai qu'il est... Il est principalement en compagnie d'adultes ou presque adultes.
3: Oui.
2: Qu'est-ce qui vous a poussé à faire ce personnage un peu solitaire ?
3: Je crois... il a un peu grandi tout seul. La graine a grandi tout seul. Enfin, après, les personnages, dans un roman, ils finissent quand même par prendre le pouvoir.
2: Oui. Et vous avez le sentiment qu'il a un peu pris le pouvoir ?
3: Après, il faut qu'ils aient une certaine autonomie pour qu'ils paraissent vivants.
2: D'accord. Donc voilà notre Lorenzo qui est quand même au départ soumis à pas mal d'aléas et il est quand même très soumis aux diktats des autres. Son père d'abord, mais son père a un rôle qui est assez intéressant, ce père, parce qu'il est à la fois lointain et en même temps présent. Lorenzo n'a pas des rapports très complices avec lui, mais en revanche, son père accomplit quand même son devoir de père en lui présentant des gens qui vont lui permettre d'avancer dans la vie.
3: Oui, oui.
2: Et puis
3: son père lui fait découvrir le monde du port, le monde de l'extérieur, alors que sa mère est cantonnée dans le palais.
2: Et le monde des commerçants, et aussi une certaine approche tolérante qui va aussi aider Lorenzo dans ses pérégrinations. Puisque, ça je pense pas qu'on spoile grand-chose, en disant que l'associé du père de Lorenzo est un commerçant juif,
3: oui,
2: qui a un poste important dans la société génoise. Et vous décrivez bien aussi tous ces échanges.
3: Oui, toute cette transformation, parce que l'un, le fils, le plus jeune fils de cette famille juive, de cette famille de négociants, il se convertit au protestantisme à Londres.
2: Oui, parce que ce fils a une importance.
3: Ah oui, il fait partie des personnes qui forment l'esprit de Lorenzo.
2: Et de manière plutôt positive, globalement. Même s'il lui a peut-être joué un mauvais tour, mais.
3: Qu'on ne peut pas dévoiler.
2: Mais il y a quand même, effectivement, c'est là aussi un personnage positif. Et vous décrivez justement un petit peu la situation des juifs à Gênes. Dans la mesure où ils devaient porter un chapeau jaune, par exemple.
3: Oui, oui. Oui, là, j'y fais brièvement allusion.
2: Donc, voilà Lorenzo qui, contraint et forcé quand même, est amené à partir de Gênes et en direction de l'Espagne. Mais au début, il ne sait pas trop.
3: Enfin, au début, il croit qu'il va aller à Lisbonne, mais le voyage est quand même très aléatoire.
2: Et oui, et donc nous allons le retrouver bientôt en Espagne. En Espagne, où nous allons peut-être partir nous aussi avec la musique de Manuel de Falla. Dans une version qui est jouée ici par Paco de Lucía.

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1: Après cette écoute de La Vida Breve de Manuel de Falla, interprétée par Paco de Lucía, nous retrouvons Claudine Canda pour son roman Lisbonne avait raison. Et elle va nous parler un petit peu du rôle des tarots dans cette histoire. Je vous ai parlé des cartes au début de l'émission et c'est peut-être le moment d'en tirer quelques-unes.
2: Alors les tarots, Gelsamina, elle est douée du don de prophétie et elle lit l'avenir dans les tarots. D'ailleurs, elle dit à Lorenzo, voilà le jeu de la vie et de la mort. Lorenzo, regarde bien, dans ton existence, tu devras parcourir les 22 étapes de la course. Alors les 22 étapes, ce sont les 22 arcanes du tarot divinatoire. Alors pourquoi j'ai choisi le tarot ? Alors, quand j'écrivais ce roman, qui est un roman d'aventure historique, d'apprentissage, je lis chaque fois que j'écris quelque chose, ce qui se rapproche des auteurs qui ont écrit sur ce thème, et je me suis dit, il faut que je trouve quelque chose. Je ne voudrais pas écrire un roman qui a déjà été écrit, Jean-Paul Delfino, qui est un spécialiste du Portugal et du Brésil. Je me suis dit, je vais y mettre ma touche à moi. Et là, j'ai mis les tarots. Alors, les tarots, c'est pas un hasard, hein. Moi, je suis arrière-petite-fille de médium, petite-fille de voyante. Ma grand-mère, elle tirait les cartes. Pas avec les tarots, mais avec un jeu ordinaire. Et ma mère était médium. Donc là, j'ai replongé dans mon univers. Et en effet, les lames du tarot divinatoire vont jalonner et même s'incarner sur la route de Lorenzo.
1: Oui, il a des visions de temps en autre, les cartes lui apparaissent finalement, le réel comment se superpose à l'image de la carte.
2: Mais la carte qui se soulève sur la table, moi je l'ai vue sur la table de ma grand-mère.
1: Ah oui,
2: là je ne l'ai pas inventé.
1: D'accord. Donc quand votre grand-mère posait les cartes et
2: une fois oui ça c'est arrivé qu'une carte oui j'ai vu la carte comme ça sans se soulève toute seule.
1: D'accord. Donc Gelsamina doit beaucoup à votre grand-mère alors par certains côtés. D'accord. Et donc ces cartes vont donner aussi un côté un peu ésotérique et onirique à votre roman, puisqu'elles apparaissent toujours à des moments particuliers dans la vie de Lorenzo, et elles lui permettent de donner un sens à ce qu'il vit, finalement. Parce qu'il lui arrive des aventures qui ne sont pas toujours limpides. Et donc le voilà qui est sur son bateau, croyant partir pour une direction qui n'est pas la sienne, et il va s'enfuir de ce bateau. Enfin, après une étape en Corse où il va apprendre un certain nombre de choses, en particulier sur le cynisme de un certain cynisme masculin, disons, il va arriver en Espagne. Et là, donc, peut-être vous pouvez nous en dire un peu plus sur ce qu'il va vivre dans ce pays.
2: Alors l'Espagne, il y reste longtemps. Il y reste 5 ans. Alors il part de Gênes, il a 12 ans. Donc là, il est en pleine formation. Il doit se former dans tous les domaines. Dans tous les domaines, sentimental, sexuel, le domaine du métier. Alors, parce qu'il arrive, c'est un enfant qui est seul. Il vient d'une famille de négociants. Là, il se retrouve quand même pauvre. Il se retrouve alors avec une besace. Et une besace, qu'est-ce qu'elle contient, cette besace ? Elle contient une lettre de recommandation pour un négociant luthérien allemand de Lisbonne et une encyclopédie qu'a écrit son précepteur français, Maxence de Quetigny.
1: Ce précepteur a passé effectivement beaucoup de temps à écrire, quand il était au service de la maman de Lorenzo, un livre qui est explicitement fait pour lui. D'ailleurs, on le verra au cours du livre.
2: Il va jouer un rôle important dans le roman.
1: C'est un livre un peu magique. Et Donc effectivement, c'est un bagage, c'est un petit peu, là on est presque dans l'univers du conte finalement, puisque il se retrouve avec pas grand-chose et quelques accessoires qui a priori ne peuvent pas l'aider directement finalement. En particulier, et c'est un petit peu effectivement, on est dans une partie là qui est presque comme le conte. Il y a le livre dont il ne sait pas très bien quel usage faire, puis il va rencontrer une chienne. Et cette chienne va l'amener vers, va l'aider à rencontrer, déjà va lui sauver la vie, et puis l'aider peut-être aussi à la suite de ses aventures.
2: Oui, c'est-à-dire la suite de ses aventures. Là, on est dans l'Espagne. Il va, la première étape qu'il fera, ça sera dans un moulin, tenu par une maîtresse femme qui a deux filles. Alors le moulin, bon, c'est un clin d'œil à Cervantes, à Don Quichotte. Mais pas seulement ce moulin, cette machine fait partie de la révolution industrielle du Moyen Âge. C'est ce qui a permis de dégager de l'énergie et du temps au lieu de piler pendant des heures les céréales dans avec un pilon. Et
1: oui. Effectivement, Lorenzo là va se percevoir, va commencer à grandir aussi. Oui. Il va s'apercevoir qu'il peut aider ces femmes et qu'il peut à améliorer le mécanisme moulin. Et il va se découvrir un petit peu une vocation d'ingénieur, en tout cas de constructeur. Et quelque part, c'est donc ces années d'apprentissage finalement.
2: Oui. Il apprend un métier, il veut le perfectionner. Et ce moulin, voilà, il est dans l'esprit aussi de cette révolution industrielle qui va naître au XVIIIe siècle.
1: Et donc là, vous avez quelques pages assez saisissantes, en effet, où on peut constater la différence entre les pauvres paysans qui sont vraiment attachés à la survie sur leurs terres misérables, et qui envie la position de relative aisance de la meunière, qui bénéficie de progrès techniques finalement, grâce à son moulin et grâce à l'aide de Lorenzo. Vous souhaitiez nous lire un morceau de ce moment,
2: peut-être sur la moulinera, peut-être.
1: Allez-y.
2: À Gelsamina, soupira-t-il, parce qu'il n'oublie jamais sa chère Gelsamina. Il se retrouve tout seul, hein, là, elle n'est plus là, mais il ne peut pas l'oublier. Alors il soupire en réalisant que Gelsamina elle-même aurait conçu quelque admiration à l'égard de Esa Mujer, fière et vaillante, à l'image de cette terre de Castille, glacée l'hiver, brûlante l'été, si bien qu'il fallait être rude pour survivre sous un tel climat. Défiant les écarts de température, la moulinère a porté en effet la même tenue de drap noir. À peine jetait-elle une cape de laine sur ses épaules, quand le froid mordait la peau, il va sans dire que sous la canicule, elle ne montrait ni poignet, ni cou, dût-elle suffoquer.
1: Oui, ça nous montre bien la posture à la fois rudimentaire, austère, pauvre, mais en même temps fière.
2: Elle est fière. Bon, les meunières, le meunier, on les accuse de laisser, d'escroquer ceux qui viennent porter le grain avec un double tiroir.
1: Oui, vous avez des petits détails que vous avez trouvés dans des livres d'histoire.
2: Dans la documentation.
1: Oui, dans votre... Donc vous montrez bien à travers votre texte la précarité des situations sociales en fait de l'époque. On est toujours à la merci d'un brigand, de pirates, de quelqu'un qui est plus haut placé que vous. Et en fait, la noblesse et la religion et les dignitaires religieux ont tout pouvoir sur le peuple en fait, le peuple ou la bourgeoisie naissante. Et c'est le poids de cette noblesse et aussi de la religion telle qu'elle est représentée par l'Inquisition en Espagne à ce moment-là, le poids est omniprésent Et notre Lorenzo va y être confronté.
2: Il y est confronté, mais moins. Alors moi j'ai fait des études d'allemand, donc je connais bien l'Allemagne. Et quand on étudie la question, on a brûlé plus de sorcières dans le Nord, dans les pays luthériens et en France qu'en Espagne. Parce que les procédures étaient tellement, elles étaient écrites, elles étaient tellement contraintes. Et en plus, en Espagne, ils s'intéressaient beaucoup aux morisques et aux judaïsants, moins aux magiciens. Moins. Donc, voilà, je suis tombée sur cette information.
1: Oui, donc les sorcières, finalement, partageaient leur mauvais sort avec d'autres boucs émissaires,
2: oui,
1: finalement.
2: Oui, oui.
1: Bon, je ne sais pas si sur le nombre, ça a fait une telle différence. Je ne sais pas. Est-ce que la masse des gens massacrés était plus grosse ou plus petite
2: côté, ah oui, non, mais là, c'est clair, hein, du point de vue sorcier, on en a massacré plus dans le Nord qu'en Espagne.
1: C'est là où, effectivement, le caractère, on va pouvoir juger du mérite du marquis de Pombal dans la partie que vous avez consacrée à Lisbonne, puisque il a eu pour tâche de briser ce pouvoir religieux. Mais bon, en attendant, c'est vrai que Lorenzo doit s'échapper et il va être faire partie d'une troupe de théâtre. Là aussi, on a un peu l'impression d'un clin d'œil.
2: C'est un clin d'œil, oui. C'est un clin d'œil au théâtre ambulant, à Cervantes, Lope de Vega. Alors, voilà. Lope de Vega, on le connaît, tout le monde connaît. Ce que femme veut, Dieu le veut.
1: Oui. Mais bon, là, en l'occurrence, ce que femme veut ne suffira pas pour Lorenzo. Parce que Lorenzo, il a grandi quand même, hein.
2: Ah, il grandit, oui, 5 ans, hein, c'est énorme.
1: 5 ans, c'est énorme.
2: Il a 17 ans quand il arrive à Lisbonne.
1: Oui.
2: Et à l'époque, 17 ans, on n'était pas un adolescent, il n'y avait pas d'adolescence à l'époque.
1: Non.
2: On était un homme.
1: On était un homme et il s'est comporté en homme à plusieurs reprises. Et il s'échappe d'Espagne pour des raisons plus ou moins avouables.
2: Oui.
1: Donc, le voilà qui est bientôt parti. Et qui va donc arriver à Lisbonne. C'est peut-être le moment d'écouter notre deuxième morceau, si cela vous convient.

0: Nous quittons Cesaria Evora et sa Saudade pour retrouver Claudine Canda autour de son livre « Lisbonne avait raison » aux éditions du 81. Alors, donc nous avons laissé Lorenzo qui a quitté l'Espagne un peu de manière précipitée et il se retrouve donc à Lisbonne, qui était d'ailleurs le but en apparence initiale de son voyage à Gênes, depuis Gênes. Et donc, nous avons vu en début d'émission son arrivée à Lisbonne, mais nous rappelons qu'il est arrivé la veille du tremblement de terre, et là, donc, le lendemain, sans que personne n'ait vu de signe annonciateur, le pire arrive. Je vous laisse la parole.
1: Le séisme, alors le séisme éclate, hein, si vous voulez un peu que je rappelle un peu le séisme.
0: Allez-y.
1: Alors le séisme, il est une force incroyable, entre 8,5 et 9 sur l'échelle de Richter. Il a duré 9 minutes. 9 minutes, alors 9 minutes, il ne faut pas oublier qu'on est le jour de la Toussaint. Les bougies brûlent sur tous les oratoires. Alors les cheminées s'effondrent, l'incendie se propage. Ça dure 9 minutes. Le peuple, hein, les survivants, ceux qui ont survécu à la terre qui s'ouvre sous leurs pas, ils cherchent leur salut sur les bords du Tage. Enfin, l'estuaire du Tage est immense, avec la tour de Belém au milieu. Et là, le peuple se réfugie sur le bord du Tage, et là, un phénomène a lieu. L'eau reflue, c'est-à-dire que les bateaux sont à sec, on voit des coffres éventrés, au fond, en cale sèche. Et ensuite, un raz-de-marée, avec des vases de 15 mètres, vient submerger toute la ville basse, la Bécha.
0: Et donc, du coup, tous ceux qui avaient pu s'en sortir, en apparence, se sont retrouvés piégés, finalement,
1: par la vague. La tour de Belém n'est plus au milieu. Elle a été déplacée par le tremblement de terre.
0: C'est incroyable, hein, quand on voit la masse.
1: Oui, tout est détruit. Tous les monuments du Rossio sont détruits. L'hôpital de tous les saints, le palais de l'Inquisition. Les 50 000 livres de la bibliothèque ont brûlé.
0: Le palais royal a brûlé.
1: Le palais royal.
0: Et combien de morts ont été recensés?
1: Alors, les morts, alors, on les a évalués entre 50 000. Alors là, je regarde, hein, parce que moi, je n'ai pas les chiffres dans la tête. 50 000 et 70 000, 100 000 avec les morts indirectes.
0: C'est énorme pour l'époque, c'est quasiment...
1: Oui, alors l'incendie quand même, il faut préciser qu'il a quand même duré 6 jours. Par contre, ce qui a survécu, enfin, l'aqueduc. Alors, l'aqueduc, c'est une merveille du génie civil du XVIIIe siècle. L'aqueduc a tenu debout et a permis d'alimenter Lisbonne en eau potable.
0: Puisqu'il leur a permis, finalement, de survivre. Et c'est là où intervient le personnage historique dont vous nous parlez.
1: Alors, voilà, c'est une première. Alors, c'est « Lisbonne avait raison », c'est mon septième livre. Et la première fois où je fais vivre des personnages historiques, c'est dans ce roman. Alors, le marquis, parce qu'il y a une chose aussi, ce qui m'a marqué, en 2005, quand je me suis penchée un peu sur cette question, c'est ce personnage, le futur marquis de Pombal, qui s'appelle Sebastián de Carvalho e Mello, futur marquis de Pombal, il ne le sera qu'en 1770. Alors, c'est un homme de la petite noblesse, et il n'arrive à rien, parce qu'il est de la petite noblesse, toutes les places sont prises par la haute noblesse. Mais c'est un homme extraordinaire. Il est grand, il est de grande taille. Il n'y a pas d'enregistrement, mais en fait les témoins disent qu'il a une voix merveilleuse. Il est très intelligent. Et il a l'opportunité, alors il est extraordinaire parce que là, sa première femme... quand il était très jeune, c'est une veuve qui avait 10 ans de plus que lui, il l'a enlevée. Ensuite, elle est morte de tuberculose, et ensuite, il s'est remarié. Alors, cette fois, sa femme, il l'a rencontrée à Vienne, puisque c'est un excellent diplomate, et on l'avait envoyé à Vienne pour démêler un conflit entre l'impératrice Marie-Thérèse et le pape. Il s'en est très bien sorti, et il a épousé une duchesse de la haute noblesse, Léonore von Daun.
0: Et oui, donc c'est un monsieur qui a du mal à s'intégrer dans une société très fermée, mais qui en même temps n'hésite pas à prendre des risques, à faire des missions compliquées.
1: C'est le propre de l'homme exceptionnel, de l'homme providentiel. Il faut qu'il ait des qualités au-dessus de la moyenne, au-dessus des autres, et que les circonstances soient exceptionnelles pour lui permettre de...
0: En l'occurrence, c'est ce qui a été le cas, puisque, ma foi, c'est lui qui va contribuer, enfin permettre la reconstruction de Lisbonne.
1: Ah oui, dès le premier jour, hein, il a agi dès le premier jour.
0: Et donc Lorenzo, lui, va, dans le roman, dans votre roman, Lorenzo va le seconder et s'occuper en particulier de tout ce qui est minoterie, puisqu'il a acquis une grande compétence en matière de moulin. Et donc ce personnage, c'est vrai que Lisbonne, la manière dont Lisbonne va pouvoir être construite avec cette intelligence, ce côté rationnel et cette tolérance aussi, parce qu'on ne... Bombal n'a pas cherché de bouc émissaire, il s'est au contraire dressé contre cette tentation funeste de chercher des coupables que d'autres avaient, hein, Malagrisé en particulier. Oui. Et lui, il va essayer de rationaliser au maximum tout ce qui peut être fait. Et ça va avoir un retentissement énorme.

0: qui ont été impressionnés. Mmh. Et je pense que c'est peut-être aussi ça qui vous a plu, non?
1: Là, je me suis documentée sur la question parce que moi, je ne le connaissais pas. Bon, j'ai lu le livre de Monsieur Poirier, Le tremblement de terre de Lisbonne. Là, si on veut se documenter, là, il explique tout. L'ingénieur, il a été formé, l'ingénieur portugais à l'époque de génie civil, il a été formé, il avait 80 ans à l'époque, il a été formé à l'école de Vauban.
0: Ah oui, d'accord. C'est quel dévouement.
1: Oui, oui, et alors c'était un visionnaire. Pour dire combien, à quel point le marquis de Pombal était visionnaire, quand on lui a vanté les larges avenues perpendiculaires, il a dit, mais un jour, elles seront trop étroites.
0: D'accord. Il avait prévu que Lisbonne allait encore grandir. Oui. Oui, c'était effectivement un visionnaire. Et donc, Lorenzo se trouve mêlé à tout ça. Et puis, il va peut-être avoir des nouvelles de son précepteur, finalement.
1: Oui.
0: Peut-être.
1: Qui sait.
0: Parce qu'il était en train de reconstruire quand même sa vie à Lisbonne. Pour lui, c'était sa ville, Lisbonne. Donc... Et vous décrivez assez bien aussi cette atmosphère lisboète, la manière dont justement Léonore, la femme du futur marquis, est vue par la société locale. Il y a tout ce regard que les catholiques peuvent avoir, ce soupçon vis-à-vis des luthériens.
1: Alors c'est Mathilde. Alors Léonore, alors elle est catholique puisque l'Autriche, c'est les Habsbourg.
0: Excusez-moi.
1: Non, c'est pas du tout. Non. Faites bien de le dire. C'est Mathilde. Alors là, bon, c'est une roturière. Il y avait à Lisbonne à l'époque une colonie, toute une colonie de négociants, de marchands luthériens. Et c'est contre eux que Malagrida, le Gabriel Malagrida, qui était jésuite à l'époque. Qui voulait chasser ces luthériens de Lisbonne, qui rendait ces luthériens responsables du tremblement de terre. Parce que le tremblement de terre, quand même, il a eu lieu à une date qui marque les esprits.
0: Oui, enfin,
1: le jour de la Toussaint, le jour des morts.
0: Oui, Toussaint.
1: Il y a de quoi marquer les esprits.
0: Toussaint, le jour des morts, oui. On peut penser qu'effectivement, ça peut être un méga acte de terrorisme, quelque part. On pourrait l'interpréter un peu comme ça, de nos jours. Oui, je faisais une confusion avec Léonore et Mathilde, parce que Léonore aussi est étrangère.
1: Ça, Léonore, elle est autrichienne, est étrangère.
0: Donc,
1: en faisant ce roman, enfin moi, ce qui m'a interpellée en faisant ces recherches, enfin moi qui suis germaniste, là j'ai écrit sur l'Europe du Sud, c'est pas du tout le domaine qui m'est d'habitude... disons, entre guillemets, familier. Là, je tombe sur ce fameux Sébastien, futur marquis de Pombal. Ah, il prend une épouse à Vienne où j'ai vécu. C'est...
0: Mais oui. Mais je pense qu'en effet, notre Europe, elle est bien vieille, finalement. Oui. Les pays se sont développés en tant que nation, mais au niveau de la vie quotidienne des gens, surtout d'un certain milieu, le cosmopolitisme européen, il est fait depuis longtemps, finalement.
1: Tout à fait.
0: Et donc, nous allons commencer à approcher de la fin de notre émission, presque. J'ai encore quelques petites minutes pour vous demander quel est si je peux avoir vos procédés d'écriture un petit peu, comment fonctionnez-vous? Est-ce que vous... Donc là, vous êtes beaucoup documenté, on l'a vu ensemble. Est-ce que vous lisez beaucoup? Est-ce que vous avez des influences particulières?
1: Non, mais je lis, enfin, quand j'écris quelque chose, un roman, je lis ce qui a été écrit autour de ce thème pour dire qu'est-ce que moi, je peux apporter de nouveau au sujet. Et après, qu'est-ce que je fais? Les personnages, bon, bien sûr, les personnages, il faut qu'ils soient vivants, donc il faut leur donner des qualités, il faut

0: des défauts, parce que s'ils sont parfaits...
1: Attends, Lorenzo n'est pas parfait, pas, non.
0: S'ils sont pas parfaits... Enfin, moi, mon domaine, moi, c'est pas le domaine du romancier. Je pense que c'est pas le bien, c'est pas le vrai. Le vrai, c'est le domaine de l'historien. Le domaine du romancier, c'est le vraisemblable. Pour moi, le vraisemblable, c'est le vrai transfiguré par le beau.
1: D'accord. Et le beau ?
0: Le beau, c'est le style, c'est le relief des situations.
1: Le relief des situations, ça va être aussi peut-être le beau, c'est peut-être votre style, la manière dont le style s'adapte à votre sujet.
0: Alors le style, moi ce que je peux dire, moi je fais comme Flaubert, enfin je ne me prends pas pour Flaubert, mais tout ce que j'écris, je le lis, je le gueule, mais pas dans le café, pas dans la fumée, devant l'ordinateur, pour l'oreille, pour démasquer les défauts à l'oreille.
1: D'accord, donc vous êtes
0: Je le lis à voix haute.
1: Et les images vous viennent aussi à voir autour.
0: Oui, les images, oui, c'est les idées me viennent, les idées, c'est les idées et les images également. Alors comment vous expliquer comment elles me viennent, ça, je n'en sais rien moi-même. Elles sont là.
1: Peut-être que les images, oui, c'est peut-être ou les idées, c'est peut-être le beau marin quelque part.
0: Ah, le beau marin, voilà, c'est un personnage,
1: petit
0: voilà.
1: Petit oiseau.
0: Vous avez, voilà, c'est Uccello qui chante merveilleusement bien, parce que vous avez le son aussi, le chant tient une grande place.
1: Dans ce
0: vous
1: livre,
0: avez
1: oui.
0: les canzones de Gênes, de Ligurie, et le chant, alors... On va voir, il y a même l'irruption d'un castrat napolitain dans la vie de Lorenzo.
1: Tout à fait.
0: On avait tout cet aspect barbare du XVIIIe siècle, quand on coupait les enfants, littéralement, pour qu'ils gardent leur timbre cristallin dans un coffre d'homme. Voilà, c'est...
1: Oui.
0: Mais le castrat, c'est pas Farinelli, celui de Lisbonne avait raison. Et le beau marin, il chante merveilleusement bien, tant et si bien qu'il a son surnom italien, Uccello, l'oiseau.
1: Ah oui, d'ailleurs, il était peut-être, c'était un bateau génois, donc ça a tout à fait son sens. Et donc, est-ce que vous attelez tous les jours à votre roman, ou est-ce que ça fait partie d'une discipline, ou est-ce que ça vient à d'autres moments?
0: Il faut du recul. Des fois, il faut le laisser reposer comme une pâte. Le lire comme si c'était... Alors ça, c'est difficile. Comme si c'était quelqu'un d'autre qui l'avait écrit. Pour en détecter, pour débusquer les zones de faiblesse, les défauts.
1: Oui, donc vous revenez souvent sur votre texte.
0: Oui.
1: Vous m'avez dit que vous avez comme ça rédigé plusieurs fois la fin.
0: La fin, je l'ai faite plusieurs fois.
1: De manière à ce qu'elle reste
0: l'incipit, j'ai
1: ouverte.
0: Voulu marquer les esprits avec « Il est trois façons d'aborder une ville », ça c'est la première phrase, mais la fin je l'ai refaite plusieurs fois.
1: Merci beaucoup Claudine Canda, je crois qu'il va être l'heure de nous quitter, il nous reste une petite minute. Avez-vous d'autres projets? Vous avez commencé un autre roman?
0: Pour le moment, je traduis une épopée en vers de Nicolaus Lénau, les Albigeois.
1: Très bien. Donc, qui touche quand même.
0: Avec qui touche notre culture occitane.
1: Et à la fois.
0: Mais le poète est un post-romantique, un romantique allemand.
1: Très bien. Il nous reste donc à remercier Jonathan, toujours vaillant à la technique, qui supporte toutes mes petites faiblesses. Et nous rappelons le titre de votre ouvrage, donc « Lisbonne avait raison », chez Édition du 81. Très belle édition d'ailleurs.
0: Alors, je voulais apporter une précision, si nous avons le temps. 81, ça n'a rien à voir avec le Tarn. L'adresse de l'éditeur, c'est 81 rue Réaumur, Paris 2e. Et c'est l'éditeur qui a publié la biographie dont a été tiré le film avec Jean Dujardin, Des rayons et des ombres. Voilà pour situer l'éditeur. Et c'est une très belle édition. Voilà, très beau travail de l'équipe éditoriale avec la couverture et le graphisme. Et l'intérieur.
1: Et le choix du caractère est très bien fait. Chers auditeurs, vous pouvez facilement retrouver cet entretien sur le site de Radio Présence et en podcast sur toutes les plateformes numériques. N'hésitez pas à en parler autour de vous et à bientôt pour une prochaine émission.

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1: Voici l'homélie d'aujourd'hui, enregistrée ce matin à la grotte de Lourdes.
9: Il Signore sia con voi. Dal Vangelo secondo Luca.
8: L'évangile de Jésus-Christ selon saint Luc.
9: Un sabato, Gesù entrò nella sinagoga.
8: Un autre jour de sabbat, Jésus était entré dans la synagogue et enseignait. Il y avait là un homme dont la main droite était desséchée. Les scribes et les pharisiens observaient Jésus pour voir s'il ferait une guérison le jour du sabbat. Ils auraient ainsi un motif pour l'accuser. Mais lui connaissait leur raisonnement. Il dit à l'homme qui avait la main desséchée,
9: «
8: Lève-toi
9: et
8: tiens-toi debout, là, au milieu. » L'homme se dressa et se tint debout. Jésus leur dit,
9: Domando a voi.
8: Je vous le demande. Est-il permis le jour du sabbat de faire le bien ou de faire le mal? De sauver une vie ou de la perdre? Alors, promenant son regard sur eux tous, il dit à l'homme, étends la main. Il le fit et sa main redevint normale. Quant à eux, ils furent remplis de fureur et ils discutaient entre eux sur ce qu'ils feraient à Jésus.
9: Parola del Signore.
10: Nous sommes aussi en union de prière avec tous ceux que par KTO et par vidéo Lourdes, ils sont en prière avec nous à la grotte de Massabielle. San Paolo, nella prima lettura,
8: dans la première lecture, saint Paul se trouve confronté à un péché qui, comme nous avons entendu, qui selon la loi juive est condamné de mort par les deux coupables. Mais dans le contexte grec où se trouve Paul, à savoir à Corinthe, les coupables
10: in quel loro atto,
8: ne considèrent probablement pas leur acte comme un péché décisif contre la foi.
10: Nella cultura greca,
8: ce n'est pas dans la culture grecque.
10: Così proibito,
8: ce n'est pas un fait interdit comme dans la pensée judaïque.
10: Non è una colpa decisiva,
8: ce n'est pas une faute décisive contre le cheminement de la foi chrétienne. L'apôtre ne tolère pas une telle faute.
10: Costui va escluso.
8: Une telle chose est excluse.
10: E per questo peccato comminavano la pena di morte.
8: Les anciens Israéliens, ils avaient la peine de mort.
10: Può agire in questa antica maniera.
8: Bien sûr, Paul ne peut pas agir dans cette façon ancienne.
10: Questo fatto nuovo della Chiesa.
8: Parce que l'Église n'est pas.
10: Ha caratteristiche diverse. La Chiesa.
8: L'Église.
10: Non è un.
8: N'est pas une réalité définitive et accomplie.
10: Essa è soltanto.
8: Elle est simplement sur le chemin vers le jugement de Dieu.
10: Per cui il compito della Chiesa,
8: par conséquent,
10: è relativo,
8: elle n'a pas le droit de vie et de mort. Sa mission est relative et provisoire.
10: Appartiene a Dio.
8: Parce que le jugement appartient à Dieu.
10: Tant'è che Paolo, mettendo fuori di comunità questi due colpevoli,
8: donc Paul, en émettant en dehors de la
10: di Dio,
8: les confie au jugement de Dieu.
10: Niente di ciò che abbiamo ascoltato,
8: et rien de ce que nous avons entendu,
10: che il giudizio di Dio,
8: che il jugement de Dieu,
10: un giudizio di
8: puisse être un jugement de condamnation.
10: Anzi, nel giorno del Signore,
8: le jour du Seigneur, comme dit Paul, l'Esprit. L'esprit sera sauvé.
10: C'è questa affermazione.
8: Il y a cette affirmation.
10: Nato a Satana.
8: et il sera abandonné à Satan.
10: Maligno.
8: Mais il est aussi
10: queste persone
8: qui soutient cette personne.
10: Quali sono le prove?
8: Quelles sont les preuves matérielles? Surtout, il sera privé de l'aide de ses frères.
10: La mancanza d'aiuto,
8: le manque, l'absence de l'aide peut provoquer
10: un cammino,
8: un cheminement
10: salvezza,
8: vers le salut.
10: Perché se è vero,
8: parce qu'il est vrai que ceux qui sont exclus sont incapables d'être le signe de sauver et ils restent toute leur vie sur le cheminement vers le salut.
10: Il giudizio appartiene a Dio.
8: Parce que le jugement appartient à Dieu.
10: Il dovere di carità,
8: le devoir chrétien de charité envers cet homme
10: completo,
8: reste entier.
10: La carità rimane.
8: La charité reste.
10: Nelle ultime battute, Paolo
8: et Paul
10: paragona,
8: compare le rejet par la communauté d'un coupable
10: al lievito vecchio,
8: au vieux levain,
10: à Pasqua,
8: qu'il faut éliminer à Pâques, comme le faisaient
10: oggi,
8: et comme font aujourd'hui les Hébreux, les Juifs.
10: L'agnello pasquale,
8: l'agneau pascal hébreu doit être entouré
10: da pane azimo,
8: de pain sans levain,
10: nuovo,
8: c'est-à-dire du pain nouveau.
10: Qui est pour nous le nouveau agnello?
8: Qui est pour nous le nouvel agneau? C'est Christ.
10: Et qui est il pane azimo?
8: Et qu'est-ce que c'est le pain sans levain sans nouveau?
10: Azimi.
8: C'est vous.
10: Pane azimo.
8: Et le pain sans levain nouveau?
10: Cristo Signore, sono i cristiani.
8: Ce sont des chrétiens. C'est nous.
10: Invitati dall'apôtre.
8: Nous sommes invités par l'apôtre à se conformer davantage
10: spirituali
8: au Christ et au pain levain spirituel.
10: Maria qui a Massabielle.
8: Qu'est-ce qu'elle a fait Marie ici à Massabielle?
10: Cosa farà di Bernadette?
8: Qu'est-ce qu'elle fera de Bernadette?
10: Un pain.
8: Elle fera d'elle un pain sans levain de charité. Parce que Bernadette prendra ses décisions de laisser cet endroit et de partir à 800 km d'ici,
10: dove
8: à Nevers,
10: suora di carità,
8: où elle deviendra une bonne sœur de charité.
10: Era già diventata spazio.
8: Elle était déjà
10: Dio.
8: Devenue un espace
10: plus
8: pour
10: nulla.
8: Dieu.
10: Bernadette
8: elle n'avait plus rien, Bernadette, ni elle ni sa famille.
10: Quel 24
8: et le 24 juin
10: 1854,
8: les amis de Turin connaissent la date. C'est aussi la fête de Saint Jean Baptiste. Saint Jean, quand il a vu Jésus, il a dit, il faut qu'il augmente et moi il faut que je devienne tout petit. Mais Baptiste deviendra l'espace vide pour Dieu. Et la famille Subiru, pendant le jour du 24 juin, était jetée dehors de la maison, mise dans la rue, jetée dans la rue. Ils n'ont plus rien.
10: Mais
8: Bernadette et sa famille, ils n'ont plus rien. Bernadette est devenue cet espace vide pour Dieu. Et
10: de 54
8: à 58,
10: un'altra peggiore, sicché in quel
8: 1858
10: non hanno più nulla,
8: ils n'ont plus rien, ils habitent dans un cachot, dans une vieille prison abandonnée, un lieu malsain.
10: Fuori dalla finestra c'era,
8: et par la fenêtre on voyait,
10: si respirava,
8: on ne pouvait plus respirer, elle était malade.
10: Ma era spazio vuoto per
8: Mais elle était déjà cet espace vide pour Dieu,
10: vuoto.
8: Et cet espace vide pour Dieu,
10: colmato qui,
8: il est renforcé ici, ce jour-là, merveilleux,
10: qui continue, così come lo continuiamo noi,
8: comme nous continuons,
10: fino alla fine dei tempi,
8: jusqu'à la fin des temps. Et ce jour qui était,
10: Spirito Santo,
8: il y avait un souffle d'Esprit Saint, et ce jour,
10: ella si scalzò,
8: elle a enlevé ses chaussures,
10: sull'alto,
8: elle a regardé vers le ciel, elle a vu,
10: consumarsi,
8: elle a vu, un buisson se
10: vuoto per Dio,
8: elle est devenue cet espace vide pour Dieu,
10: anzimo di carità,
8: elle est devenue le pain,
10: all'epoca,
8: anzimo, pour la charité,
10: del corpo,
8: et les soins du corps. Or, le jour du sabbat sont réduits au minimum. Et donc, est-ce que c'était mieux de faire souffrir le malade plutôt que de honorer Dieu?
10: Et
8: ici,
10: solita, usuale anche oggi,
8: est née
10: in Israele,
8: une question. Est-ce qu'en Israël,
10: della legge, nasce
8: parmi les maîtres de loi, parmi les rabbins.
10: Quel giorno nella sinagoga,
8: ce jour à la synagogue, le maître était là. Et il y a toujours ces dialogues.
10: Scrittura.
8: Pour accomplir les écritures. Et après, il fallait faire une synthèse.
10: Jésus honora il sabbat.
8: Honore le sabbat.
10: La bontà
8: par sa bonté, par sa bienveillance envers les plus démunis, vers les malheureux.
10: L'amore di Dio,
8: l'amour de Dieu,
10: l'amore verso il fratello,
8: devient l'amour pour notre prochain.
10: Maestro,
8: ce jeune maître affirme qu'il existe une obéissance plus radicale que la soumission à la loi.
10: La sottomissione al bene,
8: la soumission à la bonté,
10: lo specchio vero di Dio,
8: qui est le véritable reflet de Dieu.
10: Immagine di Dio, diventiamo
8: nous
10: immagine
8: devenons
10: bene.
8: À l'image de Dieu, devenons l'image de bien.
10: Questa bella immagine, maestro,
8: cette belle image
10: sul nostro volto,
8: Jésus nous en parle
10: là,
8: et au-dessus de notre visage brille la lumière
10: de
8: menorah,
10: de labbro,
8: du candélabre
10: cia,
8: de sept bras
10: brilla, questo,
8: où brille
10: luce di Dio,
8: cette lumière de Dieu.
10: Les sept luci,
8: les sept lumières,
10: nei nostri due occhi,
8: dans nos yeux,
10: le due narici,
8: dans nos narines, dans la bouche,
10: orecchie,
8: dans les oreilles.
10: Siamo,
8: nous sommes
10: della luce di Dio,
8: le reflet de la lumière de Dieu, reflet de la bonté.
10: A Lourdes,
8: ici à Lourdes,
10: questo luogo,
8: ici dans cet endroit,
10: il primo dono che Maria,
8: le premier don que Marie
10: di Bernadette,
8: donne à Bernadette,
10: il dono del
8: et le don du respect,
10: restituisce a Bernadette la dignità,
8: elle lui donne sa dignité de personne et fait d'elle, de la pauvre Bernadette, sa fille préférée. Et à partir de ce jour-là, les malades et ceux qui souffrent ont l'ordre, un droit à leur poste ici. C'est un geste que nous accomplissons, chers amis. Quand on arrive à Lourdes, le premier endroit où on accourt tous, c'est ici, c'est la grotte. C'est un lieu de grâce choisi par Dieu. Pourquoi? Nous ne savons pas. Mais il fait du bien à tout le monde. Et même ceux qui réfléchissent, ils sont surpris. Ils pensent que c'est une superstition. Parce que quand on arrive ici, on passe autour de la grotte et on voit les gens qui touchent la roche. Et ils mettent les morceaux des vêtements des malades. Et ensuite, ils sortent de la grotte. Et il y en a qui disent, mais quel geste! Mais ce sont des gestes qui servent à rien. Mais non, c'est un geste de foi énorme, d'une foi énorme. Moi, je peux être le plus grand pécheur de ce monde, mais en passant ici par cette grotte et en touchant la roche, je dis,
10: Vergine Santa,
8: Sainte Vierge,
10: parte di me,
8: qui a une part en moi,
10: di me peccatore,
8: de moi, pécheur ou pécheresse,
10: di me peggior prostituta, c'è una parte di
8: une
10: me,
8: part qui s'est prostituée,
10: permetto soltanto
8: que je permets seulement à toi, Sainte Vierge, et à ton Fils,
10: entrare,
8: de pouvoir entrer dans cette part de moi. Et avec ce geste, je confie en toi,
10: Vergine Santa,
8: à toi, Sainte Vierge,
10: non di nessuno,
8: qui n'exclut toi, qui n'exclut personne, ici, dans cet endroit. Et on peut y être. Il y a peut-être beaucoup de personnes qui ne croient pas. Comme à l'époque de Bernadette, ils étaient nombreux qui ne croyaient pas. À partir de sa tante Bernarde, comme Bernadette, elle a dit, comme son amie Eleonore, qui était un peu, qui regardait surprise quand elle avait les chaussures.
10: Et
8: elle a vu une fille qui était une fille folle qui s'est barbouillée le visage, mais elle a été touchée par un fait, par le fait que quand Bernadette marche en genoux, elle ne touche pas la terre. Et le chemin reste propre. Quand tout le monde sera parti, Eleonore prend un bâton. Il va vers là où la source jaillissait. Elle met le bâton là où Bernadette a fait un petit trou. Et l'eau commence à jaillir abondamment. Et à partir de ce moment, elle n'a pas arrêté de sortir, de jaillir. Et on ne va pas ici seul, on va tous ensemble. Ceux qui ont la foi, qui ont peu de foi, et ceux qui n'ont pas de foi.

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3: Chers auditeurs, bonjour. En préparant cette émission, je suis tombé sur un texte qui décrit parfaitement ce que j'ai pu mûrir moi aussi ici à Lourdes. Je vous le cite. Pour qu'un sermon sur la Sainte Vierge me plaise et me fasse du bien, il faut que je voie sa vie réelle, non sa vie supposée. Je suis sûr que sa vie réelle devait être tout simple. On la montre inaccessible, il faudrait la montrer imitable, faire ressortir ses vertus, dire qu'elle vivait de foi comme nous. Il est bien de parler de ses privilèges, mais il ne faut pas dire que cela seulement. On est obligé de dire « Oh, oh, on en a assez » et on arriverait presque à sentir de l'éloignement. Ces mots sont de Sainte Thérèse de l'Enfant Jésus. Il ne s'agit pas d'éloigner Marie de notre vie réelle, ni de la rendre inaccessible, mais au contraire, de la montrer proche et présente au cœur de notre condition humaine. Voici quelques réflexions que je souhaite vous proposer. Je voudrais méditer sur le sens d'un chemin de foi qui n'a pas épargné Marie elle-même en rien, tout au long de son existence terrestre. En effet, lorsque l'archange Gabriel, entrant chez elle, dit « Réjouis-toi, comblée de grâce, le Seigneur est avec toi », des horizons inattendus s'ouvrirent pour elle. Quel chemin de foi s'est alors ouvert? Les évangiles nous décrivent le parcours humain de Marie comme un pèlerinage dans la foi, qui met parfois à rude épreuve, rêve et certitude. Le pèlerinage dans la foi indique l'histoire intérieure, le labeur, le doute, mais aussi la présence de la consolation de Dieu, c'est-à-dire l'histoire des âmes. Tout cela s'accomplit dans un grand processus historique et pour ainsi dire en chemin. C'est pourquoi, tout au long de cette semaine, je vous propose de méditer sur cinq visages de cette foi pèlerine de Marie, cinq étapes qui rejoignent notre propre histoire. Aujourd'hui, nous nous arrêtons sur la première de ces étapes. L'aventure de l'Annonciation, la foi méfiante. Tout d'abord, il y a la splendide affirmation de l'archange Gabriel, comblé de grâce, que l'on pourrait traduire par « immensément aimé depuis toujours ». C'est une parole littéralement inouïe, capable de troubler la Vierge Marie. Tu es comblé, rempli de Dieu, qui s'est penché sur toi, qui s'est pris d'amour pour toi, qui s'est donné à toi, et tu en débordes. Aimé avec tendresse, librement, sans regret, Marie, par pur don, se trouve dans un contexte absolument inattendu. Elle est choisie, aimée, pour un projet infiniment supérieur à ses attentes. Marie est la fille de son peuple qui se sait choisie et fait l'expérience du soutien de Dieu. À première vue, l'acte de foi de Marie fut facile, voire évident. Devenir la mère du Messie, celui qui rétablirait la souveraineté de Dieu et régnerait éternellement, n'était-ce pas le rêve de toute jeune fille juive? En réalité, il n'en est rien. Comment cela va-t-il se faire, puisque je ne connais pas d'homme? La question est crucial et incontournable. Marie se retrouve dans une solitude totale. À qui peut-elle expliquer ce qui s'est passé en elle? Qui la croira quand elle dira que l'enfant qu'elle porte en son sein est l'œuvre de l'Esprit Saint? Marie connaissait ce qui est écrit dans le livre de la loi. Si une jeune fille, au moment des noces, n'était pas trouvée vierge, on devait la faire sortir à l'entrée de la maison de son père et la lapider. Nous parlons volontiers aujourd'hui du risque de la foi, en entendant par là, généralement, un risque intellectuel. Cependant, pour Marie, il s'est agi du risque réel. C'est le premier pas du pèlerinage de la foi. On pourrait dire que le chemin de la foi part d'une figure négative que j'appellerais la foi méfiante, incapable de s'abandonner, soupçonneuse, qui avance de nombreuses réserves et reste sur le seuil. L'annonce qu'elle deviendrait mère a certainement traversé le cœur de Marie, remué son intelligence, suscité de nombreuses questions, provoqué sa prière. Cela appartient aussi à notre histoire de croyants, à nous qui passons de la confiance à la méfiance, de l'ouverture à la fermeture, qui s'ouvre et se ferme tour à tour.

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1: Je te confie mon petit-fils Sacha, ado perdu concernant son orientation. Que Marie l'aide à sortir de cette situation. Merci, Notre-Dame de Lourdes.
2: Bonjour, Maman Marie. Je vous confie notre neveu Frédéric, qui est en désespérance totale. Prenez-le dans vos bras, Marie. Il vous aime et attend de vous un réconfort, en union de prière avec tous les pèlerins. Merci.
3: Merci de prier la Sainte Vierge Marie pour la guérison de Maud qui souffre de schizophrénie et de mon ami Muriel qui souffre de multiples maladies. Merci beaucoup.
4: Nous sommes rassemblés au nom du Père et du Fils et du Saint-Esprit.
5: Amen.
4: Chers frères et sœurs, soyez les bienvenus à Lourdes dans cette grotte de Massabielle, où la Vierge Marie, l'Immaculée Conception, est apparue à Bernadette. Avec elle, nous méditerons les mystères joyeux du rosaire. Nous prions avec tous les pèlerins présents à Lourdes. Nous prions aussi avec tous ceux et celles qui, de par le monde, nous sont unis, par l'écoute de leur radio chrétienne francophone, par l'écoute de la chaîne de télévision catholique KTO, par leur connexion au site internet du sanctuaire de Lourdes. Je crois en Dieu, le Père Tout-Puissant, Créateur du ciel et de la terre.
6: Son Fils unique, notre Seigneur, qui a été conçu du Saint-Esprit, né de la Vierge Marie, a souffert sous Ponce Pilate, il a été crucifié, mort, il a été ressuscité, le troisième jour, ressuscité, est monté au ciel, est assis à la droite de Dieu, le Père Tout-Puissant. Je crois en l'Esprit Saint, à la Sainte Église catholique, à la communion des saints, à la rémission des péchés, à la résurrection des péchés, à la vie éternelle. Amen.
4: Notre Père qui es aux cieux, que ton nom soit sanctifié, que ton règne vienne, que ta volonté soit faite sur la terre comme au ciel. Je vous salue Marie, pleine de grâce, le Seigneur est avec vous. Vous êtes bénie entre toutes les femmes, et Jésus, le fruit de vos entrailles, est béni.
7: Sainte Marie, Mère de Dieu, priez pour nous pauvres pécheurs, maintenant et à l'heure de notre mort. Amen.
4: Je vous salue Marie, pleine de grâce, le Seigneur est avec vous. Vous êtes bénie entre toutes les femmes, et Jésus, le fruit de vos entrailles, est béni.
7: Sainte Marie,
4: je vous salue Marie, pleine de grâce, le Seigneur est avec vous. Vous êtes bénie entre toutes les femmes, et Jésus, le fruit de vos entrailles, est béni.
7: Sainte Marie, Mère de Dieu,

0: Ô Marie conçue sans péché.
1: Priez pour nous, pécheurs.
0: Premier mystère joyeux, l'Annonciation de l'Évangile selon saint Luc. L'ange du Seigneur dit à Marie : Sois sans crainte, car tu as trouvé grâce auprès de Dieu. Présentons au Seigneur avec confiance toutes les intentions que nous venons d'entendre, les intentions qui nous sont confiées et celles que nous portons en notre cœur. Notre Père qui es aux cieux, que ton nom soit sanctifié, que ton règne vienne, que ta volonté soit faite sur la terre comme au ciel. Je vous salue Marie, pleine de grâce, le Seigneur est avec vous. Vous êtes bénie entre toutes les femmes, et Jésus, le fruit de vos entrailles, est béni.
2: Sainte Marie, Mère de Dieu, priez pour nous pauvres pécheurs, maintenant et à l'heure de notre mort.
0: Je vous salue Marie, pleine de grâce, le Seigneur est avec vous. Vous êtes bénie entre toutes les femmes, et Jésus, le fruit de vos entrailles, est béni.
2: Sainte Marie, Mère de Dieu,
0: je vous salue Marie, pleine de grâce, le Seigneur est avec vous. Vous êtes bénie entre toutes les femmes, et Jésus, le fruit de vos entrailles, est béni.
2: Sainte Marie, Mère de Dieu, priez pour nous pauvres pécheurs, maintenant et à l'heure de notre mort. Amen.
0: Je vous salue Marie, pleine de grâce, le Seigneur est avec vous. Vous êtes bénie entre toutes les femmes, et Jésus, le fruit de vos entrailles, est béni.
2: Sainte
0: Je vous salue Marie, pleine de grâce, le Seigneur est avec vous. Vous êtes bénie entre toutes les femmes, et Jésus, le fruit de vos entrailles, est béni. Je vous salue Marie, pleine de grâce, le Seigneur est avec vous. Vous êtes bénie entre toutes les femmes, et Jésus, le fruit de vos entrailles, est béni.
2: Sainte Marie, Mère de Dieu, priez pour nous pauvres pécheurs, maintenant et à l'heure de notre mort. Amen.
0: Je vous salue Marie, pleine de grâce, le Seigneur est avec vous. Vous êtes bénie entre toutes les femmes, et Jésus, le fruit de vos entrailles, est béni. Je vous salue Marie, pleine de grâce, le Seigneur est avec vous. Vous êtes bénie entre toutes les femmes, et Jésus, le fruit de vos entrailles, est béni.
2: Sainte Marie, Mère de Dieu, priez pour nous pauvres pécheurs, maintenant et à l'heure de notre mort.
0: Je vous salue Marie, pleine de grâce, le Seigneur est avec vous. Vous êtes bénie entre toutes les femmes, et Jésus, le fruit de vos entrailles, est béni.
2: Sainte Marie, Mère de Dieu, priez pour nous pauvres pécheurs, maintenant et à l'heure de notre mort.
0: Je vous salue Marie, pleine de grâce, le Seigneur est avec vous. Vous êtes bénie entre toutes les femmes, et Jésus, le fruit de vos entrailles, est béni.
2: Sainte Marie, Mère de Dieu, priez pour nous pauvres pécheurs, maintenant et à l'heure de notre mort.

0: Ô Marie conçue sans péché. Deuxième mystère joyeux, la visitation. De l'Évangile selon saint Luc. Élisabeth dit à Marie : Comment ai-je ce bonheur que la mère de mon Seigneur vienne jusqu'à moi ? Prions pour les malades, en demandant au Seigneur qu'il les aide à vivre la paix du cœur. Notre Père, qui es aux cieux, que ton nom soit sanctifié, que ton règne vienne, que ta volonté soit faite sur la terre comme au ciel.
1: Je vous salue Marie, pleine de grâce. Le Seigneur est avec vous. Vous êtes bénie entre toutes les femmes, et Jésus, le fruit de vos entrailles, est béni.
2: Sainte Marie, Mère de Dieu, priez pour nous pauvres pécheurs, maintenant et à l'heure de notre mort.
1: Je vous salue Marie, pleine de grâce. Le Seigneur est avec vous. Vous êtes bénie entre toutes les femmes, et Jésus, le fruit de vos entrailles, est béni.
2: Sainte Marie, Mère de Dieu, priez pour nous pauvres pécheurs, maintenant et à l'heure de notre mort. Amen.
1: Je vous salue Marie, pleine de grâce. Le Seigneur est avec vous. Vous êtes bénie entre toutes les femmes, et Jésus, le fruit de vos entrailles, est béni.
2: Sainte Marie, Mère de Dieu, priez pour nous pauvres pécheurs, maintenant et à l'heure de notre mort. Amen.
1: Je vous salue Marie, pleine de grâce. Le Seigneur est avec vous. Vous êtes bénie entre toutes les femmes, et Jésus, le fruit de vos entrailles, est béni.
2: Sainte Marie, Mère de Dieu, priez pour nous pauvres pécheurs, maintenant et à l'heure de notre mort.
1: Je vous salue Marie, pleine de grâce. Le Seigneur est avec vous. Vous êtes bénie entre toutes les femmes, et Jésus, le fruit de vos entrailles, est béni.
2: Sainte Marie, Mère de Dieu, priez pour nous pauvres pécheurs, maintenant et à l'heure de notre mort.
1: Je vous salue Marie, pleine de grâce. Le Seigneur est avec vous. Vous êtes bénie entre toutes les femmes, et Jésus, le fruit de vos entrailles, est béni.
2: Sainte Marie, Mère de Dieu,
1: je vous salue Marie, pleine de grâce. Le Seigneur est avec vous. Vous êtes bénie entre toutes les femmes, et Jésus, le fruit de vos entrailles, est béni.
2: Sainte Marie, Mère de Dieu, priez pour nous pauvres pécheurs, maintenant et à l'heure de notre mort. Amen.
1: Je vous salue Marie, pleine de grâce. Le Seigneur est avec vous. Vous êtes bénie entre toutes les femmes, et Jésus, le fruit de vos entrailles, est béni.
2: Sainte Marie, Mère de Dieu, priez pour nous pauvres pécheurs, maintenant et à l'heure de notre mort.
1: Je vous salue Marie, pleine de grâce. Le Seigneur est avec vous. Vous êtes bénie entre toutes les femmes, et Jésus, le fruit de vos entrailles, est béni.
2: Sainte Marie, Mère de Dieu, priez pour nous pauvres pécheurs, maintenant et à l'heure de notre mort.
1: Je vous salue Marie, pleine de grâce. Le Seigneur est avec vous. Vous êtes bénie entre toutes les femmes, et Jésus, le fruit de vos entrailles, est béni.
2: Sainte Marie, Mère de Dieu, priez pour nous pauvres pécheurs,

0: Amen. Ô Marie conçue sans péché. Troisième mystère joyeux, la nativité de l'Évangile selon saint Luc. Les anges dirent aux bergers, voici que je vous annonce une grande joie qui sera celle de tout le peuple. Prions pour toutes les personnes qui se vouent au service de la vie humaine, pour qu'elles soient davantage aimées et protégées. Notre Père qui es aux cieux, que ton nom soit sanctifié, que ton règne vienne, que ta volonté soit faite sur la terre comme au ciel.
1: Pardonne-nous nos offenses, comme nous pardonnons aussi à ceux qui nous ont offensés. Et ne nous laisse pas entrer en tentation, mais délivre-nous du mal. Je vous salue, Marie, pleine de grâce. Le Seigneur est avec vous. Vous êtes bénie entre toutes les femmes, et Jésus, le fruit de vos entrailles, est béni.
2: Sainte Marie, Mère de Dieu, priez pour nous pauvres pécheurs, maintenant et à l'heure de notre mort.
1: Je vous salue, Marie, pleine de grâce. Le Seigneur est avec vous. Vous êtes bénie entre toutes les femmes, et Jésus, le fruit de

0: Marie, pleine de grâce, le Seigneur est avec vous. Vous êtes bénie entre toutes les femmes, et Jésus, le fruit de vos entrailles, est béni. Salut Marie, pleine de grâce, le Seigneur est avec vous. Vous êtes bénie entre toutes les femmes, et Jésus, le fruit de vos entrailles, est béni.
1: Sainte Marie, Mère de Dieu, priez pour nous pauvres pécheurs, maintenant et à l'heure
0: de notre mort. Je vous salue Marie, pleine de grâce, le Seigneur est avec vous. Vous êtes bénie entre toutes les femmes, et Jésus, le fruit de vos entrailles, est béni.
1: Sainte Marie, Mère de Dieu, priez pour nous pauvres pécheurs, maintenant et à l'heure de notre mort.
0: Amen. Je vous salue, Marie, pleine de grâce, le Seigneur est avec vous. Vous êtes bénie entre toutes les femmes, et Jésus, le fruit de vos entrailles, est béni.
1: Sainte Marie, Mère de Dieu, priez pour nous pauvres pécheurs, maintenant et à l'heure de notre mort. Amen.
0: Je vous salue, Marie, pleine de grâce, le Seigneur est avec vous. Vous êtes bénie entre toutes les femmes, et Jésus, le fruit de vos entrailles, est béni.
1: Sainte Marie, Mère de Dieu, priez pour nous pauvres pécheurs, maintenant et à l'heure de notre mort.
0: Je vous salue, Marie, pleine de grâce, le Seigneur est avec vous. Vous êtes bénie entre toutes les femmes, et Jésus, le fruit de vos entrailles, est béni.
1: Amen.

0: Quatrième mystère joyeux, la présentation de Jésus au temple. De l'évangile selon saint Luc. Marie et Joseph amenèrent Jésus à Jérusalem pour le présenter au Seigneur. Prions pour les parents. Notre Père, qui es aux cieux, que ton nom soit sanctifié, que ton règne vienne, que ta volonté soit faite sur la terre comme au ciel.
1: Donne-nous aujourd'hui notre pain de ce jour. Pardonne-nous nos offenses, comme nous pardonnons aussi à ceux qui nous ont offensés. Ne nous laisse pas entrer en tentation, mais délivre-nous du mal.
2: Je vous salue, Marie, pleine de grâce. Le Seigneur est avec vous. Vous êtes bénie entre toutes les femmes, et Jésus, le fruit de vos entrailles, est béni.
3: Sainte Marie, Mère de Dieu, priez pour nous pauvres pécheurs, maintenant et à l'heure de notre mort.
2: Je vous salue, Marie, pleine de grâce. Le Seigneur est avec vous. Vous êtes bénie entre toutes les femmes, et Jésus, le fruit de vos entrailles, est béni.
3: Sainte Marie, Mère de Dieu,
2: je vous salue, Marie, pleine de grâce. Le Seigneur est avec vous. Vous êtes bénie entre toutes les femmes, et Jésus, le fruit béni de vos entrailles, est béni.
3: Sainte Marie, Mère de Dieu,
2: je vous salue, Marie, pleine de grâce. Le Seigneur est avec vous. Vous êtes bénie entre toutes les femmes, et Jésus, le fruit de vos entrailles, est béni.
3: Sainte Marie, Mère de Dieu, priez pour nous pauvres pécheurs,

0: Je vous salue, Marie, pleine de grâce. Le Seigneur est avec vous. Vous êtes bénie entre toutes les femmes, et Jésus, le fruit de vos entrailles, est béni.
1: Sainte Marie, Mère de Dieu,
0: je vous salue, Marie, pleine de grâce. Le Seigneur est avec vous. Vous êtes bénie entre toutes les femmes, et Jésus, le fruit de vos entrailles, est béni.
1: Sainte Marie, Mère de Dieu,
0: je vous salue, Marie, pleine de grâce. Le Seigneur est avec vous. Vous êtes bénie entre toutes les femmes, et Jésus, le fruit de vos entrailles, est béni.
1: Sainte Marie, Mère de Dieu,
0: je vous salue, Marie, pleine de grâce. Le Seigneur est avec vous. Vous êtes bénie entre toutes les femmes, et Jésus, le fruit de vos entrailles, est béni.
1: Sainte Marie, Mère de Dieu,
0: je vous salue, Marie, pleine de grâce. Le Seigneur est avec vous. Vous êtes bénie entre toutes les femmes, et Jésus, le fruit de vos entrailles, est béni.
1: Sainte Marie, Mère de Dieu,
0: je vous salue, Marie, pleine de grâce. Le Seigneur est avec vous. Vous êtes bénie entre toutes les femmes, et Jésus, le fruit de vos entrailles, est béni.
1: Sainte Marie, Mère de Dieu, priez pour nous pécheurs, maintenant et à l'heure de notre mort.

0: Ô Marie conçue sans péché,
1: priez pour nous,
0: pécheurs. Cinquième mystère joyeux, le recouvrement de Jésus au temple. De l'Évangile selon saint Luc, Marie et Joseph trouvèrent Jésus dans le temple, assis au milieu des docteurs, les écoutant et les interrogeant. Seigneur, nous te prions pour les familles, spécialement celles qui sont en difficulté. Notre Père qui es aux cieux, que ton nom soit sanctifié, que ton règne vienne, que ta volonté soit faite sur la terre comme au ciel.
1: Pardonne-nous aujourd'hui notre pain de ce jour. Pardonne-nous nos offenses, comme nous pardonnons aussi à ceux qui nous ont offensés.
0: Je vous salue Marie, pleine de grâce, le Seigneur est avec vous. Vous êtes bénie entre toutes les femmes, et Jésus, le fruit de vos entrailles, est béni.
2: Sainte Marie, Mère de Dieu, priez pour nous pauvres pécheurs.
0: Je vous salue Marie, pleine de grâce, le Seigneur est avec vous. Vous êtes bénie entre toutes les femmes, et Jésus, le fruit de vos entrailles, est béni.
2: Sainte Marie, Mère de Dieu, priez pour nous pauvres pécheurs, maintenant et à l'heure de notre mort. Amen.
0: Je vous salue Marie, pleine de grâce, le Seigneur est avec vous. Vous êtes bénie entre toutes les femmes, et Jésus, le fruit de vos entrailles, est béni.
2: Sainte Marie, Mère de Dieu, priez pour nous pauvres pécheurs, maintenant et à l'heure de notre mort.
0: Je vous salue Marie, pleine de grâce, le Seigneur est avec vous. Vous êtes bénie entre toutes les femmes, et Jésus, le fruit de vos entrailles, est béni.
2: Sainte Marie, Mère de Dieu, priez pour nous pauvres pécheurs, maintenant et à l'heure de notre mort.
0: Je vous salue Marie, pleine de grâce, le Seigneur est avec vous. Vous êtes bénie entre toutes les femmes, et Jésus, le fruit de vos entrailles, est béni.
2: Sainte Marie, Mère de Dieu, priez pour nous pauvres pécheurs, maintenant et à l'heure de notre mort. Amen.
0: Je vous salue Marie, pleine de grâce, le Seigneur est avec vous. Vous êtes bénie entre toutes les femmes, et Jésus, le fruit de vos entrailles, est béni.
2: Sainte Marie, Mère de Dieu, priez pour nous pauvres pécheurs, maintenant et à l'heure de notre mort.
0: Je vous salue Marie, pleine de grâce, le Seigneur est avec vous. Vous êtes bénie entre toutes les femmes, et Jésus, le fruit de vos entrailles, est béni.
2: Sainte Marie, Mère de Dieu, priez pour nous pauvres pécheurs, maintenant et à l'heure de notre mort. Amen.
0: Je vous salue Marie, pleine de grâce, le Seigneur est avec vous. Vous êtes bénie entre toutes les femmes, et Jésus, le fruit de vos entrailles, est béni.
2: Sainte Marie, Mère de Dieu, priez pour nous pauvres pécheurs, maintenant et à l'heure de notre mort.
0: Je vous salue Marie, pleine de grâce, le Seigneur est avec vous. Vous êtes bénie entre toutes les femmes, et Jésus, le fruit de vos entrailles, est béni.
2: Sainte Marie, Mère de Dieu, priez pour nous pauvres pécheurs, maintenant et à l'heure de notre mort.
0: Je vous salue Marie, pleine de grâce, le Seigneur est avec vous. Vous êtes bénie entre toutes les femmes, et Jésus, le fruit de vos entrailles, est béni.
2: Sainte Marie, Mère de Dieu, priez pour nous pauvres pécheurs, maintenant et à l'heure de notre mort.

0: Marie conçue sans péché.
1: Priez pour nous.
0: Prions. Tu as voulu, Seigneur, qu'à l'annonce de l'ange, ton Verbe prit chair dans le sein de la Vierge Marie. Réponds à nos supplications. Puisque nous la croyons vraiment Mère de Dieu, fais que nous trouvions secours dans sa prière auprès de toi. Par Jésus-Christ, ton Fils, notre Seigneur, qui vit et règne avec toi dans l'unité du Saint-Esprit, Dieu pour les siècles des siècles.
1: Amen.
0: Le Seigneur soit avec vous.
1: Et
0: que Dieu Tout-Puissant vous bénisse, le Père, le Fils et le Saint-Esprit.
1: Amen.
0: Notre-Dame de Lourdes. Notre-Dame de Lourdes. Notre-Dame de Lourdes. Sainte Bernadette.
1: Priez.

0: et une heure.
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2: Psaume 3. De David, quand il fuyait devant son fils Absalom. Seigneur, qu'ils sont nombreux mes adversaires, nombreux à se lever contre moi, nombreux à déclarer à mon sujet, pour lui pas de salut auprès de Dieu. Mais toi, Seigneur, mon bouclier, ma gloire, tu tiens haute ma tête. À pleine voix, je crie vers le Seigneur, il me répond de sa montagne sainte. Et moi, je me couche et je dors. Je m'éveille, le Seigneur est mon soutien. Je ne crains pas ce peuple nombreux qui me cerne et s'avance contre moi. Lève-toi, Seigneur, sauve-moi, mon Dieu. Tous mes ennemis, tu les frappes à la mâchoire, les méchants, tu leur brises les dents. Du Seigneur vient le salut, vienne ta bénédiction sur ton peuple.

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1: Vous êtes à l'écoute de Radio Vatican, amis auditeurs. Bienvenue à l'écoute de ce programme. Léon XIV a célébré la vigile de la Nativité de la Vierge Marie ce lundi au sanctuaire Notre-Dame du Bon Conseil à Zinazatno. Dans son homélie, le Saint-Père a présenté Marie comme l'aube d'un jour nouveau et un signe de la fidélité de Dieu. Plus de détails juste après les titres. Les premières journées ouest africaines de la jeunesse qui se déroulent du 7 au 12 septembre à Accra au Ghana seront au centre de l'actualité de l'Église africaine aujourd'hui. Les jeunes catholiques de 16 pays sont invités à se retrouver autour du thème « Prenez courage les jeunes catholiques, acteurs et agents de paix et d'espérance en Afrique de l'Ouest ». Le 22e congrès de l'Association panafricaine des exégètes catholiques qui portait sur la dignité humaine, notamment la violence, l'esclavage et la traite des êtres humains, s'est achevé dimanche en Côte d'Ivoire. Après l'actualité sociale et politique sur le continent africain, Mgr Jacques Aïwa Sanvo, archevêque de Boaké et président de l'APK, nous parlera des enjeux de cette rencontre et ses conséquences sur la conception de l'humanité à la lumière de l'étude de la Bible.
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1: Comme annoncé dans les titres, Léon XIV a célébré la vigile de la Nativité de la Vierge Marie ce lundi soir au sanctuaire Notre-Dame du Bon Conseil à Zinazatno, un lieu qui lui est particulièrement cher en tant qu'Augustin. Dans son homélie, le Saint-Père a présenté Marie comme l'aube d'un nouveau jour et un signe de la fidélité de Dieu. Méditant sur la naissance de la Vierge Marie et sa place dans l'histoire du salut, il a souligné que Dieu choisit les chemins de l'humilité, du service et du soin de la vie pour se manifester à l'humanité. Dans un monde marqué par les destructions et l'incertitude, Léon XIV a enfin appelé à imaginer la paix, à l'accueillir et à la faire grandir en chacun, afin qu'elle puisse germer dans le monde. Au terme de l'Angelus de ce dimanche 6 septembre, le pape Léon XIV a lancé un nouvel appel pour que cessent les violences en Ukraine. Et il a plaidé pour une solution diplomatique au conflit qui continue de faire des victimes. La paix dans le monde reste au cœur de la prière du Saint-Père.
2: Con animo addolorato.
3: C'est le cœur lourd que j'ai suivi les informations concernant les violentes attaques qui ont récemment frappé plusieurs villes et infrastructures civiles en Ukraine, causant la mort de personnes innocentes. Mon cœur s'unit à la souffrance de la population qui vit depuis des années dans l'angoisse et la peur. Je lance un nouvel appel pour que cesse la violence, que s'arrête la destruction, que les cœurs s'ouvrent au dialogue et à la paix. J'espère que les efforts entrepris ces derniers jours pour reprendre les négociations porteront des fruits concrets et ouvriront la voie à la diplomatie.
2: Et aprono lo spazio alla diplomazia.
1: Place à présent aux nouvelles de l'Église qui nous parviennent du continent. Les premières journées ouest africaines de la jeunesse s'ouvrent ce lundi 7 septembre à Accra au Ghana. Pendant 6 jours jusqu'au 12 septembre, des jeunes catholiques des 16 pays d'Afrique de l'Ouest sont invités à se retrouver autour du thème « Prenez courage, les jeunes catholiques, acteurs et agents de paix et d'espérance en Afrique de l'Ouest ». Les précisions de Cécile Mérieux.
4: Pendant ces journées placées sous le signe de la foi, de la fraternité et de l'engagement, les jeunes catholiques venus de 16 pays de la sous-région alterneront célébrations eucharistiques, catéchèses, ateliers et moments culturels. Une place particulière est accordée à l'évangélisation numérique et à l'utilisation des réseaux sociaux au service de la mission. Le programme aborde également les défis auxquels la jeunesse ouest-africaine est confrontée. Changement social, justice climatique, construction de la paix, terrorisme, extrémisme violent et conflit. Les jeunes sont ainsi invités à devenir de véritables acteurs de transformation dans leur société. Une journée de pèlerinage et de solidarité sera consacrée aux vocations missionnaires et à Marie, présentée comme reine de la paix et modèle de disciple pour les jeunes. Enfin, la rencontre s'achèvera avec une messe solennelle d'envoi qui sera dite par Mgr Julien Caboret, nonce apostolique au Ghana, avec le thème « Allez et faites grandir l'espérance ». Les jeunes repartiront dans leurs pays respectifs avec une mission de paix, d'espérance et de réconciliation.
1: Cécile Mérieux et pour le nonce apostolique au Ghana, Monseigneur Julien Kabore. Ce rassemblement est une réponse à l'appel du Christ lui-même.
5: Ce rassemblement me fait spontanément penser à l'appel que le Christ a lancé dans l'Évangile. Lorsque Jésus dit « Venez à moi, vous tous qui peinez sous le poids du fardeau, et moi je vous procurerai le repos. » Donc ce rassemblement me fait penser à cela. Pourquoi ? Parce que lorsque nous pensons à ces jeunes, ce n'est certainement pas des foules anonymes de jeunes qui portent des rêves, des aspirations, des inquiétudes, des blessures, et aussi, sans doute, aussi des fardeaux, qui portent des fardeaux. Et donc, je crois que cet appel, c'est une parole qui leur est lancée. Et d'ailleurs, le Saint-Père le rappelait, et il disait que le Seigneur nous appelle à porter avec lui. Ce n'est pas un joug qui écrase, c'est plutôt une présence qui soutient. Et la croix devient légère quand le Christ la porte avec nous. Donc, ces jeunes qui vont venir à Accra, je pense que c'est le Christ qui les appelle. Ce n'est pas un rassemblement simplement social. En tout cas, c'est mon souhait que ce soit une véritable rencontre, non seulement entre eux jeunes, mais aussi avec le Christ. Et de sorte qu'en retournant chez eux, qu'ils puissent chanter aussi « Jésus-Christ, tu es ma vie ».
1: À la veille de leur départ pour ces premières journées ouest-africaines de la jeunesse, les jeunes pèlerins ivoiriens, libériens, guinéens, sénégalais, burkinabés et maliens ont été envoyés en mission ce week-end au cours d'une messe célébrée à la cathédrale Saint-Paul d'Abidjan-Plateau. Président l'Eucharistie, Monseigneur Gaspard Nyeba, évêque auxiliaire d'Abidjan, les a exhortés à devenir au cœur de leur société des signes tangibles de l'amour de Dieu et des artisans de la fraternité universelle. Marcel Ariston Blé.
6: En raison de sa proximité géographique avec le Ghana, la Côte d'Ivoire a constitué un important point de ralliement pour plusieurs délégations. Des jeunes venus notamment du Sénégal, du Libéria, de la Guinée, du Burkina Faso, du Mali ont ainsi fait escale à Abidjan avant de poursuivre ensemble leur route vers Accra. Dans une atmosphère empreinte de ferveur, de joie et de fraternité, des centaines de jeunes ont pris part à la messe d'envoi en mission célébrée à la cathédrale Saint-Paul d'Abidjan-Plateau. Dans son homilie, Monseigneur Gaspard Bébinyeba, évêque auxiliaire d'Abidjan, a rappelé aux jeunes de la responsabilité qui leur incombe dans la construction d'une Afrique de l'Ouest plus fraternelle et plus pacifique. Pour Fabrice Colias-Yamagnon, président de la coordination régionale des jeunes catholiques de l'Afrique de l'Ouest, cette escale ivoirienne constitue une première étape vers l'expérience communautaire qui sera vécue à Accra.
7: Nous avons voulu faire escale en Côte d'Ivoire, partager ensemble ce moment et prendre la route ensemble jusqu'à Accra. Donc c'est un moment de joie véritable.
6: Même enthousiasme chez Laurent-François Lois, jeune participant guinéen. Pour lui, ces journées constituent une véritable célébration de la diversité et de l'unité de l'Afrique de l'Ouest.
8: Ces journées s'annoncent très belles avec une belle coloration. C'est toute l'Afrique de l'Ouest qui sort avec les cultures, avec chacun avec sa tradition, ses manières de faire. Nous allons vivre des expériences partagées.
6: Au-delà de la dimension festive et culturelle des JOAJ, la dimension spirituelle occupe une place centrale. Pour Pierre Sagala, participant malien, ces journées seront notamment l'occasion de porter les pays de la sous-région dans la prière.
9: Surtout qu'on est en difficulté, c'est un moment très difficile. C'est ce que notre pays a besoin de nous. Voilà, on va beaucoup prier pour que la situation se calme.
6: La Côte d'Ivoire, quant à elle, prend part à ses premières journées ouest-africaines de la jeunesse avec une délégation de plus de 300 participants composés de jeunes, de prêtres et de religieuses. Marcel Ariston Blé, Abidjan, Côte d'Ivoire, pour Radio Vatican.
1: Et au Cameroun, l'abbé Armand Abeme est désormais le quatrième recteur de la cathédrale Saint-Joseph de Sangmé-Liman dans le sud du pays. Il a été installé dimanche 6 septembre 2026 par Monseigneur Christophe Njoa. Après 15 années d'études en Belgique, le nouveau recteur s'est dit heureux de retrouver son pays et son diocèse, prêt à relever avec les fidèles le défi de la redynamisation de cette cathédrale restée toute une année sans recteur. Paul Valéry Mondogo depuis Sangmé-Liman.
10: Conférence à nouvelle mission à l'abbé Armand Abemeux, l'évêque du diocèse de Sangmé-Liman, Monseigneur Christophe Zoa, lui a indiqué l'une de ses priorités, accorder une place importante à la jeunesse. Monseigneur Zoa a également insisté sur la participation effective à l'Eucharistie et à la vie de la paroisse. Dépassant les considérations liées aux origines des uns et des autres, l'évêque a rappelé qu'au sein de l'Église, personne n'est étranger Alger. L'abbé Armand Abemeux a accueilli sa nouvelle mission avec humilité et joie.
11: Un sentiment de joie, de gratitude et de bonheur. Je suis reconnaissant envers Dieu pour ce jour et pour cette mission qu'il me confie. Et aussi la joie de retrouver toute cette communauté dynamique, toutes les familles, les confrères. Et voilà, je me sens porté par cette grâce de Dieu pour répondre à son appel.
10: Il a par ailleurs confié à la presse que cette nouvelle étape devra commencer avant tout par l'écoute. La pastorale commence par des rencontres dynamiques et non par des projets ou des slogans spectaculaires, a-t-il expliqué. Les fidèles de la cathédrale ont accueilli avec soulagement cette nomination et cette installation après avoir passé toute une année pastorale avec un recteur absent pour cause de maladie. Paul Valéry Mondogo depuis Saint-Mélima au Cameroun pour Radio Vatican.
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1: En Éthiopie, les autorités du Tigré mettent en doute l'impartialité du médiateur de l'Union africaine, Olusegun Obasanjo. Elle l'accuse implicitement de favoriser le gouvernement fédéral d'Addis Abeba, alors que les tensions avec le Front de libération du peuple du Tigré restent vives. L'ancien président nigérien qui avait participé à l'accord de Pretoria ayant mis fin à la guerre en 2022 est chargé de contribuer à relancer cet accord. Les autorités du TPLF affirment toutefois ne pas voir en lui le médiateur impartial que nécessite la gravité de la crise. En Côte d'Ivoire, la lutte contre l'orpaillage illégal s'accélère. Depuis l'annonce fin juillet d'un durcissement de la répression, les autorités multiplient les actions de terrain. Ce week-end s'est tenu à Yamoussoukro un atelier national pour harmoniser la riposte en présence des responsables sécuritaires. Une série d'actions prioritaires y ont été annoncées.
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1: Réuni en Côte d'Ivoire, le 22e congrès de l'Association panafricaine des exégètes catholiques a réfléchi aux atteintes à la dignité humaine, notamment la violence, l'esclavage et la traite des êtres humains. Dans cette interview avec Mgr Jacques Aïwa Asanvo, archevêque de Boaké et président de l'APK, nous aborderons les enjeux d'une réflexion biblique qui doit permettre de mieux comprendre les souffrances vécues aujourd'hui par de nombreux Africains et de nourrir un engagement concret pour leur dignité et leur libération. Monseigneur, pourquoi la question de la dignité humaine au cœur de ce congrès en faisant le lien avec la violence, l'esclavage et la traite des êtres humains comme le souligne le thème?
13: Les questions que l'APK essaie d'analyser au fil des congrès qui se tiennent chaque deux ans ont un fort ancrage dans les défis qui attendent l'Afrique. Toutes les situations de conflit, toutes les situations qui dérangent la stabilité et la vie même des Africains. Il était apparu à l'ensemble, à la majorité, de se pencher sur la question de la dignité humaine. Mais sous le regard de la Bible, c'était démembré dans les questions de la violence, de l'esclavage, de la traite des humains.
1: Pourquoi ce choix, Monseigneur?
13: Parce que c'est aussi d'actualité. Aujourd'hui, beaucoup de jeunes Africains quittent l'Afrique, essaient de passer l'épreuve de la mer pour aller en Europe pour chercher un soi-disant bonheur. Beaucoup meurent dans les eaux, n'arrivent pas à leur but. Ceux qui arrivent vraiment pratiquement en lambeaux, avec la perte totale de leur humanité et de leur dignité. Et donc, il est apparu à la conscience des biblistes de regarder dans la Bible, qui regorge aussi de situations de ce genre, de violence, d'esclavage. Comment est-ce que le peuple d'Israël a vécu cela? Comment ce peuple a traversé ces situations? Et surtout, saisi le message biblique, la parole de Dieu sur ces situations-là. Comment Dieu a réagi face à ces situations pour en tirer les leçons pour nous. Et donc, c'est ce qui a motivé le choix de ce congrès, la dignité humaine en lien avec la violence, la traite et puis l'esclavage, parce que tout ce qui va contre et contraire est une violence contre l'humain, est un déni en quelque sorte de sa dignité. Tout ce qui blesse l'homme blesse aussi sa dignité Et l'esclavage et les traites, c'est vraiment des situations dramatiques qui sont une plaie et qui ont profondément blessé l'Africain dans sa conscience et dans son humanité.
1: Quelles sont les expressions les plus visibles aujourd'hui de la traite sur le continent africain?
13: Il y a l'esclavage déguisé qui est que des réseaux organisent le déplacement des populations jeunes en leur faisant miroiter un certain bonheur, en leur soutirant plein d'argent, leur promettant de les placer en Europe, les faisant passer par des canaux qui ne sont pas fiables. Et en cours de route, ces jeunes sont exploités, sont humiliés, sont avilis. Dans certains pays, encore en Afrique, il y a des jeunes filles, des jeunes enfants qu'on envoie dans d'autres pays pour les obliger à faire un travail qui n'est pas de leur âge. À tout ça, je pense que c'est très grave. Et la société voit, la société n'a pas encore trouvé les solutions pour faire barrage à cela, parce que c'est des puissants moyens qui sont déployés pour ça.
1: Que peuvent nous apprendre aujourd'hui les textes bibliques sur les différentes formes d'atteinte à la dignité humaine, Monseigneur?
13: La Bible a beaucoup de choses à nous apprendre, étant donné que dans la Bible de l'Ancien Testament jusqu'au Nouveau Testament, de la Genèse jusqu'à l'Apocalypse, nous retrouvons des situations similaires sous d'autres formes. Il y a eu l'esclavage des Israélites en Égypte. Il y a eu la déportation des mêmes Israélites à Babylone. Dans les livres historiques de la Bible, il y a les guerres d'installation vers la conquête de la terre promise. Il y a eu beaucoup de violence. Et donc, dans l'Ancien comme dans le Nouveau, il y a des éléments qui parlent à l'Afrique. Et c'est sur ces textes-là que les différents exégètes qui participent à ce congrès ont porté leur analyse, non seulement pour étudier le texte, pour voir sa situation historique d'origine, et puis chercher à comprendre ce que le texte dit, la parole de Dieu, dit à la conscience de l'Africain dans cette situation-là. Et nous nous rendons compte, en écoutant ces textes, que la parole de Dieu, elle a été toujours une. C'est que Dieu a créé l'homme pour le bonheur et lui veut le bonheur. Nous avons surtout appris à écouter la parole de Dieu dans ces situations de violence qui nous invitent à l'espérance. Dieu veut le bonheur de l'homme et non pas la souffrance. Alors Dieu est contre toutes les formes de souffrance qui blessent la dignité humaine. Et c'est cela aussi que nous avons voulu faire ressortir pour nous engager dans cette lutte.
1: Lors de l'ouverture de ce congrès, Monseigneur, le lundi dernier, vous avez souligné que l'Afrique continue de souffrir du déni de la dignité de ses enfants. Quelles sont, selon vous, les principales formes de déni aujourd'hui?
13: Le processus du déni est beaucoup plus subtil. Nous vivons des situations un peu partout dans le monde qui portent à croire que jusqu'aujourd'hui, l'Africain ne représente pas grand-chose. Quel que soit son niveau d'étude, quand il arrive dans certaines populations, du simple fait qu'il est de peau noire, on le regarde autrement, on le traite autrement. Dans la conscience, ça blesse des situations beaucoup plus concrètes où des gens sont tenus en esclavage, où des gens sont soumis à des pratiques qui sont un déni de leur dignité, qui blessent leur dignité. Nous devons lutter pour qu'on regarde l'Africain pas comme un sous-homme, mais comme un homme égal en dignité avec tous les autres hommes.
1: Monseigneur Jacques Aïwa Assanvo, je rappelle que vous êtes archevêque de Boaké et président de l'Association panafricaine des exégètes catholiques, en sigle APK.
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1: C'est donc par ici que nous mettons un point final à notre programme aujourd'hui. Merci de l'avoir suivi et à la prochaine.

Psaume 4. Du maître de chœur, avec instrument à cordes, psaume de David. Quand je crie, réponds-moi, Dieu, ma justice. Toi qui me libères dans la détresse, pitié pour moi, écoute ma prière. Fils des hommes, jusqu'où irez-vous dans l'insulte à ma gloire, l'amour du néant et la course au mensonge? Sachez que le Seigneur a mis à part son fidèle. Le Seigneur entend quand je crie vers lui. Mais vous, tremblez, ne péchez pas. Réfléchissez dans le secret, faites silence. Offrez les offrandes justes et faites confiance au Seigneur. Beaucoup demandent, qui nous fera voir le bonheur? Sur nous, Seigneur, que s'illumine ton visage. Tu mets dans mon cœur plus de joie que toutes leurs vendanges et leurs moissons. Dans la paix, moi aussi, je me couche et je dors. Car tu me donnes d'habiter, Seigneur, seul, dans la confiance.

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2: Bonjour à tous. La Conférence des évêques de France a dévoilé le logo qui accompagnera le voyage apostolique du pape Léon XIV en France du 25 au 28 septembre. Une identité visuelle art déco qui condense en une seule image toute la force spirituelle et l'espérance de cette visite historique. Coloré, rafraîchissant et spirituel, voici les trois mots qui peuvent décrire le logo qui accompagnera donc le voyage apostolique du pape Léon XIV en France. Dévoilé par la Conférence des évêques de France, cet univers graphique est conçu autour de la devise de ce voyage historique « Pour que le monde ait la vie ». Une belle identité visuelle, tel un vitrail qui incarne l'esprit du rassemblement et d'unité. Très joyeux et vivant, ce logo réalisé par l'atelier Argo dans le style Art déco s'articule autour de plusieurs symboles forts. La colombe, signe de paix et d'esprit saint, le rameau d'olivier, symbole du jaillissement de la vie et de la réconciliation, la croix, l'arbre de vie par excellence, ou encore l'arche gothique qui incarne la dimension liturgique de ce voyage. Chaque détail est réfléchi, le nom du pape y est inscrit tel un logotype. Les couleurs bleu, blanc et rouge font référence au drapeau français, tandis que le orange représente la lumière qui renaît et le vert du rameau d'olivier rappelle l'espérance. Un logo qui condense en une seule image toute la force spirituelle en l'espérance de cette visite historique. Deux mots vont changer dans la prière du Magnificat prononcée par Marie lors de sa visite à sa cousine Élisabeth et rapportée par l'évangile de Luc. Le mot « amour » sera remplacé par « miséricorde » et « race » par celui de « descendance ». Lors de sa rencontre avec Élisabeth, la Vierge enceinte de Jésus laisse monter vers Dieu un chant de louange qui commence ainsi « Mon âme exalte le Seigneur ». Dans la tradition de l'Église, la prière du Magnificat est récitée le soir lors de l'office des Vêpres. Conformément à la demande de la Commission épiscopale francophone pour les traductions liturgiques, les évêques de France, réunis en assemblée plénière, ont adopté deux modifications de la prière du Magnificat. À partir donc du premier dimanche de l'Avent, soit le 29 novembre, le mot « miséricorde » remplacera le mot « amour ». Sa miséricorde s'étend d'âge en âge sur ceux qui le craignent, et le mot « descendance » remplacera le mot « race » en faveur d'Abraham et de sa descendance à jamais. Deux mots qui avaient déjà été changés il y a une dizaine d'années à l'occasion de la révision complète de la traduction liturgique de la Bible, rapporte le journal La Croix. Le terme « miséricorde » a retrouvé ses lettres de noblesse grâce à la volonté du Saint-Pape Jean-Paul II d'instaurer un dimanche de la miséricorde. Parler de miséricorde, c'est évoquer un amour qui pardonne, ce qui le qualifie plus précisément. Quant au remplacement de race par descendance, la notion de race est aujourd'hui très liée à celle de racisme. Employée dans la classification des espèces animales, cette notion a de fait servi à opposer les différents groupes humains avec la prétention de supériorité de certaines races sur d'autres, ce qui entraînait des conséquences dramatiques. Pour éviter cette ambiguïté, c'est le terme de descendance qui est ici utilisé, mieux adapté. Nous nous retrouverons demain. À bientôt.

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1: Au nom du Père, et du Fils, et du Saint-Esprit. Amen. Mon Seigneur et mon Dieu, je crois de tout mon cœur que tu es ici, que tu me vois, que tu m'entends. Je t'aime, je t'adore, je te demande pardon, je vais prier. Mais surtout te laisser prier en moi. Glisse dans mon cœur tes paroles et tes silences. Marie, ma Mère Immaculée, Saint Joseph et mon ange gardien, accompagne-moi toujours en chemin. De la fête de la Transfiguration du Seigneur le 6 août au 14 septembre, fête de la Croix Glorieuse, nous avons trois fêtes en l'honneur de la Bienheureuse Vierge Marie. Le 15 août, l'Assomption. Le 22 août, la Bienheureuse Vierge Marie Reine. Et le 8 septembre, la fête de la Nativité de la Bienheureuse Vierge Marie. En moins d'un mois, nous célébrons la naissance au ciel de la Vierge Marie et sa naissance sur terre. Et on célèbre d'abord la naissance au ciel, je veux dire l'Assomption de la Vierge Marie, avant de célébrer sa naissance sur terre. Cette disposition des fêtes, c'est-à-dire le fait de célébrer l'Assomption avant la Nativité, je trouve en cela quelque chose d'assez édifiant pour notre vie humaine. Et l'Église nous enseigne d'une certaine manière à travers cela que notre vie sur la terre, en naissant sur la terre, a une finalité, c'est le ciel. Quelle que soit la beauté et la grandeur de notre vie, elle poursuit, elle vise un objectif qui est bien précis, celui d'être avec Dieu et dans la vie éternelle. Et Marie nous montre cela dans son Assomption. Le regard porté vers le ciel, nous agissons sur la terre avec la grâce de Dieu. Cela me fait penser à deux portes, un peu comme entrer et sortir du supermarché. Quand on entre par une porte, on ne ressort plus par la même. Il faut forcément sortir par celle qui est destinée à la sortie. Et c'est le même coup. Avant d'entrer dans la vie sur la terre, nous savons déjà qu'il y a un chemin par lequel nous sortirons, celui d'être avec Dieu dans la vie éternelle au ciel. Seigneur, merci de toujours me rappeler cela. Me rappeler que je suis fait pour le ciel, la vie que j'ai reçue doit s'achever au ciel. Et tu me donnes Marie pour me l'enseigner, pour me faire remarquer cela, que je suis fait pour toi et je suis fait pour demeurer avec toi et que la vie avec toi doit être la priorité de mon existence. Merci Seigneur de me communiquer cela, surtout chaque fois que je célèbre et une naissance. Aujourd'hui, 8 septembre, en célébrant la naissance de la Vierge Marie sur terre, je pense à toi qui célèbres aujourd'hui ton anniversaire de naissance en même temps que Marie. Joyeux anniversaire à toi, heureux élu du 8 septembre. Je pense à toi aussi qui tiens chaque année à célébrer ton anniversaire de naissance. Dans mon pays, parfois, on fait une grande fête. Les parents organisent aussi les anniversaires de leurs enfants. Et celui qui est célébré ce jour-là, lorsque les moyens financiers le permettent, il se fait beaucoup de vêtements et il peut se changer une fois, deux fois, trois fois, quatre fois, même cinq fois. Plus on se change, plus on montre sa beauté et sa prestance. Sans oublier que ce jour-là, on prévoit le gâteau et qu'on partage avec ses amis et ses connaissances. Et il est vrai que chacun organise son anniversaire toujours en fonction de ses moyens. Et le but, c'est de rassembler les autres autour de soi pour être heureux, pour célébrer cela. Et j'aimerais aujourd'hui qu'on pense aussi qu'on pourrait célébrer aussi de cette manière l'anniversaire de naissance de la Vierge Marie, en rassemblant des amis, en partageant un repas. Et ce serait donner de l'altitude, de la valeur, de la prestance à la célébration de la nativité de la Vierge Marie. Alors, mais ce que je voulais qu'on se demande, c'est quand on célèbre notre anniversaire de naissance, que célébrons-nous vraiment? Pourquoi organisons-nous la fête de l'anniversaire? C'est vrai, c'est curieux. parce que on célèbre l'anniversaire, parce que c'est l'anniversaire, on a la vie. On a réussi à être en bonne santé, on a réussi une année de plus, on n'est pas mort, on rend grâce à Dieu pour certains. Mais bon, pour d'autres, c'est l'occasion de rassembler des personnes, comme on l'a dit tout à l'heure. Et c'est bien de faire la fête, de célébrer cela avec les autres, de célébrer la vie, pour dire tout court. Et je voudrais dire encore merci à Dieu que nous donne ces moments de joie avec des amis, notre famille, nos proches, hein, pour célébrer notre anniversaire de naissance et pour ne pas être dans le deuil. Seigneur, je te dis merci. Merci, toi, que nous rassemble, non pas dans les larmes ou comme au jour de deuil, mais dans la joie de la vie qui continue d'exister. Tu favorises des rencontres, des amitiés. Tu libères durant un moment du stress, de la vie et des soucis du monde. Oui, tu nous permets, Seigneur, de nous arrêter et de sentir le goût de la vie en nous réjouissant avec nos frères. Merci, Seigneur, pour cela. Mais je reviens là-dessus. Je me demande si toutes les vies méritent d'être célébrées. Autrement dit, est-ce que vraiment tous les anniversaires doivent être célébrés dans le monde? En réalité, il y a une sélection naturelle qui se fait. Je me demande si une personne qui, dans son entourage, fait beaucoup de mal, vol, tuerie, violence, tout ce qu'on peut imaginer, ces choses qui dérangent beaucoup les gens dans l'environnement, qui brisent les relations entre les uns et les autres. Quand cette personne voudrait célébrer sa vie, son anniversaire de naissance, est-ce que les gens viendraient effectivement célébrer cela avec elle? À moins de les y contraindre, elles ne viendront pas, toutes ces personnes. Tout simplement parce que cette vie n'est pas utile. Elle, de façon naturelle, sélectionne les personnes. Elle fait du mal aux autres. Elle est une vie stérile. Je voudrais, en ce moment, qu'on se rende compte que l'anniversaire de naissance est surtout une célébration de la vie en reconnaissance des bienfaits que cette vie apporte autour de nous. Ainsi, en célébrant un anniversaire, en célébrant la vie, nous nous demandons toujours et nous devons toujours nous demander si cette vie est utile. Et c'est le moment de faire son intériorité quand on célèbre son anniversaire, de prendre du retrait pour voir notre marche. Est-ce que notre vie porte du fruit, est une vie généreuse? Et celle de la Vierge Marie que nous célébrons aujourd'hui l'est à plus d'un titre. La vie de Marie a été une vie utile. Une vie toute donnée à Dieu. Sa vie a montré le ciel. Sa vie a été toute offerte pour le bien de l'humanité. Et Dieu a comblé Marie de grâce, comme le souligne la salutation de l'ange dans l'évangile de Saint-Luc. Ce qui est très attrayant encore, c'est que Marie est humaine comme nous. L'évangile d'aujourd'hui montre bien comment elle s'insère dans la généalogie de Jésus. Jacob engendra Joseph, époux de Marie, de laquelle fut engendré Jésus, que l'on appelle Christ. Nous devons vraiment rendre grâce à Dieu pour la vie de Marie. Une vie qui s'inscrit et qui s'écrit dans l'histoire, la plus grande histoire de l'humanité, c'est-à-dire l'histoire de Jésus-Christ. En même temps, nous approprier ces propos de Saint José Maria par rapport à la qualité de vie quand on regarde celle de la Vierge Marie. Oui, Saint José Maria dit ceci dans son livre Chemin au numéro 1. Que ta vie ne soit pas une vie stérile. C'est beau quand même de commencer un livre avec une telle phrase aussi solennelle. Sois utile, poursuit-il. Laisse ton empreinte. Quelle insistance! Que rayonne la lumière de la foi et de ton amour! Efface par ta vie d'apôtre la trace visqueuse et sale qu'ont laissé les impurs semeurs de haine et embrase tous les chemins de la terre au feu du Christ que tu portes dans ton cœur. De la sorte, je poursuis moi-même, ton anniversaire sera digne d'être célébré par toutes les générations, comme on célèbre de génération en génération l'anniversaire de la bienheureuse Vierge Marie. Seigneur, tu as permis à Marie de naître pure de tout péché et de concevoir ton divin Fils. La vie que tu lui as donnée n'a pas été stérile. Fais que chaque jour, moi aussi, j'ai cette préoccupation de rendre ma vie utile à travers les actes de charité autour de moi, à travers la vie fraternelle que je rends dynamique et joyeuse chaque jour, à travers le

0: Dieu, accompagne-moi toujours en chemin. Au nom du Père et du Fils et du Saint-Esprit. Amen.
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3: Précédemment, nous avons vu qu'au sein du couple et de la famille, il se noue en réalité toute une psychologie. Le couple et la famille au sens large est un être vivant, appelé à vivre des crises et aussi à grandir en humanité. Prendre en compte qu'il est animé d'une psychologie particulière va nous permettre de décrypter le sens de ce que nous vivons et de ce que nous ressentons afin de ne pas se laisser balloter et de prendre soin du couple. Nous en étions restés à la création du couple sur la base d'une parole d'amour. Dans « Je t'aime », il y a une demande de réponse, de réciprocité à ma demande d'amour, car elle est vraie. C'est une parole qui, de ce fait, assujettit à l'autre, qui exerce alors une emprise sur moi. Je m'assujettis au pouvoir de l'amour, à ce type de relation que je veux avoir. Quand je pose l'acte de dire « je t'aime », cet assujettissement est devenu réel, ineffaçable, si on essayait. On passe alors soi-même dans cette réalité. Cette réalité nouvelle existe sans ma permission, malgré moi. Je l'ai dit, la relation se crée, s'impose et modifie malgré moi l'existence que je menais. Pour m'assujettir à mon désir d'amour, j'ai besoin de l'autre. Je ne peux pas aller seule à la mairie inscrire nos noms sur un registre. C'est risqué, c'est nouveau. Je dois prendre l'initiative de quelque chose de nouveau. À l'amour se superpose le désir. Arrêtons-nous un instant sur cette notion. Qu'est-ce que le désir ? Le désir doit être défini, il a une signature. Il y a plusieurs possibilités. Soit nous définissons ce désir, nous lui donnons sa forme en fonction de la finalité que nous choisissons de viser, soit ce désir s'impose à nous, influencé par exemple souvent par la pression extérieure. Il en va ainsi aussi du couple et du désir que nous en avons. Est-ce un simple conformisme à des normes extérieures, qu'elles soient majoritaires ou exotiques, ou l'expression d'une réelle liberté individuelle, d'un désir qui exprime une finalité librement choisie ? C'est souvent la question qui se pose quand la relation de couple se crée. Cherche-t-on à vivre comme ou à vivre pour ? Nous entendons souvent que le mariage, le couple, vise à faire une seule chair de deux individus humains distincts. Qu'est-ce que cela veut dire, faire une seule chair ? De quel désir parlons-nous ? Devenir un, ce n'est pas sur le plan du corps, bien sûr, physiquement comme une bactérie, même pendant l'acte sexuel. C'est rechercher une unité sur le plan de l'imaginaire, dans la relation, dans l'agir commun. L'être humain cherche à retrouver l'unité qu'il n'a pas. Cela va plus loin que de rechercher aide et interaction au quotidien, car cela ne supprime pas à elle seule la solitude, y compris dans le sexe. Ça ne suffit pas de collaborer, de se partager les tâches ménagères, de cohabiter. Ça ne vient pas répondre au désir profond de partager sa vie, au sens plénier du terme. Que savons-nous alors de ce désir si particulier ? D'une façon générale, la personne qui ressent un désir ne peut pas le satisfaire en complète autonomie, sans avoir besoin de l'extérieur. C'est cela qu'on nomme désir. La personne n'est pas autosuffisante sur la satisfaction de son désir. Le désir ne peut être satisfait que de l'extérieur et partiellement, grâce à un événement qui se passe. Autre caractéristique, le désir n'est jamais annulé. Il faut le différencier en cela du besoin. Le besoin, lui, peut être complètement satisfait, réduit à zéro. La soif, par exemple. Le désir est vivant et fluctuant. Le besoin produit le malaise et un remède concret est possible. Prenons un moment. Dans nos relations avec les autres, sommes-nous au clair avec nos désirs, ce que nous attendons consciemment ou non de ces relations, du manque qui est la force.

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1: Méditons ensemble la parabole des talents, au chapitre 25 de l'Évangile selon saint Matthieu, versets 14 à 30. Si je résume, le maître part en voyage et confie ses talents à ses serviteurs, à chacun selon ses capacités. L'un reçoit 5, l'autre 2 et le dernier 1. Le maître est craint. Les serviteurs ayant le plus de talent les mettent à profit et en ramènent autant, chacun selon ses capacités. Seul celui qui n'en avait reçu qu'un prend peur, masque son talent pendant l'absence de son maître et n'est capable que de lui restituer à son retour. Ce qui provoque la colère de ce dernier. Pourquoi ? Au final, n'a-t-il pas récupéré son bien ? L'erreur du serviteur mauvais et paresseux, tel que le nomme le maître, a été de se tromper sur le désir de ce dernier. Il ne désirait pas récupérer son dû. Il n'attendait pas qu'il soit conservé peureusement. Il désirait le fruit de cette marque de confiance qu'il avait permis. Le désir du maître n'est pas satisfait. Il ne désirait pas être quitte avec son serviteur. Il voulait le fruit de sa confiance, du don qui avait été fait. Ceci exprime la différence entre le besoin, qui peut être satisfait, et le désir qui ne peut pas être annulé par de la satisfaction simple. La parabole explique le désir sans partir de la sensation pour mieux faire la distinction avec le besoin. Et fondamentalement, la parabole souligne que la source du désir humain est d'abord le désir du Seigneur, du tout autre, avant de le rencontrer. Le désir est un moteur d'émotion et le désir est un moteur d'action. Le désir appelle à récolter le fruit du don. Mais dans la relation d'amour, comment décrypte-t-on le désir ? Comment faire pour comprendre ce qu'il est et y répondre avec justesse ? Tout d'abord, le désir coule le long de la parole. Il y est masqué et demande à être interprété. Prenons un exemple, les pleurs du bébé. La maman va l'interpréter à sa façon. Et quand on lui demande pourquoi elle l'interprète de cette façon, on entend l'expression de son désir à elle. Son désir que l'enfant soit bien, rassasié, au sec, bien portant. C'est dans l'autre qui prend soin de toi que se formule le désir. Ton désir est intimement lié à l'interprétation de tes besoins par l'autre, et dans son action, ton désir prend une nouvelle réalité. Le désir est générateur de besoins ou de son absence de besoins. Autre exemple, l'anorexie. La personne n'a plus le désir de manger, et de fait, elle n'a pas faim. La satisfaction du besoin est suspendue, car elle est dégoûtante. La dernière difficulté se trouve dans le moyen de communication qui nous permet de définir le désir de l'autre et le sien. En effet, il ne faut pas croire qu'il est possible de partager une vérité identique entre deux individus. La structure même du langage humain rend cela impossible. La vérité est toujours dite à demi. Il y a une partie de la vérité qui se vit. Une partie est toujours impossible à dire, elle est exprimée par l'action. De ce fait, à chaque début de relation amoureuse, il y a un crédit qui est fait. On prend un risque sur ce que l'on peut croire, c'est inévitable, y compris dans la vocation sacerdotale. Tout simplement, car on engage une partie de soi sur laquelle on n'a pas d'emprise, celle de notre désir. Dans l'amour, on est le sujet du désir de l'autre, dans lequel on a une participation. Mais cela ne fait pas tout notre désir. Si on reste focalisé sur notre désir exprimé à travers la relation à un autre particulier, on risque de n'être que le bouchon qui flotte sur le désir de l'autre. Mais fondamentalement, in fine, notre désir, nous ne le maîtrisons pas. Il s'impose à nous comme une nouvelle réalité. Maintenant que nous avons un peu mieux identifié ce qui se joue dans la relation d'amour à sa naissance, je vous propose de travailler sur ce qui se passe dans les grands changements de nos vies. Dans la suite.

Psaume 6. Du maître de chœur, avec instrument à cordes, à l'octave, psaume de David. Seigneur, corrige-moi sans colère et reprends-moi sans fureur. Pitié, Seigneur, je dépéris. Seigneur, guéris-moi. Car je tremble de tous mes os, de toute mon âme je tremble. Et toi, Seigneur, que fais-tu? Reviens, Seigneur, délivre-moi, sauve-moi en raison de ton amour. Personne dans la mort n'invoque ton nom. Au séjour des morts, qui te rend grâce? Je m'épuise à force de gémir. Chaque nuit, je pleure sur mon lit. Ma couche est trempée de mes larmes. Mes yeux sont rongés de chagrin. J'ai vieilli parmi tant d'adversaires. Loin de moi, vous tous, malfaisants, car le Seigneur entend mes sanglots. Le Seigneur accueille ma demande. Le Seigneur entend ma prière. Qu'ils aient honte et qu'ils tremblent tous mes ennemis, qu'ils reculent soudain, couverts de honte.

0: Bonjour et merci de nous retrouver pour la Foi prise au mot, votre rendez-vous de formation et de réflexion. Cette semaine, dans la série des 20 ans de votre émission, nous avons choisi de nous attaquer à la question la plus universelle, celle du bonheur. Nous allons la prendre à rebours. Nous allons partir d'aujourd'hui, où nous vivons sous une injonction permanente au bonheur. Le développement personnel est partout, les neurosciences nous disent que le bien-être est une compétence qui s'entraîne, l'économie même prétend mesurer, au-delà du PIB, le bonheur. Le résultat, une tyrannie de l'optimisme, où l'échec, le burn-out ou la dépression deviennent des fautes personnelles, un manque de pensée positive. Ce bonheur moderne est-il un progrès ou une illusion? Quel discours peut tenir le christianisme, épaulé par la sagesse de près de 2500 ans de philosophie, avec laquelle il a toujours été en dialogue? Pour en débattre, j'ai le plaisir d'accueillir Laurence de Villers. Bonjour.
1: Bonjour.
0: Vous êtes philosophe et voilà, c'est la série des 20 ans et vous nous avez accompagnés assez souvent au cours de cette série. Bienvenue de nouveau. Et puis le père Gonzague de Loncamp.
2: Bonjour.
0: Vous êtes un peu nouveau, mais peut-être que vous allez nous accompagner pour les 20 prochaines années.
2: Et pourquoi pas.
0: Et pourquoi pas. Vous êtes enseignant à l'Université catholique.